0: qui ne connaissent pas, allez jeter un œil à Carantec. Et puis il y a dans cette merveilleuse église de Morlaix, il y a la Sainte Enora, figurez-vous.
1: Ouais.
0: Mais si, si, si.
1: C'est grâce à vous, ça ?
0: Qui a existé. Non, elle était là bien avant moi. Mes parents m'ont appelé en hommage à Sainte Enora. Ouais, okay. Ouais, qui était la mère nourricière, la sainte patronne des femmes enceintes, alors qu'elle n'avait pas d'enfant, tout comme moi d'ailleurs.
1: Ouais.
0: Et voilà, qui a été mariée à Joseph de Saint-Efflam. Enfin bref, c'est une très très belle ville qui gagne à être connue avec un port de pêche absolument sublime. Et je retourne assez souvent à Morlaix.
1: C'est vrai. Ouais. Quand on est bretonne, on aime bien revendiquer qu'on est bretonne. Moi, j'ai toujours entendu dire, attends, je suis breton. Hein.
0: Ouais, je crois qu'on est très régionaliste.
1: Hein.
0: Mais j'en sais rien. Enfin, parce que c'est une culture très forte, mais comme les Basques, comme nos amis corses également. Alors un peu comme dans toute la France. Mais nous, on a aussi une langue particulière, voire même plusieurs dialectes.
1: Vous parlez breton très...
0: Oui, un petit peu.
1: C'est vrai.
0: Ouais. Cosa merer ma peine esoclant. Ça veut dire cosa mucu ma tête est malade. Pardon.
1: Ça passe. J'adore.
0: Pardon.
1: J'adore.
0: C'est pas ce qu'il y a de plus élégant.
1: Des choses là. Ah non, mais très bien. On pourra apprendre d'autres mots d'ici.
0: Donc oui, quelques mots baragouinés de ci de là, et puis on a voilà, c'est une culture quand même qui est assez puissante, qui la culture celte avec nos cousins gallois, écossais, tout ça.
1: Je m'arrête sur le mot cousin. Je crois que vous avez passé une partie de votre enfance avec pas mal de cousins.
0: Ouais, Guilherme, Gwenvel, Gerval.
1: Et alors, vous alliez où? Ils ont des noms bretons. Hein.
0: C'est pour ça que je les cite, parce qu'on est pour vous dire à quel point on est vraiment breton bretonnant dans la dans la famille. Et ben nous étions tous chez les grands-parents maternel à Concarneau, et puis un peu Quimper aussi, Édouard Monet.
1: C'est joli Quimper.
0: C'est joli.
1: Il y a
0: hein.
1: une place, quoi, c'est la place du beurre salé.
0: Ouais, exactement.
1: C'est ça, une place un peu carrée.
0: Un peu carrée, c'est très beau. On a aussi, moi j'ai une partie de ma famille à Douarnenez, à Douarn, comme on dit chez nous. Donc non, on est vraiment très bretonnant.
1: Je l'entends. Concarneau aussi, c'est une jolie ville. On l'a
0: avec
1: pas
0: la ville close.
1: Des petites rues pavées, là, j'ai souvenir de ça.
0: Absolument, le port de pêche aussi. Je sais plus si c'est encore le premier port tonnier de France, je ne sais plus. Je vais dire oui, parce qu'on est très chauvin. Et puis, il y a cette ville close absolument sublime. Moi, j'ai le souvenir d'y avoir été très, très souvent avec mon grand-père qui m'amenait chez Madame Sabotinoff manger des glaces. Je l'embrasse parce que je sais qu'elle pratique toujours.
1: Il y a des gens comme ça qui ont compté pour vous.
0: Ouais.
1: Si je vous demande une première personne bretonne, c'est cette personne-là qui a compté.
0: Oui,
1: pour vous.
0: Alors au-delà de ma famille, oui, une prof de danse aussi, dont je me souviens très bien. Prof d'optimiste aussi, que j'insultais déjà quand j'étais petite. J'étais très mauvaise en voile.
1: L'optimiste, donc vous avez fait de la voile, toute petite
0: étoile. J'ai essayé, puis ça n'a pas fonctionné.
1: Non.
0: J'étais très mauvaise. mais c'est vrai que tradition. Oh mon Dieu.
1: Ah oui, attendez.
0: Merci.
1: On est où là? Enora,
0: là, on est sur la plage du Cabellou. Voilà, je peux pas
1: à quoi
0: vous dire.
1: À quoi ressemble cette plage?
0: Ah, c'est une grande.
1: Ne me dites pas, il y a de l'eau, c'est une plage avec du sable, parce que bon, d'accord, mais.
0: Le sablier blanc, un peu comme aux Seychelles. C'est une grande plage sur laquelle je continue à me recueillir très régulièrement quand je retourne chez moi à Concarneau. Il y avait le bateau de mon père qui pourrissait, on va pas se mentir, un tout petit bateau. J'y ai de très bons souvenirs, des pique-niques, des soirées au coin du feu. Que vous dire, les larmes peuvent monter assez vite, donc voilà.
1: Papa qui travaillait dans le milieu hospitalier, maman dresseuse de chiens et de chiens bretons, bien sûr. Si
0: éleveuse vous de chiens, j'ai failli m'étrangler.
1: J'ai dit dresseuse, c'est éleveuse, ça n'a rien à voir.
0: Non, rien à voir, éleveuse de chiens. Vous savez, elle a élevé les Welsh Corgi Pembroke, c'est les chiens de la reine d'Angleterre.
1: Oui, quand même.
0: Vous savez, ça ressemble à des bergers allemands sans pattes.
1: Je vois très bien.
0: Et ben, ça a été la première à importer la race en France. Donc moi, tout ce que j'ai fait après dans ma vie, mes grands succès, elle m'a dit, mais moi, je m'en fous. J'ai fait la couverture d'un date au chien. Bon, bah, désolé.
1: Il n'y a pas que Paris dans la vie, vous l'avez entendu. Ça commence très fort avec Enora Malagré. Alors, à 7h06, c'est un nouveau rendez-vous. Et il y a toute une bande aussi qui me rejoint. C'est le moment un peu où on va se poser, où on va ralentir le rythme. On était à la plage à l'instant avec vous. Et c'est l'ami Benoît Prospero qui nous rejoint à partir d'aujourd'hui. Benoît va nous présenter une nouvelle série, Enora, qui s'appelle La Revue des Merveilles. Alors, l'idée, c'est que chaque jour, Benoît va passer en revue les merveilles du monde vivant. Et là, écoutez. Il a fait une rencontre un peu particulière.
2: On a trouvé un hurluberlu qui pose des bassines d'eau dans la forêt pour les animaux. Sauf que, il est peut-être pas si fou que ça. Pour la Revue des Merveilles, Isidre Mardèche nous présente Vincent Verza. Vincent Verza, il est vidéaste et créateur de la chaîne YouTube qui s'appelle Partager, c'est sympa. Et c'est surtout un amoureux du monde vivant.
3: Il y a tant à faire. Et moi, j'ai trop envie de raconter des histoires pour que ça change.
2: Et là, par exemple, il a constaté que pour les animaux sauvages, quand il fait très chaud ou que les cours d'eau sont à sec, les conditions de vie deviennent difficiles. difficile, voire très difficile, voire impossible. Alors, à côté de chez lui, en Ardèche, à Saint-Péret, il a posé ses petites bassines remplies d'eau. Et voilà comment ça marche. C'est lui qui explique.
4: Il vous faudra une auge de maçon de 25 litres que vous allez semi-enterrer, voire enterrer totalement si vous n'avez pas la flemme de vous taper des cailloux, qui était mon cas. Vous la placez à l'ombre, en lisière, c'est-à-dire entre deux espaces, par exemple entre la forêt et des prairies. Ce sont des lieux propices pour la faune. S'il y a de l'eau qui court dans le ruisseau à côté de chez vous, ben ça sert à rien du coup. Moi, c'est que parce que les cours d'eau sont à sec. Vous y rajoutez des cailloux pour éviter que des oiseaux ou des insectes se noient et qu'ils puissent facilement sortir. Et vous pouvez laisser une moitié plus profonde pour les grands mammifères. Vous la remplissez idéalement d'eau de pluie, mais sinon d'eau du robinet, et vous changez l'eau tous les deux ou trois jours. Et toutes les semaines, vous la nettoyez. Comme ça, ça évite de diffuser les pathogènes entre les animaux. Et vous verrez qu'en quelques jours, ben les animaux viendront boire.
2: Et alors, pour savoir si ça fonctionne, Vincent Verza a tout simplement posé un piège photographique. Vous savez, cette petite caméra qui se déclenche et filme à chaque fois qu'un animal passe devant. Résultat...
3: Génial. Dans la demi-heure qui a suivi, il y a des flopées d'oiseaux qui sont venus se baigner dedans. Ils en ont besoin pour nettoyer leur plumage. J'en reviens pas. Il y a eu 712 déclenchements. Oh my god. De ce que je vois, c'est beaucoup, beaucoup d'oiseaux qui viennent se tremper, mais intégralement, quoi, dans l'eau pour essayer de se rafraîchir. Je suis trop content de voir les jets des chênes. C'est eux qui ont planté cette forêt.
5: Oh, un bébé pic-vert qui se baigne sous la surveillance de son papa.
3: Rien que pour eux, ça valait la peine, non?
2: Et aussi pour les chevreuils, sangliers, renards, blaireaux, lièvres, écureuils, hérissons, lézards, grenouilles, papillons, escargots, fourmis, etc. Pour vous donner une idée, autour d'un seul chêne, d'un seul arbre, peuvent vivre jusqu'à 350 espèces.
6: Pas possible.
2: Vous savez quoi? Faites-le. Essayez. En période de sécheresse, vous créez un petit point d'eau, vous posez une caméra discrète, et quand vous verrez les images, vous allez voir les émotions que ça procure, quand notre esprit se souvient que nous faisons partie intégrante d'un seul monde vivant, et que juste à côté de chez nous, hein, nous avons des voisins aussi fabuleux.
3: Vraiment, ça me rend trop heureux.
2: C'est une merveille. Merci Sidrom Ardèche, et merci à Vincent Verza. Rendez-vous sur sa chaîne YouTube, ou ses réseaux sociaux, vous tapez, partagez, c'est sympa.
1: Bah, merci beaucoup à Benoît Prospero pour cette revue des merveilles à retrouver sur ici.fr. Je vous ai vu assez, et non, à Malagré, halluciné, surprise.
0: Ça m'émerveille, ça me bouleverse, ce genre d'initiative. C'est tellement intelligent, c'est tellement ce dont on a besoin en ce moment. Moi, j'ai entendu plusieurs témoignages comme ça tout le long de la canicule. Prenons enseignement de ces gens bien plus éclairés que nous.
1: Il n'y a pas que Paris dans la vie, il y a Enora Malagré aussi, jusqu'à 21h. Première invitée de ce nouveau rendez-vous. On se retrouve d'ici quelques minutes pour continuer la balade à travers toute la France. On va peut-être quitter la Bretagne.
0: Oh,
1: non, on y reste. Okay. Tout de suite.

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2: Salut, salut à tous ceux et celles qui viennent d'arriver. Vous avez déjà manqué beaucoup, mais c'est pas grave. Séance de rattrapage chaque soir avec mon invité. Elle est aux commandes de On vous doit bien ça, le nouveau rendez-vous de votre radio ici entre 12h et 13h. C'était Nora Malagré qui fait sa rentrée aujourd'hui à la radio ce midi et donc ce soir. J'ai décidé de l'inviter avec beaucoup de plaisir pour voyager avec elle comme on l'a fait depuis la Bretagne, en passant par Concarneau ou encore à Morlaix où elle est née. C'est au gré de sa vie que la route continue aujourd'hui parce qu'il n'y a pas que Paris dans la vie. Comment ça va, Nora Malagré, depuis le début de ce voyage?
3: Je suis esbaudi.
2: Je ne connais pas l'expression.
3: Je viens esbaudi. De l'inventer. Je suis extrêmement heureuse. Merci pour votre invitation, cher Eric, ça me touche beaucoup.
2: C'est vraiment un plaisir. Alors, je n'ai pas évoqué le fait tout à l'heure, on a dit une enfance en Bretagne, l'école. J'ai vu qu'il y avait de l'école buissonnière. Je ne sais pas quel type d'élève vous étiez, on n'est pas là pour en parler. Mais en tous les cas, puisqu'on parle des lieux, je trouve ça intéressant parce que l'ailleurs, vous aviez déjà cette envie très jeune de buissonner?
3: Oui, c'est très joliment dit. Ouais. Non, j'étais une élève très dissipée, j'avais effectivement des envies de voyage assez tôt, je m'évadais beaucoup dans ma tête, j'avais très envie de voir le monde, et la vie m'a permis de pouvoir voyager beaucoup, donc ouais. J'ai eu cette chance. Mais vous savez, les Bretons, pardon, et après j'arrêterai de vous saouler avec les Bretons.
2: Vous avez parlé de la Bretagne jusqu'à 21h, c'est normal. C'est normal.
3: Le Breton est voyageur. Ouais. Non mais c'est vrai, c'est un peuple de voyage.
2: Oui, parce qu'il a un bateau.
3: Alors, pour les plus riches, mais surtout il a été un peu biberonné à ça, donc le Breton est curieux. Ouais. Il a des envies d'ailleurs.
2: Alors ce qui est dur, Enora, alors on l'a dit tout à l'heure, c'est une région qui vous tient toujours à cœur, vous y retournez souvent, mais vous allez connaître ce qu'on appelle un déracinement.
3: Oui, on a dû arriver en région parisienne.
2: Vous aviez quoi, 10 ans, 11 ans?
3: Oui, à peu près 12 ans, et là, c'est la douche froide, quoi. C'est, ouais. On arrive, alors on n'est pas malheureux, hein. On arrive à Rambouillet.
2: Découvrez les Yvelines, le 78.
3: Les Yvelines, puis Trappes, etc., Coignières, tout ça, mais c'est pas l'enfer, mais je veux dire, c'est vrai que quand on a grandi au bord de la mer, tout semblait beaucoup plus joyeux. Bon, là, c'est pas la même atmosphère, j'ai pas du tout été malheureuse, mais c'est vrai que le décor a changé. Mes parents étaient un peu plus.
2: À quoi ressemble justement cette deuxième partie de votre enfance? Vous êtes dans une grande maison, dans les Yvelines?
3: On est dans une maison, dans un petit pavillon, modeste. On n'est pas malheureux. Et puis, par contre, j'intègre une école. Parce que comme j'étais indisciplinée, mes parents se sont saignés, ont fait le choix de l'enseignement privé, ce qui est plutôt en...
2: Alors ça, c'est pour le lycée, ça. Pour
3: le collège aussi.
2: Dès le collège, vous étiez
3: en privé. Ce qui n'était pas vraiment leur valeur. Mais enfin, ma foi, parfois, ils pensaient bien faire, peu importe. Et là, j'arrive au collège, au lycée Sainte-Thérèse de l'Enfant Jésus.
2: Alors, c'était où, ça?
3: À Rambouillet.
2: À Rambouillet.
3: Alors là, je peux vous dire que l'on...
2: Déjà, le nom est prometteur.
3: Bon, voilà, vous avez le menu, je dirais, sur le papier. Et là, bon, je redoublais de bêtises. Moi, j'avais un problème avec l'autorité, avec l'autoritarisme. Bon, alors, j'étais pas une mauvaise élève, mais je faisais des bêtises, ouais. Alors, heureusement, j'ai aussi rencontré des professeurs. On remercie à chaque fois, quand même, ce corps enseignant qui se bat et qui récupère les brebis un peu galeuses, comme j'ai été, pour me remettre dans le droit chemin. Je pense à ma professeure d'histoire géo, Madame Roger, Mademoiselle Beuret, etc.
2: Pierre
3: Auffray.
2: Qui était Pierre Auffray?
3: Je vais chialer des larmes de sang. Non, mais Pierre Auffray.
2: J'ai aucun budget qui n'est avec ça pour cette rentrée, je vous le dis tout de suite.
3: Pierre Auffray, c'était mon premier professeur de théâtre, ouais. Qui m'a vraiment, pour le coup, remis dans le droit chemin, qui a canalisé cette énergie que j'avais, ouais. et qui m'a donné la possibilité d'une île, comme dirait l'autre, et qui m'a donné le goût du théâtre, qui a changé ma vie.
2: Alors, je reviens sur votre arrivée à Trappes. Vous découvrez que vous êtes au sud de Versailles, vous êtes à 20 km du périph' et de la Porte d'Auteuil, donc pas très loin de Paris. Je vous donne des noms comme ça vous parle. Bois d'Arcy,
3: ouais.
2: Montigny-le-Bretonneux, ouais. Des souvenirs, pas des souvenirs? Vous m'arrêtez ou je continue?
3: Des souvenirs de bêtises, quoi.
2: Ouais.
3: Oui, bon, voilà.
2: Et en cours?
3: Ah oui, tout à fait, pareil.
2: Non, j'ai pas fait une cartographie de vos bêtises non plus.
3: Notre base, ça se ressemble, bon an, mal an. Et puis j'ai tenté de faire du droit aussi à 50 ans, ouais. En Yvelines.
2: Ça, vous avez fait une fac de droit?
3: Oui, alors ouais. J'ai trippé ma première année, je vais pas vous mentir. Et puis on m'a demandé de partir à un moment, parce que je ne servais quand même à rien. Et là, c'est là où on m'a dit, mais enfin, faites du théâtre, madame, puisque ouais. Vous vous déguisez pendant les TD de droit constitutionnel.
2: Ah, vous faisiez ça.
3: Oh, je peux... Non, mais vraiment. Hein. Et puis là, enfin, encore une fois, le théâtre me sauve, j'intègre les cours Simon.
2: Alors ça, c'est pareil, du coup.
3: Oui, alors là, j'arrive à la capitale, puis voilà, j'intègre les cours Simon, et pareil, tout se déroule.
2: C'est des lieux qui deviennent plus inspirants, finalement, que ce que vous avez pu vivre en Bretagne, avant à Morlaix ou à Concarneau.
3: Là, alors,
2: c'est une autre partie de votre vie, c'est
3: autre chose. Alors la Bretagne, c'est l'enfance, c'est l'ancrage, c'est une grande joie, c'est des souvenirs vraiment profonds. Mais après, l'adolescence, elle était sympathique, mais j'étais tellement perdue, c'est pas une période très heureuse pour moi, je me cherchais beaucoup, j'étais pas très heureuse.
2: Vous écoutiez de la musique aussi.
3: C'est un peu ce qui me sauvait d'ailleurs, j'écoutais du jazz, du rap, un peu tout, je suis très mélomane, mon père écoutait beaucoup de musique. Donc,
2: et qu'on a fait un tour au CAC ?
3: Ah !
2: C'est une salle
3: de
2: concert, ça ?
3: C'était en Bretagne, oui !
2: Bah oui !
3: C'est génial que vous me repériez ça.
2: Votre premier concert ?
3: Oui !
2: Ça vous va bien, ça, Chou ?
3: Catherine, là, c'est génial !
2: Ça, c'est votre premier concert.
3: Je tenais la main de ma maman. Ouais. J'avais 6 ans et voilà, je me suis dit, tu passeras ta vie dans les concerts. Ouais, la musique a une place très importante dans ma vie. Et ça, c'est mon premier souvenir musical, mon premier concert avec ma maman. Et après, j'ai pas arrêté d'en faire.
2: Et vous faites toujours encore des concerts, et vous
3: tout
2: pouvez.
3: Tout le temps. Et quand je faisais des bêtises ados, c'était aussi pour sécher. Enfin, pas forcément l'école, mais partir de la maison pour aller voir des concerts. C'était sur. Oh là là, mon Dieu.
2: Et la forêt de Port-Royal ?
3: Ah, non, mais ça, c'était pour aller faire des rêves parties. Alors bon.
2: Moi, j'ai essayé de mettre en avant des lieux. Alors, vous avez
3: non,
2: marqué.
3: Mais là, les auditeurs.
2: Vous avez marqué le territoire.
3: Non, mais c'est horrible. Ils vont pas du tout écouter mon émission avec ça, Eric.
2: Mais si. Non.
3: Alors après, je me suis rangé des bagnoles à 20 ans. Hein, je voudrais quand même préciser. Puis j'en ai 46, donc ça va.
2: Ça va.
3: J'ai 26 ans de. Comment on dit ? Où j'ai progressé, quoi.
2: Vous savez quoi, hein ? Cet été, on a tous eu très très chaud.
3: Oui.
2: Est-ce que vous adorez les moustiques ?
3: Mes meilleurs amis.
2: Vous avez une peau moustique ou pas ?
3: Bah, j'ai une peau de bretonne, donc.
2: Ah oui, et ben c'est quoi une peau de bretonne ?
3: Bah, c'est une peau comme sucrée, disons.
2: Donc ils vous aiment.
3: Ouais,
2: alors, je vous parle des moustiques parce que vous dites, mais dans quoi elle m'embarque ? Il y a pas que Paris dans la vie, il y a les moustiques aussi. Et oui, parce que Catherine Quicandon, qui nous rejoint tout de suite, va nous parler des moustiques entre mai et novembre. Donc on est en plein dedans. On a tous cet ennemi qui est le moustique. Certains les aiment d'ailleurs, qui ne sait pas gratter comme ça tranquillement en terrasse, qui ne sait pas agiter dans tous les sens. Stop, amis bretons et les autres, fini les moustiques. Catherine Quicandon a pour vous une solution.
4: À Saint-Just-Saint-Rambert, dans la Loire, le moustique n'a qu'à bien se tenir. Pour le contrer ou les contrer, oui, parce que généralement il y en a plusieurs, un Ligérien a eu une bonne idée. Il s'appelle Martin Sabille et il est le créateur de Kiko Mosquito, un piège à moustiques qui ressemble à un gros pot de fleurs noires avec une grille blanche. Il marche selon un système très bien pensé.
5: Le fonctionnement du piège, en fait, on a un canal d'aspiration qui est au centre du piège, où on a un ventilateur en dessous qui va venir aspirer l'air. Au milieu, on a une petite poche où on vient mettre un attractif. Donc en fait, c'est un produit odorant qui va en fait attirer les moustiques.
4: L'attractif dont vous parle Martin Sabi est un acide lactique qui imite l'odeur humaine. Oui, je sais, c'est étrange. Vous aimez l'odeur du chocolat ou de la fleur d'oranger. Le moustique, lui, c'est goût humain qu'il préfère.
5: On a un deuxième effet, c'est que les moustiques en fait sont attirés par le noir. Donc en fait, on a un jeu de contraste entre la grille blanche et le piège qui est noir. Donc en fait, le moustique va être attiré par l'odeur, attiré par le noir, donc il va venir au centre du piège, et ensuite, en fait, il va être aspiré dans le filet, et en fait, il va finir par mourir déshydraté.
4: Kiko Mosquito est sans insecticides, il consomme très peu d'électricité, environ 2 centimes par jour, et il diffuse à 10 mètres à la ronde sur un rayon de 300 mètres environ. Kiko Mosquito élimine tous les moustiques, comme le moustique tigre, mais son intention n'est pas non plus d'éradiquer tous les moustiques de la Terre.
5: L'idée, c'est pas de tuer tous les moustiques à la ronde, quoi. L'écologie, on a besoin du moustique, on a besoin de tous les êtres vivants qui sont autour de nous, donc en fait, l'idée, c'est de venir vraiment se protéger dans les endroits qu'on utilise.
4: Ouf, nous voilà rassurés pour la biodiversité. Le pot est fabriqué dans une usine de plasturgie à Oyonnax dans l'Ain. La plaque métallique vient d'Albi dans le Tarn. Elle est découpée à Vauches et elle est thermolaquée à Saint-Just-Saint-Rambert dans la Loire. 6 imprimantes 3D fonctionnent en permanence chez Martin Sabi pour fabriquer les pièces restantes de l'aspirateur. Pour le prix, 155 euros plus les recharges des attractifs. C'est un budget, nous sommes d'accord, mais l'investissement se rentabilise dans le temps et surtout, ça vous évitera d'écraser les moustiques un par un, ça prend du temps, de vous asperger d'anti-moustiques qui sent la citronnelle ou d'utiliser un répulsif chimique qui sent tout sauf la citronnelle. Plus d'infos sur kikomosquito.com avec que des cas. Merci à Martin Moulier d'ici Saint-Étienne-Noir pour cette idée qui marche. Ici, ça entreprend. Kiko Mosquito, un aspirateur à moustiques ligérien conçu par un Ligérien.
2: J'adore le nom.
3: Le nom est formidable.
2: Ah oui, c'est terrible. Merci beaucoup Catherine Kikandon et aux équipes d'ici Saint-Étienne-Noir.
3: Si j'ai un fils, je l'appellerai comme ça.
2: Bah oui. C'est pas mal, c'est une bonne idée. Non mais du coup, voilà, vous avez des solutions pour les moustiques, c'est quand même plutôt pas mal. Quoi. Mais bon, il en faut, hein, c'est important, on l'a dit. Hein.
3: Insupportable.
2: Alors, faut pas tuer les araignées, parce que les araignées tuent les moustiques.
3: Oui,
2: pareil,
3: mais tout de même, bon sang.
2: Bah, ouais. C'est où les vacances, quand vous faites des vacances en France? Vous avez l'habitude d'aller où? Alors peut-être, alors en France, c'est peut-être plutôt la Bretagne. Vous,
3: mais... Oui, j'aime aussi aller en Sologne, figurez-vous.
2: Ah, c'est marrant, ça.
3: Oui, j'aime beaucoup cette... Non. Trop peu, c'est une très belle région. Il y a des châteaux merveilleux, la forêt, enfin quand même c'est un peu le poumon de la France.
2: Le cerf.
3: Le bras du cerf. Non, mais je trouve cette région absolument délicieuse. Il y a une ville que j'aime beaucoup qui s'appelle Romorantin, voilà, pour ne pas la citer, que je trouve charmante. J'aime aller aussi pas loin à Bourges. J'aime Tours aussi, cette ville très riche culturellement et tout. Le Bourges, vous connaissez très bien Eric, pour le printemps de Bourges et tout. J'aime beaucoup cette région dont que vous l'avez très justement dit, on ne parle pas assez.
2: C'est vrai, la nature est extraordinaire. Vraiment.
3: Luxuriante.
2: Non, mais la Sologne, c'est magnifique,
3: mais
2: les
3: oui.
2: forêts sont superbes. Je sens que vous avez envie de m'emmener un petit peu partout, Enora, parce que là, ça y est, quittez votre Bretagne, vous venez de me parler de Bourges, de Tours, de la Sologne. Ça tombe bien, on va se retrouver dans quelques minutes, toujours avec la complicité des locales du réseau ici, se balader partout en France autour des bonnes initiatives et puis continuer la cartographie de la vie d'Enora Malagré, notre invitée ce soir.

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18: Il n'y a pas que Paris dans la vie. Un voyage à travers nos régions, à travers vos villes, vos villages. Un invité qui est à nos côtés, c'était Nora Malagré qui nous accompagne et qui retrace finalement la cartographie de sa vie. Nora Malagré, la nouvelle venue d'ici chaque jour entre 12h et 13h. Et Nora, le titre de l'émission.
19: On vous doit bien ça.
18: On vous doit bien ça. C'est dès demain midi, mais pour l'instant, elle est avec nous jusqu'à 21h. On s'est baladé avec vous et Nora depuis 20h, de la Bretagne à l'Île-de-France, où vous êtes arrivé pour une deuxième aventure de votre vie lorsque vous aviez aux alentours de 10 ans. Il y a un lieu qui a changé particulièrement votre vie. Est-ce que ce sont les cours de théâtre que vous avez évoqués tout à l'heure? À quoi vous pensez quand je vous dis voilà, le déclic?
19: Oui, oui, c'est vous venez de le dire, c'est avoir poussé cette grande porte cochère dans le 11e arrondissement, rue de la Vaquerie, à Paris. Là, un monde s'est offert à moi et je me suis replongée dans la littérature, dans de grands textes. J'ai appris ce que c'était que la discipline, le goût du travail, vraiment l'altruisme, etc. Je voudrais embrasser mon professeur David Stoolzman, etc. Vraiment, ça a changé ma vie, puisque ouais. Depuis ce jour-là, j'avais 20 ans, je suis comédienne, ça fait donc 25 ans, j'ai toujours joué et ça m'a donné vraiment, je le redis, une discipline. Est arrivé bien après la radio, la télévision, etc. Mais mon cœur appartient à la scène.
18: Mais vous l'avez dit à personne, vous avez passé un concours, vous n'en avez pas parlé, je crois.
19: Non, parce que j'avais peur de le louper et de dire que... Et je l'ai eu et j'ai appelé mes parents sur ce bout de trottoir.
18: C'était où, à Paris, ça aussi?
19: À Paris, donc rue de la Vaquerie, j'étais en larmes. Et mes parents m'ont dit, ah bah, ça y est, enfin, ils ont été géniaux. Voilà, tu nous as baladés pendant des années, personne ne pensait que tu serais avocate, ma petite. Mais en tout cas, comédienne, ça c'est plus cohérent.
18: C'est là où vous avez fait des petits boulots, c'est cette période-là. Ouais. J'ai vu, vous aviez été auxiliaire dans une maison de retraite.
19: Ouais, tout à fait, j'ai adoré, parce que je m'étais dit d'ailleurs que si le théâtre ne fonctionnait pas, j'aurais probablement essayé de reprendre des études pour être infirmière en gériatrie.
18: Vous avez un regard alors sur les maisons de retraite, les EHPAD, j'imagine,
19: aujourd'hui. Oui, j'ai été élevée par mes grands-parents, donc c'est vraiment...
18: Grand-mère, importante pour vous.
19: Importante, hein. Etc. Donc j'ai un grand souci de la façon dont on traite nos aînés. C'est une cause à laquelle je suis très sensible.
18: Alors, je ne vais pas retracer votre carrière parce que ce n'est pas non plus le but du jeu. Mais,
19: ça juste saoulera
18: pour, tout le monde. Non, mais pour m'amuser, voilà, je vous rappelle qu'elle a été serveuse chez Quick.
19: Oui.
18: Il faut que je cite McDo et Burger King pour citer tout. Il y a eu Radio Nova, ça c'est les débuts pour la radio, la télé sur Arte, Jukebox Memories.
19: C'est vu comme j'ai fait un début sympa, puis après, ouf, ça a glissé. C'est marrant.
18: Et si la télé était un endroit? Puisqu'on parle beaucoup de lieux, c'est pas un endroit génial, hein, si j'ai bien compris.
19: Non.
18: C'est un lieu que vous allez le fuir, là, en tous les cas.
19: Vous connaissez, c'est un palmier de crabe, après j'y étais très heureuse, attention, mais c'est un média.
18: Alors vous continuez d'en faire, hein,
19: je suis très heureuse, je suis sur France Télévisions, qu'on connaît très bien sur notre radio ici, mais il faut être costaud pour faire de la télévision, il faut être armé, voilà. Donc j'y ai vécu des grandes années merveilleuses, j'y ai aussi beaucoup connu certaines déconvenues. Et puis aujourd'hui, je suis très heureuse au magazine de la santé, en quête de santé, etc. Parce que c'est une équipe bienveillante et c'est de la télé que j'aime, j'ai choisi. Mais voilà, il y a eu des souvenirs. Mais comme dans tous les métiers, ça dépend des patrons, ça dépend des collègues, ça dépend du sujet. Ouais. Mais j'ai de la chance déjà d'avoir du boulot.
18: Alors, le théâtre vous emmène un peu partout en France.
19: Ouais.
18: Alors c'est difficile quand on est comédien ou comédienne parce qu'on s'arrête le temps d'une soirée, mmh. on joue, on reste à peine, on reparle le lendemain, des fois dans la nuit. Mmh. Est-ce qu'il y a des endroits comme ça qui ont retenu votre attention et tiens, j'étais jamais venu dans cette ville et ça vous a peut-être même donné envie d'y revenir.
19: Vous avez trouvé ça idiot, mais Montpellier, je connaissais pas tant que ça.
18: Ah,
19: je me suis retrouvée. Mais oui, alors que franchement, c'est une énorme ville. J'ai adoré. J'ai joué en Corse. Ah là là, ça c'était fou. À Calvi, j'ai joué en plein air. Je me suis dit mais pourquoi j'habite pas là ? Mon Dieu. Non mais c'est vrai quoi, coucou à nos amis corses, mais quand même c'est beau. Hein. Alors évidemment je me suis baladée dans le nord beaucoup, j'ai découvert l'Auvergne, enfin, alors c'est quand même l'avantage du théâtre, et puis bon, ce que j'aime le plus moi c'est goûter les plats locaux.
18: Alors non, mais c'est
19: quand
18: intéressant
19: on est
18: d'en
19: invité
18: parler.
19: Après au petit gueuleton, vous voyez.
18: Je vais vous poser une question qui va peut-être vous fâcher avec certains, c'est où est-ce qu'en France on mange le mieux?
19: Vous pouvez pas me demander ça.
18: Bah si, vous allez me dire la Bretagne. Parce que
19: non, honnêtement, chez nous, on bouffe pas bien du tout.
18: Vous pouvez pas dire ça.
19: Mais si, j'assume. Alors après, à part la complète miroir, et puis l'andouillette, ça va quand même pas très loin. Écoutez, on va pas se mentir, du côté du sud-ouest, pardon.
18: Ah oui, non, mais là, vous êtes dans le lourd, là, c'est le sud-ouest.
19: Bah oui, mais moi, j'aime les choses grasses.
18: C'est pas bonheur semi, quoi. Summer body, comment on dit? Summer body, c'est ça.
19: Summer body.
18: Ouais, enfin, c'est pas top, quoi.
19: Ah oui, mais qu'est-ce que c'est bon. Oh, le confit de canard.
18: Alors,
19: oh
18: je vais vous demander.
19: Oh, la bonne terrine. Oh là là. Non, mais attendez. Moi, de toute façon, plus il y a de beurre, plus il y a de gras, plus je suis là.
18: Le beurre, c'est la Bretagne, la Normandie.
19: Oui, mais tout. Même là, beaucoup d'huile d'olive, tout ça. Moi, il faut qu'il y ait.
18: Oh là là. Donc, vous aimez le sud de la France, l'huile d'olive.
19: J'adore le sud de la France.
18: La Provence.
19: Dans le sud-ouest, on y mange quand même sacrément bien.
18: Sud-ouest, ok. Et sud Méditerranée, vous voyez.
19: Aussi, bien sûr.
18: Marseille, Avignon.
19: Avignon, je connais
18: le
19: moins.
18: Luberon.
19: Le Luberon. Oh, j'ai découvert une ville, tiens, Viens. Alors, s'il y a des copains là qui nous écoutent de Viens, mon Dieu,
18: c'est où, c'est dans le Vaucluse,
19: dans le Luberon.
18: Dans le Luberon.
19: Oh, que c'est beau. Si vous avez une petite baraque pas chère à vendre.
18: Et qu'est-ce qui est beau, racontez-moi.
19: Mais ces espèces de petites ruelles qui sentent l'histoire, qui ont encore le goût du médiéval, là, où on s'y perd, avec ces espèces de vignes, de lilas qui pendent, ces petits commerçants, ces petits cafés, vous savez, où le vent s'engouffre dans l'espèce de, vous savez, le boulier, là, qui porte la porte, là. Oh, on dirait l'Italie, mais en mieux, parce que c'est la France. Oh, punaise.
18: Et vous cherchez l'histoire, c'est marrant. Ça vous intéresse aussi de connaître un peu l'histoire des villes, des villages.
19: Bah,
18: quand vous parlez des ambiances médiévales.
19: Oui, on a quand même la chance d'être dans un pays quand même où à chaque coin de rue il y a une histoire, qu'elle soit ancrée dans cette époque médiévale, qu'elle soit ancrée même dans la révolution industrielle. Je vais faire la femme un peu chauvine, mais enfin la France, pardon.
18: Mais vous avez le droit.
19: Oh, on est quand même con. Non, mais moi je suis folle de
18: c'est
19: mon pays.
18: Le pays du fromage. Hein.
19: Mais non, mais je suis folle de mon pays. Tout est beau. Je veux dire, dans toutes les régions, on peut s'émerveiller. Enfin, je veux dire vraiment. Enfin.
18: Et si on en regardait qu'une. Vous voyez, tout à l'heure, je vous
19: région,
18: demandais. Bah oui, parce que tout à l'heure, je vous ai demandé de fermer les yeux.
19: Mais
18: alors, oubliez la Bretagne.
19: Eh ben, le Luberon.
18: Moi, vous pourriez vivre, c'est ce que vous avez dit d'ailleurs.
19: Oui, je pourrais. J'ai eu des moments dans le Luberon. Je pense à cette petite ville qui m'est revenue comme ça, comme un coup de soleil. J'ai vécu des moments. J'étais un peu émue des couchers de soleil à se damner. J'ai trouvé qu'il y avait une douceur de vivre. Alors je sais que c'est hors de prix, mais bon.
18: Le plus beau coucher de soleil, c'est le Luberon. Il y en a un autre qui vous vient comme ça à l'esprit? Un autre endroit?
19: Moi, j'aime bien Bergerac aussi. Non mais attendez, mais
18: l'émission s'arrête à 21h, mais ça y est, elle est partie.
19: Moi, je vais passer 4 heures.
18: C'est génial, mais c'est génial.
19: Et puis bon, il y a le rugby, quoi. Il y a tout ça. Je me lève.
18: Mais voilà.
19: Alors là, vous me lancez.
18: Mais oui, mais on va parler.
19: Et puis il y a Toulouse.
18: Non, mais s'il y a le rugby. Non, mais évidemment, vous avez parlé de l'Auvergne aussi tout à l'heure.
19: Là, tout est en train de défiler. Je pense à des matchs de rugby. Quand je suis partie, je pense à Dax. Il y avait les férias il y a pas longtemps où j'ai eu la chance d'être invitée. Je voudrais les embrasser, leur faire des câlins parce que j'y ai vécu des soirées merveilleuses. Qu'est-ce que c'est chouette la France. Oh, j'adore votre émission.
18: Bon, ça tombe bien. Super. Et ça tombe bien, elle n'est pas finie. Restez ici. Edora Malagré, j'ai une question. Est-ce que vous êtes déjà retrouvée en loose comme ça, manger toute seule un soir sans oser aller parler aux gens qui sont autour de vous?
19: C'est les gens qui ne voulaient pas venir me parler.
18: C'est vrai. Je vous dis ça parce que nouveau rendez-vous avec Robin Bernot. Ça marche, qu'en pensez-vous? On a décidé de vous donner la parole et d'aller à votre rencontre. Alors, si vous êtes justement, c'est la situation, déjà retrouvée seule un midi ou un soir dans un restaurant, alors que ce soit dans un bar, bar ou un camping, et ben à ce moment-là, c'est vrai, on n'ose pas forcément aller vers un groupe d'amis qui se connaît déjà. Deux collègues, Enora et Ami, ont eu une idée. Ça marche. Écoutez le reportage et vous avec Robin Berdeau.
9: Imaginez une application pour faire de nouvelles rencontres amicales juste autour de vous.
14: J'ai beaucoup voyagé aussi moi à l'étranger. J'utilisais une application similaire. Ça m'a permis de me faire des amis pour la soirée que j'ai retrouvée ensuite.
9: À Perpignan, Clément Alès a co-créé l'application Link Us que l'on pourrait traduire par connectons-nous, se lier entre nous. Et l'idée est toute simple. Créer du lien là où les gens sont déjà réunis, mais pas forcément ensemble.
16: Ça s'adresse par exemple à des lieux de vie comme les bars, les boîtes de nuit, les campings. Donc vraiment des lieux de vie de façon générale.
9: Mais alors, comment ça marche? Voici les explications de Clément à John Bourgeois d'ici Roussillon.
16: Alors c'est très simple. Déjà, bon, vous vous inscrivez et puis après, c'est un peu comme un réseau social localisé dans un lieu. Par exemple, vous êtes proche d'un bar partenaire, vous allez être géolocalisé à l'intérieur, vous souhaitez rentrer dans le lieu. Et là, vous allez voir les personnes qui sont connectées en même temps que vous. Vous pouvez discuter avec eux via des chats éphémères.
9: Alors ici, à Perpignan, ça marche. Mais vous, qu'en pensez-vous?
17: Comme moi, je voyage tout le temps, je suis souvent seul, justement. C'est même le problème.
9: Pour Ludovic, la quarantaine, c'est une excellente idée. Bon, faut dire que Ludo, dans le train, aux yeux des autres voyageurs, c'est un peu un ovni.
17: Les gens, des fois, sont surpris quand je leur dis bonjour. Ils sont surpris, ils me regardent étonnés, alors que c'est la base de se regarder, droit dans les yeux, se dire bonjour.
9: Jeanne, elle, semble un petit peu plus mitigée.
20: C'est une tentative de recréer du lien entre les gens, mais c'est triste qu'on ait besoin d'une application pour le faire. Parce qu'on a juste à se regarder et à se parler. Je pense que si on veut, ça marche.
9: Oui, sur le principe, je suis d'accord, mais encore faut-il oser. Et ça, ce n'est pas une évidence pour tout le monde.
14: Je pense à des personnalités plus timides que d'autres, et en tout cas pour les personnes qui sont plus timides, je pense que c'est bien.
9: Aujourd'hui à Perpignan, et désormais aussi à Toulouse, l'application Link Us, L-I-N-K-U-S, gratuite et téléchargeable sur toutes les plateformes, annonce avoir déjà créé plus de 50 000 connexions.
18: Eh ben, c'est pas mal ça, hein, Robin Berdeau. Vous avez déjà créé comme ça, ou eu envie de créer une application, mettre en place quelque chose qui pourrait être utile aux autres?
19: J'avais fait la première application féministe, figurez-vous, avec une amie qui s'appelait la Woman Friend Family, un nom anglais insupportable. Peut-être pour ça qu'elle n'a pas marché d'ailleurs. Parce que personne ne comprenait de quoi ça parlait.
18: Me parlez pas anglais de toute façon.
19: Je parlais pas anglais. Mais, non, l'intention était noble. Et puis voilà. Fin d'anecdote.
18: Bref, dès quand vous avez une fin d'anecdote,
19: pardon,
18: c'est ainsi.
19: C'était très court.
18: J'espère vous passer une belle soirée en tous les cas avec nous sur ici. Restez avec nous. Il reste encore quelques minutes pour profiter du parcours d'Enora Malagré, notre invitée jusqu'à 21h dans cette nouvelle émission. Vous avez retenu le nom, hein?
19: La mienne ou la vôtre?
18: Non, la mienne.
19: Il n'y a pas de Paris dans la vie.
18: Génial. On vous doit bien ça.
19: J'adore. Oh, merci.
18: Ça, c'est là votre habit.

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2: Jusqu'à 21h, et donc encore pour quelques minutes, on se rend compte qu'ici, ça marche un peu partout en France, et qu'il n'y a pas que Paris dans la vie. C'est le titre de ce nouveau rendez-vous avec notre invitée Nora Malagré, qui partage depuis déjà maintenant presque une heure les lieux qui ont façonné son existence. Et Nora, qui est avec nous, je le disais, encore pour quelques minutes. Alors, je vais aller un tout petit peu plus dans le perso à présent, même si franchement, vous nous avez confié plein d'endroits, plein de villes que vous aimez.
3: C'est un peu pipelette, pardonnez-moi.
2: Mais, vous vivez où aujourd'hui ?
3: À Saint-Ouen, dans le 93.
2: Le code de l'interphone. Non, vous êtes en région parisienne, du coup.
3: Absolument. Non, mais Saint-Ouen, c'est une ville qui me ressemble beaucoup. Je suis très, très attachée à ma ville. Je suis très proche du maire de ma ville.
2: Mais vous, oui.
3: Voilà, je fais des choses localement. Je suis investie, comme on dit.
2: Ouais.
3: Et je ne me verrais pas vivre intramuros à Paris. J'ai besoin d'être encore dans cette espèce d'ambiance banlieusarde.
2: Oui, voilà, c'est ça. Je rappelle que voilà, vous êtes provincial.
3: De
2: Bretagne, et c'est presque quelque chose qui vous plaît finalement de rester.
3: Oui, c'est dans mon ADN, je crois vraiment. Ouais. Je ne suis pas parisienne. Et
2: ça ressemble à quoi, Saint-Ouen, pardonnez-moi, mais.
3: Ah rien.
2: Ah non, vous pouvez pas me dire ça.
3: Non, Saint-Ouen, c'est sublime. Il y a ce marché, vous savez, ce marché aux puces qui a fait vraiment les grandes heures et qui continue de les faire de notre chère ville. Alors c'est un petit peu en train d'évoluer, mais il y a aussi un vieux Saint-Ouen avec des rues un peu pavées, des pavillons, et puis il y a effectivement des logements sociaux aussi. En fait, elle est un peu elle est atypique, cette ville. Et puis surtout, les gens s'y mélangent, les générations se mélangent, et c'est ce qui m'y plaît.
2: Est-ce qu'il y a un lieu où vous aimez vous ressourcer en France ? Ou le lieu qui, en tous les cas, va vous apaiser ?
3: Alors, c'est un peu basique ce que je veux dire, mais il faut que je voie la mer, où qu'elle soit.
2: Vous voyez ? Où qu'elle soit.
3: Où qu'elle soit. Ça peut être la Méditerranée, peu importe, la Manche, peu importe. Mais en fait, moi, j'ai vraiment besoin de ça. Ouais. Je suis... voilà, je le dis, je croyante, une certaine religion, et je prie devant la mer, je me recentre, ça me fait beaucoup de bien d'être seule. Un petit côté un peu Chateaubriand, vous voyez, un peu dépressive. Non, je plaisante.
2: Pas de problème. J'ai une question à Ardisson.
3: Voilà.
2: Si vous pouviez emmener votre vous de 20 ans dans un endroit que vous aimeriez aujourd'hui, qui vous plairait aujourd'hui, où est-ce que vous l'emmèneriez ? C'est pas facile à conjuguer tout ça. Où est-ce que vous l'emmèneriez ?
3: Je l'emmènerais là où elle rêvait d'aller et elle avait pas assez de sous à 20 ans, je l'emmènerais à Biarritz.
2: Pourquoi ?
3: Parce qu'à l'époque, je trouvais que c'était vraiment une ville de riches. Pardon, je suis complètement privée. Je me souviens de pas avoir les ronds, pas avoir l'argent, pardonnez-moi, pour prendre ce fameux billet pour aller à Biarritz, pour aller reluquer. C'est horrible ce que je dis.
2: Reluquer
3: les surfeurs, pardon.
2: Non, mais ça, on avance dans le temps au niveau de la soirée, donc vous pouvez y aller, Nora.
3: C'est extrêmement vulgaire. Ouais. En tout cas, donc j'emmènerai cette jeune femme
2: vous
3: de 20
2: voir
3: ans
2: des surfeurs
3: à Biarritz.
2: Parce qu'ils étaient beaux, mais dites-le.
3: Voilà, parce qu'ils étaient beaux et qu'ils avaient des jolies planches et que j'étais amoureuse de Kelly Slater à l'époque. Voilà. Donc je l'emmènerai à Biarritz, cette petite.
2: Pas du tout pour aller à Guétari ou aller déguster du piment d'Espelette.
3: Non, Eric, je ne vous mentirai pas. Donc,
2: c'est
3: voilà.
2: Joli Saint-Jean-de-Luz. C'est pas très loin aussi.
3: C'est très beau. C'est presque plus beau, mais en tout cas, je l'emmènerai à Biarritz.
2: Si vous pouviez vous tatouer le nom d'une ville, je crois que vous avez tatouage d'ailleurs.
3: J'en ai plusieurs, pas des plus jolis, on va pas se mentir, c'est plutôt un échec. Je me tape. Non, mais voilà. Erreur de jeunesse. Non, mais.
2: Ah, ça peut arriver, ça.
3: Voilà, si vous êtes très jeune, ne le faites pas. Ou très peu.
2: Et un lieu ou un paysage que vous pourriez vous tatouer ?
3: Bah, je me tatouerais Concarneau, la ville close.
2: Mais genre une encre ?
3: Non, alors j'ai tenté une encre,
2: ah bah
3: et puis
2: oui,
3: ça a été un échec, c'est devenu un cintre.
2: Pardon, mais je confirme. Je le vois sous les yeux.
3: On va peut-être vous mettre la photo quand même sur le site.
2: Ouais, tiens, regardez, parce que l'émission est filmée, il y a des images, donc vous pouvez. Voilà, ça, on voit bien.
3: Ça fait atroce.
2: Bah, c'est un cintre, quoi.
3: Si vous avez 20 ans, vraiment, encore une fois, ne le faites pas. Non, je me tatouerais la ville close, là, comme ça, en Popeye, sur le. Comment s'appelle ça ? L'épaule, finalement.
2: Bah oui, le homoplate, quoi. Non, c'est pas l'homoplate,
3: c'est derrière.
2: Oui, c'est moi, c'est derrière.
3: C'est la rentrée.
2: Voilà, c'est le problème un petit peu avec mon corps. Alors que vous n'avez pas de problème avec votre corors.
3: Non.
2: Attention, cette phrase, ne la sortez pas du contexte. L'endroit où vous pourriez monter votre école de hula hoop. Parce qu'il paraît que c'est votre talent secret caché.
3: Alors, j'ai été très longtemps, absolument, Eric, vous êtes très bien renseigné. Ça, c'est fou, peu de personnes le savent.
2: Vous feriez ça où ? Si vous deviez donner un cours en plein air de hula hoop ?
3: Oh, bah, Saint-Ouen, dans mon petit 93, près de la mairie.
2: Alors, on a évoqué, pour ceux qui nous rejoignent et qui n'étaient pas là, des chansons tristes.
3: Oui.
2: Je sais que vous adorez les chansons tristes, que vous avez été bercé, que vous.
3: Ça ne me fait pas peur.
2: Vous faites mal à la tête, parce que vous adorez écouter des chansons tristes, notamment le dimanche, sur votre canapé. Dans quel endroit, selon vous, en extérieur, on pourrait écouter ça ?
3: Oh mon Dieu. Radiohead. Oh là là.
2: Vous adorez, hein.
3: Je suis allée jusqu'à Berlin pour aller les voir, c'est vous dire. Oh, ça s'écoute quand même dans sa chambre en regardant le plafond. Hein.
2: Ah ouais?
3: Ouais, un peu seul. Non, mais sinon, non, ça. Alors...
2: Au bord d'une falaise? Et trop tard. Surtout pas.
3: Voilà, ne faites pas ce qu'on dit.
2: Faites pas ce qu'on dit.
3: Non, mais on peut. Non, mais en fait, c'est beau, c'est mélancolique, mais c'est beau. Oh, ça peut se regarder sur un banc, dans une. En fait, ce que j'aime bien, sur n'importe quelle grande place. Si vous avez une grande place à côté de chez vous,
2: Place de la Comédie ou pas de Montpellier.
3: Place de la Comédie, par exemple, où je pensais à Bordeaux. Vous savez, il y a cette espèce de miroir par terre. Là,
2: oui. Ça...
3: Et ben, vous regardez les gens passer. Et puis vous faites un petit bilan de votre vie.
2: Enora Malagré, votre invité jusqu'à 21h, c'est sur ICI.
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2: Il n'y a pas que Paris dans la vie à réécouter et à partager sur le site de votre radio, ici.fr. Et puis les rendez-vous aussi de Benoît Prospero, Catherine Quicandon, Robin Bernot, qui nous accompagnent autour des belles initiatives et tout ce qui se passe sur vos radios ICI. Et Nora, alors on s'est bien baladé.
3: Ouais.
2: On va peut-être le faire encore un instant, mais on va se faire un petit instant promo, vous et moi.
3: Oh, alors, c'est très charmant de
2: votre
3: part.
2: La promo déjà, enfin, c'est pas la promo, c'est-à-dire que nous, on est tellement contents que vous soyez avec
3: merci,
2: nous depuis
3: merci,
2: aujourd'hui.
3: C'est très gentil.
2: Depuis ce 31 août. Demain, c'est la rentrée officielle, ouais. La rentrée scolaire, entre ouais. Des classes. Et Nora, désormais, chaque jour, 12h, 13h, redonnez-nous le nom de l'émission, Enora.
3: On vous doit bien ça.
2: Alors, qu'est-ce que vous nous devez? S'il vous plaît. On peut savoir.
3: Bah déjà, on vous donne des sous et ça, c'est plutôt pas mal.
2: Alors, je vais écouter tous les jours.
3: Voilà, hein, je vous connais, Eric. Non, oui. Non, mais on va vous donner des solutions en fait, très concrètes pour vous faciliter la vie. En fait, des bons plans pour économiser, pour gagner de l'argent, pour mieux consommer, mais aussi en fait, mieux vivre. Parce qu'on a. Alors, Valère Correa, que vous connaissez très bien,
2: sûr.
3: Dans la radio ici.
2: Par ici, les économies.
3: Voilà, Aude Razo. J'ai ramené mon amie Elsa Volin. Qui va nous dire comment mieux vivre quand on est une femme après 50 ans. Nous avons Gérald Kierzek, que vous connaissez, qui est un éminent médecin, exactement, qui va nous donner aussi des bons plans pour mieux vivre, vivre plus longtemps. Et puis, j'ai ramené dans la bande Pierre Fabien, que vous connaissez aussi très bien.
2: Le veto.
3: Parce que c'est très important aussi, nos petits compagnons à poil, ou sans d'ailleurs, ou à plume. Donc, c'est vraiment une émission vraiment pour mieux vivre. On n'est pas prétentieux, mais on estime que. On vous doit bien ça, justement. C'est bon conseil.
2: Ça vous plaît? Est-ce que ça correspond, j'imagine, à votre personnalité de rendre service, de se sentir utile dans votre vie de tous les jours, ce que vous allez faire à la radio?
3: Ouais, j'essaie. Je trouve que j'ai eu beaucoup de chance dans la vie. Donc, la moindre des choses, c'est de rendre un peu tout ce que moi j'ai eu à nos chères auditrices et nos chers auditeurs. Et puis, ce que j'adore dans cette radio, c'est que voilà, on est partout en France. Mmh. Donc, on va aussi accueillir, hein, c'est quand même le but de l'émission, un maximum d'auditeurs qui vont nous parler de leurs problématiques. Et vu la bande que j'ai, on aura forcément des réponses à leur apporter.
2: Je crois qu'il y aura des cadeaux aussi, hein. Vous allez gâter les auditeurs d'ici.
3: Il ne manquerait plus que ça, parce qu'on leur doit bien ça quand même.
2: En termes de pouvoir d'achat, on va être pas mal avec vous.
3: Voilà, ça va donner de l'oseille. Ça va
2: bien
3: donner
2: ça.
3: Des sous.
2: Et c'est tout ce que j'aime. Alors la radio, 12h, 13h avec la bande, donc rendez-vous dès demain déjà pour la deuxième. La télé...
3: Magazine de la santé, enquête de santé. Je suis médecin, je ne vais pas mieux vous dire. Non.
2: C'est vrai?
3: Non mais voilà, toujours sur France Télévisions, France 5.
2: Il y a un lien avec papa là? Non mais vous avez fait le rapprochement parce
3: évidemment,
2: qu'il est du
3: milieu. Évidemment, et puis surtout, pardon, c'est l'instant un peu, mais j'ai été très malade, je le suis toujours, j'ai de l'endométriose, donc j'ai été très abonnée en fait à différents médecins, donc au bout d'un moment, on a l'impression d'être un peu spécialiste.
2: C'est ce qu'on s'est dit avant le début d'émission, vous et moi.
3: C'est ce qu'on s'est dit en antenne, vous et moi, parce que vous êtes totalement hypochondriaque.
2: Ah voilà, on va se l'avouer, on est un chouïa hypochondriaque. Je ne sais pas qui est le plus fort des deux, mais...
3: Voilà. Et puis aussi le théâtre, qui me permettra avec cette nouvelle pièce, Les Amazones, d'être partout en France et de pouvoir venir à la rencontre, je l'espère, de nos auditrices et nos auditeurs, histoire de faire un coucou, et ce qui nous permettra de faire l'émission vous doit bien ça.
2: Ça, c'est bien, sur place.
3: Sur place.
2: Donc en France.
3: Voilà,
2: c'est quoi,
3: chez nos copains. Les Amazones, c'est un boulevard, c'est trois copines qui se rebellent contre les hommes et qui, en fait, finalement, au fond, les aiment bien. Mais je reprends
2: c'est
3: le rôle
2: mythique.
3: Ce qui est complètement mon cas, je reprends le rôle mythique qui avait été créé par quand même Chantal là-dessous. Excusez-moi du peu.
2: C'est génial.
3: Donc voilà, non, une année riche, surtout qui va me permettre, parce qu'il n'y a pas que Paris dans la vie, n'est-ce pas, d'aller sur les routes de France.
2: On vous doit bien ça. Hein. Dites-moi, Enora, le 3 mars de cette année, c'est France 5 hein, qui a diffusé votre documentaire. Pourquoi t'as pas d'enfant,
3: ouais.
2: Vous voulez en dire un mot? On peut encore le revoir.
3: On peut encore le voir sur la plateforme de France Télé. Je n'ai pas pu avoir d'enfant. Il y a aussi des femmes qui décident de ne pas en avoir. Et l'idée de ce documentaire, c'est de déculpabiliser tout ça. Et de se dire que même quand on n'a pas d'enfant, on est tout aussi valable et on a aussi des choses à transmettre dans la vie. Voilà.
2: Un mot sur le planning familial, ça vous tenait à cœur.
3: Merci beaucoup, Eric, de me faire cette passe décisive. Le planning familial. familiale, vous le savez, il y en a partout en France. Je suis marraine de planning familial depuis plus de 20 ans. C'est un, voilà, c'est très important. Ça peut vous aider en cas de problème, voilà, de, extra, que vous subissez, pardon, des violences intrafamiliales, des violences extra-conjugales. C'est très important. Je voudrais leur faire un énorme coucou. C'est très utile. N'hésitez pas à pousser la porte du planning familial.
2: On va refermer la carte de votre vie, mais un dernier endroit, celui que vous ne connaissez pas, et celui où vous aimeriez aller.
3: Oh, moi, je connais pas très bien la montagne. J'avais pas tellement de sous pour aller au sport d'hiver quand j'étais jeune. Mes parents aimaient pas trop ça. Alors, si je pouvais aller dans les Alpes...
2: Ouais, les Alpes.
3: Ouais, ça me dirait bien, moi, d'aller sur un téléski pour chanter « Quand te reverrai-je » comme dans le film. Ouais. Les bronzés font du ski, ouais, ça me plairait bien, moi.
2: Il est un peu la loose comme moi. merci beaucoup, Enora Malagré.
3: Merci pour votre invitation,
2: chérie. Merci sérieusement, Enora, d'avoir été notre invitée.
3: Trop sympa.
2: On va se dire tu à la fin, parce qu'on se dit tu dans la vie.
3: Ouais,
2: je te souhaite vraiment tout le meilleur pour ton émission avec ta bande dès demain. Et puis, l'émission « Y a pas de Paris dans la vie » se retrouve sur ici.fr. D'autres invités issus de la société civile dès demain, d'autres personnalités, d'autres voyages donc à découvrir chaque soir. Salut Enora et merci.
3: Salut Eric.

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2: Salut à toutes, salut à tous et bienvenue. C'est Décibel, c'est la rentrée de mon émission musicale préférée. J'espère que c'est la vôtre aussi d'ailleurs. On est ensemble en direct jusqu'à 20h. Et les premiers invités de cette saison 5 de Décibel, saison 2026-2027, c'est le groupe Trio.

sort pour la première fois de sa carrière un best-of ainsi que des chansons toutes nouvelles et inédites. On en parle avec eux ce soir, le groupe Trio invité de Décibel. Ça fait plaisir. 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Alors voilà, il est 19h07. On se retrouve ensemble pour démarrer une belle année avec plein d'actu musique qui vont être formidables et, malheureusement, cet été, on a perdu des artistes qu'on aimait beaucoup et notamment la chanteuse country Dolly Parton et le DJ français artiste électro Kavinsky. Alors, il était évident que pour cette première de la saison de Décibel, on allait leur rendre hommage. Commençons avec Kavinsky. Kavinsky qui est mort quelques jours avant son 51e anniversaire à Paris. Kavinsky, vous vous en êtes rendu compte si vous avez suivi l'actu, était très aimé, très respecté. Et son grand tube Night Call avait été repris avec Angèle et Phoenix pour la cérémonie de clôture des Jeux Olympiques de Paris 2024 dans un stade de France chaud bouillant. Alors on le réécoute, on lui rend hommage. Merci pour la musique, Vinko. Kavinsky et Night Call.

0: Je suis émue de réécouter cette chanson et de démarrer l'année avec Kavinsky, voilà, qui nous a quittés cet été et qui est enterré. Si vous avez envie d'aller lui faire un petit coucou et déposer une petite fleur ou une petite figurine de Xor ou des Gremlins ou toute la pop culture des années 80-90 dont il était fan, il est enterré donc au cimetière Saint-Vincent de Montmartre. Vous pouvez pas rater sa tombe, c'est vraiment la plus fleurie.
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0: On a décidé que tous les soirs dans Décibel, on allait mettre en avant un groupe, un artiste, une artiste sur un label indépendant. Parce que les labels indés, eh bien, ce sont parfois de petits poussets pleins de talents qui ne sont pas forcément suffisamment mis en avant dans les médias. Donc voilà, notre coup de cœur du jour sera désormais en début d'émission. C'est maintenant. Et avec un label indépendant, le label du jour, c'est les productions du Couscous, le label de Aurélie Saada que vous aviez découverte dans Brigitte. Elle est en duo avec Gaspard Royan, leur nouveau projet. Ensemble s'appelle Ravage, un projet 100% indépendant et 100% plein d'amour. Entre ton épaule et ton cœur, c'est le premier extrait de leur album à venir. Ravage, immense coup de cœur pour ce groupe indé qu'on soutient et qu'on aime dans Décibel.

0: L'amour fait des ravages, alors Ravage fait des chansons d'amour. Ravage, tout nouveau groupe et tout nouveau projet d'Aurélie Saada et...
1: Gaspard Royan.
0: J'ai eu une petite absence, mais heureusement, Monsieur Mali de Trio est là, il sait tout faire. Trio donc arrive dans quelques secondes. Il faut quand même écouter un petit extrait de La Traversée parce que c'est leur nouvelle chanson. Je la connais pas encore par cœur.

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1: Joyeux anniversaire Trio, fête ses 30 ans et sort pour la première fois de sa carrière un best-of. Ils sont avec nous ce soir. Gizmo, salut.
2: Salut.
1: Daniel, salut.
3: Salut toi.
1: Oh, Manu n'est pas là.
4: Non, Manu est malade.
1: Mali est là.
4: Mais moi, je suis
1: mon
4: là.
1: Mon souffleur officiel,
4: voilà.
1: Quand j'ai des petites absences. Exact. Alors, on envoie plein de bisous à Manu. On espère qu'il va se remettre très bientôt. Mais voilà, moi, toutes mes blagues de trio qui sont quatre, eh bien, tombent à l'eau.
4: Tu peux les faire.
1: Vous êtes trois. C'est pas grave.
2: On va faire Manu.
1: Ce serait génial. Alors, trio, il y a évidemment un tube que vous connaissez par cœur, qui a été repris des dizaines de millions de fois et qu'on ne va pas se priver d'écouter parce qu'on est comme ça. C'est...

0: Vous avez chanté sur la scène des Victoires de la musique, mais mis à part cette chanson-là, évidemment, qui, je pense, n'a pas dû faire débat au niveau de votre premier best-of, est-ce que ça a été compliqué après 30 ans de carrière et plein d'albums et plein de sensibilités différentes dans vos chansons de fabriquer un best-of ?
1: Compliqué, oui, ça a été compliqué. Oui. Il fallait en plus, il fallait que tous les albums soient représentés.
0: Oui.
1: Et en même temps, il fallait de la place pour des nouvelles chansons aussi, parce qu'il y a des nouvelles chansons aussi.
0: Il y a un inédit qu'on va écouter tout à l'heure, ouais. Mais sur le best-of, il y en a plus.
1: Ouais, il y en a trois. Il y en a trois, ouais, qu'on va dévoiler. Donc oui, ça a été compliqué, puis en même temps, il y avait des évidences, en fait. Hein.
2: Il y avait des évidences, et puis aussi l'actualité, des choses qui nous disent, tiens, celle-ci plus qu'une autre, ou mais beaucoup d'évidences quand même.
0: Ouais.
2: On a été regarder aussi ce que les gens aiment écouter encore de trio, et puis ce que justement, ils n'écoutent pas trop, et que nous, on a envie de leur faire écouter.
0: Ah, c'est vrai. Alors là, pour avoir ce genre d'infos, c'est vrai que pour le coup, le streaming, c'est intéressant.
1: Ah oui.
0: Vous pouvez voir... Alors, à part, je disais, l'hymne de nos campagnes, qui passe sur toutes les radios, quasiment tout style confondu, etc. Est-ce que vous avez des chansons comme ça, des succès auxquels vous ne vous attendiez pas, des pics de stream un peu étonnants?
1: J'en ai pas en tête là.
2: Il y a un morceau qui s'appelle J'ai rien prévu pour demain, est très streamé, qui est un morceau du premier album et qui est quand même anti-productivité du travail.
0: D'accord.
2: Et donc qui doit être d'actualité,
0: oui, c'est ça.
2: Et qui est repris chez les jeunes.
0: Ah, c'est drôle.
2: Donc en espérant qu'ils ont quand même envie de rentrer à l'école demain,
1: c'est
2: tu vois.
0: Ah, voilà. Ratez pas la rentrée.
2: Ouais,
0: quand
2: c'est
0: même.
2: Ça, allez-y quand même. Mais voilà, celui-ci par exemple qui a été une surprise.
0: Ok. Et est-ce que vous avez une petite préférée que vous avez poussé pour mettre sur le best-of?
1: Non, il n'y a pas eu de...
3: Moi, j'ai des préférés, mais c'est pas forcément les plus...
2: On n'a pas fait conscience du tout à Daniel.
3: Exactement. Ils m'ont pas écouté. J'ai essayé de pousser des trucs, mais...
0: Ils t'écoutent jamais, non. Hein. Bah, viens, on fait notre groupe, Daniel.
3: Depuis le temps que je te le dis.
0: Ben voilà.
3: Ça va être top.
0: En vrai, je pense que vous avez dû être sollicité énormément depuis vos débuts pour sortir ces compilations, ces best-of. Tous les artistes le font, ils attendent pas 30 ans pour le faire.
3: Chaque album est un best-of.
0: Alors, c'est ça.
1: Non, mais c'est vrai que nous, on a quand même sorti pas mal de live.
0: Oui.
1: Et pour nous, les lives faisaient quand même office de best-of, en fait.
0: Ouais.
1: Et ça permettait en plus de d'entendre des chansons que les gens aiment écouter, mais dans des nouvelles versions et tout. Donc voilà. Donc c'est vrai qu'on s'est jamais posé la question du best-of. Et puis là, 30 ans, on s'est dit c'est le moment.
3: De bouche à oreille, les gens le prenaient vraiment comme un best-of.
1: Ouais, de bouche à oreille, faisait un peu office de best-of. Mais c'est vrai que le best-of un peu traditionnel, j'ai envie de dire comme ça, on n'avait jamais pensé. Et puis par contre, ce qu'on voulait, c'était quand même qu'il y ait une nouvelle chanson. Quoi.
0: Oui.
1: Bah oui.
0: C'était comment de se retrouver ensemble pour écrire justement ces nouvelles chansons. Là, on va découvrir la traversée, sachant que ça faisait un moment que vous aviez pas écrit de chansons tous ensemble à quatre.
1: Ouais, alors on n'écrit pas à quatre, on écrit un peu chacun de notre côté quand même, et on arrive, on a fait écouter plein de morceaux en fait. C'était ça qui était le plus dur, ça a été le choix en fait, hein,
2: parce qu'on est arrivé avec
1: je sais pas, 6-7 chansons.
3: Il y avait bien une quinzaine.
0: Mais vous sentiez que c'était des chansons pour trio et pas pour vos projets annexes.
3: Bah déjà pour trio et qui puisse intégrer dans un best-of qui retrace les 30 ans.
0: Oui.
3: C'est-à-dire que il y a des chansons qui peuvent partir aussi sur quelque chose de très très nouveau, mais là quelque chose qui soit cohérent avec cette histoire et qui dénote pas complètement, qui soit dans l'âme et l'ADN du groupe et du best-of.
0: Alors la traversée.
1: Bah la traversée, elle remplit complètement tout ça. Dans le thème. Bah ouais, elle remplit complètement tout ça. Ouais.
0: Alors on va
1: et bien plus. Écoutez tous.
2: Validé à quatre.
1: Voilà, validé à quatre.
0: Validé à quatre par trio. Gizmo, merci. Il m'a servi ça sur un plateau. C'est magnifique.
3: Je suis contente
0: que vous soyez les parrains de cette saison 5 de Décibel. Les premiers invités, c'est les meilleurs.
1: C'est la rentrée avec toi, ça fait plaisir.
0: La traversée trio, nouveau, arrivé. Allez.

0: Disney qui nous donnerait bien de l'élan pour que vous partiez en tournée. Or, ça n'est pas prévu. On n'a pas annoncé de tournée pour les 30 ans de Trio. Pourquoi ?
1: Eh ben parce que on était parti avec Christophe dans nos aventures solo,
0: oui, et bien parti tous les deux d'ailleurs.
1: Ouais, hein. Et puis on s'est engagé Manu aussi derrière avec le collectif Ensemble, avec les amis de Cine Sémilia, Vanupier, tout ça sur quelques dates.
0: D'ailleurs, je vais les donner les prochaines.
1: Avec plaisir.
0: Ah oui, quand même, ce collectif Ensemble, le 8 octobre à Poitiers, le 9 à Vierzon, 31 octobre à Strasbourg, le 26 novembre à Nesle, le 10 décembre à Annemasse et le 18 décembre à Beauvais. Et après c'est bon. Donc, du coup, vous êtes libre en 2027 pour la tournée des 30 ans de Trio.
2: Après,
0: ou pas,
2: c'est les présidentielles. Voilà.
0: Tu Mali, président.
2: Allez, on y va.
0: Tu fais la campagne.
2: C'est mais ça, oui. Après, on fait la campagne. Exactement. Après, il va falloir mettre les mains dans le cambouis.
0: Ouais.
1: Non, mais on
0: c'est
1: avait.
0: C'est une première approche, quoi.
1: Ouais, il y a Manu qui est parti en 2019, 2018. Il y a eu cette tournée après, derrière, l'album qui est sorti.
0: Ouais.
1: Il y a eu envie de vraiment de faire un break et de partir faire nos trucs. Et puis, en même temps, cette envie de marquer les 30 ans. Donc, on s'est dit, bon, on se donne encore du temps avant de se retrouver. Parce que l'idée, c'est si on repart, je pense que c'est tous les quatre. Il faut qu'on soit motivé, prêt, avec des chansons. Et donc, on attend encore un petit peu, on se donne le temps. On a beaucoup tourné et là, on va se donner un peu de temps.
3: Surtout qu'on vient de fêter les 27 ans.
0: Oui, c'est vrai.
3: Donc, on ne peut pas faire que des anniversaires. Voilà, à un moment donné, il faut aussi proposer des nouvelles choses.
0: On dirait un groupe WhatsApp de parents à l'école. Toutes les semaines, il y a des anniversaires.
1: Non, ce qui est sûr, c'est que
3: alors,
1: là,
3: qu'est-ce qu'on ramène cette fois-ci ?
1: On s'est permis d'aller jouer il n'y a pas longtemps avec pas mal d'autres artistes pour aller porter les artistes palestiniens, des choses comme ça. Si on doit y aller, qu'on a envie d'y aller, il n'y a pas de barrière non plus à aller jouer. On a envie d'y retourner, mais c'est juste besoin de poser encore un peu et faire nos petits trucs.
2: Et puis pour la sortie du best-of, on va quand même faire un petit live et tout, quand même.
0: Ah,
2: voilà, tu vois, allez, c'est une exclue.
0: Ah, merci. Merci pour cette belle info. Le best-of, lui, sortira le 16 octobre, le premier, première compilation pour Trio, dans lequel on retrouvera, c'est bien, un peu toutes vos incarnations. C'est ça que j'aime avec Trio, c'est que c'est très difficile, en fait, de définir quel genre de musique vous faites. Vous faites de la musique agricole,

0: quoi.
1: On a mué depuis.
0: C'est ça.
2: C'est très drôle.
1: J'entends les voix.
0: Différences de son. Et de...
2: Voilà, petit florilège de tout ce qu'est Trio. On a hâte de découvrir ce best-of donc, qui sortira le 16 octobre avec La Traversée, la nouvelle chanson que vous avez entendue, mais aussi deux autres titres. Je vais essayer d'en savoir plus. Comptez sur moi. Je sens que ces hommes ont plein de secrets. Je vais faire tout ce que je peux. Et puis, on va aussi leur poser le questionnaire des choix. Cornélien, c'est une nouveauté pour la saison. On va voir.
1: On va voir si on va être les premiers.
2: À tout de suite.

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0: Maya, chanteuse originaire de Valence, est révélée par la Star Academy 2024. Maya avec Tout ira bien.
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0: Tout ira bien.
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0: Et le groupe Trio, nos premiers invités de l'année dans Décibel. Il y a Mali, il y a Daniel, il y a Gizmo. Il y aurait dû avoir Manu, mais il y a un petit souci de santé. On lui envoie plein de bisous et on espère qu'il va se remettre rapidement. Trio, donc les 30 ans, le best-of. Et quelques petites questions, quelques choix cornéliens pour vous, les amis. Commençons dans la catégorie milliardaire, hein, plus de 100 milliards de fortune. Préférez-vous, Trio, faire une chanson d'amour pour Bernard Arnault ou emmener Françoise Bettencourt en tournée?
2: Oh la vache.
3: Ah, Françoise Bettencourt en tournée.
4: On peut peut-être la retourner.
3: Elle a bien qu'à. Elle a bien qu'à.
4: Peut-être l'emmener dans un autre monde.
3: Non, j'imagine pas du tout.
0: Imagine, elle change.
4: Lui faire découvrir un autre monde, en tous les cas, que le sien, ça pourrait être drôle.
5: Ça peut être un pari, tu vois.
4: Ouais.
5: Un challenge, quoi. Un challenge. Peut-être qu'elle peut avoir une utilité.
4: L'important, c'est de pas détourner de fond en route, quoi.
0: Ah oui, c'est ça.
4: Rester clean et
0: faut
4: tout.
0: Faut pas prendre les sous des t-shirts, Françoise.
4: On respecte les personnes âgées, on est cool, et puis on lui montre un peu ce qu'on fait et tout. Pourquoi pas? Ça peut être drôle.
0: Ok. Vous préférez une victoire de la musique ou un Bercy complet?
4: Un Bercy complet.
0: Ils ont déjà eu les deux. Si vous pouviez changer le nom du groupe, un, est-ce que vous le feriez? Et deux, ce serait quoi?
3: Elle est trop chelou, cette question. Pourquoi changer le nom du groupe?
5: Moi, quand je suis arrivé, je me suis dit, bon, ils vont faire... Non.
3: Tu sais qu'on l'a pas choisi, le nom du groupe, comme disait Guise, hein.
4: On joue dans la MJC, c'est des potes qui nous invitent à jouer tous les trois, ils nous ont vu faire les fous avec les guitares et nous appellent Trio. C'est le directeur de la MJC qui met le Y, il n'y a pas plus belle histoire, on peut pas changer de
3: ça. La première fois qu'on a vu une affiche de Trio, on savait même pas qu'on jouait dedans.
4: Ouais, c'est
3: ça. Non, mais c'est vrai, c'est vrai.
5: Moi, j'avais proposé Ito et ses choristes, mais ça va
0: va être notre groupe.
4: Ouais, c'est ça.
3: Ito et sa choriste.
0: Ok, allez, maintenant les petites questions perso. Mali. Est-ce que tu préfères?
5: Silence.
3: Est-ce que je préfère? Ouais, vas-y.
0: Si je te donne un super pouvoir.
3: Si j'en suis. Oui, vas-y. Donne-moi un super pouvoir. Il me dit, vas-y.
0: Une cape d'invisibilité ou une télécommande pour faire taire qui tu veux quand tu veux.
5: Waouh.
3: Oh, les deux.
0: Non,
3: moi, je veux les deux, moi.
0: T'es gourmand.
3: Faire taire qui je veux, non.
5: Ça, y a pas besoin de télécommande pour ça.
3: Non, ouais, j'ai pas besoin de ce pouvoir-là. La cape d'invisibilité, quand même.
0: Okay. Voilà,
3: pour pouvoir venir des fois, tu vas dans le studio, et regarder un petit peu sans que tu me vois. Tu vois ce que je veux dire?
0: Tellement creepy, j'adore.
3: Oh là là, j'adore.
0: C'est génial. On dirait une série Netflix.
3: Ouais.
0: Guise, est-ce que tu préfères, en concert, jouer tous les jours avec une guitare pas accordée, ou oublier systématiquement les paroles du début de l'hymne de nos campagnes, genre le premier couplet tu l'as pas?
5: La guitare c'est fait.
4: Je préfère la guitare.
3: Ouais. Ça, c'est
4: non
3: bon.
4: Mais là en ce moment j'en joue pas, en plus je fais que chanter, c'est cool. Non, je dirais oublier les paroles de l'hymne des campagnes parce que les gens la chantent direct.
0: Ah,
4: donc
0: oui, c'est,
4: c'est cool que je suis de pépère. Ils la connaissent bien. Non. La guitare désaccordée, ouais, c'est vrai que c'est un truc qui m'arrive souvent, donc
0: ça va.
4: Je prends les deux quoi, aussi comme Mali.
0: Daniel. Ça va?
5: Je suis prêt.
0: Alors Daniel, pour ceux qui ne le connaissent pas, sachez qu'il a toujours un très joli petit chignon sur le haut de la tête.
5: C'est gentil.
0: D'où ma question. Est-ce que tu préfères couper ce chignon ou alors le teindre en roux?
3: Oh. Bon, ça s'essaye maintenant, moi je dis. On y va direct.
0: Pourquoi
5: en roux?
0: Eh ben, j'ai réfléchi et je trouvais que c'était ça.
3: Écoute,
0: pour qu'il se voie.
5: Enfin bon, c'est vrai qu'il a diminué avec le temps, mais
0: non, mais il a toujours le.
5: Écoute,
0: le petit
5: je suis ouvert aux deux. Effectivement, je suis ouvert aux deux.
4: Les mecs qui se mouillent pas.
0: Hein, non,
5: mais sincèrement, le couper.
3: Bah si, on le coupe en direct. Allez,
5: c'est quoi, vas-y.
3: Allez, franchement, Émilie, c'est la première de la rentrée. On coupe le chignon de Daniel.
5: On aurait pu aussi le teindre en roux. Hein,
0: tu vois, c'est plus
5: on va teindre en roux, il y a moins de risques.
0: Exactement. Et puis, allez, question un peu mauvais esprit, mais quand même, hein, les grands bonheurs côtoyant parfois les grandes calamités. Je vous rappelle que pour les 25 ans de Trio, on a quand même eu le Covid. Alors, pour les 30 ans, est-ce que vous pouvez nous expliquer exactement ce qui est prévu?
3: J'espère que c'est pas Marine Le Pen au pouvoir, hein, c'est tout ce que j'espère, vraiment.
0: Écoute, l'actualité fait que normalement c'est pas elle. Elle est inéligible.
4: Ah, mais oui, mais c'est une très très bonne nouvelle. Espérons que ça fonctionne bien tout ça. Mais oui. Après, il y a tout ce qu'il y a derrière aussi. Il y a Bardella qui est en porte-à-faux derrière, donc faut faire attention. Enfin voilà. Ouais. En tous les cas, c'est vrai qu'on milite depuis des années pour le vivre ensemble, pour apprendre à vivre les uns avec les autres, à se connaître. Donc le RN, ça nous fait très peur, même pour la culture et tout.
0: Il y a beaucoup. Ouais.
5: Ouais, je préfère le Covid.
4: Ouais, c'est ça.
5: Un bon Covid, c'est franchement c'est mieux.
0: On a des masques en plus maintenant.
5: On sait comment ça se passe le confinement. Ça va, tu vois.
0: Écoutons un extrait de votre premier album, Mama Gubida. La chanson s'appelle La main verte. Bon anniversaire, trio.
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0: ça c'était le tout premier album. Et c'est d'ailleurs lui qui est à gagner tout à l'heure. On s'est dit qu'on allait faire un retour aux sources, comme ça, tout premier album de Trio à gagner au Blind Test. Il est encore temps de vous inscrire pour jouer avec nous. C'est Alexandra qui vous attend au standard.
1: Et on s'inscrit.
0: Vous pouvez vous inscrire pour gagner votre propre album. Et le numéro, c'est 0810 055 056. La Traversée, c'est la chanson inédite, le premier inédit du Best of à venir de Trio qui a été dévoilé.

0: chansons en tout qui seront à découvrir le 16 octobre sur votre premier best-of. Est-ce que, en fabriquant ces chansons-là, vous avez eu envie d'un nouvel album? Est-ce que ça fait encore sens aujourd'hui, en 2026, à l'époque du streaming, des playlists et des singles, de se rêver un album ou pas?
1: Ah ouais?
2: Ah ouais, carrément, oui. Ouais. On avait presque les chansons pour le faire, mais c'était pas le moment, c'est juste ça. Mais oui, bien sûr. On a toujours pris notre temps, ceci. On n'a pas, en 30 ans de carrière, on n'a pas fait non plus 40 albums.
0: Non.
2: Comme Bernard Lavilliers, qui a
0: ou produit. Jules.
2: Ou Jules, ou des gens qui sont très productifs. Non, mais je pense à.
1: Ce que tu disais, c'était plutôt que c'est le format long de l'album, c'est ça,
0: ouais.
1: En fait. Mais, ouais, mais moi, en tant que consommateur de musique, je résonne encore en album.
0: Toi,
1: en
0: t'écoutes des albums? Toi
1: ouais,
0: aussi, Daniel?
1: J'écoute des albums, ouais.
3: Moi aussi, oui. Après, c'est. J'ai parfois du mal enfin aujourd'hui on consomme beaucoup par titre.
0: Bah oui.
3: Et avoir un album cohérent qui me fasse plaisir moi du début à la fin, c'est pas un truc que je rencontre régulièrement.
0: Ouais. Gizmo, ouais. T'écoutes tes albums?
2: Ouais, je suis un peu comme ça aussi. Je vais commencer à écouter et puis si à un moment je décroche, bon bah je vais passer à autre chose. Et puis je suis aussi à cheval. Donc nous on a toujours, enfin voilà, c'était mon trip, c'était d'aller chez Crocodisque, acheter des vinyles, découvrir des artistes. Et aujourd'hui je suis à cheval entre cette culture-là et mes enfants qui eux consomment des titres,
0: ouais.
2: Sont plus dans cet esprit playlist et donc on vit avec ça et en même temps ouais l'album. Moi, ça me parle encore.
3: Après, je pense que nous, on a grandi avec cette façon de penser la musique, faire un album. Après, par exemple, bon, vous allez dire que je parle toujours de Peter Gabriel, mais bon.
0: Allez,
3: non, mais en fait,
0: Peter Gabriel.
3: Lui, avant de sortir ce. Non, mais il a. Non, mais il avait sorti.
1: Il va être super, votre groupe. Hein.
3: Ça va être super, Emilio. Tu verras.
0: N'insulte pas l'avenir.
3: Exactement.
0: Tu feras peut-être nos premières parties, monsieur Mali. Ah.
3: On verra. Ça, on verra. Hein. Okay. Ça, on va être très sûr.
0: Je me suis emballé.
3: Non, mais il sortait un titre.
1: Tu peux nous parler de Peter Gabriel?
0: Ah oui, s'il te plaît.
1: Ouais, vas-y.
3: Sur le dernier album, il sortait un titre par mois. Pendant 12 mois, un titre à toutes les pleines lunes, il sortait.
0: C'est vrai.
3: C'est vrai. Et je trouve, j'adorais l'idée. En fait, tu découvrais l'album d'une autre façon.
1: C'est génial.
3: Il a lancé sa tournée sans.
1: C'est une super info. Tu sais que la pleine lune, tu peux te couper le chignon aussi, il repoussera plus vite.
0: Sauf si t'as tes règles.
1: Sauf si t'as.
3: Écoute, on va tout essayer. Le même jour. On va tout essayer le même jour.
0: Mon Dieu. Non, mais c'est très bien. Une chanson toutes les pleines lunes.
3: Non, mais.
0: Bah oui.
3: Moi, j'avais trouvé ça.
0: Peter.
2: T'as les loups de vie qui ont fait ça il n'y a pas longtemps aussi.
3: Je vais y aller. On va
2: dégainer des types comme ça.
0: Oui.
2: Peut sortir leur
3: en fait,
2: album.
3: Voilà, il y a forcément aussi d'autres façons de réinventer l'histoire.
0: Exactement. Voilà. Et puis de s'adapter aussi, exactement. Parce que mine de rien, l'algorithme, c'est quand même une drôle de bête. Ouais. J'ai discuté avec Oxmo Puccino, qui a sorti là son dernier album, et il m'expliquait qu'il avait fait que des chansons courtes, alors que lui, il aime bien parfois rester 4 minutes, 5 minutes, même plus de 5 minutes, et que là, en fait, l'algorithme n'aime pas les chansons longues, ouais. Et que donc, il s'était forcé à faire des chansons de moins de 3 minutes.
1: Ah ouais, bah, ouais. Tu vois, je savais pas. Je savais pas.
2: Enfin, on va faire des textes plus courts, les gars.
1: Voilà, on va faire des chansons.
3: Émilie,
2: on va dire
3: on note ça pour notre groupe.
1: On note ça pour notre
0: groupe. On va faire des chansons très courtes.
1: Très, très courtes pour l'algorithme, d'accord? Pour votre groupe.
0: Bon, qu'est-ce que je peux vous souhaiter?
3: Premier album,
0: les garçons,
3: algorithme.
0: Algorithme.
1: Une jolie rentrée pour nous, pour nos enfants, tout ça.
0: Oui, la rentrée des classes.
1: Oui, la rentrée des classes.
0: Ça, c'est important.
1: C'est important.
0: La tournée du collectif Ensemble. On souhaite aussi un bon rétablissement à notre Manu.
2: Ouais, carrément.
0: Voilà.
1: T'avais pas une question cornélienne pour lui?
3: C'était quoi sa question?
1: La question à lui, la question cornélienne. Manu, c'est quoi?
2: On va y répondre. Si
1: on va y répondre pour lui avec sa voix.
0: Non, je peux pas faire ça. Non, je la garde. Vous reviendrez.
1: Ah, d'accord, ok,
2: ça marche.
0: Vous reviendrez en 2027, soit pour faire campagne, soit pour nous annoncer votre tournée, ou qui ne sais-je, mais en tout cas, j'ai vraiment, vraiment hâte de vous revoir et j'étais très contente. Que vous soyez les premiers invités de Décibel.
2: Bah pareil, c'était une surprise pour nous. On ne savait pas que c'était la première pour toi de la rentrée. Donc on est très heureux.
0: Vous êtes les parrains de cette édition.
1: J'adore.
0: Et donc pour celles et ceux qui étaient très sûrs, Marine Le Pen est-elle éligible ou pas? Alors ouais, effectivement, c'est débattu par des spécialistes en ce moment. Voilà, il y a l'inéligibilité, mais il y a l'appel. Et donc depuis le mois de juillet dernier, les juristes ne sont pas tous d'accord. Et donc voilà, pour le moment,
2: il y a quelques candidats qui n'ont pas de casserole. Donc allez les voir. Écoutez,
0: Il y en a pas de bracelet, tout
2: voilà,
0: ça, mais voilà.
2: Ça.
0: En tout cas, effectivement, j'ai dit, elle est inéligible. Or, je n'ai pas les capacité et les compétences juridiques pour vous l'affirmer là maintenant.
3: Mais ça sortait du cœur.
0: Mais voilà, et un peu de mon cerveau aussi. J'étais sûre de mon coup. Mais donc voilà, comme il y a appel, bah non, il y a plus, on ne sait pas. Voilà, c'est le suspense. On revient dans notre série Netflix.
4: Très bien.
0: Trio, merci.
2: Merci à toi.
0: Je vous
2: bonne
0: aime.
2: Bonne saison à vous aussi.
0: Et le best-of, le 16 octobre, la traversée est déjà disponible. Merci les gars.
2: Merci à toi.
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1: Et merci d'avoir choisi ici pour passer votre lundi soir. C'est la rentrée de Décibel en ce 31 août. On a accueilli Trio, on vous a fait découvrir ce groupe indé qu'on adore, Ravage. Et puis on a rendu hommage à Kavinsky. À suivre, il y aura notre hommage aussi à Dolly Parton. Et puis l'anniversaire du jour qui va nous ramener dans les années 70. Mais là c'est l'heure du blind test. Et on joue ce soir avec Didier. Salut Didier.
2: Salut Émilie.
1: Comment ça va?
2: Ça va très bien, content de te retrouver, de te réécouter, voilà.
1: Oh, merci.
2: Le rayon de soleil quand les vacances sont finies, voilà, Émilie.
1: Oh,
2: voilà.
1: C'est trop gentil. Et ça te va le nouvel horaire, 19h?
2: Bah, on va s'y faire, hein.
1: C'est vrai. Non, mais moi, je prends toutes les réclamations, hein.
2: Ouais, toutes les réclamations. Si ça pouvait durer 2 heures, voilà ma réclamation. Voilà.
1: Ah, d'accord, j'aime bien. Ah oui, mais t'allais encore plus. 2 heures, ce serait bien. On a eu une saison où on faisait 2 heures, franchement, c'était chouette.
2: Oui, tout à fait, je me rappelle.
1: Oui,
2: très
1: c'est
2: bien.
1: Vrai. Oh, oui. Ok, je note. 2 heures pour Didier. Marina est avec nous aussi pour jouer. Salut, Marina.
3: Et bonsoir, Émilie.
1: Comment ça va?
3: Mais ça va super bien, moi je suis ravie du 19h.
1: Ah, Marina, elle est contente.
3: Mais ravie, parce que 20h, non, ça n'allait pas.
1: Ça n'allait pas, mais non, mais à 20h, j'étais en concurrence avec tellement de trucs cool à la télé, je comprends, 19h, c'est quand même un peu plus, il y a un peu plus de place, quoi, dans les emplois voilà. Du temps des auditrices et des auditeurs. Ah là là, Marina et
3: d'accord,
1: Didier...
3: D'accord, pour le 19, 21h, hein, moi aussi.
1: Ah, on peut rallonger, ok, je note, très bien. Les cahiers de doléances sont ouverts toute la semaine de la rentrée. Par contre, à partir de la semaine prochaine, c'est trop tard, sachez-le. Je note. Marina et Didier, je suis ravie de commencer la saison avec vous et de vous offrir, donc c'est un souvenir, le tout premier album de Trio, Mama Gubida, qui était sorti en 1998. Vous vous rendez compte? L'année des champions du monde.
3: Voilà.
2: Et
1: 1 et 2 et 3-0. Et le premier album de Trio, puisqu'ils fêtent leur 30 ans. Bah voilà, on est ravis, nous, de vous offrir ce disque, qui est en plus, évidemment, farci de bons souvenirs et de bonnes chansons. Mais pour cela, donc, il va falloir marquer quelques petits points au blind test. Même si, à la fin, je vous l'annonce, tout le monde gagnera.
3: Ça n'a pas changé.
1: Ça n'a pas changé. Non, ça ne changera jamais. Ça ne changera jamais. Vous êtes déjà tellement sympa de passer à l'antenne, c'est bien normal que vous puissiez repartir avec un joli cadeau. Le thème du blind test ce soir, eh bien, puisqu'on voulait rendre hommage à Dolly Parton, on l'écoutera tout à l'heure, j'avais envie de country en français. Parce que la country music, qui est le style de musique, évidemment, de Dolly Parton, c'est pas un style hyper populaire en France, mais on a quand même de très bons morceaux sonorités country. Alors, j'avais envie de vous les faire deviner ce soir. Il va falloir retrouver le plus rapidement possible le nom des interprètes de ces chansons, d'accord ?
3: D'accord.
2: Et toujours en donnant son prénom.
1: Toujours en donnant son prénom avant la réponse. Didier, j'adore, il est prêt le jour de la rentrée. C'est vraiment...
2: Oui. Studieux, ouais.
1: Il est studieux, il est au premier rang, il a acheté le compas, l'équerre, il a tout. Il a tout, les flots.
3: Il est pas comme moi.
1: Oh, Marina, elle est plus au fond de la classe, tranquille, elle regarde par la fenêtre parce qu'il fait encore beau, voilà. Mais j'aime bien cette petite classe de cancre, vous êtes parfait. Didier et Marina, c'est parti pour une première chanson country en français, par un artiste français. On cherche le nom de l'interprète.
3: Marina.
1: Marina.
3: Black Goldman.
1: Bah oui.

0: fait un bébé toute seule. Didier l'avait aussi, hein, mais Marina était la plus rapide. C'était effectivement Jean-Jacques Goldman. Elle a fait un bébé toute seule. Goldman, qui est un grand fan de musique country. Deuxième titre, on cherche l'interprète.
1: Travailler, c'est pour du...
0: Didier.
2: Julien Clerc.
0: Oui.

0: Zachary Richard, qui est un artiste de Louisiane, de musique acadienne. Travailler, c'est trop dur. Julien Clerc, un point pour Didier, un point pour Marina et une petite dernière pour la route et pour le plaisir, parce qu'en vrai, la country, on aime bien ça.
1: Marina. Cabrel.
0: Oui. Pourvu que jamais tu ne t'éloignes plus loin que Marina a son point Cabrel et Didier, je lui rajoute un point karaoké parce qu'il connaissait toutes les chansons par cœur de ce blind test. Alors avec deux partout, j'annonce que tout le monde a gagné. Merci les amis.
2: Merci
1: beaucoup Émilie.
0: Et merci infiniment d'avoir été les premiers candidats de cette saison 5 de Décibels. Ça fait super plaisir. Vous reviendrez jouer peut-être ?
2: Oh oui, bien sûr, et Émilie, toujours la première.
0: Ça, c'est génial. Ouais. Et puis, n'oubliez pas aussi que tous les dimanches, il y a une émission spéciale avec les auditeurs. C'est une émission dont vous faites la programmation musicale. Donc voilà, je vais vous repasser Alexandra au standard. Et si vous avez envie de présenter une chanson en direct, un de ces jours, vous n'hésitez pas à lui dire. Parce que franchement, l'émission du dimanche, on l'adore. Dimanche à 19h, vous pouvez venir l'écouter. Pareil, la première de cette saison 5. Et vous verrez que les auditrices et les auditeurs d'ici ont décidément très, très bon goût. Allez, après avoir fait un dernier bisou à Marina et Didier, comme promis, on rend hommage à Dolly Parton en écoutant son standard, son classique, sa merveille, Jolene, Dolly Parton.

0: À l'âge de 80 ans, le 25 août dernier, Dolly Parton avait écrit 3000 chansons dans sa carrière ahurissante. Et pourtant, on parle presque pas de ça, parce que depuis qu'elle est morte, tout le monde dit à quel point elle était lumineuse, généreuse, philanthrope, visionnaire, rassembleuse, généreuse. C'est sans doute ça, avoir réussi sa vie. Elle nous manque beaucoup, Dolly Parton. Mais écoutez, les amis, n'hésitez pas à la réécouter, également à la regarder, puisqu'elle a fait des merveilles au cinéma, au théâtre et à la télévision. La musique, évidemment, vous le savez. Et puis, je trouve qu'Instagram fait des merveilles en ce moment, en ressortant tout un tas d'archives d'elle, d'interviews dans lesquelles elle est aussi drôle qu'engagée, fine. C'était vraiment une personnalité incroyable, Dolly Parton. Et on a de la chance, dites-vous, d'avoir vécu à la même époque qu'elle.
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0: Et on termine, comme le veut la tradition de Décibel, avec la chanson anniversaire du jour. C'est l'anniversaire de Éléonore Clairvine. Alors vous vous dites, mais on la connaît pas cette chanteuse, c'est normal, elle n'est pas chanteuse, elle a 63 ans aujourd'hui. Et c'est elle qui, à un tout jeune âge, en 1977, jouait le rôle de Anne dans le film culte de Diane Curis, Diabolomante. L'occasion de réécouter cette merveille de chanson signée Yves Simon, Diabolomante. Et bon anniversaire, petite Anne.
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0: Bonjour à tous, il est midi 5 sur votre radio Ici, que je suis émue de cette rentrée, que je suis heureuse de rejoindre cette radio que j'aime tant. Je salue chaleureusement toutes les locales d'ici, partout en France. Merci pour votre accueil, ça m'a touchée au plus profond de mon petit cœur. Et puis j'embrasse mes parents qui m'écoutent d'ici Touraine. D'ailleurs, j'en profite, bienvenue dans votre nouveau rendez-vous. Alors dans cette émission qu'on a conçue pour vous aider, pour nous aider à trouver des solutions concrètes pour embellir le quotidien. On va parler bons plans, arnaques, santé, animaux, avec sérieux, tendresse et humour, parce qu'on vous doit bien ça. C'est le titre d'ailleurs de ce nouveau rendez-vous sur votre radio Ici. Nous sommes ensemble jusqu'à 13h. Je suis Enora Malagré et voici la joyeuse bande qui m'accompagnera tout au long de cette saison. Aude Razo, que vous connaissez bien sur votre radio Ici, madame anti-arnaque. Bonjour Aude.
2: Bonjour Enora, bonjour tout le monde.
0: Très heureuse que vous soyez parmi nous. Autre figure mythique, légendaire d'ici, Valère Coréard. Coucou Valère.
3: Salut Enora, bonjour à toutes et tous.
0: Qui nous distillera ses bons plans conso et puis mon rayon de soleil, Elsa Wolinski, la joie de vivre incarnée. Qui
4: merci.
0: Partagera ses petites astuces au quotidien. Coucou Elsa.
4: Bonjour.
0: Coucou. Bienvenue. Et puis Gérald Kirzek, que vous connaissez, notre éminent médecin. Bonjour Gérald.
5: Bonjour à toutes et à tous. Bonjour Enora. Faut toujours un médecin, pas très loin. C'est
0: oui,
5: pas mal, ça,
0: ouais, hein. Surtout pratique. Là, bon, je suis en tachycardie. Très utile. Aujourd'hui, on va beaucoup vous parler de la rentrée. Vous l'avez compris, c'est votre émission. Vous avez un problème, nous avons sûrement des solutions. D'ailleurs, appelez-nous ou laissez-nous un vocal, au 0810 055 056, comme l'a fait Lucas aujourd'hui.
6: Bonjour Enora, salut l'équipe. Moi, je viens de rentrer de vacances. C'était super. Le problème, c'est que la reprise est un peu compliquée. J'avoue que je stresse de reprendre le boulot. J'arrive pas à dormir. Je pense que j'ai dormi même pas 3 heures cette nuit. J'ai l'impression de faire des crises d'angoisse. Je sais pas si vous avez des conseils, si vous pouvez m'aider.
0: Merci beaucoup.
5: On va l'aider, bien sûr. C'est le principe des vacances, hein, c'est que ça s'arrête à un moment donné.
0: Eh oui.
5: Allez, je vous donne deux petits mots-clés. Régularité et zénitude. Vous allez voir, on aura tous les conseils.
0: Gérald va nous prodiguer ses précieux conseils d'ici une trentaine de minutes. Et puis le meilleur pour la fin. 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Et on démarre avec vous Valère, c'est la rentrée d'ailleurs, bon courage à toutes et à tous. Et qui dit rentrée dit bon plan pour démarrer la saison en faisant des économies facilement, là, tout de suite, maintenant. Vous avez des bons plans alimentation à nous soumettre.
3: Exactement, en fait, 3 bons plans, on commence par l'alimentation. À la clé, si vous respectez tout ce que je vais vous proposer aujourd'hui, comptez à peu près 1000 euros d'économies dès cette année pour une famille de 4 personnes.
0: Oh là là, on adore.
3: Et je ne mets pas la barre la plus haute. Ce dont je suis capable, je suis bien plus haut, je vous assure que c'est vrai.
0: Okay, aujourd'hui,
3: on démarre fort. Aujourd'hui, on démarre quand même fort.
0: On vous écoute.
3: Alors, pour l'alimentation, vous allez surveiller déjà les étals de fruits et légumes dans les prochaines semaines. Qu'est-ce qui va se passer? Après l'été qu'on vient de vivre, il a fait très chaud, il y a de la sécheresse. Ouais. On va avoir beaucoup de fruits et légumes moche. Les fruits et légumes moches, c'est quoi? C'est une pomme qui est un petit peu plus petite, un poireau qui est divisé en deux ou qui est en jumeaux. Vous allez avoir également des choux, des poires qui vont arriver un petit peu bizarroïdes. Ce qui est intéressant, c'est qu'il y a beaucoup de fruits et légumes moches qui arrivent. Et donc, la grande distribution...
0: Dit comme ça, c'est un peu curieux.
3: La grande distribution est en train de préparer un dispositif qui va nous permettre, de les identifier avec un petit logo. C'est une pomme avec une dent, vous verrez. Ça s'appelle les gueules cassées, notamment, ou fruits et légumes moches.
0: Okay.
3: 25% moins cher que les fruits et légumes normaux.
5: Ça, c'est bien.
0: Ça, on aime.
3: Et ils sont tout à fait bons. Ils sont à la fois comestibles, valeur nutritionnelle, tout ça, nickel. Donc ça, c'est le bon plan de la rentrée. Dans les fruits et légumes de saison, vous allez surveiller ça parce que vous allez faire des économies et soutenir les producteurs locaux autour de chez vous.
4: Ça, c'est important.
3: Première case cochée. Deuxième case importante dans le budget alimentation, c'est la place de la viande ou du poisson.
0: Alors,
3: je sais qu'en France, on adore la viande, on est des viandards, comme on dit. Mais c'est pas le docteur Kirzek qui dira le contraire. Faut pas trop manger de la viande, notamment la viande rouge.
5: Notamment la viande rouge, oui. Et puis faut alterner les protéines. Il y a des œufs, il y a du poisson aussi.
0: On en mange combien, juste pour savoir, dans la semaine de la viande?
5: Ce qu'il faut, c'est 1 gramme.

0: par kilo de poids de protéines globalement. Okay. Donc la viande, c'est deux fois par semaine, c'est très bien.
1: Okay.
0: Deux, trois fois par semaine, et puis on alterne. Les œufs, c'est bien, et les protéines végétales aussi.
1: Mais exactement. Donc, le bon plan, du coup,
2: c'est de manger un petit peu moins de viande, d'y réfléchir, voir où on en est, parce qu'on va vraiment faire des économies. Mmh. C'est ce qui pèse le plus dans le panier. Autre conseil qui peut paraître futile, mais qui est important, ne pas aller faire vos courses le ventre vide.
1: Ça fait tout le temps.
3: Sinon, c'est la catastrophe.
4: Les petits biscuits.
3: les bonbons. La voix de Aude Razzo.
4: Le chocolat.
3: Madame anti-arnaque, petit biscuit. Bah oui, ça, c'est pas bon, Aude.
4: Et toujours ça.
2: Et la projection, c'est-à-dire, on dit, ça, je vais vraiment le manger, c'est certain, parce qu'on a le ventre vide, on a faim, mais en fait, notre cerveau nous trompe, il devient un peu fou dans ce supermarché ou dans le marché de plein vent. Donc, ça, c'est le deuxième sujet. N'allez pas faire vos courses le ventre vide. Autre conseil, faites vos courses en ligne, si vous le pouvez. Drive ou livraison.
3: Ah bon, c'est mieux, ça, Valère?
4: C'est moins cher?
2: Pourquoi ? D'abord, la tentation. Vous allez tranquillement dans votre canapé.
3: Ouais.
2: Il n'y a pas la petite musique de fond, la frénésie, les enfants dans le chariot, le machin. Vous voyez ce que les corners, les trucs. Vous êtes tranquille derrière votre écran. Vous prenez le temps, vous construisez votre panier, vous essayez de gérer votre budget, de le maîtriser en fait, tout simplement. Et vous pouvez aller voir dans votre frigo. Tiens, est-ce que j'en ai encore en fait de ça ? Est-ce que j'ai encore dans le placard ?
3: On a moins de tentations.
0: On ne prend que ce dont on a besoin. Ça, c'est clair. Que sinon, on est tous pareils. On est tentés.
2: Et par la même occasion, on va lutter contre le gaspillage alimentaire. Mm-hmm. Ça, c'est 400 euros par foyer, par an. Un foyer de 4 personnes, 400
3: énorme,
2: euros jetés
3: énorme.
2: Par la fenêtre.
3: Ah ouais,
2: c'est monstrueux, en fait, le gaspillage alimentaire. Et puis, si j'ai le temps, un autre conseil qui me semble être important aussi, c'est prenez le temps de comparer. Regardez là vraiment où vous sentez le mieux. Si c'est dans ce supermarché, c'est très bien. Le marché de plein de vent, les directs producteurs, qu'importe. Mm-hmm. Mais voyez ce qui vous correspond et prenez une carte de fidélité. Parce que oui, aller tout le temps dans le même supermarché, la fidélité, elle est récompensée. Prenez une carte de fidélité.
3: Valère Coréard, monsieur Bonplan, vous l'avez compris. Aude Razzo, madame anti-arnaque. Alors, est-ce que d'ailleurs, j'ai une question, les paquets XXL, vous savez, les paquets familiaux qu'on voit dans certains rayons de supermarché, est-ce que c'est une arnaque, ça, Aude Razzo?
4: Alors, ça dépend, en fait, là aussi, il faut être très attentif. On a toujours l'impression, on voit parfois des packs famille, des paquets courts.
1: Oui, j'en achète.
3: Oui, parce que Elsa Wolinski, vous avez plusieurs enfants.
1: J'ai que deux enfants, mais trois chats, mais en même temps, voilà, c'est une grande famille.
3: C'est une grande famille.
4: Eh ben, Elsa, on va regarder ensemble les paquets, on va bien les scruter, ça vaut aussi pas que l'alimentation, la lessive ou ce genre de choses. Attention, des fois, vous faites pas forcément une bonne affaire avec les packs famille, parce qu'en fait, il faut regarder le prix au litre ou le prix au kilo. Et là, vous comparez gros paquet, petit paquet. Qu'est-ce qui est mieux? Gros paquet, petit paquet.
3: C'est la question qu'on se pose.
4: Ça dépend. Des fois, le petit paquet est beaucoup mieux que le gros paquet. Voilà. Donc, il faut faire. Non, mais je prends l'exemple des chips, un achat chaudement recommandé par le docteur Kierzek.
5: Des chips, oui, avec modération.
4: C'est très bon pour la santé, c'est évident.
1: Et donc, on était petits, les gâteaux, les chips.
4: Les paquets maxi de chips, des fois, le prix au kilo, il est supérieur quand c'est le gros format. Donc, attention. Et ça peut être du plus 10, plus 15%. Donc, c'est pas anodin.
3: Donc, n'allez pas toujours vers les gros paquets. C'est ce que nous retiendrons. Merci beaucoup, chers amis. Vous l'avez vu, on vous doit bien ça. On vous distille plein de bons plans et on vous évite les arnaques. On va commencer cette émission avec Indochine, figurez-vous. Canary Bay, sur votre radio, ici.

0: Canary Bay Indochine sur votre radio ici.
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0: Midi 16, de retour dans On vous doit bien ça, votre nouveau rendez-vous entre 12h et 13h sur votre radio. Ici, on va aborder plein de sujets, c'est la rentrée. On va aborder avec Gérald Kierzek, notre médecin, comment garder le fameux bronzage qu'on a ou pas en cette rentrée.
3: Oui, et prendre soin de sa peau, et même si on n'est pas bronzé. Donc.
0: Surtout prendre soin de sa peau. Avec Elsa, tout à l'heure, on parlera comment bien gérer la première fameuse réunion parents-professeur. Ça va être très concernant pour la rentrée de nos pitchounes demain. Pitchoun, très ringard comme mot. Je ne vous le cache pas. J'en suis désolée, mais nous étions au cœur d'un dossier brûlant avec Valère Coréard, Monsieur Bonplan, qui nous a dit comment on pouvait faire des économies dans notre panier de courses. Et là, un deuxième bon plan, Valère.
4: Oui, vous avez une idée de votre budget abonnement. Quand je parle abonnement, en général, hors téléphonie, internet et télé, c'est assez sidérant. C'est entre 7 et 800 euros par an.
3: Oh là là.
4: Ça s'appelle les abonnements de divertissement. Et je pense qu'aucun d'entre nous, enfin, à part moi bien sûr, parce que j'ai préparé la chronique, mais sinon, aucun d'entre nous n'est capable de dire vraiment à quoi il est abonné.
5: Que... Non, mais moi, j'ai fait ce que vous... je sais.
0: Elsa.
5: Non, mais parce que moi, j'ai nettoyé un peu.
0: Ah, vous avez fait votre petit ménage de rentrée sur votre téléphone.
4: Et vous êtes tombée sur des petites pépites, sans doute.
5: Je suis tombée sur une pépite, c'est-à-dire que je me suis inscrite à plein d'applications pour le sport que je n'ai jamais utilisé.
0: Voilà.
5: Tout à fait. Je me suis fait avoir.
4: J'ai fait exactement la même chose. Moi, j'avais une appli de coaching sportif. Je l'ai ouverte 3 fois en 1 an. Alors, ça coûtait 4,99€, mais effectivement, fois 12,
0: enfin, tout de même,
4: ça
0: voilà.
4: fait 55 euros. C'est quand même pas rien. Les jeux pour les enfants, ils m'avaient tanné pour les abonner à 2-3 jeux complètement nuls. En plus, ils n'ont quasiment jamais joué.
3: Et sur votre téléphone.
4: Non mais oui, ils ont la manie de grandir en plus des enfants, donc ils y jouent plus du tout.
0: Ouais.
4: Bref, vous l'avez compris, l'idée c'est de faire le tri dans ce dont on se sert vraiment. Et la première chose à faire, c'est vous prenez 12 relevés bancaires. Et oui, c'est un peu fastidieux. J'avoue.
5: Attends, je suis un peu paresseuse moi quand même.
0: Oui, c'est
5: vrai. Qu'on épluche 12,
0: qu'on épluche tous les relevés bancaires. Vous nous demandez vraiment ça ?
4: Est-ce que vous voulez reprendre le contrôle cette année de vos finances ou pas ?
5: Oui. Bon,
4: ben voilà.
5: Alors,
4: c'est aussi.
0: Il faut faire ses devoirs.
4: Alors, vous faites vos devoirs, vous allez vous descendre vos 12 relevés bancaires et vous allez sans doute tomber sur quelques surprises. Mm-hmm. Ça peut être la salle de sport à laquelle vous n'allez pas ou vous n'allez plus et tout un tas de dépenses. Ça, c'est pour la partie relevés bancaires. Et ensuite, il y a les applications qu'on a contractées sur smartphone, donc Google Play Store ou App Store. Et là, vous allez tout simplement dans la partie abonnement sur votre téléphone et vous regardez ce à quoi vous êtes abonné. Et simplement, vous résiliez tout ce dont vous ne vous servez
0: déjà,
4: pas ou peu, quoi.
3: Ça, je suis en train de le faire.
0: Oui.
3: Gérald, j'en ai que deux, finalement.
0: Oh,
3: non, mais ce qui est motivant, là, avec les relevés bancaires, c'est qu'on prend la calculette et on additionne. Et là, je pense qu'effectivement, on a des surprises.
4: Exactement. Alors, je vous donne une dernière petite astuce sur le sujet.
0: Oui.
4: Vous pouvez aussi, sur un abonnement que vous souhaitez conserver, faire comme si vous vouliez résilier. Ça va faire quoi ? Ça va faire que l'opérateur a déjà prévu ce cas de figure et va sans doute vous proposer une promotion.
0: Ah,
4: un mois gratuit.
0: Le coup du chantage affectif.
4: On n'en est pas très loin. Mais en tout cas, ça a le mérite de vous faire des économies assez facilement.
0: Ils vont nous proposer une meilleure offre. Donc dans tous les cas, on est gagnant.
4: Vous avez tout compris. Et puis parfois, on tombe sur des trucs bizarres pour revenir sur les relevés. Et là, il faut creuser parce qu'on peut se demander mais qu'est-ce que c'est que ce petit prélèvement de 2-3 euros ?
0: Est-ce qu'on peut gagner des sous aussi sur l'énergie, Valère Coréard ?
4: On peut tout à fait gagner. Et là, j'ai juste une recommandation à vous faire.
0: Parce que ça, c'est important.
4: La fidélité ne paye pas en matière d'énergie. Ça veut dire
0: j'ai eu peur. Le début de la phrase m'inquiétait. Là, oui.
4: Donc, c'est pas parce que vous êtes chez le même fournisseur depuis 10 ans que vous allez avoir les meilleurs prix. Allez sur le comparateur officiel.
0: Un peu comme ça aussi en couple. Non, je plaisante.
4: Allez sur le médiateur national de l'énergie, le CID. C'est officiel, c'est indépendant, c'est gratuit. Ils ont un comparateur. Mmh. Et en fonction de vos besoins réels, vous aurez les meilleures offres du marché.
0: D'accord.
4: Ça vous permettra non seulement de payer moins cher, à la clé en général 100-150 euros par an, sans forcer. Et c'est le nouveau fournisseur qui va s'occuper de tout résilier. Donc l'administratif, c'est pour le nouveau fournisseur. Donc c'est très facile à faire, pas de risque de coupure, rien du tout.
5: C'est ce que j'allais demander, les coupures, il n'y a pas de coupure ?
4: Bien sûr que non. Et surtout, vous pouvez le faire pour le gaz, qui vient d'augmenter. Là, on a regardé, depuis avril, c'est 24% de plus.
0: Et oui, c'est énorme, tout à fait.
4: Voilà. Et ça marche aussi pour l'électricité. N'hésitez pas à changer de fournisseur. Moi, je recommande de faire un mini-audit au moins une fois par an.
0: D'accord, merci beaucoup Valère.
4: Avec
0: moi, j'ai une question pour Aude. En cette rentrée, je reçois des mails très curieux qui me disent que je suis abonnée à une plateforme que je ne vais pas citer alors que je n'ai jamais souscrit d'abonnement.
6: Ça tourne énormément parce qu'en fait, les gens ne sont pas bêtes. Effectivement, ils font un petit ménage et les escrocs ne sont pas bêtes non plus. Ils se disent, tiens, c'est le moment où on remet un peu en question nos abonnements, notamment les abonnements streaming.
0: Oui.
6: Et donc, effectivement, ce mail, il tourne beaucoup. D'ailleurs, je remercie Jacqueline qui me l'a transféré pas plus tard que ce matin. Je peux citer
0: Bien sûr.
6: Abonnement Amazon Prime, et vous avez les abonnements Netflix, vous avez les abonnements Disney+. Je vous lis ce petit mail.
0: Allez-y,
6: votre période d'essai est terminée, votre abonnement Prime Video a été automatiquement renouvelé. Voici le détail de votre facture, dont Jacqueline, ça lui dit 69,90 €. Et puis j'ai d'autres auditeurs, des fois c'est 465 €. Donc là, que
5: moi j'ai reçu des mails
0: vous aussi, Elsa, vous l'avez
6: dit. Voilà. Sauf que vous avez souscrit à rien du tout.
0: Non.
6: Elsa, on est d'accord. Et donc là, on a un petit coup
3: de stress. Donc on clique dessus.
6: Et donc on clique dessus, ce qu'il ne faut surtout pas faire. Il y a un petit bouton, vous n'êtes pas à l'origine de cette demande, annulez immédiatement. On clique et là ça ne va pas du tout. Vous allez tomber sur un faux site qui imite très bien un vrai site Amazon, Netflix ou autre, et qui va en fait tout simplement vous demander plein d'infos sur vous et surtout vous demander votre numéro de carte bleue parce que paraît-il que pour annuler un abonnement, il faut donner son numéro de carte bleue.
0: Bah tiens donc.
6: Voilà, ne le faites pas, surtout ne cliquez jamais sur un lien dans un mail, jamais.
0: Super, faites comme Jacqueline, nous avons des solutions pour vous, appelez-nous, laissez-nous un texto, un vocal au 0810 055 056. C'est l'événement musical de la rentrée, vous n'êtes absolument pas passé à côté de ça. Céline Dion revient en concert à Paris, la patronne, ce sera d'ailleurs le samedi 12 septembre avant d'entamer une tournée, et là elle chante pour nous Bonjour, Pardon, Merci, mais oui. Merci Céline d'être sur votre radio ici, à tout de suite.
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0: Céline Dion, bonjour, pardon, merci sur votre radio. Ici, il est midi 25.
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0: On vous doit bien ça. On vous doit bien ça, c'est le titre de votre nouveau rendez-vous sur votre radio. Ici, nous sommes en chambre jusqu'à 13h avec Aude Razzo, Madame Anti-Arnac, Elsa Wolinski qui nous parlera de la vie quotidienne, Valère Coréard, Monsieur Bonplan et notre médecin, notre magicien Gérald Kirzek qui va d'ailleurs répondre à la question que nous a posée un auditeur au 0810 055 056. Bonjour Gérard.
2: Et bonjour Enora.
0: Comment ça va Gérard?
2: Ça va très très bien, merci beaucoup.
0: Je suis très heureuse de vous accueillir dans cette nouvelle émission. Comment ça va en cette rentrée? En forme?
2: Oui, enfin, c'est pas la grande forme parce que je traverse un burn-out en ce moment. Donc
0: oh, mais c'est pas du tout la grande forme.
2: Je suis sur le versant positif.
0: Ah, d'accord, donc vous êtes en train de vous relever de ce burn-out, d'accord.
2: Oui, c'est ça.
0: Ben, on est avec vous de tout notre cœur, vraiment. Je crois que vous aviez quelque chose à nous dire, à notre médecin notamment.
2: Vous vouliez... Oui, c'est par rapport aux légumes.
0: Oui,
2: dites-nous. Et que moi, vu le prix des légumes et des fruits actuellement, et qui vont être de plus en plus chers en lien avec les conditions climatiques,
0: ouais.
2: Je privilégie des légumes surgelés, qui sont de très très bonne qualité,
0: ouais.
2: Et très convenables au niveau prix, parfois même moins chers.
0: Oui, c'est
2: et
0: vrai.
2: Et ça permet de mieux jauger l'alimentation des fruits et légumes.
0: Et est-ce que c'est bon, ça, du coup, Gérald Kirzek, notre médecin?
3: Bonjour Gérald, mais vous avez totalement raison, parce que non seulement c'est moins cher, mais sur le plan nutritionnel, ça garde en fait tous les nutriments, toutes les vitamines, les minéraux. Parfois, c'est même plus riche en vitamines et minéraux quand c'est surgelé, plutôt que des fruits ou des légumes qui ont fait le tour de la planète, vous voyez, qui ont été récoltés il y a je ne sais combien de jours, et qui arrivent sur les étals de supermarchés ou même de marchés. Donc c'est une très bonne idée de prendre des surgelés. C'est pareil pour les boîtes de conserve. En fait, les légumes ou les fruits en boîte de conserve ou en surgelé, ils ont souvent été conditionnés avec des légumes qui sont à pleine maturation, donc c'est gorgé de vitamines, et surtout l'usine elle est tout de suite à côté, donc ça fixe un peu les vitamines, et donc vous allez avoir dans votre boîte ou dans votre produit surgelé, c'est plein de bonnes choses, donc
0: Gérard,
3: finalement c'est moins cher et c'est bon pour la santé.
0: Notre cher Gérard de Saint-Mandé, vous achetez aussi des conserves?
2: Oui, ça m'arrive. Peut-être moins parce que dans ma tête, je me dis que l'aspect qualitatif est beaucoup plus dans le produit surgelé. Mais je suis complètement d'accord avec les propos du docteur Gérald Kirzek, d'ailleurs qui a eu la gentillesse de m'offrir son livre et qui est exceptionnel.
0: Oh,
3: ah, ben voilà.
0: Je pensais pas qu'il était si sympa, moi. Vous êtes très conserve aussi, je crois, Elsa Wolinski.
4: Alors non, c'est Aude.
0: Ah bon?
4: Non, mais moi, j'avais envie de dire un truc sur les conserves, c'est que moi, j'ai toujours honte de dire que j'achète des conserves parce que je cuisine très mal. C'est pour ça que je vous invite jamais chez moi. Et donc, du coup, je peux ne pas avoir honte de dire que j'achète des conserves tout le temps.
3: Il n'y a pas de honte avant, mais c'est vrai qu'il y a une espèce de mauvaise image, un peu comme ça, des produits surgelés. Il y a une culpabilité des parents, là, cette veille de rentrée scolaire. On reprend le boulot, la rentrée, etc. Pour gagner du temps, on a un peu honte ou une culpabilité.
0: Et vous avez raison.
3: Il ne faut pas.
0: Valère Coréard, Monsieur Bonplan.
5: Gérard, un petit conseil, si vous me le permettez aussi, pour faire des économies quand on va au supermarché, et si vous êtes un adepte de la congélation, vous allez dans les rayons, date courte, il y en a de plus en plus, on appelle ça aussi rayon anti-gaspi et j'en passe. Là, tant que les produits sont encore dans la date limite de consommation, vous pouvez tout à fait les congeler, sauf s'il y a marqué qu'il ne faut pas recongeler, bien sûr, mais la plupart du temps, on peut congeler, et là, on va du coup figer l'aliment et l'attraper, enfin le payer 30 ou 40% moins cher.
0: Merci Valère, et merci à vous surtout Gérard de nous avoir appelé. On vous embrasse très très fort, on vous souhaite une belle rentrée, et surtout bon courage pour ce que vous traversez. Vous n'êtes pas loin d'y arriver.
2: Merci beaucoup, au revoir.
0: Gros bisous Gérard. Alors c'est le moment pour moi de booster votre pouvoir d'achat, parce qu'on vous doit bien ça sur votre radio ici. Tous les jours, 200 euros de pouvoir d'achat immédiat à vous offrir. Et vu que c'est la rentrée, pour vous alléger un peu, il y aura deux gagnants par jour. Ça sera dans un instant. Mais le premier qui s'est inscrit sur ici.fr, nous l'accueillons tout de suite. Bonjour.
6: Bonjour.
0: Comment vous appelez-vous?
6: Je m'appelle Marc.
0: Marc, d'où nous appelez-vous?
6: Alors, je vous appelle d'un joli village qui s'appelle Saint-Maurice-Prépionçat.
0: Oh, c'est magnifique. On embrasse d'ailleurs ici, pays d'Auvergne.
6: Tout à fait.
0: Eh ben, on est très très contents de vous accueillir. Et on a une très bonne nouvelle. Ben, vous avez gagné 200 euros.
7: Bravo.
0: Oui. C'est formidable, Marc. On est très très très contents de pouvoir vous offrir ça en cette rentrée.
6: Oui, ben, j'en suis ravi.
5: Vous avez l'air.
0: On vous embrasse très très fort. Allez, à tout de suite sur ici.fr. Continuez de nous appeler 0810 055 0.

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3: Et rebonjour, il est midi 33 sur votre radio Ici. Bienvenue dans votre nouveau rendez-vous. C'est la rentrée Ici. On parle bon plan, vie quotidienne, arnaque à éviter, santé. Nous sommes là pour vous rendre service parce qu'on vous doit bien ça. Et c'est le titre de ce nouveau rendez-vous quotidien. Figurez-vous comme c'est bien fait. Nous sommes ensemble jusqu'à 13h. Moi, je suis Enora Malagré. Et voici la joyeuse bande qui m'accompagnera tout au long de la saison. Audra Azo, Madame Anti-Arnaque, Valère Coréard, pardon Valère, qui nous distillera ses bons plans conso, Elsa Wolinski, qui partagera ses petites astuces au quotidien et qui, dans un instant, nous dira comment bien gérer la première réunion parent-prof, quel stress. Et Gérald Kierzek, notre docteur magique, qui nous donnera de bons plans pour garder son bronzage et prendre soin de sa peau après cet été caniculaire. Mais pour l'heure, Gérald Kierzek répond d'ailleurs au vocal d'un auditeur qui nous a appelé au 0810 055 056.
4: Bonjour Enora, salut l'équipe. Moi je viens de rentrer de vacances, c'était super. Le problème c'est que la reprise est un peu compliquée. J'avoue que je stresse de reprendre le boulot, j'arrive pas à dormir. Je pense que j'ai dormi même pas 3 heures cette nuit. J'ai l'impression de faire des crises d'angoisse. Voilà, je sais pas si vous avez des conseils, si vous pouvez m'aider. Merci beaucoup.
3: Alors, dans un premier temps déjà, n'hésitez pas, faites comme Lucas, écrivez-nous, appelez-nous, réagissez en direct à l'émission au 0810 055 056. Gérald.
5: Et Lucas, il n'est pas seul.
6: Il est comme moi, et on peut vivre ensemble. Oui, Lucas, en tout cas, moi je suis là.
5: Je disais, c'est le principe des vacances, que ça s'arrête à un moment donné. Forcément, les vacances, c'est plus agréable que le travail. Mmh. Donc quand on reprend le travail, l'école, le rythme change, le rythme notamment de sommeil. Et je disais, la régularité, c'est un peu la clé. Donc la régularité de quoi? La régularité des horaires de coucher déjà. Ah, et c'est oula, pas la peine non plus de se coucher trop tôt. Lucas nous disait, j'ai du mal à dormir, ça ressasse un peu dans ma tête, etc. C'est sûr que si vous couchez à 20h alors que pendant toutes les vacances vous vous couchez à minuit, votre corps va pas comprendre et vous allez vous réveiller à 2h du matin assis dans le lit avec justement le stress de la rentrée et des idées qui vont tourner en boucle dans votre tête. Donc on se couche à horaire régulier et on se lève à horaire régulier. Et petite astuce, Lucas, essayez d'avancer votre réveil. Peut-être un quart d'heure ou une demi-heure avant ce que vous faisiez l'année dernière.
3: Pas mal.
5: Pourquoi? Parce que ça permet de prendre le temps, de ne pas être pressé d'emblée et donc de diminuer un peu de stress. Et puis la deuxième chose, quand je parlais de zénitude, c'est un petit sas de décompression. Quand vous rentrez le soir du boulot, par exemple, prenez-vous 30 minutes, par exemple, pour faire tout à fait autre chose, faire une activité qui vous fait plaisir, et ça c'est plutôt pas mal. Et troisième conseil, c'est ce sas de décompression qui va éviter d'avoir tous ces problèmes dans la tête finalement, et il faut vraiment faire le passage du travail et de la journée au rythme du soir. Et troisième conseil, sortez-vous les préoccupations de votre tête. Prenez un petit cahier, notez-les.
3: Ouais.
5: Moi à côté sur ma table de chevet, j'ai un petit carnet et un stylo et je note et ça sort.
7: Ah, j'aimerais bien lire ça.
3: Je serais curieuse de savoir ce qui se passe dans la tête du docteur Kierzek.
5: Plus rien, puisque c'est tout sur le carnet.
3: Allez, un petit peu de musique sur votre radio ici. Stevie Wonder, bien sûr. You are the sunshine of my life.

0: You are the sunshine of my life sur votre radio. Ici Stevie Wonder. Bah oui, on vous doit bien ça sur ici.
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0: Midi 38, nous sommes au cœur de votre nouveau rendez-vous sur votre radio. Ici, ça s'appelle On vous doit bien ça. Gérald Kierzek nous a prodigué des conseils extraordinaires pour moins stresser en cette rentrée. Mais pour l'heure, je m'adresse à Elsa Wolinski qui va tout au long de la saison vous distiller un peu ses angoisses, ses bons plans pour essayer de mieux gérer votre vie quotidienne. Et là, elle va nous parler, parce que c'est l'heure de la rentrée demain pour vos enfants. Et il y a cette fameuse réunion parents-prof. Comment on fait? Comment on s'habille? Comment on la gère?
3: Alors oui, justement, vous le savez, je suis maman et je pense aujourd'hui à toutes les mamans célibataires.
0: Oula.
3: Parce que sachez, Valère et Aude, que moi aussi, j'ai mes petits bons plans. Et à quoi je pense quand nos enfants grandissent et ne veulent plus qu'on les accompagne à l'école? La réunion parents-prof, évidemment. Et vous savez pourquoi?
0: Non.
3: Eh bien, parce qu'on parle beaucoup des applications de rencontres. Ah oui, ça, on en parle beaucoup, mais très peu des réunions parents-prof.
0: Ouais.
3: Alors que justement, c'est le seul endroit où tu peux parler de tes enfants sans crainte et repartir avec un numéro de téléphone pour un date. Eh oui. Enfin, moi, je dis ça, je dis rien, vous savez. Mais depuis que trois copines à moi ont rencontré leur mec parmi les papas célibataires de l'école, figurez-vous que je suis en éveil.
0: Je ne m'attendais pas du tout à ça.
3: Mais si,
0: vrai bon plan de la rentrée, c'est fabuleux.
3: Je ne veux pas rater une occasion. On ne sait jamais. Un papa divorcé, Valère, on ne sait jamais. Pour l'instant, vous êtes très heureux, mais bon, hein.
4: Ça peut changer, c'est honteux.
3: Devant un professeur de philo, tout peut arriver.
4: Ouais.
3: Mais le vrai problème, sachez-le, j'en bafouille vraiment. Le vrai problème, et les mamans ou les belles-mères qui nous écoutent, je suis certaine que vous allez savoir de quoi je parle. Le vrai problème, quand on va à la réunion parents-prof, c'est les vêtements. Le vrai souci, c'est la tenue.
0: Oui.
3: Parce qu'elle est soumise à validation. Pour ma part, ma fille qui a 16 ans...
0: Les papas
3: ans,
0: aussi qui nous écoutent
3: et les papas,
0: doivent
3: bien sûr,
0: avoir la
3: oui,
0: même
3: je les
0: pression.
3: Oublie, non, hein. Les papas, bien sûr. Ma fille qui a 16 ans, elle m'interdit carrément de passer la porte si elle n'a pas scanné toute ma silhouette de haut en bas et donné son autorisation de sortie. Par exemple, si je mets des sabots que personnellement j'adore, maman, on dirait que tu vas traire une vache. Les Santiago, je suis fan
4: elle
3: de Johnny Hallyday. Ils sont très beaux, mes sabots, ils sont très beaux. Les talons, c'est too much. Les baskets, ça fait trop cool.
0: Et les Santiago, c'est
3: ça
0: quoi?
3: Fait pas. Les Santiago, c'est Johnny Hallyday, c'est périmé.
0: Bon, ah, c'est périmé, d'accord.
3: C'est périmé,
0: bon,
3: on fait pas.
0: Dommage.
3: Donc, chaque année, je finis en général avec un pantalon gris, une chemise blanche, un peu comme vous, Valère, excusez-moi. Tout ça, pour faire sérieux.
2: Ça ne répond pas pour l'instant.
0: Une balle
3: pas question d'ouvrir un bouton de chemise. Bref, tous les stigmas de la mère célibataire un peu cool sont effacés et censurés. Marcher à côté d'elle dans la rue, alors là, c'est même carrément interdit. Elle marche à un mètre de moi. Elle change de trottoir, on se retrouve directement toutes les deux. Oh bonjour, toi aussi t'as une réunion. Bah oui, c'est comme ça. Finalement, c'est peut-être ça, être parent, apprendre à aimer ses enfants de plus en plus loin. Enfin, en tout cas, faites-moi confiance, vous pensez bien qu'à la sortie de la réunion parents-prof, j'ouvre la chemise, je lâche les trous et je lui dis au revoir ma chérie, je t'aime devant tout le monde.
0: Très très
3: c'est
0: fort.
3: C'est qui décide?
0: C'est maman.
3: C'est maman.
0: Merci Elsa Wolinski, vous l'avez vu, hein, c'est notre rayon de soleil dans votre nouveau rendez-vous. On vous doit bien ça. Alors, je m'adresse à mon autre soleil, Aude Raso, Madame Anti-Arnaque, parce que, pardon, je vais la saouler toute l'année, mais j'ai vu passer quelque chose.
3: Ah.
0: C'est la rentrée de nos enfants. J'en ai pas, mais je vous les vole. C'est vrai, demain. Et j'ai vu passer un truc fou. On pourrait savoir, avant tout le monde, la composition de la classe de son enfant.
5: Ah, s'il va être avec ses copains-copines dans la même classe. Alors, attention, Arnaque, vous avez raison d'en parler, effectivement.
0: C'est reparti comme en
5: 14. Mais alors, moi aussi, j'ai vu plein de vidéos, effectivement, sur les réseaux sociaux. Ce qui est un peu embêtant, c'est que vous avez peut-être remarqué aussi, ils font beaucoup de vues, ces vidéos.
0: Bah
5: donc, effectivement, c'est des vidéos avec des petits malins qui prétendent révéler dans quelle
3: elle
5: classe.
3: Comme une prof,
5: effectivement. Ah oui, il me manque toutes les petites lunettes rondes. Et puis des petits malins, oui, qui prétendent révéler dans quelle classe ils seront à la rentrée ou vous serez à la rentrée. On va écouter un petit extrait de vidéo, comme ça vous allez comprendre.
0: Ah, très bien.
6: Je vais vous faire un tuto, voilà, donc le site c'est mafutureclasse.com. Donc ce que vous faites, c'est que vous mettez vos informations, ensuite vous faites accéder à ma fiche classe, ça va charger et votre classe sera là. Voilà, donc n'hésitez pas, mafutureclasse.com.
0: Qu'est-ce que c'est que ce bazar?
5: Alors stop. stop, on hésite, surtout.
2: Stop, Edouard.
5: Stop, ça suffit. On hésite. Là, le jeune homme dans la vidéo, il nous affiche, soi-disant, une liste avec le nom de ses futurs petits camarades. Oui. C'est n'importe quoi. D'ailleurs, en commentaire, il y a beaucoup de commentaires de jeunes, très jeunes, des collégiens souvent qui disent j'ai essayé, ça marche pas du tout.
4: Bah,
5: ça m'affiche des noms, mais ils sont pas du tout dans mon collège. Donc, c'est n'importe quoi. Ce qui me dérange beaucoup avec ces vidéos, c'est qu'elles sont beaucoup vues. Il y a beaucoup de commentaires, de partages, etc. Mais surtout, surtout, ils vous renvoient vers un site. Et ce site, il fait très sérieux, avec un petit drapeau bleu, blanc, rouge. Mmh. On a vraiment l'impression d'être un peu sur un site du gouvernement. Vous voyez
4: oui,
5: et donc, on se dit, bah, c'est vrai, c'est sérieux, ils vont vraiment me dire dans quelle classe je serai. Et donc, non seulement il ne vous dira pas ça du tout, mais en plus, il va vous demander quoi? Le nom, prénom de l'enfant, le nom de sa ville, le nom de son établissement.
4: Et là, danger.
5: Et là, derrière, vous avez le petit malin qui récupère très tranquillement ces infos qu'il pourra ensuite utiliser pour d'autres arnaques. Donc,
4: mais, oui, Elsa. Aude, est-ce qu'on peut les signaler, ces sites?
5: On peut les signaler, effectivement. C'est la plateforme Pharos, P-H-A-R-O-S, internet-signalement.gouv.fr. C'est la même chose, mais sinon, tapez Pharos dans Google et vous les signalez.
4: Merci, merci. Aude Razo, Madame Anti-Arnaque. Comment était-elle habillée lors de sa première réunion parents-prof, Vanessa Paradis, que nous écoutons avec la scène sur votre radio ici.

0: le tout bon duo M et Vanessa Paradis, la scène. Bande originale d'Un monstre à Paris, ce merveilleux dessin animé. Jusqu'à 13h,
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0: Votre nouveau rendez-vous sur votre radio Ici. On vous doit bien ça avec cette merveilleuse bande. Aude Razo, Elsa Wolinski, Valère Coréard et, j'ai envie de dire, le taulier. Je sais pas pourquoi. Gérald Kierzek.
2: Ah, c'est moi, pardon.
0: Vous voulez une ordonnance? Envoyez-lui un mail sur ici.fr. Je plaisante, évidemment. Mais qui va, en l'occurrence, répondre à une grande problématique. Comment garder son bronzage en cette rentrée? Comment prendre soin de sa peau et bien l'hydrater, Gérald?
2: Ben, c'est le bronzage, oui, mais c'est pas que ça. C'est vraiment la peau, parce que la peau, elle tire, elle est un peu terne.
0: Pour
2: celles
0: et
2: ceux qui ont un peu d'acné avant la rentrée de demain, ben, hop, l'acné, elle ressort forcément, parce qu'il n'y a plus le soleil qui a son rôle anti-inflammatoire. Enfin, bref, votre peau, ben, elle a souffert, en fait. Le soleil, le chlore, l'eau de mer, la clim, toute la chaleur, ben, tout ça, c'était pas très bon cet été. Et donc, il faut avoir des bons réflexes, il faut reprendre une routine un peu pour sa peau, pour préserver son bronzage, mais tout simplement pour éviter la poussée d'acné ou pour éviter que cette peau, eh bien, elle se mette à peler.
3: J'ai plein de petites peaux sur le visage.
2: Oui, des petites peaux. Alors la première chose, c'est déjà de nettoyer. On nettoie sa peau. Alors, on va dire, oui, mais je ne veux pas nettoyer parce que je veux garder mon bronzage. Si je fais un peeling ou une exfoliation ou un nettoyage, eh bien, je vais enlever le bronzage. Non, au contraire, on va stimuler la peau pour qu'elle se renouvelle. Donc ça va enlever les petites peaux mortes et surtout, ça va stimuler le renouvellement cutané, et ça, c'est vraiment ce qu'il faut faire. Ensuite, on va l'hydrater, cette peau. Ça, c'est capital. On en a parlé, en fait, cet été. Vous saviez qu'il faisait chaud. Oui. On mettait de la crème solaire très hydratante. Ben, y compris à la rentrée, il faut continuer à l'hydrater avec une crème qui va hydrater de l'extérieur et vous allez vous hydrater de l'intérieur. Buvez. Oui. Vous la rabâchez cet été avec la canicule en disant buvez un litre et demi, etc. Bah, c'est pas parce que c'est plus la canicule, c'est pas parce que c'est la rentrée qu'il faut arrêter de boire, parce que la boisson qu'on prend, l'eau.
0: Pas attendre d'avoir soif.
2: Va hydrater. Exactement, ça va hydrater la peau aussi de l'intérieur. Donc, on nettoie, on exfolie, une fois par semaine c'est bien, nettoyage matin et soir avec quelque chose de doux.
3: Ensuite, plus on a la peau douce effectivement quand on exfolie.
0: Pour aller voir les fameux pères de famille dans les réunions parents profs.
2: Attention, pas trop, hein, c'est pas la toilette qu'on fait
0: non,
2: ça, on fait
0: c'est
2: ça.
0: Pas
2: avec
0: sale, pas le
2: et le, le nettoyage c'est matin et soir, sinon sans exfolier, on hydrate et on va la protéger. Parce que là aussi on y pensait cet été à mettre un filtre protecteur, vous savez, pas l'écran total, mais le SPF.
0: SPF, pardon, SPF. Je vais dire SFP, pas du tout, SPF. F50.
2: C'est ce que ça veut dire, le Skin Protector Factor, facteur de protection
0: et
2: cutanée.
0: Et il est bilingue.
2: Le 50 ou le 30, il faut faire la même chose à la rentrée.
0: Bien sûr.
2: Peut-être pas avec du 50, mais il faut une crème de jour. Et la crème de jour, par rapport à la crème de nuit,
0: moi, je suis
2: c'est
0: 50.
2: Qu'elle a un indice de protection solaire. Donc on peut mettre une crème de jour, le jour et la nuit, comme ça vous n'avez qu'une seule crème, et ce n'est pas forcément la plus chère qui est la meilleure. Mm-hmm. Même des crèmes bas de gamme, ça marche très très bien. Par contre, la crème de nuit, ce n'est pas pour le jour. Parce que la crème de nuit, il n'y a pas d'indice de protection UV.
0: Alors, je vois Valère, pardonnez-moi, qui est quand même vraiment monsieur bon plan, mais H24, j'aimerais être un peu dans sa vie, qui est en train de nous trouver exprès, en direct, les crèmes les moins chères.
4: Oui, alors, effectivement.
0: Le gars ne lâche rien.
4: Non, mais ce qu'il faut, c'est surtout que ce soit les moins chères et les plus protectrices.
2: Exactement.
4: Celles qui ne font pas de mal à la peau. Alors, j'en ai trouvé deux. Une donc de jour, comme vous disiez, docteur, pour le visage.
0: Oui.
4: Et là, je me base sur les assauts de consommateurs. Hein, donc,
0: bien
4: c'est
0: sûr,
4: vraiment les tests. Diadermine. pH 5 hydratant protecteur. On est à 3,89€ le flacon,
0: le
4: faire. Et elle est super bien classée. Et pour le corps, c'est Nivea. Les corps Nivea douceur, on est à peu près à 5€ le grand flacon. Et ça, c'est les mieux classés en termes de rapport qualité-prix par les assos de consommateurs.
2: Mais souvent, on a l'impression qu'il faut mettre très très cher, parfois des dizaines d'euros, voire il y a des crèmes qui dépassent les 100€. Bah, c'est pas parce qu'elles sont plus efficaces, elles sont chères parce qu'il y a du marketing, parce qu'il y a plein de choses autour, mais l'efficacité, quelques euros, ça peut très très bien fonctionner. La peau, c'est le plus grand organe du corps humain, donc il faut quand même en prendre soin.
0: Absolument.
2: On parle là du visage, mais il faut penser lait de corps, hydratation aussi, sur tout le corps.
0: Merci docteur Gérald Kierzek. Dans un instant, nous avons un auditeur ou une auditrice, je ne sais pas, qui a une petite question à nous poser. Vous le voyez, vous pouvez réagir en direct au 0810 055 056. Bienvenue dans votre nouveau rendez-vous quotidien. On vous doit bien ça sur votre radio. Ici, à tout de suite.
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0: 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On vous doit bien ça, votre nouveau rendez-vous jusqu'à 13h sur votre radio Ici. Et nous avons Christine en ligne avec nous qui nous a appelé. Bonjour Christine.
5: Oui, bonjour.
0: Quel bonheur de vous entendre. Comment allez-vous, chère Christine ?
5: Eh bien, écoutez, ça va très bien.
0: Vous nous appelez d'où ?
5: Marseille.
0: Oh, quelle chance.
3: Oh là là, j'aime tellement.
0: Nous sommes si jaloux. J'embrasse très chaleureusement ici, Provence. Plein de bisous, chers amis. Qu'est-ce que vous faites dans la vie, chère Christine ?
5: Alors, j'ai été maman au foyer.
0: Ouais.
5: Maintenant, j'ai 64 ans. Donc
0: C'est très bien d'avoir 64 voilà. ans. Alors, vous vouliez réagir, chère Christine, on vous écoute.
5: Oui, alors moi, je disais que depuis toujours, je fais des économies. Moi, quand les enfants étaient petits, j'ai toujours acheté les choses d'occasion. Alors, j'allais dans les journaux qui faisaient les petites annonces. Ouais. Et je trouvais ce qu'il fallait, enfin, c'était par variété de produits. Mm-hmm. J'ai fait aussi les rembourser.
0: Oui.
5: Il y a eu une période où on pouvait aller dans les magasins et acheter des choses qui étaient remboursées.
0: Ah, ça existe toujours, Valère Correa, Monsieur Bonplan, ça existe toujours, ça ?
4: Si les rembourser, je ne sais pas, mais en tout cas, des bons d'achat, quand on revient avec un coupon, etc., oui, ça existe toujours.
0: Mais c'est pas mal, ça, comme plan, Christine. Que vous faisiez-vous d'autre ?
5: Alors, je fais toujours aujourd'hui Le Bon Coin.
0: Évidemment.
5: Et je dois dire qu'on achète tout sur Le Bon Coin ou dans les dépôts-ventes ou les brocantes.
0: Très bonne idée, ça, Christine.
5: Je disais tout à l'heure que mon mari a même acheté une véranda.
0: Oh, bah dis donc. Ah oui, on trouve vraiment tout. C'est formidable.
4: Ce qu'il faut savoir, c'est que sur Le Bon Coin et sur une autre plateforme d'ailleurs dont je voudrais vous parler rapidement, mais Le Bon Coin, il y a une partie dons. Et ça, c'est bon à ça. Don, ça veut dire quoi ? Ça veut dire que vous regardez la liste des trucs à donner autour de chez vous. Alors, je sais pas s'il y a une véranda, mais ça vaut vraiment le coup de regarder. Et pour le coup, vous avez une autre plateforme qui peut vous intéresser. Ça s'appelle Give, G-E-E-V. Et là, c'est que du don. J'étais en train de regarder. Il y a des trousses, des jeux de société, des chaises, des tables.
0: Pas mal pour cette rentrée.
4: Tout ça, c'est que tout est gratos.
0: Ça coûte tellement cher,
4: Give,
0: les fournitures.
4: Le Bon Coin, c'est vraiment
0: Give et Le Bon Coin.
4: Exactement.
2: Et ça marche dans l'autre sens. On peut donner aussi parce que parfois il y a des choses, on sait pas quoi en faire, mais on peut les jeter.
0: Je sais, Gérald Kierzek, notre médecin. Si vous donnez.
2: Mais on accumule beaucoup de choses.
4: Beaucoup de livres, notamment.
2: Mais on accumule beaucoup de choses. Et là, c'est l'occasion de se dire tiens, je me débarrasse et je donne. Je fais plaisir.
0: Merci, Christine. Vous avez un dernier bon plan pour nous ? Parce qu'on boit un peu vos paroles, là, je ne vous cache pas.
5: Écoutez, j'ai des vêtements aussi. Alors, souvent, je vais chez Emmaüs pour donner.
0: C'est formidable.
5: La plupart du temps, j'achète des vêtements chez Vinted.
0: Bien sûr, de seconde main. Moi, je suis très seconde main aussi, c'est ce qu'il faut faire maintenant.
5: Absolument pas.
0: Et puis, c'est mieux pour l'écologie, les amis.
5: Oui, tout à fait, oui.
0: Ah, c'est très bien.
5: La plupart des gens ont trop de choses dans leur penderie et ne les utilisent pas.
0: Complètement d'accord avec vous, chère Christine. Audrazo.
3: Oui, là, je fais ma pénible. Je suis désolée, petit moment pénible, mais peut-être on fera une émission là-dessus.
0: Ouais.
3: Les arnaques sur Vinted, Le Bon Coin.
0: Elle nous sape le moral.
3: Ah oui, bah oui, il y en a beaucoup. Faut faire attention quand même à qui on achète. Très, très attention au profil. Il y a beaucoup d'arnaques et là, on pourra en parler indéfiniment. Je vous fais toute une émission là-dessus.
0: Bonne idée d'émission, ma chère Audrazo, qui est également notre rédactrice en chef. Je vous balance les coulisses de l'émission. Merci beaucoup, chère Christine, de nous avoir appelés. Je vous embrasse très chaleureusement.
5: Si, au revoir.
0: Faites comme Christine, 0810 055 056. Et là, c'est le moment préféré de l'émission puisque je booste votre pouvoir d'achat tout au long de l'année, chères auditrices, chers auditeurs. On vous doit bien ça. 200 euros de pouvoir d'achat immédiat à vous offrir. Et vu que c'est la rentrée, il y en aura deux gagnants par jour. Donc ça, on verra ça demain. Mais là, c'est le dernier gagnant du jour qui s'est inscrit sur ici.fr. Bonjour, bienvenue.
6: Oui, bonjour.
0: Ah, comment vous appelez-vous, chère madame ?
6: Alors, je m'appelle Bénédicte.
0: Bonjour Bénédicte, d'où vous nous... Oula, je vais y arriver. D'où vous nous appelez d'où ?
6: Alors, j'appelle du département de la Drôme.
0: Ah, eh bien, nous embrassons avec toute notre tendresse ici, Drôme Ardèche. Et la bonne nouvelle, c'est que vous avez gagné 200 euros, Bénédicte.
6: Bravo. Écoutez, merci beaucoup.
0: C'est pas mal quand même.
6: Bravo pour cette nouvelle émission.
0: Oh, merci, c'est très gentil. Que faites-vous dans la vie, chère Bénédicte ?
6: Alors, je suis assistante administrative.
0: D'accord. Oh, bah alors là, voilà un beau métier. En tout cas, on vous embrasse très très fort et merci de vous être inscrite sur ici.fr. Vous voyez, ça fonctionne. On vous appelle et on vous donne 200 euros. C'est tout simple. On vous embrasse. Passez une très belle après-midi.
6: Également, merci.
0: Je voudrais remercier de tout mon cœur Céline à la réalisation qui a merveilleusement participé, préparé, chiadé cette émission. Iki à la technique, Sadika au standard, Gwenel à la préparation et un spécial gros câlin à Valère Coréard et à Audrazo qui sont un peu mes parents sur cette émission, je dois bien le dire. Je suis très heureuse de démarrer cette belle aventure. J'espère que vous serez avec nous au rendez-vous. Pardon, je bafouille, je suis très émue aujourd'hui. Je vous dis à demain surtout.

0: Juste une mise au point ce lundi matin avec Jackie Quartz. Bon réveil avec nous. J'espère que vous avez passé un bon week-end. C'est un vrai plaisir de vous retrouver, vous et toute l'équipe d'ici les 5 heures.
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0: Bonjour Valentine.
2: Bonjour Louis, bonjour à tous.
0: Nous sommes le 7 septembre. Aujourd'hui, c'est une belle date pour la musique. Figurez-vous que c'est l'anniversaire de Gloria Gaynor. L'interprète de I Will Survive qui fête aujourd'hui ses 83 ans. Et pour la petite anecdote, cette chanson qui est sortie en 78, I Will Survive, eh bien la maison de disques l'avait placée, cette chanson, sur la face B du 45 tours. Comme quoi, vous savez, ils avaient le nez creux aussi, on
2: Comment
0: va
2: on
0: dire.
2: Dit, il y avait quoi sur la face A?
0: Eh bien, il y avait une autre chanson.
2: C'était Substitute, je crois.
0: Ah, c'était Substitute?
2: Il me semble que c'est
0: bien
2: ça.
0: Joué pour l'info.
2: L'actu aujourd'hui, justement, c'est le retour des manifestations dans toute la France pour un

0: 5h, le tour de l'actualité avec vous Valentine, et à la une, l'arrivée à l'Assemblée de la loi très attendue contre les violences sexistes et sexuelles.
1: Propulsé par l'affaire Liana et le parcours judiciaire du principal suspect du viol et du meurtre de cet enfant de 11 ans, visé par plusieurs plaintes mais jamais entendu par les enquêteurs, les associations reprennent leur mobilisation aujourd'hui, Faustine Calmel, à l'instar de celles qui ont rythmé le printemps jusqu'au début de l'été.
2: Le 4 juillet dernier, plusieurs dizaines de milliers de personnes marchaient dans les rues de Paris. Des rassemblements étaient aussi organisés dans une centaine de villes. Depuis, une nouvelle proposition de loi a été déposée après avis du Conseil d'État et du Conseil économique, social et environnemental. Un texte de 69 articles qui s'inscrit dans un agenda parlementaire contraint, déplore Floriane Volt de la Fondation des Femmes.
3: Ce calendrier, c'est pas le nôtre. On a la discussion budgétaire qui commence cet automne. On a évidemment la session parlementaire qui s'arrête en février. Donc on a peu de temps pour le faire voter. Mais donc c'est très important aussi que les politiques prennent leurs responsabilités pour faire aboutir ce texte.
2: Les mobilisations qui reprennent ce soir sont donc un moyen de leur rappeler l'urgence de cette loi intégrale. Alors que 160 000 enfants sont victimes de violences sexuelles chaque année, défend Céline Pic, porte-parole d'Oser le féminisme.
4: Nous avons absolument besoin aujourd'hui de faire pression sur le gouvernement et l'Assemblée nationale pour que ce calendrier soit tenu. Ça suffit, 10 ans après MeToo. Nous exigeons aujourd'hui qu'il y ait une réaction à la hauteur des enjeux et que le vote de la loi soit réalisé avant le mois d'octobre pour qu'enfin cesse l'impunité.
2: Comme au printemps, les associations appellent à se rassembler tous les lundis soirs jusqu'au vote de la loi.
1: Dans le but de forcer l'examen de la proposition de loi avant la mi-octobre, le texte et son contenu, c'est l'info du jour dans une demi-heure. Un procès très attendu également à partir d'aujourd'hui dans le monde du rugby. 4 ans après la mort de l'ancien international argentin Federico Aramburu, père de 3 enfants, il est tué par balle devant une brasserie parisienne au petit matin. 4 accusés sur le banc, dont 2 militants de l'ultra-droite, Loïc Lepriol et Romain Bouvier, déjà condamnés pour violence.
0: 5h02 et une semaine après la rentrée, il n'y a toujours pas un prof devant chaque classe.
1: Souvenez-vous de la promesse de Gabriel Attal, ministre de l'Éducation à l'époque. 3 ans plus tard, ce n'est toujours pas le cas, selon le SNES-FSU, principal syndicat dans les collèges et lycées. Après enquête révélée ce matin par France Info, les équipes Noémie Bonin sont loin d'être au complet.
5: Il manque au moins un professeur dans plus de la moitié des établissements scolaires, des postes non occupés donc, y compris quand ce sont des absences prévisibles depuis longtemps, comme les congés maternité ou parentaux par exemple. Les disciplines les plus touchées sont les maths, le français, la physique-chimie ou encore l'anglais. Ces problèmes de recrutement et de remplacement touchent toute la France, mais sont plus criants dans les académies de Versailles, Toulouse, Nantes et Créteil. Les collèges et lycées ne manquent pas seulement d'enseignants. Dans 17% des établissements en moyenne, il y a pénurie d'AESH, les accompagnants d'élèves en situation de handicap, de surveillants aussi dans 14% des cas. En tout donc, les 2/3 des collèges et lycées n'ont pas leur équipe éducative et pédagogique au complet. C'est légèrement moins que l'an dernier. La proportion était de 3/4 dans une enquête similaire. Le manque de professeurs est lui équivalent à la rentrée 2025.
1: Au final, les 2/3 des collèges et lycées de France n'ont pas d'équipe éducative et pédagogique au complet. Le ras-le-bol fiscal des buralistes. Leur confédération nationale annonce une mobilisation toute la semaine avec en point d'orgue un rassemblement vendredi à Vernon dans l'Eure. Ils réclament le gel des taxes sur le tabac pour, je cite, protéger une activité vitale pour la vie sociale des communes.
0: Le tout dernier Français encore à l'affiche de l'US Open de tennis.
1: Arthur Géa, 21 ans, natif de Carpentras, il joue aujourd'hui pour atteindre le premier quart de finale d'un tournoi du Grand Chelem de sa carrière. Inespéré, Fabrice Abgral, pour le Français.
6: Arthur Géa a débuté le tournoi à la 87e place mondiale. Le Carpentracien est le joueur le moins bien classé encore en course à l'US Open. Un détail qui ne le perturbe pas, ce qui ne le gêne pas non plus, c'est d'être à New York le seul Français encore à l'affiche et le seul aussi cette saison à avoir atteint les 8e de finale en Grand Chelem.
7: Bien sûr, ça fait plaisir d'être le dernier Français, mais je préfère être le dernier du tournoi que le dernier Français en course.
6: Parce qu'Arthur Géa ne se fixe aucune limite. Pourquoi le ferait-il d'ailleurs? Puisqu'il y a un mois, par exemple, il a remporté à 21 ans son premier titre à Los Cabos au Mexique, alors qu'il n'était que 127e mondial.
7: À Los Cabos, j'étais content, mais c'était une étape parce que ça m'a permis d'être dans les 100. Là, c'est pareil, le but, c'est de ne pas s'arrêter en 8e dans le futur. Bon, là, si j'arrive à aller plus loin, ben, c'est super. Mais en tout cas, ça me permet déjà d'être à l'aise dans les grands chelems dès mon début, en fait.
6: Ce n'est en effet que son 3e grand chelem, le premier à l'US Open. Et s'il est dans le tournoi, c'est parce qu'Arthur Géa est un lucky loser. Après avoir été éliminé au dernier tour des qualifications, il a été

0: Repêché après le forfait de Casper Ruud. S'il s'impose aujourd'hui, Arthur Géa deviendra le premier lucky loser de l'histoire à atteindre les quarts de finale en Grand Chelem et le premier Français à ce niveau à l'US Open depuis Gaël Monfils en 2019.
1: Et pour ça, il faut battre le Néerlandais 70e mondial, Botic van de Zandschulp, surnommé VDZ dans le milieu de la balle jaune. On comprend pourquoi. Le match serait programmé à 22h30, heure française. La météo, Louis.
2: Après un dimanche très chaud, eh bien les températures elles recommencent à descendre ce lundi, de la douceur et du soleil sur la quasi-totalité du pays. Quelques perturbations sont attendues au cours de l'après-midi dans l'Ain, en Isère, en Savoie et en Haute-Savoie. Pour les températures de la matinée, on flirte autour des 20 degrés à Lille et Rouen, 18 degrés, Tours 19, Limoges 20 degrés, Toulouse 21, Perpignan et Montpellier ce matin 23 degrés. Cet après-midi, pas de changement dans le ciel, c'est le soleil lui qui va dominer. Puis pour les maximales, ce lundi après-midi, 30 pour la maximale dans le nord à Strasbourg et 31 dans le sud à Nice.
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2: Ce lundi matin, bonne fête aux Rennes, mais aussi aux Régines et aux Roxane qui se réveillent avec nous. Et à 5h06, je vous propose de commencer cette nouvelle semaine avec une note joyeuse. Souvenez-vous de cette chanson sortie en 2014, un succès mondial et une très belle chanson de Pharrell Williams. Voici pour vous sur votre radio ici. Happy, bonne semaine.

0: ici dès 5h avec Pharrell Williams ce lundi. Il n'y avait pas une choré sur cette chanson?
1: Ah, je sais plus.
0: Si, je crois qu'il y avait une choré, un petit peu comme un vin.
1: Tout le monde a fait des petites
0: bien,
1: vidéos en tout cas.
0: Pour commencer la journée, nouvelle semaine à l'écoute de votre radio, 5h10, à l'heure du petit déjeuner, on va s'intéresser à un biscuit très populaire.
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0: Tous les jours à 5h25, vous avez rendez-vous avec Stéphane Bern. Et ce matin, direction Nantes avec un biscuit que vous connaissez tous, c'est le petit beurre. Et Valentine, ce petit beurre, c'est plus qu'un gâteau, c'est tout un tas de secrets.
1: Caché derrière ses quatre angles, ses 52 dents, ses 24 petits trous, tout est pensé pour évoquer les saisons, les semaines et même les heures de la journée.
0: Eh bien alors, pourquoi ce petit beurre prend-il des airs de calendrier? Réponse avec Stéphane Bern tout à l'heure à 5h25.
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0: Tous les jours à 5h15, vous avez rendez-vous avec Catherine Quicandon pour Ici, ça entreprend, des initiatives et des entrepreneurs qui peuvent changer notre quotidien.
1: Et même répondre à une question de santé publique, à cette question par exemple, comment s'assurer de la qualité de l'eau que nous buvons?
0: Puisque régulièrement la qualité de l'eau en France fait débat, alors comment être sûr qu'elle soit bonne pour notre santé? Catherine Quicandon a peut-être une solution pour vous.
5: À Castelnau-Rivière-Basse, à mi-chemin entre Tarbes et Mont-de-Marsan et à 50 km de Pau, on aime boire de l'eau.
6: Qu'est-ce qu'il boit lui Francis?
7: Lui, de l'eau, de la flotte. Ça, on peut dire que ça m'énerve, avec tous ces microbes qui traînent dans les tuyaux.
5: Eh bien justement, ne vous énervez plus. Marine Aymar a une solution, elle s'appelle Okyo et c'est une fontaine filtrante gravitaire. C'est-à-dire que c'est la gravité qui fait le travail, pas d'électricité.
8: On va mettre l'eau en haut et l'eau va passer à travers un composant filtrant, une cartouche en céramique qui filtre l'eau à 0,2 microns. Et on récupère l'eau filtrée en bas grâce à un petit robinet.
5: Ce qui est quand même plus pratique. Une des spécificités d'Okyo, c'est qu'elle n'est pas en inox comme beaucoup d'autres fontaines, mais en matériaux naturels et minéraux, c'est-à-dire en faïence, en grès, en céramique, pas un gramme de plastique. La production se fait certes au Portugal, mais à la main dans des ateliers familiaux. Vous l'avez compris, c'est une fontaine de qualité, qui donc coûte un certain prix à partir de 389 euros.
8: Ah quand même. Ouais.
5: À cela, il faut rajouter la cartouche à renouveler une fois par an. Alors certains vont se demander pourquoi filtrer l'eau? Eh bien parce que malheureusement l'eau que l'on boit n'est pas pure, loin de là d'ailleurs.
8: Oui, potable en France bien sûr, mais voilà, potable ne veut pas dire exempte de polluants chimiques. Et on se rend compte que de plus en plus dans l'eau du robinet, il y a tout un tas d'invités qu'on trouve, voilà, et que en effet, bon, en boire en petite quantité, c'est pas vraiment un problème. Le problème, c'est d'en consommer tous les jours. Il y a une longue liste de polluants, voilà.
5: Dehors, les virus, bactéries, chlore, métaux lourds, pesticides, herbicides, nitrates, nitrites, PFAS et autres résidus médicamenteux. Okyo vous promet une filtration à 99% des polluants, c'est la classe. En plus, la céramique de la fontaine est imprégnée d'ions d'argent qui assure la stérilisation permanente du système de filtration. Plus d'infos sur fontaine-okyo.com, O-K-Y-O. Merci à Ici Berne Bigorre pour cette idée qui coule de source. Ici, ça entreprend Okyo, une fontaine filtrante gravitaire pour de l'eau et rien que de l'eau en Haute-Pyrénées et ailleurs.
0: Et ça marche aussi avec de l'eau de pluie et de l'eau de rivière.
1: De véritables nids à moustiques, vous le savez, Louis.
0: Ah oui.
1: Eh bien, en Alsace, une commune traversée par deux rivières et envahie de nuisibles a peut-être trouvé la solution. Des bornes anti-moustiques capables de simuler la respiration humaine et de réduire les piqûres de 90%.
0: Un reportage dans cette petite commune d'Alsace dans 3 minutes.
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0: Soyez les bienvenus ce lundi matin à 5h15, on vous présente le piège anti-moustique.
1: De petites bornes en métal capables de simuler la respiration humaine pour les attirer et sans insecticides.
0: Une véritable révolution pour les communes en veille de moustiques, la preuve ce matin, Valentine en Alsace.
1: Dans la commune de La Vanzenau, c'est au nord de Strasbourg, traversée par deux rivières, la commune Marie-Maison a pris le problème à bras-le-corps avec l'installation de ses bornes il y a 5 ans.
5: Les moustiques n'ont plus de secret pour Michel Canon-Guizer, la mère de Lavanzuno.
6: Nous allons à l'école maternelle du Vertel. On est juste à côté d'un du Altwasser qui est un bras mort de l'île. Et donc on a une eau qui circule moins. Et les professeurs d'école, quelquefois, renonçaient à sortir pendant la récréation parce qu'ils étaient complètement envahis par les moustiques.
13: C'est un réservoir à moustiques, ouais, un lieu de pèlerinage.
5: Cédric Sanchez de la société Monsieur Moustique, c'est lui qui contrôle les petites boîtes en forme de cheminée.
14: Ça veut dire qu'il n'y a plus de piqûres de moustiques ou il y en a moins ?
13: Alors, garantir une piqûre zéro, on ne pourra jamais. Par contre, on baisse drastiquement le nombre de piqûres. On peut descendre jusqu'à 90%.
14: Comment vous mesurez quand vous dites 90%?
13: Ce sont des tests qui sont réalisés par rapport au nombre de piqûres à la minute. Voilà, on se met à deux, on regarde les piqûres qu'on a et ça nous permet d'avoir un résultat. On se laisse piquer, voilà. Donc c'est une belle passion.
5: Deux sites sont protégés à Lavanzuno grâce à 7 bornes réparties entre l'école maternelle et l'espace culturel. La mairie est l'une des premières de l'Eurométropole à avoir testé ce système et c'est sans regret.
6: C'est une réduction incroyable du nombre de piqûres par rapport au début du dernier mandat où on avait le sentiment que tout le monde se grattait à longueur de soirée. Je me souviens aussi d'anciens de Lavanzuno, des pêcheurs qui témoignent encore aujourd'hui de la nécessité, quand ils allaient sur l'île, de se bander les bras, parce que sinon ils avaient les bras en sang.
5: Autre avantage de ces installations, elles ne nécessitent pas de produits chimiques.
13: Donc c'est une bande qui va simuler une respiration humaine grâce à du CO2 et également à leurre olfactif. Donc ça va présenter un phénomène de biomimétisme. Et donc le moustique femelle va être attiré par la borne et en fait aspiré directement à l'intérieur.
5: Cet équipement a quand même un coût, 14 000 euros, et la commune compte se doter de 5 nouvelles bornes pour son école primaire.
6: Priorité aux enfants.
5: La mairie va aussi investir dans des nichoirs à hirondelles. Elles sont, au même titre que les chauves-souris et les batraciens, de très bons alliés dans la lutte contre la prolifération des moustiques.
1: Et c'est moins cher, c'est certain que ces bornes qui restent un investissement pour les particuliers comptaient plusieurs centaines d'euros pour la tranquillité.
0: Merci Valentine. 5h17 dans les coulisses TV. Ce matin, ça va déménager. TF1 lance ce soir La Cible, une nouvelle série française d'action portée par Thomas Sisley et nous en dévoile les coulisses avec Patrice Gascoin dans moins de 5 minutes sur ICI. De la mélancolie, une belle chanson, douce pour commencer cette semaine avec Le jour s'est levé, téléphone à l'écoute de votre radio ici. Bon lundi avec nous.

0: Tout en douceur ce lundi matin avec la voix de Jean-Louis Aubert sur ICI. Bienvenue à vous si vous nous rejoignez à l'instant, 5h22. Et vous êtes là au bon moment puisqu'il faut nous appeler au 0810 055 056 avec Valentine. On veut parler à deux d'entre vous. Si vous êtes lefto, que vous nous écoutez de bonne heure justement sur la route pour aller bosser, ou si à contrario vous vous couchez très tard et que vous avez terminé votre journée, appelez-nous au 0810 055 056 pour la battle du jour, avec en plus un joli cadeau, Valentine.
1: Oui, une radio en DAB+, la radio terrestre numérique. Fini les grésillements, vous pourrez nous écouter clairement partout, vraiment partout, puisque se recharge même à l'énergie solaire, cette radio.
0: Eh bien, allez-y, appelez-nous, c'est maintenant, et c'est Saveria qui vous attend au bout du fil. 0810 055 056, bonne chance à tous.
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0: Et à 5h23, on retrouve tout de suite Patrice Gascoin et ses coulisses TV. Ce matin, Patrice, vous avez une série française d'action inédite à nous proposer. La série s'appelle La Cible et à votre micro, eh bien vous avez La Cible, le héros.
4: Ce soir sur TF1, Thomas Sisley va avoir du mal à répondre à cette question.
5: Monsieur Meyer, où sont votre femme et les enfants ?
6: Je ne sais pas.
4: Thomas Sisley incarne Hugo ce soir sur TF1. Dans la série La Cible, Hugo est garde du corps. Notre héros traverse un divorce compliqué avec son ex-femme qu'il aime encore. Et le jour où il vient fêter l'anniversaire de son fils dans la maison familiale, son ex-femme et ses deux enfants sont kidnappés. Problème, la police le suspecte. Vous l'aurez compris, avec La Cible, vous allez avoir votre dose d'action. Voilà une série française nerveuse, explosive, qui repose beaucoup sur le jeu de Thomas Sisley face à son ex-femme jouée par une fauve-auto qui s'affirme en tant que comédienne et qui repose aussi sur les performances physiques de Thomas Sisley dans son rôle de fugitif. D'ailleurs, sans trop vous en dévoiler, parce que c'est vraiment la scène d'ouverture de ce soir, très vite, vous allez le voir sauter d'un pont au-dessus de la Garonne à Toulouse. Thomas Sisley, comment prépare-t-on une telle scène ? D'ailleurs, est-ce que ça a été tourné sur un vrai pont ou alors en studio ? Et en disant cela, je savais que j'allais titiller le Thomas Sisley.
7: Et en studio, mais je ne peux pas croire que vous me posiez cette question. Vous, en plus. Non, et c'était un vrai pont à Toulouse, vraiment. Et on a vraiment sauté de ce pont. Il n'y a pas d'intelligence artificielle, il n'y a pas de studio. Non, on l'a fait pour de vrai.
4: On atterrit sur quoi alors, Thomas Sisley ? Parce qu'on vous voit après atterrir sur le bateau en pleine course, mais dans la réalité du tournage.
7: Dans la réalité, j'étais accroché à un câble qui me freinait quelques mètres avant de toucher l'eau.
4: Ça se prépare longtemps à l'avance, ce type de scène ?
7: Le régleur cascade, Jérôme Gaspard en l'occurrence, lui, il doit préparer la cascade longtemps en avance parce qu'il va falloir mettre en place les câbles, un système de poulies, une double sécurité au cas où le câble lâche. Enfin, il y a pas mal de trucs à mettre en place. Et une fois que ça, c'est en place, le saut, je sais pas, j'ai dû sauter 4-5 fois.
4: Et donc, à la fin, finalement, en post-production, on efface les câbles pour pas les voir, c'est ça ?
7: Oui, il ne reste plus qu'à effacer les câbles. C'est pas très compliqué parce que les câbles, en règle générale, sont sur fond de ciel, donc on n'est pas obligé de recréer, je sais pas, un immeuble derrière où c'est du ciel, donc c'est facile à refaire.
4: Vous regarderez différemment la scène d'ouverture de La Cible grâce aux explications d'Thomas Sisley, c'est à voir ce soir sur TF1. Et comme vous êtes ma cible, je reviens demain pour de nouvelles coulisses télé.
0: À demain, Patrice, à 5h20. Dans un instant, on va percer le secret du petit beurre avec Stéphane Bern qui vous explique tout dans 3 minutes. Seul temps pile poil qu'il nous faut pour embarquer sur le bateau de Manon Lisa avec une chanson où elle nous raconte l'histoire et c'est l'histoire de son petit pêcheur.

0: Manon Lisa, lundi 7 septembre à l'écoute d'ici, il est 5h29, juste avant les infos de 5h30, un petit peu d'histoire avant l'actu avec Stéphane Bern, et ce matin, on voyage au temps de l'invention d'un biscuit codé.
1: Vous ne vous en rendez probablement pas compte, mais quand vous croquez dans un petit beurre, c'est presque comme si vous croquiez dans un calendrier. En 1882, Louis Lefèvre Utile reprend la biscuiterie artisanale construite par ses parents à Nantes. Tout de suite, il voit grand et transforme la petite affaire familiale en véritable aventure industrielle. Mais surtout, en concevant un biscuit qui va traverser le temps, littéralement. Et contrairement au paquet, qui dure rarement plus longtemps qu'un goûter.
2: Les garçons, venez goûter !
3: Oh, chouette.
1: Louis Lefèvre Utile veut fabriquer une nouveauté simple, reconnaissable entre toutes et imaginée pour être mangée tous les jours et à tout moment de la journée. Alors, il s'inspire des napperons sur lesquels il prend le thé. Et il crée le petit beurre.
4: Le petit beurre, il est bon, le petit beurre.
1: Un biscuit codé derrière lequel se cache une véritable allégorie du temps qui passe. Une sorte de Da Vinci Code, mais pour nos chères têtes blondes. Voyez plutôt, ces quatre angles représentent les quatre saisons de l'année. Son contour est formé de 52 petites dents, comme les 52 semaines de l'année. On décompte sur sa surface 24 petits trous, comme les 24 heures de la journée. Peut-être même qu'il mesure 7 cm pour les 7 jours de la semaine. Un véritable calendrier pour le goûter. Je vous déconseille de tenter l'expérience avec celui des pompiers ou de votre facteur.
5: Tiens, voilà le facteur.
1: Légèrement doré, à la fois croquant et fondant en bouche, le petit beurre séduit immédiatement les Français. Des moins gourmands à ceux qui disent « j'en prends juste un avant d'en manger 12 ».
6: Pourquoi tu es si excité? Est-ce que c'est déjà l'heure du goûter?
1: Avant les montres connectées, les Français avaient déjà un objet pour compter le temps qui passe. Sauf qu'ils se faisaient dévorer pour le goûter.
0: À demain Stéphane, il est 5h30 sur votre radio ici, voici l'actualité en France et dans le monde en 90 secondes. C'est avec vous Valentine Letès.
7: Pas de prof devant chaque classe, pas de CPE dans chaque collège et lycée non plus. Selon le syndicat enseignant du SNES-FSU, une semaine après la rentrée, les équipes éducatives et pédagogiques ne sont pas complètes dans les deux tiers des collèges et lycées de France. Pour la mort de Federico Aramburu, deux militants de l'ultra-droite sont jugés à partir d'aujourd'hui. L'ancien joueur international de rugby a été tué il y a 4 ans, abattu de plusieurs balles dans Paris après une soirée. Troisième course à l'Élysée pour Fabien Roussel. Le secrétaire national du Parti communiste a officialisé hier soir sa candidature à la présidentielle. Le maire de Saint-Amand-les-Eaux rejoint les très nombreux candidats sur la ligne de départ à gauche. Vous les retrouvez tous sur ici.fr. C'est un moment grave en Europe, estime notre ministre chargé de l'Europe, Benjamin Haddad. En l'occurrence, la victoire historique de l'extrême droite en Allemagne à l'élection régionale en Saxe. L'AFD, parti anti-immigration et pro-russe, est en passe de diriger la région, du jamais vu depuis 1945. 170 000 passagers du monde bloqués en Indonésie à cause d'un volcan en éruption depuis ce week-end. Les autorités ont fermé 8 aéroports du pays, dont le plus fréquenté à Jakarta. Des millions à partager entre 22 associations grâce à un record de dons à la 10e édition de The Event, le téléthon des streamers, les idoles de vos enfants et de vous-même peut-être sur les plateformes YouTube et Twitch. Près de 33 millions d'euros collectés.
0: L'info du jour, c'est la reprise des manifestations pour une réforme majeure dans la protection des femmes et des enfants.
7: Les manifestations ont commencé à la mort de la petite Liana il y a 3 mois, lorsque l'on découvre que le principal suspect de son viol et de son meurtre est déjà visé par plusieurs plaintes. Un choc jusqu'au sommet de l'État.
0: Le Premier ministre promet d'ailleurs qu'à la rentrée parlementaire, le premier texte inscrit à l'ordre du jour sera celui-ci, contre les violences sexistes et sexuelles.
7: Et la proposition de loi, Nicolas Piquet, elle arrive aujourd'hui à l'Assemblée nationale.
8: Le texte déposé début août a recueilli 232 signatures de députés issus de 8 groupes parlementaires.
9: C'est un sujet majeur, donc évidemment je suis ravie qu'on ait été entendu par le gouvernement.
8: Léa Delpech, députée Renaissance.
9: Et maintenant j'appelle de mes voeux qu'on puisse arriver au bout de ce texte avant la pause parlementaire due à la réserve présidentielle.
8: Mais le chemin est encore long, rappelle la députée socialiste Céline Thiébaud-Martinez, première signataire.
10: On a une succession d'étapes qui peuvent détricoter le texte parce que c'est trop ambitieux,
2: parce que ça n'est pas assez, parce que ça coûte trop cher.
3: Pour rester concentré pour la suite.
8: Les 69 articles concernent la prévention et la détection des violences, l'accompagnement des victimes, les sanctions et la réparation, s'inspirant des 130 propositions d'une coalition d'associations qui demande aussi un budget dédié de 3 milliards d'euros par an. C'est là-dessus que le gouvernement bloque, restant parfois dubitatif sur certains aspects de cette loi, jugée contradictoire malgré l'ambition affichée par Sébastien Lecornu. Christopher Vesberg, député macroniste, maintient une forme de pression.
10: Le gouvernement est sincère parce que tout simplement il n'a pas le choix que d'être sincère et de faire avancer le texte parce que personne n'acceptera aujourd'hui, après tout ce qui s'est passé, de sentir la moindre réticence de la part de qui que ce soit.
8: La loi sera discutée en séance plénière à l'Assemblée nationale à partir du mois d'octobre.
7: D'ici là, les associations font une promesse, des manifestations chaque semaine partout en France devant les tribunaux pour maintenir la pression.
0: Merci Valentine. 5h34, tout de suite la météo de ce lundi 7 septembre avec des températures, elles qui commencent à redescendre ce lundi après un dimanche très chaud. C'est de la douceur qui s'installe et ça sur la quasi-totalité du pays avec un joli soleil. Quelques perturbations sont attendues, notamment au cours de l'après-midi dans l'Ain, en Isère, en Savoie et en Haute-Savoie pour les températures de la matinée. On flirte avec les 20 degrés à Lille et Rouen, 18 degrés, Tours 19 degrés, Limoges 20 degrés, Toulouse 21, Perpignan et Montpellier en milieu de matinée, 23 degrés. Cet après-midi, pas de changement dans le ciel, on conserve ce joli soleil. Et puis pour les maximales, 30 degrés attendus dans le nord à Strasbourg, 31 dans le sud à Nice.
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0: Et ici, dès 5h, vous le savez, on vous donne la parole tous les jours au 0810 055 056. Et ce lundi, avec Valentine, on voulait chercher un auditeur, une auditrice qui est fan de Céline Dion.
7: Et c'est l'événement musical de cette rentrée. La série de concerts de Céline Dion débute ce samedi à Paris.
0: Tiens, si vous allez au concert d'ailleurs ou si vous êtes tout simplement fan de Céline Dion, venez nous le raconter au 0810 055 056. On en parle avec vous ce matin juste avant les infos de 6h. Et pour l'occasion, écoutez bien, pour l'occasion, votre radio ici vous propose à partir d'aujourd'hui une chanson de Céline Dion par émission. Et ce matin, on commence la semaine avec vous et c'est une chanson hommage sortie en 2012 de Céline pour son papa. Voici, à l'écoute de votre radio, Parler à mon père.

0: Céline Dion.
1: Parlez à mon père à l'écoute de votre radio ici. Bon lundi avec nous. Votre rendez-vous anti-arnaque, c'est pas vrai dans quelques instants. Et attention aux SMS un petit peu étranges qui arrivent parfois d'un numéro inconnu. Même figurez-vous que répondre, vous vous êtes trompé, eh bien c'est une mauvaise idée, Valentine.
2: Oui, parce qu'en répondant, vous confirmez tout simplement à l'escroc que votre numéro est actif.
1: Alors, quel bon réflexe adopter face à ces messages? Aude Razo nous explique tout dans quelques minutes sur ICI. Et ici, plus que jamais, vous avez la parole. Comme d'habitude, c'est votre rendez-vous. C'est notre duel du jour. Et ce matin, j'ai le plaisir d'accueillir deux leftos. C'est Florian qui est avec nous. Florian qui nous passe un petit coup de fil de Massieu en Isère. Bonjour Florian.
2: Bonjour Florian.
3: Bonjour.
1: Florian, vous êtes agent routier et vous êtes un lefto. À quelle heure vous vous levez?
3: Entre 3 et 4 heures du matin.
2: C'est pas mal.
1: Est-ce que Tristan fait mieux? C'est ce que nous allons voir. On va tout de suite en Ille-et-Vilaine, du côté de Vitré, avec Tristan. Bonjour Tristan.
4: Bonjour Louis-Valentine, comment allez-vous?
2: Bah bien, ça souffle Tristan, ça souffle. Hein,
1: ça sent la voiture.
4: Allez, je suis dans le camion, je suis en train de conduire.
1: Ah bah voilà, ça sent le camion, vous voyez, j'étais pas très loin. Messieurs, on va faire la petite question du jour. C'est l'info positive qui vous départagera et l'un d'entre vous repartira avec un super joli cadeau en plus, Valentine.
2: Une radio DAB+. C'est le poste radio parfait. Il fait la radio numérique terrestre, donc vous nous écouterez partout de la manière la plus claire possible, même quand il y a du vent, comme dans le camion de Tristan.
1: Oui, allez-y, ouais.
2: Il se recharge à l'énergie solaire, il a une lampe torche, il a le Bluetooth, il est parfait.
1: Là, je vous ai concocté une belle question, les amis, pour vous réveiller ce matin. J'ai lu ça sur notre site ICI. C'est une question en lien avec une belle initiative dans le Nord. C'est une femme, elle a 67 ans, elle s'apprête à traverser la Manche. Son objectif, c'est de récolter des fonds pour France Parkinson en mémoire de sa maman et montrer justement qu'il est possible de bien vieillir tout en restant actif. Alors la question que je vous pose ce matin, c'est à votre avis, quelle distance sépare l'Angleterre de la France à l'endroit le plus étroit de la Manche? Selon vous, Florian, un chiffre?
3: 7.
1: 7 km pour Florian, kilomètres hein, je présume. Et Tristan, de votre côté?
4: Il y a une quarantaine de kilomètres.
1: Une quarantaine, et nous avons notre avare, notre arbitre de tous les jours, c'est Valentine.
2: Eh bien, c'est Tristan qui remporte le jeu ce matin, puisque la réponse est 33 km à vol d'oiseau.
1: Eh bien, Tristan, un deuxième poste radio dans le camion. Si avec ça, vous n'êtes pas au top.
4: Ah ben là, parfait.
1: Vous allez où là, Tristan, ce matin?
4: Eh bien, je vais à côté de Nantes.
1: Ah ok, très bien. Eh bien, profitez de cette journée, travaillez bien de votre côté. Et vous, Florian, vous avez une passion dans la vie qui est assez rigolote. Vous êtes collectionneur, mais collectionneur de tracteurs.
3: Ouais, c'est ça, ouais. Je rachète beaucoup de tracteurs et je rénove.
2: Mais vous en avez combien, Florian?
3: Ouais, j'en ai pas beaucoup parce que je vous refais beaucoup de la vente, mais là, ben, actuellement, j'en ai 4.
2: Ah, ouais, quand même.
1: C'est pas mal, hein, 4 tracteurs.
2: Ça prend de la place en plus.
3: Ouais, c'est ça.
1: Enfin, un bel hangar pour le ranger. Florian, vous souhaite une belle journée avec Valentine. Merci.
3: Merci beaucoup.
2: À bientôt.
1: Avec nous ce matin.
3: Bonne journée, au revoir.
1: À bientôt.
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1: 5h43, chaque matin, on découvre une initiative qui marche quelque part en France et qui pourrait donner des idées ailleurs. Et vous avez peut-être remarqué autour de vous, il y a de plus en plus de monde, de gens qui se mettent à courir. Et souvent, Valentine, ils ne sont pas seuls.
2: Non, les running clubs se multiplient partout en France et dans le Grand Est. L'un d'eux attire même de plus en plus de monde à chaque rendez-vous.
1: Alors, pourquoi justement ce phénomène marche si bien? Romain Bernot est allé courir avec eux et vous explique tout à 5h55. Pour l'instant, tiens, pas la peine de courir, on est lundi matin, tout va bien et vos chansons préférées sont ici pour vous réveiller aux côtés de William Scheller et son carnet à spirale.

0: William Scheller, à l'écoute d'ici. Bonjour tout le monde, soyez les bienvenus si vous nous rejoignez à l'instant. 5h46, sa place à votre rendez-vous anti-arnaque, c'est pas vrai, avec Aude Razeau. Votre message ce matin, Aude, il ne faut jamais répondre aux SMS très bizarres qu'on reçoit parfois sur nos téléphones.
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2: Effectivement, je vous donne un exemple. Ma sœur a reçu l'autre jour ce texto. « Bonjour, tu as le temps de prendre une tasse de thé dans l'après-midi ? » Point d'interrogation. Elle ne connaît pas le numéro, le SMS en plus est très mal écrit, et ma sœur me dit en rigolant « Je ne connais personne qui boit du thé. » Donc la question, faut-il répondre à ce texto ? J'ai dit à ma sœur « Tu ne réponds surtout pas. »
0: Mais pourquoi alors ? Quel est le danger ?
2: Parce que ce SMS est peut-être un piège. Mettons que ma sœur réponde « Qui êtes-vous ? Je ne connais pas votre numéro » ou « Vous avez dû vous tromper de numéro » ou même « Je vous ai démasqué, je sais que vous êtes un escroc ». En faisant ça, elle confirme que son numéro est actif. Et ça, pour l'escroc, ça a beaucoup de valeur parce que les numéros de téléphone, nos numéros de téléphone, ils valent de l'argent. Je vous explique, il y a un marché noir de l'arnaque, c'est là que les escrocs vendent et achètent les infos qu'ils ont sur nous. Donc si vous répondez, vous risquez d'être fiché comme une personne dont le numéro est actif, il fonctionne, une personne qui répond à des inconnus, qui est potentiellement crédule et qui peut donc potentiellement être arnaquée. Et ça, on ne veut pas. Donc ne répondez pas, ne vous mettez pas vous-même une cible dans le dos parce que derrière, vous risquez de recevoir tout un tas de messages sur, je ne sais pas, des investissements soi-disant miraculeux ou sur des faux jeux concours qui essayent de piquer votre numéro de carte bleue. Bref, ça suffit, on en reçoit déjà assez comme ça.
0: Merci beaucoup, Aude, pour ces informations. Et d'ailleurs, tiens, si vous voulez d'autres infos afin d'éviter les arnaques au quotidien, je vous invite à aller voir justement la page « C'est pas vrai » d'Aude Razeau directement sur notre site internet ici.fr. 5h48, voici Damiano David ce matin sur votre radio ici avec Next Summer.

0: Summer, ici dès 5h, on est ravis d'être avec vous, avec Valentine Letès. Il est 5h51, ça marche ici, votre rendez-vous avec Robin Bernot. Et on parle de course à pied ce matin, Valentine.
1: Vous connaissez forcément quelqu'un qui s'est mis à courir il n'y a pas très longtemps et vous vous êtes dit, pourquoi pas moi? Eh bien, pourquoi pas ne pas rejoindre un running club? Ils sont de plus en plus nombreux, on se retrouve pour courir ensemble et se motiver. Et dans le Grand Est, l'un d'eux bat des records de fréquentation, Robin Bernot.
2: À Nancy, plus précisément sur la place Stanislas, chaque semaine des centaines d'inconnus se retrouvent pour courir ensemble.
3: C'est un truc de fou, c'est en train de se développer d'une manière, les gens adorent.
2: Lui, c'est Valentin Bourrel, il vient tout juste de finir ses études de kiné et il y a quelques mois, il a eu une idée que je trouve juste géniale. Il a créé le Blabla Run. Le principe est hyper simple, tous les mardis soirs à Nancy, ils sont des centaines à courir ensemble 6 km. Alors il y a des jeunes, des moins jeunes, des étudiants, des salariés, des garçons, des filles, tous ont un seul et même objectif, faire un petit peu de sport, se retrouver pour un moment convivial et surtout pas de compétition. Notre reporter Mohan Chibani est allé rencontrer Valentin, le créateur du Blabla Run.
3: L'idée de départ, c'est de faire en sorte que les gens bougent leur corps, c'est d'inciter les gens à bouger, à se rassembler, à partager des choses ensemble autour du sport, qui est une bonne cause, parce que c'est aussi bien pour la santé mentale que la santé physique. Il y a des couples même qui se sont créés, donc ça c'est assez rigolo.
2: Lors des premiers rendez-vous donnés via le compte Instagram Blabla Run Club, une quarantaine de participants avaient répondu à l'appel. Aujourd'hui, ils sont plus de 700 à venir courir chaque semaine.
4: On vient assez souvent. On vient pas toutes les semaines, mais deux fois par mois minimum. Et si on vient pas, on essaye d'aller courir par nos propres moyens, mais c'est grâce à ça qu'on s'y est mis sérieusement.
2: Alors ici à Nancy, ça marche, mais vous, qu'en pensez-vous? Emma, par exemple, elle adore l'idée.
5: Moi, je trouve ça très cool parce que j'avoue que j'ai été aussi un peu dans cette situation, à avoir peur de me lancer dans le sport, etc. Pas forcément la course à pied, mais c'est vrai que ça peut faire peur et en vrai, c'est cool de pouvoir commencer en groupe et tout, donc je trouve ça bien.
2: Pour Hugo, ce running club est avant tout un véritable lieu de rencontre où la course devient un prétexte finalement pour créer du lien.
6: Pour moi, c'est une bonne initiative. Ça permet aux gens qui sont éloignés, tout seuls chez eux, ça permet déjà de s'ouvrir principalement et pousser à faire du sport. Je sais que moi, par exemple, au début, j'ai commencé seul et j'avoue que c'était un peu compliqué. Et là, le fait de le faire en groupe, je trouve que c'est porteur, c'est une bonne initiative. Puis après, de s'ouvrir socialement. Et là aussi, c'est important. Je pense que les jeunes, ils demandent ça.
2: Même si vous n'êtes pas nancéen, je vous conseille vraiment d'aller suivre Valentin Bourrel sur les réseaux sociaux. Bourrel, B-O-U-2-R-E-L. Son contenu, il est vraiment canon. Récemment, il a par exemple donné un conseil par jour pendant un mois pour bouger, pour entretenir son corps. Le tout depuis chez soi.
0: Robin Bernot à l'instant avec Mohan Chibani. 5h54, à l'écoute de votre radio ici, une nouvelle semaine qui commence. On est ravis d'être avec vous. Voici Marc Lavoine. Vos chansons préférées sont là pour commencer la journée avec Le Parking des Anges.

0: Le parking des anges. Marc Lavoine à l'écoute de votre radio ici, 5h57. Je recherche un auditeur qui, je recherche cette semaine, un auditeur avec Valentine, une auditrice, qui est fan de Céline Dion, puisque c'est l'événement musical de cette rentrée. Et Valentine, nous sommes avec Christine qui est avec nous. Bonjour Christine.
1: Bonjour Christine.
2: Bonjour.
1: Christine, alors, comment ça, vous aimez Céline?
2: Oh pauvre, ça remonte à des années, je trouve qu'elle me fait penser à moi plus ordinaire, et quand même, hein, moi. Elle est d'une famille de 14, elle a un parcours exceptionnel, elle a traversé les épreuves, elle est résiliente, et elle est intemporelle parce que je l'ai suivie tout au long de sa carrière, et franchement, en plus, je suis une fan de Goldman en parallèle.
0: Ah bon,
2: et ses paroles, ses chansons, je trouve que c'est.
1: Elle a vous êtes intarissable.
2: Elle est magnifique. Tout
1: intarissable, Christine.
0: Christine, est-ce que vous avez une chanson préférée du répertoire de Céline Dion?
2: Moi, j'aime toutes ses chansons, mais c'est vrai que au départ, c'est le Titanic parce que dans le drame, et c'est cette force de vie qui. Et je doute. 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
1: Mais que vous chantez bien, Christine.
2: On
1: sent le petit accent, mais c'était formidable.
0: Bravo,
1: merci Christine.
0: Merci beaucoup pour ce bon moment. Et c'est une vraie fan de Céline Dion, hein, Christine. Ça faisait plaisir de la voir. Merci à tous d'avoir été là à 6h. Vous avez rendez-vous avec l'actualité de vos régions. À 6h30, vous retrouvez Valentine Letess.
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0: Et tout de suite, voici les équipes d'ici matin qui sont là ce lundi pour commencer cette belle semaine.
3: Eh oui, c'est nous.
4: Eh oui, on est là.
3: On est là.
4: Bonjour, coucou Anne Chauvet.
3: Ça va Xavier?
4: Bah ouais, ça va, le week-end s'est bien passé. On est en pleine forme pour attaquer cette nouvelle semaine. C'est lundi, aujourd'hui, bienvenue à vous, il est 6h.
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4: Merci d'écouter Ici, Pays de Savoie, excellent lundi.
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4: L'actu en Pays de Savoie, Anne Chauvet. Prudence avec ces chaleurs, vous êtes encore nombreux à vous baigner, mais les plages ne sont plus surveillées.
3: Et il y a eu deux noyades hier dans le lac d'Annecy, dont une mortelle. Un jeune homme est décédé à Verrier-du-Lac, Ilana Remoc.
7: Oui, c'est vers 17h que les pompiers de Haute-Savoie ont été alertés pour intervenir sur la plage de la Brune, dans la commune de Verrier-du-Lac. C'est un homme qui effectuait des apnées sous l'eau qui a retrouvé le corps du jeune homme de 20 ans inanimé à près de 5 mètres de fond. L'homme remonte le corps à la surface et l'extrait de l'eau. Plusieurs témoins présents.

0: très chaud encore aujourd'hui et demain. Un homme grièvement blessé par balle hier soir à Annemasse. Ça s'est passé dans la rue à 22h45, place du Jumelage. La victime est âgée de 25 ans. À Annecy, un accident entre une moto et une voiture vers 20h30 hier soir. C'était sur la route qui longe le lac entre Verrier et Annecy, devant le restaurant Bleu. Sur la moto, deux hommes âgés d'une trentaine d'années. L'un est mort, l'autre très gravement blessé. Il a été hospitalisé à Annecy. Un alpiniste retrouvé mort hier au pied du Brévent, au-dessus de Chamonix. Ce sont des grimpeurs qui partaient sur cet itinéraire qui ont découvert son corps et donné l'alerte.
1: Des rassemblements sont de nouveau prévus devant des tribunaux ce soir.
0: Et pour demander une loi intégrale contre les violences sexuelles. Ce projet de loi est étudié aujourd'hui en commission à l'Assemblée nationale. Chez nous, des rassemblements sont organisés à Chambéry, Annecy ou encore Thonon. Gwenaël est membre du collectif Protection de l'enfance, créé après la mort de Liana en juin dernier dans le Gers. Elle nous explique pourquoi les rassemblements reprennent devant les tribunaux.
2: Il y a trois objectifs également au rassemblement. Que la loi intégrale, elle soit votée. La deuxième, c'est qu'elle soit votée dans son intégralité avec les 69 articles qui ont été proposés. Et le troisième, c'est que le budget demandé, c'est-à-dire les 3 milliards, soit bien accordé à la loi. Alors moi, je suis infirmière scolaire, donc ça fait déjà 10 ans que je vois des élèves qui reviennent en pleurs dans mon bureau parce que leur affaire a été classée sans suite. Il y a beaucoup de parents de victimes et de victimes qui veulent faire justice eux-mêmes, voire qu'ils le font déjà. Parce qu'il y a des classements sans suite et que donc ils se sentent pas entendus, ils se sentent pas reconnus comme victimes. Il y a aucun acte qui est posé.
0: Et des rassemblements sont prévus à 19h, donc notamment devant les tribunaux de Chambéry et d'Annecy. À Thonon, c'est une marche qui est organisée. Départ à 17h30, place des Arts. Et puis notre invitée à 7h45, hein, tout à l'heure, sera Charlotte Goubeau, cette saisonnière aux Arcs, a porté plainte pour viol en 2019. Son agresseur présumé a été condamné en première instance, mais il a fait appel. Le deuxième procès aura lieu en décembre à Annecy. Et elle souhaite témoigner pour raconter ce combat long et douloureux qui dure depuis 7 ans maintenant.
1: 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C'est un projet attendu dans le Genevois, mais qui prend encore du retard.
0: Et le prolongement du tram de Genève jusqu'à Saint-Julien, le tribunal administratif a donné raison à des riverains qui contestaient ce tracé. Cette future ligne fera 6 km. L'objectif est de réduire le nombre de voitures et les bouchons à la frontière. Mais ce projet repart donc à zéro. Et en attendant, Genève doit trouver des solutions, estime Laurent Mivel, le maire de Saint-Julien.
3: Depuis des années, il y a une congestion au niveau de Perly, plus de 17 000 véhicules par jour. Donc maintenant, on attend aussi des signes forts du côté de nos amis Genevois, avec peut-être un bus à haut niveau de service, avec des améliorations sur le bus 80 actuellement, peut-être des voies réservées, création de sections propres au transport collectif, et aussi une indemnisation pour que nous puissions remettre à plat la voirie entre la douane de Perly et la gare de Saint-Julien, qui est loin d'être satisfaisante et où on a déjà, avec la communauté de communes du Genevois, engagé plus de 13 millions d'euros de travaux.
0: Le maire de Saint-Julien, je ne vois qu'on entendra plus longuement après les infos de 6h30 donc sur ce projet de tram qui prend encore du retard entre Genève et Saint-Julien. 6 résidentes de l'EHPAD d'Ugine, elles grimpent dans un minibus ce matin direction la mer. Zoé, Simone, Nicole, Stéphanette, Jeannette et Marie-Lou sont âgées de 87 à 103 ans et certaines n'ont jamais vu la mer. Elles partent pour quelques jours à Gruissant près de Narbonne avec 4 soignantes et animatrices de l'EHPAD. Et justement, ce projet est né de la complicité entre une animatrice, Hélène, et une résidente, Simone.
4: On est très excités de partir, à la fois stressés de rien oublier. J'ai hâte de voir leurs étoiles dans les yeux quand on va arriver au camping. Pour Simone, elle a jamais quitté Ugine et elle est née à Marteau. Donc ça fait 87 ans qu'elle n'a pas bougé de la Savoie et elle va découvrir la mer. Et Zoé, elle a 103 ans et elle est quasiment pas partie non plus. Et pour les autres, elles ont un petit peu voyagé, mais il y a bientôt 50 ans qu'elles n'ont pas bougé.
0: Et ce projet coûte 7 500 euros, financé par les familles, mais surtout par les collectivités locales, des associations, encore une entreprise d'Ugine. Sur ici.fr, vous avez des témoignages de ces résidentes, un ravi de partir en voyage. Les footballeurs annéciens sont deuxièmes de Ligue 2, alors que la cinquième journée se termine ce soir, avec un match entre Nantes et Nancy.

0: Alors bon, j'ai fait un peu les comptes, hein, faut être honnête, ça nous arrangerait que Nancy perde ou fasse match nul chez les Canaries. Voilà, j'ai rien de personnel contre Nancy, hein, mais voilà, pour nous, ça serait mieux. Comme ça, on reste deuxième, on est tranquille. Et le prochain match pour le FCA, c'est ce samedi, avec un déplacement à Guingamp. Et puis du monde, pour la première édition de la cyclosportive Haute-Savoie-Mont-Blanc Classique, course parrainée hier par Bernard Hinault à Sallanches. Plus de 1000 cyclistes étaient au départ des deux courses. C'est Mathieu Texeira qui s'impose sur le 165 km et Simon Bélabouvier sur le 105 km. Les coureurs sont passés notamment par la fameuse côte de Domancy, hein, qui sera au programme des mondiaux de cyclisme dans un an maintenant en Haute-Savoie. Xavier, on a un accident dans le Chablais.
1: À Marin, entre Tonon et Évian, sur la départementale 32, c'est sur cette route-là qui vous permet de rejoindre les hauteurs de Marin et de publier. Un accident entre deux véhicules et la circulation est impossible sur cette départementale. Évitez ce secteur si vous le pouvez. Circulation impossible à l'heure à laquelle je vous parle. On vous tient évidemment au courant sur votre radio ici, Pays de Savoie. Pour ce qui est de la météo aujourd'hui, on peut avoir quelques gouttes jusqu'en milieu de matinée. Cet après-midi, temps plus sec avec des températures largement au-dessus des normales de saison. 34 degrés sont attendus à Chambéry. Vous aurez 31 degrés aujourd'hui à Annecy et jusqu'à 30 degrés à Bourg-Saint-Maurice. Demain, encore du soleil et de la chaleur avant une journée pluvieuse et beaucoup plus fraîche. Mercredi.
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1: Excellente journée avec nous. Merci d'écouter ici matin. On est à vos côtés jusqu'à 9h avec France Gall et Hong Kong Star.

0: Merci Pays de Savoie, excellente journée. C'était France Gall, Hong Kong Star.
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0: Merci de nous avoir choisi Ici Matin à vos côtés jusqu'à 9h. Et les canicules ne sont pas terminées dans la région. On nous annonce jusqu'à 35 degrés en pleine aujourd'hui. Alors je vais vous répéter évidemment ce qu'on dit à chaque fois, mais c'est très important de le répéter. Pensez à bien vous hydrater aujourd'hui et surtout prenez soin des personnes les plus fragiles autour de vous. On continue à faire ce qu'on sait faire de mieux, c'est-à-dire parler de chez vous, parler des gens d'ici. On va rencontrer un homme ce matin. Il a vendu sa grande maison pour aller habiter dans un tout petit maso. On ira en Tarentaise tout à l'heure dans les petits bonheurs de Christophe Garnier. Et puis, on voulait aussi vous dire un mot de la foire de Savoie. Elle commence vendredi. 350 exposants au parc des expos de Chambéry. Ce sera du 11 au 21 septembre. Comme toujours, des animations sont prévues, des concerts. La présence de Miss France aussi, ce sera lundi 14. Julien Lepers le mardi 15, des animations aussi pour les enfants le mercredi, et ici Pays de Savoie sera présent sur cet événement, la foire de Savoie à partir de vendredi. 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
0: Des conseils santé tous les matins, des conseils qui vous sont utiles avec le docteur Kirzek. Docteur, on vous retrouve aujourd'hui pour débloquer notre cerveau. Bonjour.
8: Bonjour à tous. Vous connaissez ce moment magique où la solution à un problème qui vous taraude depuis des heures, voire des jours, vous apparaît soudainement, comme par enchantement, souvent quand vous n'y pensez plus d'ailleurs. C'est dans la salle de bain, c'est sous la douche, c'est en promenade. Et les scientifiques appellent ça l'effet Eureka, du nom de ce cri légendaire poussé par Archimède dans son bain. Mais comment provoquer ce déclic? Comment avoir cet effet Eureka? C'est ça la question fascinante et elle est très étudiée par les neuroscientifiques. Il survient ce moment lorsque notre cerveau, après une période de réflexion intense, lâche prise et laisse émerger des connexions inattendues. Et en fait, les chercheurs ont observé que ce déclic est précédé d'une activité cérébrale particulière. Quand on enregistre votre activité du cerveau, on enregistre notamment une augmentation des ondes alpha, ces ondes cérébrales qui sont associées à un état de vigilance détendue juste avant l'endormissement par exemple. C'est un peu comme si le cerveau se mettait en veille. C'est avant l'endormissement, mais c'est avant l'illumination dans cet effet Eureka. C'est un peu comme une veille active pour laisser place à l'intuition. Et ce processus fait intervenir des zones comme le gyrus temporal droit. C'est un nom un peu barbare, mais c'est impliqué dans les associations d'idées. Et ce qui est fascinant, c'est que la solution nous apparaît alors avec une grande clarté et une forte certitude.
0: Alors comment faire pour augmenter nos chances de vivre ces moments Eureka? Vous avez peut-être des conseils pratiques?
8: Ça nous intéresse tous. Comment on fait? C'est surprenant de simplicité. La clé, c'est le lâcher prise. Pour que le cerveau puisse faire ses connexions, il a besoin de pause. Mais pas de pause totale. Il lui faut une pause stimulante. Le sommeil et la sieste, très bien. La nuit porte conseil, on le dit. Bien, c'est scientifiquement prouvé. Il y a une étude allemande qui a montré que le moment Eureka peut survenir lors du sommeil lent. Une simple sieste aussi de 20 minutes peut doubler vos chances de trouver la solution. Il y a l'effet douche aussi. La douche est l'exemple parfait de cette pause stimulante. C'est un subtil équilibre entre ennui et concentration. Et ça libère la créativité. Et puis il y a le fait de changer d'activité. Si vous êtes bloqué sur un problème, ne restez pas à le fixer. Allez marcher, faites du jardinage, faites une tâche ménagère, faites autre chose. C'est ce qu'on appelle l'incubation mentale. En résumé, pour débloquer votre cerveau, on n'insiste pas. On prend une pause active, une sieste ou une douche. Et parfois, l'illumination surgit quand on s'y attend le moins. Si avec ça, vous ne passez pas un bon début de semaine et une super année scolaire, je n'y comprends plus rien. Allez, d'ici là, portez-vous bien.
0: Merci docteur. Ben oui, si on passe des journées merveilleuses, c'est grâce à vos conseils. C'est chaque matin sur cette antenne. Et puis, si vos conseils, pour une raison ou pour une autre, ne suffisent pas, eh bien nous on vous parle bonheur. Les petits bonheurs de Christophe Garnier à la Batie, ce sera dans 3 minutes après Summer Nights. C'est une chanson du film Grease.

0: Merci à vous d'écouter Ici Pays de Savoie, c'était Summer Nights du film Grease.
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0: On voit du pays et surtout on voit des gens chaque matin avec Christophe Garnier dans les petits bonheurs. Ce sont des rencontres improvisées tous les jours. Et Christophe, on vous emmène en Tarentaise aujourd'hui.
2: Je sais pas pourquoi, mais vous aimez le bois.
3: Oui, bah j'aime le bois, ouais.
2: Je peux venir vous rejoindre ?
3: Oui, mettez-vous là.
2: Voilà, on est plein centre de la bâtie. Il y a un petit canapé dans un semblant de véranda. C'est votre chez vous, ce petit chalet là, que vous avez construit ?
3: J'ai construit ça et j'ai vendu cette maison que j'avais retapée, bon gars.
2: Ah ouais, là, donc une maison immense sur 3 étages ?
3: Mais bon, moi je l'ai vendue parce que pour moi elle était trop grande. Hein. J'avais un super chalet aussi en montagne que j'ai vendu. Quand vous êtes tout seul, vous comprenez, moi je ne veux pas payer des taxes foncières à droite, à gauche.
2: Et donc vous avez construit ce petit maso en centre du village ? C'est là que vous habitez ?
3: Ah là, j'ai tout fait moi, là. Chaque centimètre carré, c'est moi qui ai fait. Bah, venez voir, j'ai tout dedans, hein. J'ai rien à envier à qui que ce soit. Hein.
2: Oui, donc c'est une pièce unique.
3: J'ai ma salle de bain, j'ai mon WC, frigo.
2: Cuisine, un lit, une table au milieu.
3: Ouais, mais qu'est-ce que vous voulez de plus ? Et puis, je vais vous dire quelque chose. Avant, les gens, ils avaient
2: On se remet dans le canapé.
3: Ils avaient besoin de bras. Donc, ils avaient une petite pièce comme moi, puis j'étais à 5 ou 6, ils dormaient dans la paille. Mais là, on fait les grandes maisons, mais attendez, cette maison s'est vendue 320 000 euros, là. Faut déjà des bons salaires. Non, mais je veux dire, moi, je suis quelqu'un de pragmatique. Et... puis après, c'est pas pareil, parce que moi, là, j'ai fabriqué un petit tracteur à transmission hydrostatique, c'est tout moi qui l'ai fait.
2: Il est où, à côté, là ?
3: Ben, je vais vous faire voir, mais moi, je suis quelqu'un qui m'intéresse aux choses, parce que, bon, j'ai passé l'âge de jouer avec une Porsche, aller draguer les filles, quoi.
2: Maintenant, vous y allez en tracteur.
3: Voilà, ce petit tracteur à transmission hydrostatique. Bon, ça m'a demandé du temps, hein. Donc j'ai un moteur hydraulique, vous voyez là, c'est un moteur qui est entraîné par une pression d'huile. Voilà, moi disons que j'essaye de m'intéresser parce que arrivé à un âge, vous voyez, le but de la vie, je sais pas. Parce que là, pour faire un truc comme ça, faut commander les trucs sur internet, puis faut pas se tromper. Hein.
2: Allez, donc, on retourne dans le canapé.
3: Parce qu'en fait, je suis un autodidacte. Même l'électricité, c'est moi qui ai amené là, l'écoulement, tout. Après, sur internet, je regarde certaines choses, par exemple, ouais, tout ce qui est physique quantique, c'est très intéressant.
2: Votre connaissance du monde, c'est internet.
3: Internet, c'est magique. Après, ça dépend où vous allez. Hein.
2: Vous êtes originaire de la bâtie ?
3: Oui.
2: De vous voir vendre la maison pour vivre dans un petit maso qui fait 16 mètres carrés, ça a dû faire jaser.
3: Ça, c'est aucune importance. Jaser, non, parce qu'après, les gens vont à leurs occupations.
2: Je peux vous demander votre prénom ?
3: Jean-Louis.
2: Et c'est quoi le dernier petit bonheur de Jean-Louis ?
3: Ah ben, ce matin, mon petit bonheur, ça a été de faire le tour du village et de discuter avec des collègues. Parce que, je vais vous le dire, là, pour être heureux, il faut des petits bonheurs. Parce que moi, demain, si je décide d'acheter une Porsche, bon, à mon âge, je suis sûr, bon, alors après, frimer avec une Porsche, non. Faut pas être trop gourmand, à mon âge.
0: Pour être heureux, faut des petits bonheurs. Il est tout résumé. C'est pour ça qu'on vous propose ce rendez-vous à chaque matin, 6h23. C'est le tube de l'été qu'on vous propose d'écouter maintenant. Elle s'appelle Adèle Castillon et elle chante

0: Merci Pays de Savoie, Adèle Castillon était avec toi à suivre l'horoscope et l'actu locale dans 5 minutes.
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0: Et maintenant, c'est votre horoscope avec Catherine Viguier, l'horoscope de ce lundi. À vos côtés, Catherine, et les natifs du cancer se bougent.
8: Et entraînent leurs amis signes d'eau, scorpions et poissons, à se bouger aussi.
9: Bélier, ça bouge côté famille et lieu de vie, vous vous projetez dans l'avenir.
10: Taureau, belle journée idéale pour voyager, pour communiquer et pour vous cultiver.
11: Gémeaux, y compris côté finance, vous recherchez à être libre et indépendant.
12: Cancer, la lumière est mise sur votre petit nombril et vous êtes bien agité aujourd'hui.
13: Lion, cela vous touche, on vous porte notre confiance et demain vous allez agir.
14: Vierge, vous tombez sur des personnes super chouettes qui savent reconnaître votre valeur.
15: Balance, vous vous surprendrez par des réponses justes dans votre travail et en société.
16: Scorpion, un message vous parvient, il est le bienvenu.
17: Sagittaire, essayez de prendre le temps pour répondre au calme à vos interrogations.
18: Capricorne, si vous êtes déçu d'un engagement, soyez rassuré, ça n'a pas fini d'évoluer.
19: Verseau, il s'agit de concilier santé et charge de travail. À votre avis, lequel des deux prime?
20: Poisson, prenez le temps de savourer les marques de confiance que l'on vous fait.
21: Et pour nous tous, en absence de connexion, on respire enfin.
0: Merci à vous Catherine Viguier, passez une excellente journée et un bon lundi avec ICI Pays de Savoie.
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0: Vous écoutez ICI Matin, merci de nous avoir choisi. Une nouvelle semaine démarre avec votre radio ICI Pays de Savoie. Vous pouvez nous écouter, mais vous pouvez aussi nous regarder à la télé. On est Canal 3 et Canal 33 de la TNT. Et d'ailleurs, à Cognac, il y avait des problèmes pour regarder la télé. Bah ça y est, c'est terminé, plus de problèmes. Tout le monde peut à nouveau regarder la télé et regarder nos beaux visages.
22: Oui, nos visages peut-être.
0: Nos visages,
22: bon,
0: oui.
22: Bon, je sais pas.
0: Nos visages de lundi matin.
22: Ouais.
0: Ça suffira. On est avec vous, l'actu local, la musique et la bonne humeur au programme, avec à suivre notre rendez-vous de la place du village. C'est tous les matins avec les frères de Paris. Ils sont à vos côtés pour vous raconter des histoires passionnantes, des histoires d'ici, des choses que vous ne pouvez pas entendre sur d'autres radios. On va vous parler d'un métier qui n'existe que dans très peu de régions de France, puisqu'on va vous parler du métier de guide de haute montagne. Et dans quelques minutes, rencontre avec l'un d'eux particulièrement expérimenté. Ce sera dans le secteur de Chamonix tout à l'heure. Et puis bien sûr, comme chaque matin, vous êtes les bienvenus dans cette émission. Vous pouvez nous écrire sur notre page Facebook ICI Pays de Savoie. On salue Armand, vous avez déjà 20 degrés sur Seyssel, dites-vous. On salue aussi Bernard, Lolita, Georges. Tous vos messages, toutes vos photos dès maintenant sur notre page Facebook ICI Pays de Savoie. On vous y attend nombreux. Merci d'écouter ICI. Nous sommes lundi aujourd'hui, il est 6h30. Dans l'actu ce matin, Anne s'est noyade hier dans le lac d'Annecy.
1: Un jeune homme de 20 ans est mort à Verrier-du-Lac hier après-midi. Dans la matinée, une femme a été hospitalisée dans un état grave. Elle s'est noyée au niveau des Marquisas. Un jeune homme de 25 ans blessé par balle. Ça s'est passé cette nuit à Annemasse, place du Jumelage. Et puis l'info d'ici, c'est le prolongement du tram entre Genève et Saint-Julien qui prend encore du retard. On vous explique tout après l'info en France et dans le monde en 90 secondes. C'est avec vous, Valentine Letess.
4: C'est le retour des manifestations tous les lundis devant les tribunaux. 3 mois après l'affaire Liana et la polémique sur le principal suspect de son meurtre, visé par plusieurs plaintes mais jamais entendues, la loi sur les violences sexistes et sexuelles arrive à l'Assemblée et les associations veulent un vote au plus vite. En voici une nouvelle illustration. Le procès Loana commence devant la cour d'assises des Ardennes. Un homme d'une cinquantaine d'années est jugé pour le viol et le meurtre de cette petite fille de 10 ans à Sedan, il y a 3 ans. Quand une dispute de fin de soirée bascule dans une violence inouïe, la mort il y a 4 ans de Federico Aramburu, joueur international de rugby, jugé à partir d'aujourd'hui à Paris. Sur le banc des accusés, ils sont 4, dont les militants de l'ultra-droite Loïc Le Priol et Romain Bouvier. À l'appel, beaucoup de profs, de CPE et d'accompagnants encore absents. Selon une enquête du SNES, FSU, syndicat enseignant, les 2/3 des collèges et lycées n'ont pas d'équipe au complet une semaine après la rentrée des classes. Du jamais vu depuis 1945 en Allemagne, l'extrême droite aux portes du pouvoir. Le parti anti-immigration et pro-russe de l'AFD arrive largement en tête des élections régionales en Saxe-Anhalt. C'est le dernier Français encore en lice à l'US Open de tennis. Arthur Géa, 21 ans, pour atteindre le premier quart de finale d'un tournoi du Grand Chelem de sa carrière. Il affronte ce soir le Néerlandais Botic van de Zandschulps, match programmé à 22h30.
1: Et comme il n'avait pas prévu d'aller si loin, il n'avait plus d'hôtel. Donc il faut qu'il prolonge ses nuits d'hôtel. Voilà. L'info d'ici en Pays de Savoie, c'est ce tramway qui se fait désirer entre Genève et Saint-Julien. Il va falloir encore attendre pour troquer votre voiture pour le tram. Il s'agit du prolongement de la ligne donc de Genève jusqu'à Saint-Julien. Mais la justice suisse donne raison à des riverains qui contestaient ce tracé. Et le Conseil d'État genevois vient d'annoncer là qu'il n'allait pas formuler de recours contre cette décision. Et bien conséquence, ce projet de tram est de nouveau à l'arrêt, mais le trafic routier, lui, ne cesse d'augmenter. Genève doit trouver des solutions, estime le maire de Saint-Julien en Genevois, Laurent Mivelle.
5: Nous prenons acte de la décision du Conseil d'État genevois. En revanche, nous n'accepterons pas que le report du tram devienne un report des problèmes. La fluidité entre la Haute-Savoie, côté France et Genève, c'est une priorité. On écoute les longs discours, les beaux discours. On vous dit qu'on va faire une voie supplémentaire entre Bardonnay et Bernay, ce que je suis totalement pour. On va faire peut-être dans les 15-20 ans à venir un métro, ou pareil, je suis favorable à ça. Mais c'est pas des mesures concrètes pour demain. Demain, c'est les mois, les semaines à venir, c'est pas dans 10 ans. Donc cette décision-là met un sérieux coup à toutes les attentes qu'on pouvait avoir.
23: Mais ça veut dire quoi? Ça veut dire que ce projet de tram dont on parle depuis de nombreuses années entre Saint-Julien et Genève, il tombe à l'eau?
5: Il tombe pas à l'eau, il faut toujours rester optimiste dans la vie, mais on repart de zéro. Et quand on sait le temps que ça prend, cet arrêt juridique ne doit pas être un coup d'arrêt, mais un point de départ pour une coopération franco-suisse modernisée.
23: Et donc en attendant la relance de ce projet de tram, ce que vous demandez aujourd'hui à Genève, ce sont des solutions alternatives?
5: Depuis des années, il y a une congestion au niveau de Perly, plus de 17 000 véhicules par jour. Donc maintenant, on attend aussi des signes forts du côté de nos amis genevois, peut-être un bus à haut niveau de service, avec des améliorations sur le bus 80 actuellement. Ils doivent travailler sur la gestion des points noirs de leur côté sur cet itinéraire, peut-être des voies réservées, création de sections propres au transport collectif, et aussi une indemnisation pour que nous puissions remettre à plat la voirie entre la douane de Perly et la gare de Saint-Julien, qui est loin d'être satisfaisante et où on a déjà, avec la communauté de communes du Genevois, engagé plus de 13 millions d'euros de travaux.
22: Le maire de Saint-Julien-Genevois répondait à Richard Vivion. Sur la route, cet accident dont on vous parle depuis ce matin dans le Chablais, au niveau de la commune de Marin, sur la route de Tonon, un choc frontal entre deux voitures. Et les pompiers de la Haute-Savoie viennent de nous annoncer qu'une femme de 64 ans est morte dans cet accident.
0: Et la circulation est toujours impossible dans le secteur. Donc évitez cette départementale 32. On vous tient bien sûr au courant quand on en sait plus. Et vous aussi, vous pouvez nous dire tout ce que vous savez au 0806 00 10 10. Pour la météo aujourd'hui, on a quelques averses qui sont attendues ce matin, jusqu'au milieu de matinée, et puis cet après-midi, retour d'un temps plus sec avec des températures largement au-dessus des normales de saison. On va encore avoir de la chaleur dans les pays de Savoie. Jusqu'à 34 degrés aujourd'hui à Chambéry, 33 à Aix-les-Bains. Vous aurez 31 degrés à Annecy et dans le pays de Gex. Demain, encore du soleil et des températures très chaudes avant de la pluie et des températures en nette baisse mercredi.
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0: It's good to be the king. Bien être le roi, moi c'est ce que je me dis tous les matins pour essayer de me réveiller.
22: Et puis, vous êtes mon roi préféré, mais si.
0: C'est vrai ?
22: Bah oui.
0: Bon, eh ben, je suis le roi de la radio. Bienvenue, c'est ici matin. C'est Mel Brooks à écouter ce matin.

0: Mel Brooks sur votre radio, ici Pays de Savoie. Bon lundi.
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0: Et on espère que votre week-end s'est bien passé, que vous êtes en forme pour attaquer cette nouvelle semaine. Nous sommes lundi aujourd'hui, le 7 septembre, et vous écoutez Ici matin avec plein de conseils pratiques à vous donner, des choses qui vous sont utiles pour votre vie de tous les jours, particulièrement utiles ce matin si vous avez des enfants dans votre entourage. 6h40, c'est la place du village. Avec les frères de Paris, tous les matins, ils sont avec vous pour vous raconter des histoires d'ici. Philippe de Paris nous rejoint. Bonjour Philippe.
3: Bonjour Xavier.
0: Et aujourd'hui, on vous écoute, on se laisse guider.
3: Et oui, c'est le cas de le dire Xavier, on va partir du côté de Chamonix. Quand on parle de Chamonix, on parle de guide. Et là, on fait une très belle rencontre dans l'alpage de Balme. On est à 2000 mètres d'altitude au-dessus de Chamonix. C'est là que nous rencontrons l'un des guides les plus connus de la vallée. Il s'agit de Roland Ravanel. Par ailleurs, enseignant, il a à son actif, tenez-vous bien, 5000 courses.
4: Ah ouais.
3: Et Roland a gravi quand même pas loin de 100 fois le Mont Blanc et une bonne cinquantaine de fois la Verte. La Verte, ça vaut au moins 10 Mont Blanc.
0: Et il va vous en parler de ce métier passionnant de guide.
3: Et oui, on parle beaucoup avec lui de ce métier de guide. Il a une mémoire exceptionnelle. Il est intarissable sur le sujet. Il nous dit d'emblée qu'un guide n'est pas un surhomme, mais un homme comme les autres. Mais nous, on le prend plutôt pour un surhomme en général.
4: Bah oui.
3: Et il nous avoue qu'il faut deux choses pour être guide. La passion et bien sûr la santé, évidemment. C'est un métier dangereux, nous dit-il, mais c'est un métier passionnant et même exaltant. Et quand on lui dit qu'on a souvent entendu dire qu'un bon guide était un vieux guide, il n'est pas d'accord. Roland nous dit, un bon guide, c'est celui qui ramène ses clients.
0: Oui, c'est vrai.
3: Pas tout à fait tort, d'ailleurs. Il nous confesse aussi qu'il a perdu énormément d'amis et de copains dans la montagne. Et là, il nous fait une liste très impressionnante de ses amis disparus. Et quand on lui demande s'il en veut encore à la montagne, il nous répond non, je n'en veux pas à la montagne. Ce serait absurde d'en vouloir à la montagne. On y retourne d'ailleurs aussitôt, nous dit-il.
0: Mais lui, il a failli perdre la vie aussi, j'imagine.
3: Eh oui, Roland a failli perdre plusieurs fois la vie dans des avalanches. On compte plus les cassures, les blessures qu'il a eues. Il nous dit simplement, j'ai eu un peu plus de chance que certains. Et il ajoute, le plus dur, c'est sans doute pour les compagnes ou les épouses de guides. Roland poursuit ses confidences. Nous, les guides, on est un peu sur une autre planète, nous dit-il. Quand on rentre dans la vallée, on est un peu déphasé. On a bien souvent du mal à retrouver la vie ordinaire.
0: Ah bah oui, ça n'a rien à voir.
3: Ça n'a rien à voir, c'est deux mondes différents. Et il explique aussi cette fraternité entre les guides qui est très impressionnante, qui se traduit notamment par la fête des guides le 15 août à Chamonix avec énormément de monde. C'est un moment où les guides sont rassemblés avec la bénédiction des piolets et des cordes, mais aussi l'appel très émouvant de tous les guides. Et ce jour-là, aucun guide de la compagnie de Chamonix, la plus vieille du monde, faut le rappeler, la plus importante du monde aussi, ne doit se trouver en montagne. Ils sont tous à la fête des guides. Et à 80 ans, figurez-vous que Roland Ravanel faisait encore 100 000 mètres de dénivelé par an.
0: 80 ans.
3: À 80 ans. Et aujourd'hui, à 89 ans, il fait encore du ski quasiment tout l'hiver et il sort pratiquement tous les jours en montagne durant l'été.
0: C'est un sacré personnage. Merci à vous, Philippe de Paris. Vous écoutez ici Pays de Savoie. On va parler de vos animaux dans un instant. Faut-il nettoyer les yeux et les oreilles des chiens et chats? Il y a plein de choses à savoir. Vous saurez tout dans quelques secondes.
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0: Faut-il nettoyer régulièrement les yeux, les oreilles de nos animaux de compagnie? On en parle avec notre véto ce matin, c'est le docteur Pierre Fabin. Alors, on les voit souvent faire leur toilette tout seul, donc on se pose la question, on hésite. Est-ce que c'est un geste d'hygiène vraiment indispensable ou on prend des risques, docteur?
6: Eh bien, en fait, c'est indispensable pour certaines races. Un chien ou un chat qui a les oreilles dressées et un museau bien allongé s'auto-nettoie très bien. Par contre, si vous avez un bulldog, un carlin, un cocker, c'est à vous de jouer. Les oreilles tombantes des cockers enferment de l'humidité. Et les grands yeux globuleux des bulldogs pleurent beaucoup car leurs canaux lacrymaux sont souvent un petit peu bouchés. Si vous ne nettoyez pas, les larmes s'accumulent dans les plis et ils se remplissent de bactéries. Et dans l'oreille, eh ben, ça macère jusqu'à l'otite purulente. Donc oui, pour eux, c'est un nettoyage hebdomadaire obligatoire.
0: Et justement, pour les yeux, comment on procède concrètement pour nettoyer sans risque?
6: Alors, le grand interdit, c'est le coton démaquillant. Il laisse des petites fibres minuscules qui se collent sur l'œil de votre chien et peuvent lui blesser la cornée. La règle, c'est d'utiliser uniquement des compresses tissées. On n'utilise jamais d'eau du robinet, mais toujours du sérum physiologique en dosette ou une lotion vétérinaire spécifique. Et le bon geste est simple. On imbibe la compresse, on la pose délicatement sur l'œil fermé pendant quelques secondes pour ramollir un peu les sécrétions. Puis on essuie doucement en allant de l'intérieur de l'œil vers l'extérieur. On change évidemment de compresse pour le deuxième œil pour éviter de transférer des germes.
0: Et pour les oreilles, est-ce qu'on peut utiliser nos cotons-tiges humains ou il faut une autre technique ?
6: Eh ben non, on bannit totalement le coton-tige. Le conduit auditif du chien et du chat n'est pas droit comme le nôtre. Il forme un coude. Il est en forme de L en fait. Avec un coton-tige, vous allez simplement pousser et tasser le cérumen sale au fond de ce coude et ça va créer un bouchon qui va être impossible à extraire. La bonne technique, c'est de prendre un nettoyant vétérinaire spécial oreille, vous tirez légèrement sur le pavillon de l'oreille pour étirer le conduit et vous injectez un bon jet de liquide à l'intérieur. Ensuite, vous massez fermement la base de l'oreille pendant quelques secondes. Vous devez entendre un petit bruit de floc-floc et le produit ensuite va décoller les saletés. Vous laissez l'animal se secouer la tête, puis vous essuyez simplement le liquide remonté à la surface avec une compresse autour de votre doigt. C'est rapide et sans douleur.
0: Merci à vous, docteur Pierre Fabin. Il est 6h47 et je vous propose d'écouter le tube de Guillaume Grand. Alors je dis le tube parce qu'il n'y en a pas eu énormément. Hein. C'est toi et moi à écouter ce matin. C'est lundi aujourd'hui. Bon courage à vous qui partez bosser.
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0: Guillaume Grand, toi et moi à 6h50 sur votre radio ici Pays de Savoie, et toi et moi c'est parfait pour accueillir Sylvia de Pierre. Salut Sylvia.
1: C'est toi et moi, bonjour.
0: Oui,
1: bonjour
0: nous.
1: Xavier, bonjour tout le monde.
0: On est là, on est en forme, on vous accompagne jusqu'à 9h sur votre radio ici Pays de Savoie.
1: Et c'est J-5 avant le concert de Céline Dion. Mon pays sera toi. Cette chanson, elle cartonne sur les réseaux. Je sais pas si t'as déjà vu, mais sur les TikTok, sur les Facebook, plein de gens se filment en train de chanter comme ça dans la salle de bain, enfin, en train de faire du playback. Et moi, j'adore, ça donne la pêche. Donc voilà, c'est samedi, son premier concert à l'Arena. Donc ça va être un grand, grand moment. Non, moi, j'ai pas de place,
0: ah oui,
1: mais c'est pas grave, je suis fan quand même de Céline. Elle a quand même 16 concerts prévus du 12 septembre au 17 octobre et 10 supplémentaires en mai 2027. Et du coup, on a un Céline Dion à écouter toutes les tranches là. Un Céline Dion par tranche.
0: Bim.
1: Bim, voilà, on va faire écouter plein de Céline Dion. On va monter en puissance comme ça. Notez d'ailleurs que vendredi, il y aura un 100% chanson française entre 22h et minuit. Ce sera 100% Céline Dion.
0: Que
1: entre
0: du Céline.
1: 22h et minuit. Et puis samedi, le jour de son premier concert, il y aura un Céline Dion toutes les 2h. Voilà.
0: Bon.
1: Rien que pour vous. Petit cadeau, hein.
0: Ah ouais, ça fait plaisir
1: bien,
0: pour matin. Et des infos pratiques à vous donner chaque matin, c'est 3+, 3 infos pratiques, locales, utiles et sympas.
1: Et moi je voulais vous présenter le relais petite enfance, les bambineries de la communauté de communes des Vallées de Thône. Il est ouvert le mercredi de 9h30 à 11h30. Alors, c'est quoi un relais petite enfance,
0: oui,
1: tu vas me dire, Xavier?
0: Oui, tout à fait.
1: Ben, c'est un lieu d'accueil pour les parents et les enfants de 0 à 6 ans. Alors pour les parents, c'est un lieu pour faire une pause, se rencontrer, partager avec d'autres parents vos questions, vos expériences, se ressourcer quand on est un peu crevé, ça fait du bien aussi. Et puis pour votre enfant, il y a un espace avec des jouets adaptés à son âge, il peut jouer avec d'autres enfants, c'est un lieu de socialisation. L'accès est libre pour tous, c'est gratuit, c'est anonyme, sans condition, sans inscription. Les bambineries à Thône, notez le rendez-vous, c'est tous les mercredis de 9h30 à 11h30. C'est dans la salle d'activité petite enfance de la communauté de communes.
0: Et justement, les jeunes de la communauté de communes, cette fois-ci Cœur de Savoie, vont pouvoir percevoir 1 500 € dans le cadre de leur projet. C'est le budget participatif jeune. Il finance des projets d'intérêt général portés et réalisés par des jeunes du territoire en faveur du climat, de l'air, de l'énergie. C'est un budget qui peut permettre la réalisation de projets concrets et variés qui s'inscrivent dans le quotidien des habitants. C'est pour les 11-25 ans. Alors, il y a plusieurs niveaux d'aide en fonction de plusieurs critères. Mais pour vous donner une idée, l'an dernier, des jeunes avaient réalisé un court-métrage et bénéficié de cette aide. Donc, si vos enfants, si vos petits-enfants sont intéressés, ils peuvent chercher toutes les infos sur le site de la communauté de communes Cœur de Savoie.
1: Si vous avez l'intention de partir en rando aujourd'hui, c'est un peu plus nuageux qu'hier. Au lever du soleil, quelques gouttes sont même possibles sous un passage nuageux, notamment sur les plus hauts reliefs. Au fil de la matinée, les nuages qui sont actuellement autour de 4000 mètres d'altitude vont se dissiper, laisser finalement un ciel très lumineux, partiellement voilé. Sur les crêtes du Mont Blanc, là, les nuages seront présents toute la journée. Au cours de l'après-midi, on aura des cumulus sur le relief, mais ils auront du mal à se développer pour donner des averses. Et puis en soirée, quelques averses sont possibles sur le secteur Aravi, Megève, Valmontjoie, en Savoie également. Durant la nuit, le ciel se dégagera et laissera les étoiles briller. Et puis notez que dans le Haut-Val d'Ost, vous avez prévu d'aller là-bas, ce sera plus nuageux le matin et des éclaircies sont prévues au fil de la journée. Un petit mot de température, on annonce 5 degrés à l'aiguille du midi, 20 degrés à 2000, 28 degrés à 1000 mètres. Il fait encore très chaud aujourd'hui dans nos pays de Savoie et également en montagne.
0: Niagara, je dois m'en aller. Pour vous qui devez vous
1: reste
0: en aller.
1: Peu.
0: Non, alors.
1: Tu restes un peu quand même.
0: Moi, je reste.
1: Ouais, tu restes.
0: Bon, d'accord.
1: Yeah.

0: bientôt à mon allée Niagara sur votre radio ici Pays de Savoie avec dans 3 minutes l'actu local et notre coucou suisse, la blague suisse du matin de Jean-Michel Mattei dans quelques secondes.
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9: Tout à l'heure, entre 9h et 10h, on va retrouver ici, c'est vous, avec Karine Roy, l'occasion de laisser vos témoignages sur WhatsApp. Vous laissez vos petits messages vocaux. On attend vos témoignages ce matin sur le thème suivant. Pourquoi les dîners entre amis sont-ils si difficiles à organiser? Anne et Xavier, est-ce que vous galérez parfois à organiser des dîners entre amis?
10: Je sens que ça va pas vous rendre service, mais non.
9: Vous galérez pas.
10: Non.
9: D'accord.
10: Et
9: Xavier, ça va?
0: En fait, j'ai pas d'amis.
9: Ah, bah voilà. C'est plus simple. Non, parce que c'est pas toujours évident, déjà, de trouver une date.
10: Faut trouver des dates.
9: Des fois,
10: quoi.
9: Faut faire des doodles pour trouver une date. Puis c'est après, vrai. Faut se décarcasser parfois la tête pour une idée de menu, parce que Micheline est végé. Roger est intolérant au gluten, et je vous le rappelle, et Babette digère très mal les oignons.
0: Ah oui, donc... fatigant. Hein.
9: Donc parfois, ça complique un peu la tâche. Bref, c'est le sujet. Si, on vit de nous raconter, si vous avez envie de nous raconter comment vous organisez vos repas entre amis, comment vous galérez à les organiser, vous n'hésitez pas, vous nous laissez un petit message WhatsApp au 04 79 265 333. Donc vous enregistrez ce numéro. Ensuite, vous ouvrez une discussion WhatsApp, mais... vous n'écrivez pas, vous appuyez sur le petit micro, vous nous envoyez un petit message. Voilà, vous nous racontez vos repas entre amis.
0: Et à cette heure-ci, chaque matin avant 7h, la blague suisse de Jean-Michel Mattei, notre humoriste. Bonjour Jean-Michel.
11: Bonjour. Bonjour Sylvia, bonjour Xavier.
12: Direction Genève.
11: Ouais, Genève. Ah bien,
12: bah oui,
11: Xavier.
12: Bah oui.
11: Ouais, de bleu, mais voilà, bon, gaillard, d'ailleurs, t'as Genève.
12: On y
11: ouais,
12: est, c'est
11: ouais,
12: bien.
11: Je travaille à la banque Pictet. Ouais, d'ailleurs. Justement, c'est deux banquiers suisses. Ils se rencontrent dans une rue à Genève, dans les rues basses. Puis ils disent bonjour, cher ami. Est-ce que vous savez ce qui est arrivé à notre confrère Jean-Patrick? Jean-Patrick, il est de la banque centrale. Non, qu'est-ce qui lui est arrivé? Il est devenu fou. On a dû l'interner. Hein. Ah bon, le pauvre. Mais c'est pas possible. Mais comment est-ce qu'on s'est aperçu qu'il était devenu fou? L'autre, il dit, il plaçait son argent en France.
12: Il est malade.
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0: Bon lundi, à l'écoute d'Ici, Pays de Savoie, à 7h.
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0: L'actu en Pays de Savoie, Anne Chauvet, avec une belle histoire à vous raconter ce matin.
10: Oui, celle de 6 résidentes de l'EHPAD d'Ugine qui partent à la mer ce matin. Elles sont âgées de 87 à 103 ans et certaines n'ont jamais vu la mer. Elles sont accompagnées par des soignantes et des animatrices. Les vacancières vont passer plusieurs jours à Gruissan, près de Narbonne. Juste avant leur départ, Annabelle Galotti, vous êtes allée rencontrer cette colonie de vacances pas banale.
13: Dans la salle commune de la maison de retraite, il y a déjà Simone qui m'attend.
14: Je ferme ma valise, c'est tout.
13: Vous mettez quoi dans la valise?
14: Des bricoles.
13: Vous, madame, vous vous appelez comment?
14: Nicole.
13: Ça vous plaît ce projet de partir, là?
14: Oui, surtout pour...

0: âgée et puis 4 animatrices, infirmières, aides-soignantes.
1: Tout le monde a l'air heureux et heureuse de partir, donc c'est chouette. Puis voilà, quoi, on va faire tout notre possible pour que tout se passe bien, qu'elle soit bien, que tout le monde passe un très bon moment.
0: Et donc ce soir, c'est Vue sur la mer et on a demandé à ce que Zoé, Jeannette ou Hélène nous envoient des photos de cette expédition. Elles seront sur le site ici.fr.
2: Voilà, et départ donc en minibus ce matin à 9h30 d'Ugine, direction Gruissan, près de Narbonne.
3: Ici Pays de Savoie, il est 7h02, un jeune homme gravement blessé par balle à Annemasse.
2: Et ça s'est passé cette nuit vers 22h45, place du Jumelage. Deux noyades hier dans le lac d'Annecy. Les pompiers appellent à la prudence car les plages ne sont plus surveillées. Un jeune homme de 20 ans est mort à Verrier-du-Lac vers 17h. C'est un homme qui pratiquait l'apnée qui a remonté son corps. La victime n'a pas pu être réanimée. Et hier matin vers 9h30, c'est une femme qui a été victime d'une noyade à la base de Loisir des Marquisas à Annecy. Elle aussi a été sortie par un baigneur qui a pratiqué un massage cardiaque. Son cœur a repris. Elle a été hospitalisée dans un état grave à l'hôpital d'Annecy.
3: Au-dessus de Chamonix, un alpiniste retrouvé mort.
2: Et au pied du Brévent, son corps a été découvert hier par des grimpeurs qui allaient prendre cet itinéraire. Et puis un accident grave entre une voiture et une moto hier soir sur la route qui longe le lac entre Annecy et Verrier. La collision s'est produite au niveau du restaurant Bleu vers 20h30. Sur la moto, deux hommes d'une trentaine d'années. L'un est décédé, l'autre très grièvement blessé. Et cette nuit, une femme de 64 ans est décédée, là c'est dans le Chablais, dans un choc frontal entre deux voitures à Marin, route de Thonon, vers 4h45 ce matin.
3: De nouveau des rassemblements ce soir devant des tribunaux.
2: Trois mois après la mort de Liana dans le Gers, la loi intégrale pour lutter contre les violences sexuelles arrive à l'Assemblée nationale aujourd'hui, alors d'abord en commission. Et les rassemblements devant les tribunaux reprennent donc ce soir pour maintenir la pression. À Chambéry et à Annecy, c'est à 19h. À Thonon, là, les organisateurs ont prévu une marche. Le départ est à 17h30, place des Arts. Et puis notre invitée, à 7h45 tout à l'heure, est une jeune femme qui a porté plainte pour viol en 2019. Elle était alors saisonnière aux Arcs et ce matin, elle témoigne de son combat depuis 7 ans. Son agresseur présumé a été condamné à 3 ans de prison ferme par les Assises de la Savoie en 2023, mais il a fait appel et un nouveau procès se déroulera en fin d'année. Une procédure très éprouvante et coûteuse pour cette jeune femme.
3: Le tram entre Genève et Saint-Julien, ce n'est pas pour tout de suite.
2: Et pourtant, ça concerne du monde, hein, vu les bouchons tous les matins et tous les soirs. Alors, c'est un projet dont il est question depuis longtemps et qui prend encore du retard. Il s'agit de prolonger la ligne de tram de Genève jusqu'à Saint-Julien en Genevois, mais le tracé de 6 km est retoqué. Le tribunal administratif fédéral donne raison à des riverains qui ont déposé des recours. Et le Conseil d'État genevois vient d'annoncer qu'il renonçait à contester cette décision. Richard Vivion, côté français, les élus s'inquiètent.
4: Oui, parce qu'il y a la réalité, celle du trafic routier saturé, 18 000 voitures, essentiellement celles des frontaliers, qui matins et soirs empruntent cet axe qui relie Saint-Julien à Genève. Alors ce n'est plus tenable comme cela, disent les élus côté français. Dans un communiqué, s'ils assurent prendre acte de la décision du Conseil d'État genevois, ils lui demandent également de trouver des solutions pour fluidifier ce trafic. En attendant le tram repoussé au calende grec, Genève doit améliorer notamment sa ligne de bus. Il faut des sites propres avec un renforcement de l'offre, martèle le maire de Saint-Julien. Les élus au Savoyard demandent également la mise en pause des aménagements des petites douanes et la finalisation des travaux engagés à Saint-Julien avec un cofinancement suisse. On attend des signes forts de la part de nos amis genevois, répète le maire de Saint-Julien.
2: Et le prolongement de cette ligne de tram n'est pas abandonné, mais le projet repart à zéro.
3: C'était la fête du vélo ce week-end à Sallanches.
2: Et pour lancer le compte à rebours des mondiaux de cyclisme qui se dérouleront en Haute-Savoie dans un an, ce sera du 24 août au 5 septembre 2027. Et hier, plus de 1000 cyclistes amateurs ont participé à la cyclosportive Haute-Savoie-Mont-Blanc classique. Le départ et à l'arrivée étaient à Sallanches. Cette course est parrainée par Bernard Hinault qui était présent. Bernard Hinault qui reste une référence pour les fans de cyclisme, quel que soit leur âge.
5: Bah Bernard Hinault en 1980, on était déjà là, quoi. On l'avait déjà vu, quoi. C'était comme ça, quoi. Voilà.
6: Bah Bernard Hinault, c'est quand même une légende du vélo, hein. Nous, en tant que fans de vélo, c'est forcément une référence. C'est le dernier Français qui a gagné le Tour de France, donc forcément, courir là où lui a gagné, c'est quelque chose de très spécial en tout cas.
7: Pour moi, c'est un pan de l'histoire, fait partie de l'histoire du cyclisme international et surtout français, donc ouais, c'est quelqu'un d'important.
8: C'est qui tes références, toi?
7: Bah, on dirait plutôt

0: Pogacar et Paul Sexas, et puis, parce que c'est plus de ma génération. Et je l'oublie pas non plus.
1: Tu te dis Bernard Hinault, toi tu penses à quoi?
2: Je pense à son surnom, le blaireau, à l'immense champion qu'il était, même si pour nous, on l'a pas connu vraiment, on l'a pas regardé à la télé. Mais on l'a dans l'imaginaire, en tout cas, comme un énorme champion.
3: Et Bernard Hinault qui a pris le départ hier à Salange de la course de 105 km. Il s'est arrêté après le col de la Colombière. On retourne sur le lieu de cet accident dans le Chablais, accident mortel qui s'est déroulé à 4h50 ce matin, mais la route est toujours coupée, hein, Xavier.
4: Oui, effectivement, c'est la départementale 32 pour aller sur les hauteurs de Marin et de Publier. Elle est fermée à cette heure-ci d'après les infos que nous avons. Circulation impossible. Si vous avez des précisions à nous apporter, vous êtes les bienvenus au 0806 00 10 10. Et puis au-delà de ça, vous avez les ralentissements du matin avec une quinzaine de minutes de temps de parcours supplémentaire à hauteur de la douane de Pardonnay. Pour le temps, Sylvia.
5: Encore des fortes chaleurs pour ce lundi 7 septembre. Jusqu'en milieu de matinée, on peut avoir quelques ondées qui traversent le ciel de nos pays de Savoie, avec un peu de banc, un peu de banc, non, un peu
1: c'est...
5: de vent.
1: Parce qu'un, c'est vrai que si on prend un banc, ça peut faire mal.
5: Ça fait très mal. Là, c'est du vent. Alors, peut-être pas à déplacer des bancs, mais quelques grosses gouttes sont possibles.
1: Mais alors, grosses comment, du coup?
5: Pas autant qu'un banc, quand D'accord. même. Ensuite, le soleil devrait dominer largement cette journée, malgré quelques fins nuages d'altitude. Et puis, ce soir, on peut avoir des petites ondées faiblement orageuses, ici ou là, des petites gouttes. Les températures, des niveaux encore exceptionnels pour la saison, avec 33 à 35 degrés pour les maximales en plaine. On annonce 34 à Chambéry, 31 à Annecy, 31 à Collonges-sous-Salève ou encore 34 à Albertville. L'isotherme 0 degré est perché à 4000 aujourd'hui. Il reste quand même très haut pour la saison. Et puis, notez que pour demain, on annonce du beau temps, mais cette fois avec une vraie dégradation pluvio-orageuse. On va y arriver,
1: oui.
5: C'est lundi. Faut articuler.
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4: Maintenant qu'on s'est bien moqué de toi, j'ai pas le choix, faut que j'articule bien.
5: Obligé.
4: Voici Alain Souchon, le baiser.
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0: Le baiser, c'était Alain Souchon sur votre radio ici.
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0: On est à vos côtés, bienvenue ici matin jusqu'à 9h comme chaque jour. On est lundi aujourd'hui et fallait que je vous raconte un truc.
3: Ah, vas-y, raconte.
0: J'ai passé mon week-end tranquillement. On avait loué un chalet avec des copains, il y avait un jacuzzi. C'est nul.
3: Pourquoi tu trouves ça nul? C'est vachement bien,
0: jacuzzi. C'est nul, les jacuzzi.
3: Bah, t'es dans l'eau chaude et t'es bien, ça fait des petites bulles et tu te détends. Non? T'as pas aimé?
0: Bah, c'est de l'eau et des bulles, mais on se... Non, d'accord. C'est vrai, c'est...
3: Non, moi,
0: et toi, t'aimes bien.
3: Ah bah oui, j'aime bien le jacuzzi, oui, bien sûr, ça fait du bien, ça détend.
0: D'accord.
3: Bah, enfin, toi, tu te détends pas.
0: Si, bah, j'étais hyper détendu, mais je me demandais si c'était... Il y a que moi qui trouve ça nul.
3: Ouais, je pense. Ouais.
0: D'accord.
3: On va faire un sondage. Mais...
0: Ouais, il faudrait faire un sondage, mais vous pouvez nous dire...
3: Appelez-nous si vous trouvez ça nul.
0: Et je me sentirais moins seul, alors ça me ferait extrêmement plaisir. Et vous pouvez nous écrire tout le long de la journée sur notre page Facebook, par exemple. Vous pouvez aussi nous envoyer vos vocaux sur notre WhatsApp au 0479 265 333. On est preneurs. Allez, à suivre, le nouveau départ.
3: Oui, le nouveau départ, bah, le principe de ce rendez-vous tous les matins, c'est de vous raconter le parcours d'un entrepreneur qui s'est mis à son compte. Et bien là, c'est le nouveau départ de Mathieu Jordan. Je vous explique, il a 25 ans, il habite dans le Chablais. Il est déjà à la tête de 2 boucheries depuis l'année dernière, accompagné par le réseau Initiative Chablais. Très très beau parcours, on le découvre dans quelques instants.
0: Et puis, on a un super cadeau à vous offrir ce matin.
3: Celui-là de cadeau, il te plaît bien, Xavier, parce que Xavier est fan de train, faut savoir. Vous allez pouvoir gagner tous les jours de la semaine, 2 places à bord d'un train historique vintage qui roulera samedi 19 septembre entre Chambéry et La Roche-sur-Foron à l'occasion des Journées du Patrimoine. Donc un train historique. Au départ de Chambéry, vous desservirez ensuite Aix-les-Bains, Annecy et La Roche. Et vous pouvez vous arrêter à chaque fois dans chaque ville pour visiter un peu le patrimoine, parce que c'est le principe quand même de ces Journées du Patrimoine. Vous aurez le choix de l'horaire. Vous partez soit le matin, soit l'après-midi. C'est un très beau cadeau qu'on va vous offrir. Et c'est maintenant que vous nous appelez pour vous inscrire et peut-être gagner ce très beau cadeau. 0806 00 10 10. Un candidat ce matin qu'on va sélectionner.
0: Oui, avec des questions sur les trains. Je ne vais pas vous poser des questions trop difficiles non plus. Faut pas exagérer.
3: Il aime bien quand même.
0: Oui, je pourrais vous poser des questions difficiles.
3: On va faire simple.
0: Mais je vais faire facile. 0806 00 10 10. C'est un beau souvenir qu'on va vous offrir dans un magnifique train livrée verte, peinture verte sur la locomotive. Je crois, ouais.
3: D'accord.
0: 0806 00 10. Bah, je suis allé regarder. Vous nous appelez, ça va vous plaire.
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0: une collaboration avec Ben Mazué et à retrouver sur son deuxième EP, Les rêves des autres, Martin Costaz, le marchand de sable.
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3: David Ossiou, votre regard sur l'actu chaque matin, c'est mon œil. Et la Cour des comptes publie aujourd'hui un rapport sur la vaccination des Français avec cette conclusion. On ne sait plus très bien qui est vraiment à jour de ces vaccins.
4: Oui, et vous, votre dernier appel contre le tétanos, c'était quand?
5: Ouf, voilà. Alors là.
4: Voyez, vous hésitez, vous êtes comme beaucoup de Français, moins d'un sur deux est certain d'être à jour de ces vaccins. Ce qui est intéressant, c'est que ce n'est pas forcément de la défiance. Après tout, 8 Français sur 10 se disent favorables à la vaccination. Le problème, c'est beaucoup plus simple. On ne sait plus très bien ce qu'on a reçu, ni quand. Parce que pour répondre, encore faudrait-il remettre la main sur son carnet de santé, celui en papier avec les étiquettes des vaccins, les tampons du médecin. Pourtant, aujourd'hui, on a Mon Espace Santé. Vous savez, son carnet de vaccination électronique. En théorie, tous nos vaccins devraient finir au même endroit. En théorie. Parce que, encore faut-il que les professionnels de santé les renseignent. Et les médecins, par la voix de leur syndicat, expliquent que ça n'est pas simple. Il faut entrer les informations, naviguer dans les logiciels, prendre quelques minutes. En plus, dans une consultation, la Cour pointe justement la difficulté à convaincre tous les professionnels de s'emparer de l'outil. Et ce n'est pas seulement un problème administratif. Prenez la rougeole. 873 cas ont été recensés en France l'an dernier, plus 80%. Et parmi les personnes concernées par la vaccination, dont on connaissait le statut, 2 sur 3 n'étaient pas ou pas complètement vaccinés. Quand il y a une épidémie, que le carnet papier est perdu et que le carnet numérique est incomplet, on est dans le flou. C'est quand même un paradoxe. On sait très bien vacciner les Français, mais on ne sait pas toujours dire lesquels l'ont été. Alors finalement, pour savoir si vous êtes à jour, le plus efficace reste peut-être encore de retrouver votre bon vieux carnet de santé.
3: Merci David Ossiou, 7h18, la météo, Sylvia, avec de la chaleur aujourd'hui.
6: Oui, forte chaleur, des petites gouttes éventuellement ce matin, des petites gouttes éventuellement ce soir, et puis entre deux, que du beau temps et des températures chaudes pour la saison, 33 à 35 degrés.
3: 7h19, excellent lundi avec ICI Pays de Savoie et avec Mylène Farmer.

0: Alors, si je peux me permettre, Mylène, maman n'a pas tort, maman a toujours raison et c'est une règle immuable. Voilà.
1: C'est une maman qui parle là, non?
0: Exactement.
1: Ouais, c'est bien ce qui me semblait. Allez, 7h23, Nicolas est avec nous. Bonjour Nicolas.
2: Bonjour.
0: Bonjour.
1: Vous jouez avec nous pour gagner ce matin un super cadeau. Je peux même pas le rappeler, Sylvia, parce que sinon je vais pleurer de joie.
0: Ouais, parce qu'il aimerait bien y aller. Deux places à bord d'un train historique vintage qui roulera le samedi 19 septembre entre Chambéry et La Roche-sur-Foron à l'occasion des Journées du Patrimoine. Donc vous desservirez Aix-les-Bains, Annecy, puis donc ensuite La Roche. À chaque fois vous vous arrêtez, vous faites des petites visites de patrimoine, c'est plutôt sympa. Et vous allez même pouvoir choisir votre horaire de départ. C'est pour deux personnes et puis surtout c'est un train historique. Donc oui. C'est pas n'importe quel train, parce que d'ailleurs cette ligne elle existe.
1: Non, ça n'existe pas. Chambéry-la-Roche-sur-Foron, ça n'existe pas.
0: Vous aimez les trains, Nicolas?
2: Ouais.
0: Ok. Ouais.
1: Mais ça, c'est normal. Ouais. Tout le monde adore les trains, non? Non?
2: Ouais. Je sais qu'il y a un vieux train à visiter aussi du côté de. Vers là-bas, vers Valence.
0: Ah, il y a aussi des vieux trains vers Valence.
1: Oui,
0: ah, peut-être.
1: Probable.
0: Partout des vieux trains.
1: Là,
0: en fait.
1: La locomotive, pour ceux qui aiment bien, c'est la BB 25660.
0: Mais oui, voilà. Évidemment.
1: Donc, des questions train à vous poser. On la connaît. Non, tu la connais pas, Sylvia. Des questions à vous poser. On a quatre questions, deux bonnes réponses. Et c'est gagné pour vous, Nicolas, tout simplement. On y va avec la première, Sylvia.
0: Oui, la première est simple, Nicolas. Il va me dire ouais. Que veut dire TGV? On n'est pas en droit de dire ouais. Que veut dire TGV?
2: Train à grande vitesse.
0: Ah voilà, premier point facile, Nicolas.
1: Fast-off,
0: bien joué.
1: Là, vraiment, c'était donné. Deuxième question, au Japon, qu'est-ce qu'un Shinkansen? C'est un train à grande vitesse, justement, ou c'est un rail violet?
2: Un rail violet, oui.
1: Alors, ils ont beaucoup de trains colorés, les Japonais.
0: C'est vrai?
1: Oui, mais ils n'ont pas des rails violets.
0: Non. Du coup, merde. Un seul point pour le moment.
1: Oui, le Shinkansen, c'est leur TGV.
0: Ensuite, Nicolas, comment s'appellent les chemins de fer suisses? Comment s'appelle la compagnie de chemins de fer suisses?
2: Ah, aucune idée.
1: Il y a plusieurs
0: noms.
1: Tentez
0: rien? Non.
1: CFF.
0: Ouais, c'est d'accord, la compagnie des chemins de fer fédéraux.
1: Voilà, SBB en allemand ou FFS en italien. Nouvelle question, quelle est la gare la plus fréquentée d'Europe? Est-ce la gare du Nord à Paris, Bruxelles Midi ou Moutier-Salins, Bride-les-Bains? Il y a un piège. Ne tombez pas dedans.
2: J'aurais dit la Nord de Paris, je pense.
1: La gare du Nord de Paris, oui. C'est effectivement la gare la plus fréquentée d'Europe. 700 000 voyageurs par jour. C'est un truc de dingue.
0: Et ça fait les affaires de Nicolas, qui vient donc de remporter deux places à bord de ce train vintage du samedi 19 septembre entre Chambéry et La Roche. Vous allez vous régaler.
1: Oui.
0: Beau cadeau en perspective.
2: Génial.
0: Ouais. Vous aviez rien de prévu? Vous aviez bloqué votre samedi 19?
2: Normalement, j'ai rien de prévu.
0: Eh ben c'est parfait, vous irez avec la personne de votre choix. Vous vous arrêterez à Aix-les-Bains. Vous pourrez visiter le patrimoine thermal, les anciens palaces. À Chambéry, explorer la cité des Ducs, ses monuments, ses musées, ses hôtels particuliers. Et puis Annecy, flâner dans la vieille ville. Et puis à La Roche, c'est une cité médiévale millénaire, avec un centre ancien aussi à découvrir. Bravo Nicolas.
2: Merci.
0: Dès demain, vous pourrez vous inscrire pour jouer. Merci.
1: Oui, vous allez jouer demain pour aller voir cette magnifique BB 25660. Ah.
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0: Et le nouveau départ d'aujourd'hui, c'est celui de Mathieu Jordan. Bonjour Mathieu.
4: Bonjour.
0: Vous avez 25 ans, vous avez deux entreprises puisque vous êtes à la tête de deux boucheries depuis l'année dernière. On peut dire que c'est un très beau démarrage dans la vie professionnelle. Vous avez repris une première boucherie en janvier 2025 à Armoy, une seconde quelques mois plus tard en mai 2025 à Bellevaux. Racontez-nous comment ça s'est fait parce que ça allait très très vite quand même pour vous, Mathieu.
4: Oui, ça s'est fait très très vite. J'ai repris l'entreprise de mon ancien patron à la suite d'un apprentissage à Armoy. Et par la suite, j'ai repris la boucherie à Bellevaux, qui me tenait à cœur 6 mois après, car l'ancien boucher est tombé malade.
0: Oui, parce qu'en fait, on va dire que vous êtes originaire de Bellevaux, donc cette boucherie, vous la connaissiez.
4: Exactement.
0: Gamin, c'est là où vous alliez avec vos parents, donc c'était un coup de cœur aussi d'avoir cette opportunité de reprendre si vite. Ça fait quoi, à 25 ans, d'être déjà à la tête, de deux entreprises?
4: Ça change un peu toute la vie. C'est complètement différent, c'est pas des choses qu'on apprend, donc on apprend beaucoup de choses, c'est le principal.
0: Ah oui, c'est ce que vous me disiez, parce que pendant vos diplômes, on apprend effectivement le métier de boucher, vous avez fait aussi un diplôme de charcuterie, mais gérer des gens, du personnel, c'est pas forcément quelque chose qu'on apprend, surtout que vous avez 8 salariés en plus des extras, et comment ça se passe alors?
4: Ça se passe très bien, j'ai une équipe au top, donc je vais pas me plaindre. C'est le principal.
0: Ouais, alors vous avez été soutenu par le réseau Initiative Chablais. En quoi le réseau vous a aidé?
4: En tout ce qui est apport connaissance, quand on passe autour des professionnels. C'était un très bon examen avant de reprendre les magasins. Donc, des conseils qui sont toujours bons à prendre.
0: Alors aujourd'hui, vous avez quand même un rythme de vie assez soutenu. Est-ce que vous pouvez nous raconter une journée type de Mathieu Jourdan?
4: On se lève assez tôt. Le matin, on commence entre 5 et 6 heures.
0: Ouais.
4: Et puis après, on navigue entre les deux magasins et entre les livraisons pour les restaurants. Et le soir, on finit vers 20 heures après avoir fermé les deux boutiques.
0: Donc 5 heures, 20 heures, combien de jours par semaine?
4: Ouais. Ça dépend. 5 jours, 15, 6 jours par semaine.
0: Et le 7e, c'est un vrai jour de repos ou même le 7e, ça bosse un peu?
4: Le dimanche matin, on travaille quand même.
0: Ah ouais, oui, donc en fait.
4: Au finit vers 13h à peu près.
0: Ah oui, c'est quand même impressionnant. C'est quand même impressionnant. Et vous tenez le choc, vous dites que sur la longueur, ça va être chaud ou comment vous le vivez?
4: Non, ça va. Après, ça va. Prendre des vacances de temps en temps, se reposer.
0: Et vous en avez pris cet été?
4: Non, j'en prends en octobre.
0: En octobre, très bien. J'espère que vous allez pouvoir breaker. Enfin, qu'est-ce qui vous plaît le plus dans l'exercice de votre métier aujourd'hui, Mathieu?
4: La relation avec le client et puis travailler avec une équipe qui est super. Super bien.
0: Ça reste cette relation client. Vous avez encore le temps de la voir. Vous avez encore le temps de servir les clients. Ouais.
4: Un petit peu moins pour l'instant, mais ça va revenir par la suite.
0: Et enfin, le week-end, quand vous êtes chez vous, que vous avez un petit temps pour vous, que vous voulez vous faire une belle pièce de boucher, qu'est-ce que vous faites, Mathieu?
4: Souvent, je fais une échine de porc que je fais cuire longtemps et je la mets pendant une 10 heures au four à 90-100 degrés, hein. Tout simplement avec du vin blanc et des échalotes, et ça s'effiloche tout seul.
0: Ça a l'air très bon. Merci beaucoup Mathieu Jourdan d'avoir été avec nous. Vous êtes à la tête des boucheries qui portent votre nom à Armois et à Bellevaux.
4: Merci. Merci. Bonne journée.
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0: 7h30,
7: Xavier Montpied, Sylvia Depierre.
0: L'info en Pays de Savoie, c'est l'appel à la prudence des pompiers.
8: Après deux noyades hier dans le lac d'Annecy, un jeune homme de 20 ans est mort à Verrier-du-Lac et dans la matinée, une femme a été hospitalisée dans un état grave. Elle a été sortie de l'eau au Marquisat par un baigneur. Nouveau coup d'arrêt pour le tram entre Genève et Saint-Julien en Genevois. Ce projet qui permettrait des frontaliers d'éviter les bouchons repart à zéro. Et puis, l'info d'ici, c'est aussi ces résidentes d'un EHPAD savoyarde qui partent à la mer ce matin. Elles sont âgées de 87 à 103 ans. On les entendra après l'info en français dans le monde, avec vous Valentine Lettès.
9: Une semaine après la rentrée des classes, il manque toujours des profs, des CPE, des accompagnants dans les deux tiers des collèges et lycées de France. Résultat d'une enquête du SNES, FSU, principal syndicat enseignant dans le second degré. Liana, Lola, Chloé, Maëlys ou encore Loana, violée et tuée à 10 ans par un homme jugé à partir d'aujourd'hui dans les Ardennes. Pour une réforme majeure dans la protection des femmes et des enfants, la loi contre les violences sexistes et sexuelles arrive aujourd'hui à l'Assemblée et les manifestations pour accélérer son vote reprennent dès ce soir devant les tribunaux de France. Troisième course à l'Élysée pour Fabien Roussel. Le secrétaire national du Parti communiste a officialisé hier soir sa candidature à la présidentielle de 2027. Il rejoint les très nombreux candidats sur la ligne de départ à gauche. C'est un moment grave en Europe. La réaction de notre ministre chargé de l'Europe après la victoire en Allemagne de l'AFD, parti d'extrême droite aux élections régionales en Saxe-Anhalt, une première depuis 1945. 170 000 passagers du monde entier bloqués en Indonésie à cause d'un volcan en éruption depuis ce week-end. Les autorités ont fermé 8 aéroports du pays, dont le plus fréquenté à Jakarta. Jusqu'à 39 degrés encore annoncés dans le sud-est de la France. 6 départements sont maintenus en vigilance orange pour canicule avant une baisse nette des températures à partir de mercredi, prévient Météo France. Et puis à vos tickets pour le premier tirage ce soir du loto du patrimoine pour soutenir la restauration de nos monuments.
8: L'info d'ici en Pays de Savoie, c'est cette colonie de vacances, pas comme les autres. Six résidentes de l'EHPAD d'Ugine partent là ce matin à la mer. Certaines sont centenaires. Elles vont à Gruissant, près de Narbonne, et elles sont accompagnées par quatre soignantes et animatrices. Et Annabelle Galotti, plusieurs d'entre elles vont voir la mer pour la première fois.
10: Pour Zoé, tout est nouveau. Préparer des valises, faire un long trajet, découvrir le sable, la mer, ce n'est pas du tout son univers.
11: Moi, c'était à la campagne.
10: Et là, vous allez changer de décor ?
11: Comment ?
10: Vous allez changer de décor pour voir la mer.
11: Ah, bah oui.
10: Zoé a 103 ans et elle rigole beaucoup en pensant à cette aventure qui commence.
11: La mer. On n'avait pas le temps d'aller à la mer. Fallait faucher, fallait travailler.
10: Une vie de labeur sans vacances, et c'est justement quand les soignantes et les intervenantes de l'EHPAD partaient en congé d'été que Simone, 87 ans aujourd'hui, a commencé à dire que elle aussi, elle aimerait mettre les voiles, et Hélène, l'animatrice, l'a prise au sérieux.
12: C'est pour Simone que j'ai créé le projet. Elle n'a jamais quitté Ugine et elle est née à Marteau. Donc ça fait 87 ans qu'elle n'a pas bougé de la Savoie. Mais je suis très, très touchée de pouvoir les emmener et ça me tenait vraiment à cœur de répondre à leur demande.
10: Cela fait des mois qu'elle met donc tout en œuvre pour que ce projet devienne réalité. Simone, à côté d'elle, ne parle pas beaucoup au micro, mais elle ne quitte pas son Hélène des yeux, le visage souriant.
12: Simone, ça fait un an qu'elle nous demande quand est-ce qu'on part et jusqu'à temps qu'on ait tous les financements, on était aussi stressés de ne pas pouvoir répondre à sa demande.
10: Et dans quelques heures, changement de décor, l'air marin, l'odeur des pins, la mer bien sûr. Simone, Nicole, Stéphanette, Jeannette murmurent leur joie et leurs envies.
11: Breton, le maillot de bain et puis un peu pour sortir si des fois on sort le soir.
10: On m'a parlé de bateau ?
13: Oui, de bateau. Il nous emmènerait au marché aussi.
12: Il y a une guinguette pour aller mettre la robe du bal, hein, Jeannette?
10: Et tout ça, c'est sûr, ça va ressembler à de vraies vacances, peut-être inspiré aussi de prochains voyages pour d'autres résidentes de cette maison de retraite.
8: Voilà, départ prévu à 9h30 ce matin, donc en direction de Gruissant que vous connaissez peut-être, puisque c'est là où a été tourné le film 37-2 le matin, avec ces maisons sur pilotis qui sont très jolies. Je vois que vous ne connaissez pas.
0: Si, j'ai vu le bouquin, j'ai vu le film.
1: C'était super la scène où il fait le...
0: avec Jean Huyanglade et j'ai cherché son nom depuis tout à l'heure, la comédienne, mais ça va revenir. C'est pas
8: ah
0: mal.
8: Oui, j'ai mangé aussi son nom.
0: Voilà.
8: Ah, je vois bien sa tête.
0: Bah oui.
8: Bon, on va d'abord faire un point route pour dire que ça roule de nouveau dans le Chablais.
1: Effectivement, sur la route entre Évian et Thonon, sur les hauteurs, entre Marin et Publier, cette route était fermée à la circulation en raison d'un accident. Ça y est, c'est ouvert. Et je peux aussi vous signaler ce matin que ça bouchonne un petit peu entre Albi-sur-Chéran et aller en direction d'Annecy, en fait, juste après Albi-sur-Chéran, vous perdez une dizaine de minutes par rapport à un temps de parcours fluide sur la départementale. Ça coince à cette heure-ci. Si vous avez des infos supplémentaires, 0806 00 10 10.
8: L'actrice, c'est Béatrice Dalle. Ça y est, ça m'est revenu. Oui, mais voilà. Mais on a
0: eu du temps.
8: Oui, c'est ce matin, on a entendu le médecin qui nous a dit c'est la nuit que ça revient, là, des fois. On l'entend tout à l'heure de nouveau,
0: oui, tout à fait.
8: Mais
0: c'est
8: super
0: plus
8: dans les oreilles,
0: par contre. Anne.
8: Mais là, pour moi, c'est un peu... Je suis entre 7h36, deux, moi.
0: 36, c'est plus la nuit, en fait. Mais...
1: Ah si, un peu pour certains.
0: Il fait jour, là. Le soleil, il est levé, là.
1: Ah oui. Voilà. Bon, la météo, justement. Le soleil, il est là.
0: Forte chaleur. Oui, le soleil, il est là. Il cherche à s'imposer parce que ce matin, il y a encore des nuages. Il va même y avoir quelques petites gouttes ici ou là. Mais c'est vrai qu'il va bien dominer la journée malgré quelques fins nuages d'altitude. Et les températures, elles sont encore à des niveaux exceptionnels pour la saison dans nos pays de Savoie. 33 à 35 degrés en pleine et basse vallée. On annonce 34 à Chambéry, 31 à Annecy, 31 à Collonges-sous-Salève ou encore 34 à Albertville. L'isotherme 0 degré est aux alentours de 4000 mètres aujourd'hui. Et notez qu'après dissipation des nuages résiduels, la nuit prochaine sera claire. Demain, ce sera beau avant une dégradation pluvio-orageuse.
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0: C'est pas si facile, hein?
1: Faut pas laisser tomber.
0: Ouais, c'est pas si facile.
1: Mais en fait,
0: on aime bien Cookie Dingler.
1: Oui, mais je me pose la question pour est-ce qu'on a besoin de dire que c'est Cookie Dingler?
0: Tout le monde connaît.
1: Je pense que tout le monde la connaît, celle-ci. C'est Femme libérée avec Ici, Pays de Savoie.

0: Cookie Dingler, Femme Libérée, 7h40.
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0: C'est nous. J'espère que vous allez bien, que vous êtes en forme. C'est lundi aujourd'hui. Vous avez fait le forum des associations ce week-end. Vous êtes allé au lac, vous êtes allé prendre de la fraîcheur en altitude. On espère que le week-end s'est bien passé pour vous. Le week-end était bien, Sylvia ?
3: Très bien, parfait.
0: Bon, ben
3: bien
0: voilà.
3: Mangé, bien bu, repas de famille.
0: La peau du ventre bien tendue.
3: Voilà, avec
0: merci petit
3: bien sûr,
0: Jésus, hein. Disait ma grand-mère.
3: Aussi, oui, la mienne aussi.
0: Ah voilà, ça c'est une belle phrase de grand-mère. Bisous Paulette.
3: Bah, j'en ai plus.
0: J'attendais pas que tu dises bisous à ta grand-mère. 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Ce sera vendredi à 19h30. C'est contre Suresnes et vous gagnez vos invitations dans les prochaines secondes.
3: Notre invitée à 7h45, Anne, est une femme victime d'un viol et qui accepte de nous raconter son parcours depuis ce drame.
4: Elle a déposé plainte en 2019 alors qu'elle est saisonnière à ce moment-là aux Arcs. On verra que 7 ans après, elle est dans l'attente du second procès de son agresseur présumé. Il a été condamné à 3 ans de prison ferme en 2023, mais il a fait appel. Et donc Charlotte va nous raconter ce long combat judiciaire qui est éprouvant.
3: Et dans Ici Sport Anne, on revient sur la cyclosportive Haute-Savoie-Mont-Blanc classique.
4: Oui, ils étaient plus de 1000 cyclistes amateurs au départ hier à Sallanches. Au menu de course, l'une de 165 km, l'autre de 105 km, avec dans les deux cas, hein, vous l'imaginez, de gros dénivelés positifs. Et le parrain de cette nouvelle course est Bernard Hinault. Et cette première édition est un succès avec des participants venus de loin, Ilana Remoc.
5: Il est venu depuis Paris pour cette cyclosportive. Balthazar s'est entraîné tout l'été et c'est le parcours qui a conquis le participant. Notamment la côte de Domancy, côte d'une très grande raideur avec des passages à 14%, sur laquelle Bernard Hinault s'est vu sacré champion du monde en 1980. Alors, pour le Parisien...
6: De repasser sur Domancy, ça fait toujours un petit choc. Ça fait toujours plaisir de se dire qu'un Français a gagné ici. Donc, la région est faite pour le vélo, donc c'est trop cool.
5: Le jeune homme de 19 ans a fait le déplacement avec Com, son binôme de vélo.
7: C'est à un an des championnats du monde, donc forcément, bah, nous, même si on n'est pas cycliste professionnel, on a tous rêvé un jour de faire le Tour de France. Donc, ça nous met un peu dans la peau des championnats du monde. Faire une course de cette envergure, c'est plaisant pour des amateurs comme nous, quoi.
5: Des amateurs, mais aussi des athlètes présents sur cette course. Le biathlète et champion olympique Martin Fourcade est arrivé 9e du classement pour le petit parcours. Et le parrain des championnats, Bernard Hinault, pour qui la cyclosportive porte le nom, s'est remis en selle.
8: Bah, quand on m'a posé la question, étant donné qu'il n'y en a plus en Bretagne, puisqu'il y en avait une en Bretagne, j'ai dit pourquoi pas, c'est sympa. Et puis, dans le but aussi des championnats du monde, c'est quand même génial de pouvoir commencer par ça, de le lancer en étant le parrain. C'est un peu mythique.
5: Bernard Hinault, qui s'était lancé hier au départ de la course des 105 km, a abandonné après le passage du premier col, le col de la Colombière.
3: Bah alors.
4: Bah oui, non mais.
3: Bah alors, mon nanar.
4: Bah oui. Mais alors, Bernard Hinault, qui avait été l'invité de Karine Roy pendant nos émissions spéciales Tour de France cet été, et il avait dit que maintenant il faisait du vélo électrique.
3: Ah bah oui, bah là.
4: Donc là, j'imagine qu'il a dû prendre un vélo musculaire et que du coup, bon, bah, il s'est arrêté un petit peu avant.
3: Ouais.
0: Oui.
4: Il a 71 ans quand même,
3: oui. Bernard. Non, mais c'est déjà bien. Bah, évidemment, mais c'est vrai qu'on s'attend toujours à des prouesses.
4: Et oui.
0: Non, mais quand on a gagné 5 Tours de France, quand t'es champion du monde.
4: Ouais, on s'arrête quand on veut.
0: Et puis alors, j'ai vu des vidéos de ses mollets.
4: Ah, ils sont toujours impressionnants.
3: En vieux.
0: Ouais. Ils sont balèzes.
3: Okay,
0: ils sont franchement balèzes.
3: Je connais pas les mollets, c'est vrai. Je
4: eux aussi ont des beaux mollets, mais plus gros. J'allais dire, c'est un peu, c'est le modèle au-dessus, c'est les rugbymen du SOC.
3: Ouais. Vous allez pouvoir nous appeler maintenant pour gagner 2 places pour aller voir le match de rugby Chambéry-sur-Aisne. 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
0: Et vous nous appelez, vous gagnez maintenant vos invitations pour le prochain match à domicile du SOC Rugby. 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
3: invité de 7h45 d'ici matin, Anne, c'est un témoignage.
4: Oui, celui de Charlotte Goubeau. Il y a 7 ans, elle a porté plainte pour viol. Elle était alors saisonnière aux Arcs. En 2023, son agresseur a été condamné à 3 ans de prison ferme par les assises de la Savoie. Il a fait appel. Il est donc de nouveau présumé innocent dans l'attente du second procès qui se déroulera en fin d'année. Mais alors que des rassemblements sont prévus de nouveau ce soir à 19h devant des palais de justice un petit peu partout en France, c'est le cas à Chambéry, Annecy, encore Thonon, pour demander donc une loi intégrale contre les violences sexuelles. Eh bien, Charlotte Goubeau nous raconte son long et douloureux combat. Elle est à votre micro, Marie-Ameline.
15: Charlotte Goubeau, vous êtes originaire et vous vivez d'ailleurs encore aujourd'hui dans les Deux-Sèvres, en Nouvelle-Aquitaine. Vous aviez 31 ans quand, en février 2019, alors que vous faites la saison d'hiver aux Arcs comme saisonnière, vous portez plainte pour viol. Cela fait maintenant 7 ans. C'est très long. Comment allez-vous ? Êtes-vous parvenu à vous reconstruire, à commencer à vous reconstruire durant cette longue période ?
16: On pourrait croire que tout est derrière moi, mais en fait, c'est pas le cas. Quoi. Même si je travaille, que j'ai reconstruit beaucoup d'aspects de ma vie, j'avance, mais le procès il reste présent. J'ai aussi dû vivre avec la procédure judiciaire qui est extrêmement longue, parce que chaque étape m'a replongée dans ce que j'avais vécu et raconté à chaque fois les faits. Attendre les décisions, revivre les souvenirs à chaque convocation, ça aide pas du tout à la reconstruction. Et c'est sûr que l'appel en décembre, il ravive forcément beaucoup d'émotions, parce que c'est pas seulement 2 jours d'audience, c'est vraiment le poids des 7 ans, en fait, qui revient d'un seul coup.
15: Avec, à chaque fois, j'imagine, de nouvelles expertises.
16: Oui, après le procès en première instance en 2023, j'ai dû aller voir un médecin de la médecine légale pour statuer sur l'état post-traumatique, pour consolider et bien démontrer qu'il s'est passé quelque chose et que depuis j'ai un pourcentage de post-traumatique.
15: Et c'est pour ça que vous en parlez, que vous médiatisez votre situation ?
16: C'est surtout parce qu'il y a beaucoup de victimes qui n'osent pas parler ou alors qui abandonnent au fur et à mesure. Et si mon témoignage, il peut faire comprendre aussi ce que ça peut représenter réellement une procédure aussi longue et encourager à demander de l'aide, ça aura du sens.
15: Charlotte Goubeau, on le sent, on l'entend dans votre voix. Ces événements, cette procédure judiciaire sont encore très présents, voire envahissants dans votre vie. Quel sentiment domine aujourd'hui ? De la colère, de la lassitude, du stress ?
16: Alors, la colère en soi, j'ai pas été en colère à proprement dit. On est tellement dans un état de sidération qu'après, on est plus dans l'anxiété, dans le stress, que ce soit des réviviscences d'images ou des sensations ou des choses comme ça qui font qu'à chaque fois qu'il y a une nouvelle chose dans la procédure, que ce soit des expertises psychiatriques, psychologiques, on rouvre un peu la cocotte minute. Et aujourd'hui, depuis que je sais la date, par exemple, on appelle, il y a tout qui est remonté. Donc pour travailler, c'est compliqué. On se retrouve vite seul dans les couples, ils ne tiennent pas. Donc voilà. Un procès aux assises, il faut bien se dire qu'en fait, on décortique la vie de la victime de son enfance jusqu'au fait et même après. Et c'est ça qui est dur à vivre, qui est compliqué à vivre. C'est pas juste raconter ce qui s'est passé, c'est vraiment toute l'entièreté de
15: c'est votre vie qui est déballée, oui.
16: Voilà, là c'est un peu angoissant. Je sais que pendant ces 2 jours-là, on va surtout faire mon procès. Il n'y a pas de présomption de crédibilité.
15: Pourquoi vous dites ça ?
16: Parce que je crois totalement à la présomption d'innocence, il n'y a pas de souci là-dessus, c'est ce qui fait notre démocratie et l'équilibre judiciaire. Mais par contre, lors du procès en assises, ces 2 jours d'audience où en fait la victime, moi en l'occurrence en 2023, j'ai dû me défendre en fait, alors que c'était pas moi de me défendre.
15: L'homme que vous accusez a fait appel de sa condamnation, cela signifie qu'aujourd'hui il est libre, sous contrôle judiciaire, jusqu'au nouveau procès en décembre. Vous le vivez comment ?
16: Je le vis mal. C'est comme s'il y avait une injustice en fait. C'est anxiogène par rapport au trauma qui n'est pas fini de travailler pour moi.
15: Vous êtes suivie aujourd'hui psychologiquement ?
16: Oui, je suis suivie par une psychiatre et une psychologue.
15: Vous lancez aussi aujourd'hui une souscription pour vous aider notamment à payer, à assumer les frais de justice. Vous avez besoin de ce soutien financier-là aussi ?
16: J'habite à 700 km d'Annecy. J'ai dû y aller pour les expertises psychologiques, j'ai dû y aller pour la confrontation avec le juge d'instruction, le rendez-vous avec le juge d'instruction. J'ai dû faire 4 allers-retours déjà à Annecy qui sont pas pris en charge du tout. Le procès sur place, ça dure 2 jours aussi. C'est toutes ces choses-là qui font que financièrement, quand en plus on a du mal à travailler, à sortir la tête de l'eau, où il y a eu des moments de vie sur 7 ans où on va pas bien, parce qu'on peut pas, tout simplement, faire comme si, des fois. Donc c'est pour ça que j'ai fait un appel à ce soutien-là pour pouvoir m'organiser financièrement.
15: Merci Charlotte Goubeau d'avoir accepté de répondre à nos questions sur ICI Pays de Savoie.
4: Un témoignage donc de Charlotte Goubeau qui a porté plainte pour viol en 2019 et qui est dans l'attente d'un deuxième procès. 7 ans après, il se déroulera au mois de décembre à Annecy et vous retrouvez cette interview sur notre site ici.fr.
3: On offre des places de rugby.
0: Oui, à Audrey qui nous a appelé d'Aix-les-Bains. Bonjour Audrey.
3: Bonjour.
17: Bonjour. Bonjour.
3: Est-ce que vous allez voir jouer le SOC de temps en temps, Audrey?
17: Oui, ça m'arrive.
3: C'est parfait.
17: Ou Aix-les-Bains.
3: Pour Aix-les-Bains. Vous allez voir jouer Aix-les-Bains au rugby. Et bien là, vous allez voir jouer Chambéry. C'est bien aussi. Bah c'est bien de changer d'équipe.
0: Mais vous préférez qui, Aix-les-Bains ou Chambéry?
17: Ah, c'est la Savoie.
3: Elle va pas se prononcer, elle reste savoyarde.
0: Très bien.
3: Voilà. Chambéry-sur-Aisne, c'est ce vendredi, c'est à 19h30 et c'est au Chambéry Savoie Stadium. Félicitations à vous, Audrey, vous venez de gagner 2 places.
17: Merci.
3: Merci à vous.
0: Avec plaisir, vos invitations pour les matchs de sport sont à gagner tout au long de la journée en écoutant votre radio ici Pays de Savoie.
3: Oui, et toute la semaine des places de rugby à cette heure-ci, profitez-en. C'est le seul match à domicile, on le disait, du SOC. On écoute Oria avec Soirée Mondaine sur ICI.

0: Ah, on l'aime beaucoup, elle s'appelle Oria et elle chante Soirée mondaine. Ouais, c'est vachement bien pour commencer la journée. Il est 7h55 et il fait chaud ce matin, Sylvia.
1: Il fait chaud, il fait beau. On a même des températures records pour la saison puisqu'on annonce entre 33 et 35 degrés aujourd'hui. Et vous nous laissez vos petits messages Facebook et on aime bien. Armand, il nous écrit de Seyssel tous les matins, c'est infidèle. Il annonçait déjà au lever du jour 20 degrés. Il fait quand même déjà très chaud au lever du jour. On a Ghislaine qui est à Modane en Maurienne, 16 degrés au lever du jour. Claude, il est à Seno, 19 degrés. Avec de gros nuages du côté de Seno, 79% d'humidité. Effectivement, on n'est pas à l'abri de petites gouttes ce matin et ce soir. Et puis à Saint-Genis, 17 degrés avec des averses éparses et quelques orages. Ça, c'est Lolita qui nous laissait ce petit message au lever du jour.
0: Et vous aussi, vous écrivez vos messages sur la page Facebook ici, Pays de Savoie.
1: Le retour de l'actu avec Anne Chauvet dans moins de 5 minutes maintenant, avec deux noyades hier en Pays de Savoie.
2: Oui, dont une mortelle, deux noyades dans le lac d'Annecy. Et les pompiers aux Savoyards appellent vraiment à la vigilance, puisque vous l'avez sûrement remarqué, les plages ne sont plus surveillés maintenant que la saison estivale est terminée, et on en parle donc dans le journal de 8h.
0: On est quel jour aujourd'hui? J'ai pas mon petit beurre.
2: On est lundi.
0: Il y a une raison, je dis ça pour une raison. Il n'y a pas mieux comme calendrier, le petit beurre. Stéphane Bern vous explique tout ça dans quelques secondes.
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0: Et Stéphane Bern est avec nous tous les matins pour notre voyage dans le temps. Bonjour Stéphane.
12: Bonjour.
0: Et ce matin, on voyage au temps de l'invention d'un biscuit codé.
12: Vous ne vous en rendez probablement pas compte, mais quand vous croquez dans un petit beurre, c'est presque comme si vous croquiez dans un calendrier. En 1882, Louis Lefebvre Utile reprend la biscuiterie artisanale construite par ses parents à Nantes. Tout de suite, il voit grand et transforme la petite affaire familiale en véritable aventure industrielle. Mais surtout, en concevant un biscuit qui va traverser le temps, littéralement. Et contrairement au paquet, qui dure rarement plus longtemps qu'un goûter.
13: Les garçons, venez goûter!
14: Oh, chouette.
12: Louis Lefebvre Utile veut fabriquer une nouveauté simple, reconnaissable entre toutes et imaginée pour être mangée tous les jours et à tout moment de la journée. Alors, il s'inspire des napperons sur lesquels il prend le thé. Et il crée le petit beurre.
15: Le petit beurre, il est bon, le petit beurre.
12: Un biscuit codé derrière lequel se cache une véritable allégorie du temps qui passe. Une sorte de Da Vinci Code, mais pour nos chères têtes blondes. Voyez plutôt, ces quatre angles représentent les quatre saisons de l'année. Son contour est formé de 52 petites dents, comme les 52 semaines de l'année. On décompte sur sa surface 24 petits trous, comme les 24 heures de la journée. Peut-être même qu'il mesure 7 cm pour les 7 jours de la semaine. Un véritable calendrier pour le goûter. Je vous déconseille de tenter l'expérience avec celui des pompiers ou de votre facteur.
16: Tiens, voilà le facteur.
12: Légèrement doré, à la fois croquant et fondant en bouche, le petit beurre séduit immédiatement les Français. Des moins gourmands à ceux qui disent « j'en prends juste un avant d'en manger 12 ».
17: Pourquoi tu es si excité? Est-ce que c'est déjà l'heure du goûter?
12: Avant les montres connectées, les Français avaient déjà un objet pour compter le temps qui passe. Sauf qu'ils se faisaient dévorer pour le goûter.
0: Et si on avait des montres connectées qui se mangeaient, bah là ce serait encore mieux.
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1: Belle journée, il est 8h sur Radio Ici, Pays de Savoie.
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8: Xavier Montpied, Sylvia Depierre.
1: Les infos, Anne Chauvet, prudence avec ces chaleurs. Vous êtes encore nombreux à vous baigner, mais les plages ne sont plus surveillées.
2: Et il y a eu 2 noyades hier dans le lac d'Annecy, dont une mortelle. Un jeune homme est décédé à Verrier-du-Lac, Ilana Remoc.
13: Oui, c'est vers 17h que les pompiers de Haute-Savoie ont été alertés pour intervenir sur la plage de la Brune, dans la commune de Verrier-du-Lac. C'est un homme qui effectuait des apnées sous l'eau qui a retrouvé le corps du jeune homme de 20 ans inanimé à près de 5 mètres de fond. L'homme remonte le corps à la surface et l'extrait de l'eau. Plusieurs témoins présents sur place tentent d'effectuer des massages cardiaques en vain. Rapidement, les secours prennent le relais, mais l'homme est décédé sur place. C'est la 6e noyade mortelle depuis le début de la saison estivale. Un peu plus tôt dans la matinée, les pompiers ont aussi été mobilisés pour une noyade au niveau de la base de loisirs des Marquisas. Cette fois, c'est le corps d'une femme qui a été retrouvée par un homme de 66 ans. Elle a été transportée en urgence absolue au centre hospitalier d'Annecy. Alors les pompiers appellent les nageurs à redoubler de surveillance dans le lac, même si les températures quasiment estivales donnent envie d'y plonger. Avec la fin de l'été, les postes de surveillance de baignade sont tous fermés.
2: Il va encore faire très chaud aujourd'hui et demain. Un homme grièvement blessé par balle hier soir à Annemasse. Ça s'est passé dans la rue vers 22h45, place du Jumelage. La victime est âgée de 25 ans. À Annecy, un accident entre une moto et une voiture vers 20h30 hier soir. C'était sur la route qui longe le lac entre Verrier et Annecy, devant le restaurant Bleu. Sur la moto, deux hommes âgés d'une trentaine d'années, l'un est

0: nationale. Chez nous, des rassemblements sont organisés à Chambéry, Annecy ou encore Thonon. Gwenaëlle est membre du collectif Protection de l'enfance, créé après la mort de Léana en juin dernier dans le Gers. Elle nous explique pourquoi les rassemblements reprennent devant les tribunaux.
1: Il y a trois objectifs également au rassemblement. Que la loi intégrale elle soit votée. La deuxième, c'est qu'elle soit votée dans son intégralité avec les 69 articles qui ont été proposés. Et le troisième, c'est que le budget demandé, c'est-à-dire les 3 milliards, soit bien accordé à la loi. Alors moi, je suis infirmière scolaire, donc ça fait déjà 10 ans que je vois des élèves qui reviennent en pleurs dans mon bureau parce que leur affaire a été classée sans suite. Il y a beaucoup de parents de victimes et de victimes qui veulent faire justice eux-mêmes, voire qu'ils le font déjà. Parce qu'il y a des classements sans suite et que donc ils se sentent pas entendus, ils se sentent pas reconnus comme victimes. Il y a aucun acte qui est posé.
0: Et des rassemblements sont prévus à 19h, notamment devant les tribunaux de Chambéry et d'Annecy. Et à Thonon, c'est une marche qui est organisée. Là, le départ est à 17h30, place des Arts. Notre invitée avant ce journal était Charlotte Goubeau. Cette saisonnière aux Arcs a porté plainte pour viol en 2019. Son agresseur présumé a été condamné en première instance, mais il a fait appel. Le deuxième procès aura lieu en décembre à Annecy. Elle souhaitait témoigner pour raconter ce combat long et douloureux qui dure depuis 7 ans maintenant. Vous retrouvez son interview sur notre site ici.fr.
2: Ici Pays de Savoie, il est 8h04. C'est un projet attendu dans le Genevois, mais qui prend encore du retard.
0: Et le prolongement du tram de Genève jusqu'à Saint-Julien. Le tribunal administratif a donné raison à des riverains qui contestaient ce tracé. Cette future ligne fera 6 km. L'objectif est de réduire le nombre de voitures et donc les bouchons à la frontière. Mais ce projet repart donc à zéro. Et en attendant, Genève doit trouver des solutions, estime Laurent Mivel, c'est le maire de Saint-Julien.
3: Depuis des années, il y a une congestion au niveau de Perly, plus de 17 000 véhicules par jour. Donc maintenant, on attend aussi des signes forts du côté de nos amis Genevois, avec peut-être un bus à haut niveau de service, avec des améliorations sur le bus 80 actuellement, peut-être des voies réservées, création de sections propres au transport collectif, et aussi une indemnisation pour que nous puissions remettre à plat la voirie entre la douane de Perly et la gare de Saint-Julien, qui est loin d'être satisfaisante et où on a déjà, avec la communauté de communes du Genevois, engagé plus de 13 millions d'euros de travaux.
0: Le maire de Saint-Julien-Genevois qu'on entendra plus longuement après les infos de 8h30 donc sur ce projet de tram qui prend encore du retard entre Genève et Saint-Julien. 6 résidentes de l'EHPAD d'Ugine, elles grimpent dans un minibus ce matin direction la mer. Zoé, Simone, Nicole, Stéphanette, Jeannette et Marie-Lou sont âgées de 87 à 103 ans et certaines n'ont jamais vu la mer. Elles partent là pour quelques jours à Gruissant près de Narbonne avec 4 soignantes et animatrices de l'EHPAD. Et justement, ce projet est né de la complicité entre une animatrice, Hélène, et une résidente, Simone.
4: On est très excités de partir, à la fois stressés de rien oublier. J'ai hâte de voir leurs étoiles dans les yeux quand on va arriver au camping. Pour Simone, elle n'a jamais quitté Ugine et elle est née à Marteau. Donc ça fait 87 ans qu'elle n'a pas bougé de la Savoie. Et elle va découvrir la mer. Et Zoé, elle a 103 ans et elle est quasiment pas partie non plus. Et pour les autres, elles ont un petit peu voyagé, mais il y a bientôt 50 ans qu'elles n'ont pas bougé.
0: Et ce projet coûte 7 500 euros, financé par les familles, mais surtout par les collectivités locales, des associations et une entreprise d'Ugine. Sur ici.fr, vous avez des témoignages des résidentes ravies donc de partir en voyage. Les footballeurs annéciens sont deuxièmes de Ligue 2, alors que la cinquième journée se termine ce soir avec un match entre Nantes et Nancy. Alors bon, Xavier, vous avez travaillé longtemps à Nancy, je sais que vous les aimez bien, mais oui. Honnêtement, ça nous arrangerait qu'ils perdent ou qu'ils fassent un nul contre les Canaries.
5: On va pour le nul.
2: Puis maintenant, il est savoyard.
0: Voilà, rien de personnel, mais priorité au FC, à quoi on veut qu'il reste deuxième.
5: Bon,
0: on a bien envie. Bon, allez,
5: je signe.
0: Allez, du monde pour la première édition de la cyclo-sportive Haute-Savoie Mont-Blanc Classique. Course parrainée hier par Bernard Hinault à Salanches. Plus de 1000 cyclistes étaient au départ des deux courses. C'est Mathieu Texeira qui s'impose sur le 165 km et Simon Bella Bouvier sur le 105 km. Les coureurs sont passés notamment par la fameuse côte de Domancy qui sera au programme des mondiaux de cyclisme qui se dérouleront dans un an maintenant, puisque le compte à rebours a été lancé justement lors de ce week-end festif à Salanches.
2: Et dont ici est partenaire.
0: Et dont ici est partenaire. On vous fera vivre ces mondiaux, bien sûr, qui se déroulent en Haute-Savoie donc l'été prochain. Pour l'instant, on fait la route.

0: Vous l'aviez, je vous vois concentré.
1: Il est concentré,
2: oui,
1: là.
2: Je suis concentré.
1: Ça,
0: est-ce que vous regardez du côté de la douane, par exemple? On est où à Bardonnay,
2: oui, oui.
0: On est où?
2: Non, en fait, j'étais sur Facebook. Là,
1: il regardait ses mails perso.
0: Regardez mes mails perso.
2: Non, effectivement, regardez ce qui se passait sur la route. En fait, il y a du monde, mais sur les endroits habituels, à hauteur de la douane de Bardonnay notamment, vous perdez une quinzaine de minutes. Ça coince aussi dans Cruzeil, mais pareil, ça c'est un ralentissement du matin. À la Balme de Sillinger en direction d'Annecy, rien de bien anormal. Si vous voyez quelque chose, 0806 00 10 10. Pour le temps, Sylvia, il va faire chaud aujourd'hui encore.
1: Il va faire très chaud encore, effectivement. On atteint des niveaux exceptionnels pour la saison dans nos pays de Savoie. 33 à 35 degrés annoncés pour les maximales en plaine. 34 à Chambéry, 31 à Annecy, 31 à Collonges-sous-Salève ou encore 34 à Albertville. Globalement, c'est du beau temps, mais on n'est pas à l'abri de petits nuages, surtout ce matin et en fin de journée avec quelques petites gouttes ici ou là. Le reste de la journée, ce sera du beau. L'isotherme 0 degré, il est très haut, il est à 4000 mètres d'altitude. Et puis notez que demain, il fera beau avant une dégradation pluvio-orageuse prévue en fin de journée.
0: Et puis même mercredi, j'ai regardé, on va perdre quasiment 15 degrés.
1: Oui.
0: Ah,
1: oui.
0: Ça va nous faire bizarre mercredi.
1: Ouais. On aura les vraies températures de saison en fait,
0: voilà.
1: Mercredi, mais ça fait bizarre.
0: On n'est pas prêts.
1: C'est Elie Medeiros.
2: Ah, celle-ci.
1: Ah, Calypso.
2: J'avais pas compris que c'était parti.
0: Eh oui,
1: ça baille là.
2: Belle journée avec Ici Matin. On est là jusqu'à 9h.

0: vamos a bailar Calypso, Eli Medeiros, sur votre radio ici Pays de Savoie. Quoi, tu te moques de mon accent?
1: Non, mais non.
0: Ah, ok.
1: Non, non.
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1: Je sais pas, j'étais à Mexico là pendant l'espace d'une seconde.
0: Dépaysement garanti.
1: Ah ouais, c'était génial. Vous écoutez Ici matin. Vous avez bien fait de nous choisir, parce qu'on a l'actu locale, on a la bonne humeur et on a la musique. Et puis tiens, l'actu locale, c'est quand même la chaleur. Aujourd'hui, on aura jusqu'à 35 degrés dans la région. Donc on va vous répéter ce qu'on vous dit à chaque fois, mais c'est important de le dire. Pensez à vous hydrater, bien sûr, et puis pensez à prendre soin des plus fragiles autour de vous. Ce matin, rencontre avec un homme qui a vendu sa grande maison pour habiter dans un tout petit truc, d'un tout petit mazo. Rencontre avec Christophe Garnier en Tarentaise, ce sera tout à l'heure.
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1: Qu'est-ce qui vous met de bonne humeur comme ça, vous, le matin? C'est quoi votre secret?
4: J'allais pas dire ici, Pays de Savoie, mais bon, tous les matins, on aime bien vous entendre.
0: Bah dites-le.
1: Ça fait plaisir.
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5: Gaïa chante

Gaïa est une artiste de Haute-Savoie, originaire d'Exenvey, sur les rives du lac Léman. Fille de musicien, elle a vite été gagnée par la passion de la musique et à 24 ans, la voici autrice, compositrice et interprète. Gaïa vient de sortir son premier single, Pas le choix.

0: Gaïa, pas le choix.
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4: Attention aux arnaques, c'est ce qu'on vous dit tous les matins, c'est notre rendez-vous C'est pas vrai, avec vous Audrazo. Et votre message ce matin est très clair, faut jamais répondre aux SMS très bizarres qu'on reçoit parfois sur le téléphone.
5: Effectivement, je vous donne un exemple, ma sœur a reçu l'autre jour ce texto, « Bonjour, tu as le temps de prendre une tasse de thé dans l'après-midi ?» Point d'interrogation. Elle ne connaît pas le numéro, le SMS en plus est très mal écrit, et ma sœur me dit en rigolant, « Je ne connais personne qui boit du thé. » Donc la question, faut-il répondre à ce texto ? J'ai dit à ma sœur, « Tu ne réponds surtout pas. »
4: Ok, mais pourquoi ? C'est quoi le danger ?
5: Parce que ce SMS est peut-être un piège. Mettons que ma sœur réponde « Qui êtes-vous ? Je ne connais pas votre numéro » ou « Vous avez dû vous tromper de numéro » ou même « Je vous ai démasqué, je sais que vous êtes un escroc ». En faisant ça, elle confirme que son numéro est actif. Et ça, pour l'escroc, ça a beaucoup de valeur parce que les numéros de téléphone, nos numéros de téléphone, ils valent de l'argent. Je vous explique, il y a un marché noir de l'arnaque, c'est là que les escrocs vendent et achètent les infos qu'ils ont sur nous. Donc si vous répondez, vous risquez d'être fiché comme une personne dont le numéro est actif, il fonctionne, une personne qui répond à des inconnus, qui est potentiellement crédule et qui peut donc potentiellement être arnaquée. Et ça, on veut pas. Donc ne répondez pas, ne vous mettez pas vous-même une cible dans le dos parce que derrière, vous risquez de recevoir tout un tas de messages sur, je sais pas, des investissements soi-disant miraculeux ou sur des faux jeux concours qui essayent de piquer votre numéro de carte bleue. Bref, ça suffit, on en reçoit déjà assez comme ça.
4: Merci Aude. Donc tout ce qui les messages, on oublie, sauf les messages Facebook qu'on reçoit sur la page Facebook, que vous nous envoyez sur la page Facebook.
6: Et ça, on les aime bien.
4: Et oui.
6: On les aime bien. Alors, Michel, par exemple, elle est à la Verne même, on dit. Le ciel était couvert ce matin, elle annonçait 18 degrés et Michel nous disait quel bel hibiscus! Parce que juste au-dessus, il y avait effectivement la photo d'un très bel hibiscus. Mais
4: ah
6: si
4: oui,
6: je
4: d'accord.
6: Partage leurs photos, c'est sympa.
4: Tout à
6: et
4: fait.
6: Puis figure-toi qu'on a nos confrères d'ici Saint-Étienne-Loire qui nous ont mis un petit message. Ils sont sympas, ils nous disent qu'il va faire très chaud en Loire et Haute-Loire. 32 degrés cet après-midi à Saint-Étienne. Et ils nous souhaitent un bon lundi. Moi, je trouve ça sympa, on partage. C'est une grande famille ici.
4: Oui.
6: Sylvie, elle est à Saint-Michel. Petite averse de pluie au lever du jour. 18,6 degrés. Saint-Michel, j'imagine, de Maurienne. Et puis Jacques, lui, il est à Tresserve avec 22 degrés. Et là, ils annoncent 33 du côté de chez lui. Jacques, il a 64% d'humidité parce qu'il a une petite station météo, Jacques.
4: Bah oui.
6: On le salue. Merci beaucoup, Jacques, pour vos messages.
4: Allez, 8h18, c'est lundi matin aujourd'hui. Alors lui, il s'en fiche, fait la fête même le lundi matin.
6: Il arrête pas,
4: c'est un dingue. C'est Amir et sa chanson La Fête. Merci d'écouter ici Pays de Savoie.

0: La fête d'Amir, 8h21 sur votre radio ici Pays de Savoie.
1: Et c'est l'heure de jouer avec Raphaël qui nous a appelé. Bonjour Raphaël.
2: Bonjour, bonjour.
0: Raphaël qui habite Saint-Paul et qui va tenter sa chance pour gagner un baptême de parapente à l'occasion de la Coupe Icare qui aura lieu prochainement en Isère chez nos voisins à Saint-Hilaire et Lambin. Ce sera du 15 au 20 septembre. Raphaël, vous n'avez jamais volé ? Enfin, je veux dire, volé pas dans les magasins, hein, je voulais dire en parapente.
2: Si, j'ai déjà fait un baptême il y a très très très longtemps.
1: Et c'était comment ?
2: Et j'avais adoré, donc j'ai envie qu'une chose, c'est recommencer.
1: Ah, bah, c'était où ce baptême ? Vous l'avez fait où ?
2: Au-dessus du lac d'Aiguebelette.
1: Génial.
0: Bah écoutez, là, on va croiser les doigts. On va vous poser quelques questions en lien avec ce sujet, bien évidemment. Il faut marquer au moins 2 points pour repartir avec votre baptême de parapente. Et on rajoute, bien évidemment, 2 passes-journées pour aller assister à la Coupe Icare, donc à Lambin et Saint-Hilaire. Est-ce que vous êtes prêts ?
2: Allons-y.
1: Je commence avec un blind test en rapport avec le sujet. Dites-moi qui chantait ça, Raphaël. Les chiffres.

0: dites quoi?
1: Est-ce que ce serait pas Calo?
2: Mais oui, c'est une bonne réponse.
0: Il ne vous dit même pas le nom de l'artiste complet.
2: C'est Calo, bah, c'est comme ça dans la région.
0: Calo.
2: C'est
0: Calo. Bah oui, Calo Géro.
2: En apesanteur, et puis aussi Calo est isérois. Et ça oui. fait deux points communs avec la manifestation. Bravo, premier point Raphaël. Voici la deuxième question. Si vous montez au col de la Forcla pour décoller avec votre parapente, quel lac vous voyez au premier plan?
1: Allez, je dirais le lac d'Annecy.
2: Voilà, c'est facile. Allez, vite fait, bien fait. Deux points, Raphaël. Vous allez pouvoir retenter un baptême de parapente.
0: Comme ça, et réussir, j'espère.
2: Bah oui, retenter, oui, non, même réussir, évidemment. Bien évidemment. Alors, vous avez un an pour le faire, donc vous avez un peu de temps. Et puis surtout, vous avez deux passes journées pour aller à la Coupe Icare. Est-ce que vous êtes déjà allé à la Coupe Icare?
1: Eh ben non, jamais.
2: Alors, franchement, il va falloir y aller, parce que ça a été créé en 1974 par des passionnés, et il y a plus de 60 000 spectateurs, des milliers de pilotes. Il y a des parapentes, des deltaplantes, des paramoteurs, je dis deltaplantes, je crois.
0: Oui.
2: Deltaplanes, paramoteurs, ULM, montgolfières, ballons dirigeables, parachutes, wingsuit, paralpinistes, voltige avion, cerf-volant, boomerang, aéromodélisme, vol à voile, et même fauconnerie. Tout ce qui vole, quoi.
0: Ah oui, oui, vraiment. Dès que ça vole, c'est là-haut.
2: Dès que ça vole, ça va là-bas.
0: Mais j'ai une question pour vous, Raphaël, vous qui avez déjà volé, donc vous avez déjà fait un baptême. Vous avez eu peur? Vous avez eu le vertige? Ou alors rien du tout? On le sent pas du tout?
1: Alors si, au décollage, c'est quand même un petit peu impressionnant, hein, faut de se lancer. Mais après, une fois en vol, c'est juste magique. On se laisse porter par les vents et là, on est en apesanteur.
2: Et vous avez volé combien de temps? Vous en souvenez?
1: Je pense que j'ai perdu un peu la notion du temps pendant que j'étais en vol, mais je dirais une vingtaine de minutes.
2: Ouais, c'est chouette.
0: C'est
2: hein.
0: trop chouette. Hein.
2: C'est chouette.
1: Bon, ouais, c'est vraiment sympa.
2: Vous allez pouvoir assister à la Coupe Icare, donc comme ça, en prendre plein les yeux, et puis ensuite faire votre baptême de parapente. On va spécifier que tous les matins jusqu'à dimanche, à cette heure-ci, vous allez pouvoir gagner vos baptêmes de parapente. C'est un très, très beau cadeau à l'occasion de la Coupe Icare, dont ici Pays de Savoie est partenaire, ainsi que nos confrères d'ici Isère. Donc merci beaucoup, Raphaël, d'avoir joué avec nous.
1: Merci à vous.
0: À bientôt.
2: À bientôt.
0: Il est 8h25.
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0: Continuons à parler bonheur après le parapente avec ce rendez-vous des petits bonheurs signé Christophe Garnier. On rencontre des gens chaque matin. On rencontre ces personnes au hasard sans jamais prendre de rendez-vous. Christophe, on est en parenthèse aujourd'hui.
4: Je sais pas pourquoi, mais vous aimez le bois.
5: Oui, bah j'aime le bois, ouais.
4: Je peux venir vous rejoindre?
5: Oui, mettez-vous là.
4: Voilà, on est plein centre de la bâtie. Il y a un petit canapé dans un semblant de véranda. C'est votre chez vous, ce petit chalet là, que vous avez construit?
5: J'ai construit ça et j'ai vendu cette maison que j'avais retapée, bon gars.
4: Ah ouais, alors donc une maison immense sur 3 étages.
5: Mais bon, moi je l'ai vendue parce que pour moi elle était trop grande. Hein. J'avais un super chalet aussi en montagne que j'ai vendu. Quand vous êtes tout seul, vous comprenez, moi je ne veux pas payer des taxes foncières à droite, à gauche.
4: Et donc vous avez construit ce petit maso en centre du village? C'est là que vous habitez?
5: Ah là, j'ai tout fait moi, là. Chaque centimètre carré, c'est moi qui ai fait. Bah, venez voir, j'ai tout dedans, hein. J'ai rien à envier à qui que ce soit. Hein.
4: Oui, donc c'est une pièce unique.
5: J'ai ma salle de bain, j'ai mon WC, frigo.
4: Cuisine, un lit, une table au milieu.
5: Ouais, mais qu'est-ce que vous voulez de plus? Et puis, je vais vous dire quelque chose. Avant, les gens, ils avaient
4: On se remet dans le canapé.
5: Ils avaient besoin de bras. Donc, ils avaient une petite pièce comme moi, puis j'étais à 5 ou 6, ils dormaient dans la paille. Mais là, on fait les grandes maisons. Mais attendez, cette maison s'est vendue 320 000 euros, là. Pour déjà des bons salaires. Non, mais je veux dire, moi, je suis quelqu'un de pragmatique. Et... Puis après, c'est pas pareil, parce que moi, là, j'ai fabriqué un petit tracteur à transmission hydrostatique. C'est tout moi qui l'ai fait.
4: Il est où? À côté, là?
5: Ben, je vais vous faire voir, mais moi, je suis quelqu'un qui m'intéresse aux choses. Parce que bon, j'ai passé l'âge de jouer avec une Porsche, aller draguer les filles, quoi.
4: Maintenant, vous y allez en tracteur.
5: Voilà, ce petit tracteur à transmission hydrostatique. Bon, ça m'a demandé du temps, hein. Donc j'ai un moteur hydraulique, vous voyez là, c'est un moteur qui est entraîné par une pression d'huile. Voilà, moi disons que j'essaye de m'intéresser parce que arrivé à un âge, vous voyez, le but de la vie, je sais pas. Parce que là, pour faire un truc comme ça, faut commander les trucs sur internet, puis faut pas se tromper. Hein.
4: Allez, donc, on retourne dans le canapé.
5: Parce qu'en fait, je suis un autodidacte. Même l'électricité, c'est moi qui ai amené là, l'écoulement, tout. Après, sur internet, je regarde certaines choses, par exemple, ouais, tout ce qui est physique quantique, c'est très intéressant.
4: Votre connaissance du monde, c'est internet?
5: Internet, c'est magique. Après, ça dépend où vous allez. Hein.
4: Vous êtes originaire de la bâtie?
5: Oui.
4: De vous voir vendre la maison pour vivre dans un petit maso qui fait 16 mètres carrés, ça a dû faire jaser?
5: Ça, ça n'a aucune importance. Jaser, non, parce qu'après, les gens vont à leurs occupations.
4: Je peux vous demander votre prénom?
5: Jean-Louis.
4: Et c'est quoi le dernier petit bonheur de Jean-Louis?
5: Ah ben, ce matin, mon petit bonheur, ça a été de faire le tour du village, aller discuter avec des collègues. Parce que, je vais vous le dire, là, pour être heureux, il faut des petits bonheurs. Parce que moi, demain, si je décide d'acheter une Porsche, bon, à mon âge, je suis sûr, bon, alors... pas plus frimé qu'une Porsche, non. Faut pas être trop gourmand à mon âge. Hein.
0: Pour être heureux, faut des petits bonheurs. Il a tout résumé. Les petits bonheurs sur votre radio ici, Pays de Savoie, et des idées de sortie, Sylvia.
2: Ouais, ce samedi 12 septembre, donc samedi prochain à Saint-Genis-les-Villages, on entendra ça. Le village de Saint-Genis vous invite toute la journée sur les traces de Johnny. C'est à partir de 11h, l'entrée est gratuite sur le parking de la salle polyvalente.
6: Johnny n'est pas là ?
2: Non, il n'est pas là.
6: Non, on ne m'aurait pas prévenu.
2: Non, mais écoutez quand même, il y aura des exposants de bikers, des voitures américaines et il y aura la moto Laura Eyes de Johnny qui sera exposée. C'est une Harley Davidson, c'est la plus célèbre et la plus chère qui a appartenu à Johnny Hallyday. Ah. Elle a été vendue pour 470 000 euros en mars 2022. Sera exposée lors de cette manifestation. Puis bien sûr, il y aura des chansons, il y aura des chanteurs, des reprises, une messe sous chapiteau hommage à Johnny avec la bénédiction des motos, un truc de dingue, c'est à Saint-Genis-les-Villages et c'est samedi.
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6: En Pays de Savoie, c'est noyade dans le lac d'Annecy. Un jeune homme de 20 ans est mort à Verrier-du-Lac hier après-midi. Et dans la matinée, une femme a été hospitalisée dans un état grave. Elle s'est noyée au niveau des Marquisas. Un jeune homme de 25 ans blessé par balles. Ça s'est passé cette nuit à Annemasse, place du Jumelage. Et puis l'info d'ici, c'est le prolongement du tram entre Genève et Saint-Julien qui prend du retard. On vous en parle dans un instant après l'info en français dans le monde. Avec vous, Valentine Letès.
14: Chaque semaine, à partir de ce soir, les manifestations reprennent devant les tribunaux de France, dans l'espoir d'accélérer le vote sur la loi contre les violences sexistes et sexuelles. Elle arrive aujourd'hui à l'Assemblée, au premier jour du procès Loana dans les Ardennes. Une petite fille de 10 ans, violée et tuée à Sedan il y a 3 ans. Un homme d'une cinquantaine d'années, lui-même père de 6 enfants, est jugé à Charleville-Mézières. 4 ans après la mort de Federico Aramburu, deux militants de l'ultra-droite sont jugés à partir d'aujourd'hui à Paris, là où l'ancien international de rugby a été tué de plusieurs balle en pleine rue. Toujours pas de prof devant chaque classe, c'est le constat du SNES-FSU, syndicat enseignant, une semaine après la rentrée. Dans plus de la moitié des collèges et lycées de France, il manque au moins un professeur, en particulier pour assurer les cours de maths, de français, de physique et d'anglais. C'est une première en Allemagne depuis la Seconde Guerre mondiale. Un parti d'extrême droite, l'AFD, arrive largement en tête des élections régionales dans le Land de Saxe-Anhalt. Avant une baisse nette des températures mercredi, 6 départements du sud-est sont maintenus en vigilance orange à la canicule aujourd'hui, jusqu'à 39 degrés annoncés. Ultime représentant de la France à l'US Open de tennis, Arthur Géa a l'occasion de jouer le premier quart de finale d'un tournoi du Grand Chelem de sa carrière. Le Français affronte ce soir à New York le 70e mondial, le Néerlandais Boutic van den Andschulp.
6: L'info d'ici en Pays de Savoie, c'est ce tramway qui se fait désirer entre Genève et Saint-Julien. Il va falloir encore attendre pour troquer votre voiture contre le tram. Il s'agit du prolongement de la ligne de Genève jusqu'à Saint-Julien. Mais la justice suisse donne raison à des riverains qui contestaient ce tracé. Et le Conseil d'État genevois vient d'annoncer qu'il n'allait pas formuler de recours contre cette décision. Conséquence, eh bien, ce projet de tram est de nouveau à l'arrêt. Mais le trafic routier, lui, ne cesse d'augmenter. Genève doit trouver des solution, estime le maire de Saint-Julien en Genevois, Laurent Mivel.
15: Nous prenons acte de la décision du Conseil d'État genevois. En revanche, nous n'accepterons pas que le report du tram devienne un report des problèmes. La fluidité entre la Haute-Savoie, enfin voilà, côté France et Genève, c'est une priorité. On écoute les longs discours, les beaux discours. On vous dit qu'on va faire une voie supplémentaire entre Bardonnay et Bernay, ce que je suis totalement pour. On va faire peut-être dans les 15-20 ans à venir un métro, ou pareil, je suis favorable à ça. Mais c'est pas des mesures concrètes pour demain. Demain, c'est les mois, les semaines à venir, hein. c'est pas dans 10 ans. Donc cette décision-là met un sérieux coup à toutes les attentes qu'on pouvait avoir.
16: Mais ça veut dire quoi? Ça veut dire que ce projet de tram dont on parle depuis de nombreuses années entre Saint-Julien et Genève, il tombe à l'eau?
15: Il tombe pas à l'eau. Il faut toujours rester optimiste dans la vie, mais on repart de zéro. Et quand on sait le temps que ça prend, cet arrêt juridique ne doit pas être un coup d'arrêt, mais un point de départ pour une coopération franco-suisse modernisée.
16: Et donc, en attendant la relance de ce projet de tram, ce que vous demandez aujourd'hui à Genève, ce sont des solutions alternatives?
15: Depuis des années, il y a une congestion au niveau de Perly, plus de 17 000 véhicules par jour. Donc maintenant, on attend aussi des signes forts du côté de nos amis genevois, avec peut-être un bus à haut niveau de service, avec des améliorations sur le bus 80 actuellement. Ils doivent travailler sur la gestion des points noirs de leur côté sur cet itinéraire, peut-être des voies réservées, création de sections propres au transport collectif, et aussi une indemnisation pour que nous puissions remettre à plat la voirie entre la douane de Perly et la gare de Saint-Julien, qui est loin d'être satisfaisante et où on a déjà, avec la communauté de communes du Genevois, engagé plus de 13 millions d'euros de travaux.
6: Le maire de Saint-Julien-en-Genevois répondait à Richard Vivion. Et justement, les bouchons, on en parle aussi avec vous, avec les bouchons habituels à cette heure-ci, on va dire. Hein,
0: Bardonnay, pas de grande surprise. La Balme de Sillingy, pas de grande surprise. Voilà, les ralentissements du matin, a priori. Si vous avez autre chose à dire aux autres automobilistes qui écoutent ici Pays de Savoie, 0806 00 10 10. Bon, j'ai envie de dire canicule, enfin pas une canicule, mais il fait très chaud,
6: oui,
0: au Pays de Savoie.
6: Il fait chaud. Mais par contre, je viens de regarder le tout nouveau bulletin de Météo France. On va avoir des nuages un peu plus longtemps ce matin, parce que j'avais dit juste au lever du jour. Mais là, les ondées peuvent traverser encore le ciel de nos Pays de Savoie jusqu'à la mi-journée, avec même localement un coup de tonnerre. Et puis ensuite, cet après-midi, le soleil va dominer le ciel. Et en fin de journée, à nouveau, des ondées faiblement orageuses avec quelques gouttes ici ou là. Et côté température, effectivement, ça grimpe jusqu'à 36 degrés. Voilà pour les dernières prévisions de Météo France. On annonce 34 à Chambéry, 31 à Annecy, 31 à Collonges-sous-Salève, encore 34 à Albertville. Demain, il fera beau, puis ça se dégrade à nouveau avec des orages prévus en fin de journée.
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6: Voilà les Grenoblois.
0: Oui,
6: c'est Cine Semilia.
0: Ah, je suis trop content.
6: Tu les aimes bien?
0: Oui, bah elle est géniale cette chanson pour commencer la journée. Ça donne le sourire. C'est Cine Semilia, tout le bonheur du monde avec ici Pays de Savoie.

0: Quand j'étais gamin, j'ai croisé, je crois, les guitaristes de Sin Semilla ou un truc comme ça. J'avais l'impression d'avoir rencontré une star.
1: Mais ce sont des stars, ça reste des stars.
0: Oui, mais elle est géniale cette chanson. C'est Ici Matin jusqu'à 9h.
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0: Vos deux stars du matin, c'est nous.
1: Petite star.
0: Le boulard du mec. On est à vos côtés, on est ravis d'être avec vous. C'est lundi aujourd'hui, lundi matin. On espère que le week-end s'est bien passé, que vous êtes en forme pour attaquer cette nouvelle semaine et vous avez bien fait de nous choisir pour l'actu locale, pour la musique et pour la bonne humeur et pour l'événement d'ici, Sylvia.
1: L'événement d'ici, c'est le vigneron Clément Bartschy qui est coup de cœur du jury dans le nouveau guide vert des meilleurs vins de France, le guide vert 2027. On découvrira son cru Manicle qui est dans le budget et qui remporte tous les suffrages. Il sera avec nous dans quelques instants.
0: De bon lundi matin, on boit un coup ?
1: Ouais, avec modération.
0: Ouais, avec modération, d'accord. Mais sans modération, c'est la place du village. Chaque jour, des histoires à vous raconter, des histoires d'ici, avec les frères de Paris. Et c'est Philippe de Paris qui est à nos côtés. Bonjour Philippe.
1: Bonjour.
4: Bonjour Sylvia et Xavier. Bonjour à toutes et à tous.
0: Aujourd'hui, on vous écoute, on se laisse guider.
4: Et oui, c'est le cas de le dire, Xavier. On va partir du côté de Chamonix. Quand on parle de Chamonix, on parle de guide. Et là, on fait une très belle rencontre dans l'alpage de Balme. On est à 2000 mètres d'altitude au-dessus de Chamonix. C'est là que nous rencontrons l'un des guides les plus connus de la vallée. Il s'agit de Roland Ravanel. Par ailleurs, enseignant, il a à son actif, tenez-vous bien, 5000 courses.
5: Ah ouais.
4: Et Roland a gravi quand même pas loin de 100 fois le Mont Blanc et une bonne cinquantaine de fois la Verte. La Verte, ça vaut au moins 10 Mont Blanc.
0: Et il va vous en parler de ce métier passionnant de guide.
4: Et oui, on parle beaucoup avec lui de ce métier de guide. Il a une mémoire exceptionnelle, il est intarissable sur le sujet. Il nous dit d'emblée qu'un guide n'est pas un surhomme, mais un homme comme les autres. Mais nous, on le prend plutôt pour un surhomme en général.
5: Bah oui.
4: Et il nous avoue qu'il faut deux choses pour être guide, la passion et bien sûr la santé, évidemment. C'est un métier dangereux, nous dit-il, mais c'est un métier passionnant et même exaltant. Et quand on lui dit qu'on a souvent entendu dire qu'un bon guide était un vieux guide, il n'est pas d'accord. Roland nous dit, un bon guide, c'est celui qui ramène ses clients.
0: Oui, c'est vrai.
4: Pas tout à fait tort, d'ailleurs. Il nous confesse aussi qu'il a perdu énormément d'amis et de copains dans la montagne. Et là, il nous fait une liste très impressionnante de ses amis disparus. Et quand on lui demande s'il en veut encore à la montagne, il nous répond non, je n'en veux pas à la montagne. Ce serait absurde d'en vouloir à la montagne. On y retourne d'ailleurs aussitôt, nous dit-il.
0: Mais lui, il a failli perdre la vie aussi, j'imagine.
4: Eh oui, Roland a failli perdre plusieurs fois la vie dans des avalanches. On compte plus les cassures, les blessures qu'il a eues. Il nous dit simplement, j'ai eu un peu plus de chance que certains. Et il ajoute, le plus dur, c'est sans doute pour les compagnes ou les épouses de guides. Roland poursuit ses confidences. Nous, les guides, on est un peu sur une autre planète, nous dit-il. Quand on rentre dans la vallée, on est un peu déphasé. On a bien souvent du mal à retrouver la vie ordinaire.
0: Ah bah oui, ça n'a rien à voir.
4: Ça n'a rien à voir. C'est deux mondes différents. Et il explique aussi cette fraternité entre les guides qui est très impressionnante, qui se traduit notamment par la fête des guides le 15 août à Chamonix avec énormément de monde. C'est un moment où les guides sont rassemblés avec la bénédiction des piolets et des cordes, mais aussi l'appel très émouvant de tous les guides. Et ce jour-là, aucun guide de la compagnie de Chamonix, la plus vieille du monde, faut le rappeler, la plus importante du monde aussi, ne doit se trouver en montagne. Ils sont tous à la fête des guides. Et à 80 ans, figurez-vous que Roland Ravanel faisait encore 100 000 mètres de dénivelé par an.
0: 80 ans.
4: À 80 ans. Et aujourd'hui, à 89 ans, il fait encore du ski quasiment tout l'hiver et il sort pratiquement tous les jours en montagne durant l'été.
0: Impressionnant. Merci pour cette belle histoire, Philippe de Paris. 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
1: Tout à l'heure après les infos de 9h, ici c'est vous avec Karine Roy qui nous a rejoint. Bonjour Karine.
16: Bonjour.
1: Bonjour à tout le monde. Pourquoi Karine, les dîners entre amis sont-ils si difficiles à organiser ?
16: Je me pose encore la question. Est-ce que ça vous arrive, vous, de vouloir organiser un dîner et que c'est un petit peu compliqué ?
1: J'ai rien pour trouver la date.
16: C'est clair. C'est sûr que trouver une date parmi les agendas de ministres, c'est toujours un petit peu compliqué. C'est vrai qu'avant, on trouvait une date facilement. C'était simple, parfois sur le pouce, on mangeait, sans pression et tout compte fait. Pas d'intolérance, pas d'allergie particulière. Et aujourd'hui, c'est parfois, vous aimez quoi ? Ça devient même parfois un interrogatoire médical. Sans gluten, sans lactose, végétarien, vegan, allergique aux noix. Et toi, tu manges encore des trucs. Et puis, à la fin, tu regardes ta cuisine et tu te demandes ce que tu vas préparer. Tu vas faire un petit peu comme Benabar, du coup, trouver une bonne excuse et finalement annuler le dîner. Alors, pour Marc, à Chambéry, c'est une réalité. Il est confronté souvent, mais c'est aussi une belle opportunité.
17: C'est vrai que c'est pas forcément facile de cuisiner quand il y a quelqu'un qui mange pas de bœuf, quelqu'un qui est végétarien. En revanche, c'est un vrai plaisir. Moi, j'adore cuisiner et c'est un vrai plaisir justement de aussi de se contraindre à accepter les restrictions des autres, puisque ça fait découvrir des nouvelles recettes. Et puis, au final, tout le monde peut partager un repas, même si les gens mangent pas la même chose.
16: Ben voilà, c'est ce qu'on appelle voir le verre à moitié plein. Et vous, qu'est-ce qui est compliqué aujourd'hui ? La date, le menu, le manque de temps, la fatigue composée justement avec tous ces régimes alimentaires. Vous nous appelez 0806 00 10 10.
1: Sans compter qu'il y a des sujets à éviter à aborder, selon les amis aussi.
16: Oui.
1: C'est pas mal,
16: c'est
1: aussi la politique, tout ça, voilà.
16: Et surtout quand on a bu un petit canon.
1: Ah oui, alors ça, les langues se délient.
0: C'est vrai. Ouais, c'est très dangereux, les amitiés peuvent se briser. 8h47, la météo aujourd'hui avec des températures assez élevées. Et c'est déjà le cas ce matin. Vous pouvez nous écrire sur notre page Facebook, ici Pays de Savoie. Salut Eliane, par exemple. Vous êtes à la Bridoire. Vous avez eu beaucoup de vent cette nuit et 21 degrés ce matin. On salue Denise aussi avec à Gruffy avec 20 degrés, un ciel nuageux. Cet après-midi, on pourrait avoir jusqu'à 35 degrés dans les Pays de Savoie. On va lancer maintenant de la musique, on va lancer une chanson.
1: Oh, moi j'aime bien.
0: C'est toi qui vas le faire, Sylvia, parce que c'est ta préférée, c'est ta chouchoute.
1: Peu importe. Non, c'est vrai, c'est Zazie. Et Zazie qui sortira son nouvel album le 2 octobre prochain, on aura l'occasion d'en reparler. Il s'appelle Volatile, son nouvel album. Et moi j'ai déjà écouté le deuxième extrait qui est sorti là il y a peu, et c'est vraiment, ça s'annonce très très bien. Si on aime Zazie, c'est une valeur sûre.

0: En concert le 24 avril à l'Arcadium d'Annecy. C'était Zazie et Peu Importe.
1: L'événement d'ici, c'est Clément Bartschy. Il est vigneron, il est coup de cœur du jury dans le nouveau guide vert des meilleurs vins de France. C'est le guide vert 2027. Il produit du Manicle dans le Bugey. Il est avec nous. Bonjour Clément.
2: Bonjour.
1: Alors comment vous avez réagi déjà à l'annonce d'être coup de cœur du jury dans le guide vert? Est-ce que c'est quand même une belle reconnaissance, j'imagine?
2: Oui, bah écoutez, ça fait toujours très plaisir. On a l'habitude de dire qu'on fait pas notre métier uniquement pour ça, mais quand la reconnaissance de la presse arrive, c'est quand même une consécration assez sympa. Et puis, bah ça permet aussi de faire un peu connaître et voyager l'image de nos vignobles un peu ailleurs en France et à l'étranger, parce que c'est des revues qui sont également lues à l'étranger.
1: Exactement, et c'est vrai que c'est beaucoup lu à l'étranger, parce que la France, on est quand même reconnue pour nos vins. Et puis c'est l'occasion pour nous de vous découvrir et de découvrir le cru Manicle que vous produisez dans le Bugey. C'est un vin d'exception de l'appellation Bugey, produit sur la commune de Chaigneux-la-Balme dans l'Ain. D'exception par sa fraîcheur, par sa puissance, et aussi parce que vous êtes très peu à en faire. Racontez-nous, Clément.
2: Oui, donc en fait Manicle c'est un terroir assez unique, c'est un cru à l'intérieur de l'appellation Bugey qui fait une douzaine d'hectares, donc c'est tout petit. Hein. On est quatre producteurs dessus et on a en fait un climat et un sol avec des cailloux un peu spécifiques qui permettent au vin de mûrir mais sans excès et qui lui permettent d'avoir une complexité aromatique, une longueur en bouche assez intéressante. Il faut savoir qu'on cultive la vigne à Manicle depuis plus de 500 ans. C'est des moines, comme souvent, qui sont venus les planter en premier. Et puis on a un célèbre gastronome qui a été propriétaire de vigne à Manicle, qui s'appelle Bria Savarin, qui est un peu notre gloire locale. Et donc ça a contribué à le faire connaître et à créer le mythe, on va dire, si j'ose dire.
1: Alors vous êtes originaire du Bugey, donc vous aviez à cœur aussi de faire du Manicle. Qu'est-ce qui vous plaît dans ce vin? Vous faites aussi bien du rouge que du blanc, hein?
2: Eh ben on va dire déjà le fait de pouvoir faire des vins d'exception entre guillemets dans nos terroirs, c'est quelque chose qui est vraiment un moteur, que ce soit à Manicle, mais pour les Savoyards on peut penser à Arbin ou à d'autres terroirs comme ça. Ce qui me plaît également, c'est qu'on a des cépages qui me plaisent particulièrement, des cépages bourguignons, donc le Pinot Noir en rouge et le Chardonnay en blanc, qui sont vraiment des cépages qui nous permettent de faire des vins frais et complexes. Et ce qui est intéressant, c'est que ça nous permet aussi de challenger un peu nos terroirs en montrant ce qu'on est capable de faire chez nous avec ces cépages-là, en comparaison avec les bourguignons, quoi.
1: Alors il y a peut-être là plein de gens qui nous écoutent et qui disent j'ai jamais goûté moi le cru Manicle. Alors il est rare, du coup c'est pas facile à trouver clairement pour en boire, c'est pas évident.
2: Ouais, c'est pas évident. Puis il est très très apprécié par les locaux, on va dire. Donc il est plus très localement. Maintenant on a la chance de travailler avec pas mal de belles tables dans la région 1 et aussi Savoie, enfin et dans les Savoies également. On a des cavistes sur Annecy, sur Chambéry qui les proposent également. Et puis moi j'ai à cœur de faire voyager un peu ces vins, donc également de les faire connaître un peu à l'étranger et puis dans les autres régions de France.
1: Ouais, vous exportez pas mal à l'étranger. Et puis pour les grands restos, on va citer les Morénières à Jonjeu ou encore Johan Comte à Annecy. Oui. Alors vous avez repris les vignes en 2019. Vous avez fait vos armes chez Chapoutier à Tain-l'Hermitage. Et vous êtes aussi, vous n'avez pas pu cumuler les deux, mais rugbyman de haut niveau pendant de nombreuses années. Ça a été difficile de faire un choix entre le rugby et la vigne?
2: Eh ben, j'ai envie de dire que j'ai eu la chance de pas avoir trop à choisir. Parce que j'ai réussi tant pendant mes études que pendant mon début de carrière professionnelle à faire les deux. Alors c'est deux univers qui, merci beaucoup. C'est deux univers qui se connaissent bien et qui s'associent bien. Donc,
1: vous parlez de la troisième mi-temps là ou
2: Ouais, non, pas forcément. On va dire de la convivialité et de l'amour des bonnes choses. Mais c'est vrai que j'ai eu la chance de pouvoir faire les deux, d'avoir des filières universitaires qui étaient aménagées pour pouvoir faire les études et le haut niveau. Aujourd'hui, on est quand même pas mal structuré en France pour ça. Et puis d'avoir un patron côté vin qui me permettait de prendre un peu de temps pour le rugby. Et puis un président, donc le patron côté rugby, qui était tout fier de dire qu'un de ses piliers était œnologue. Donc on va dire j'avais des petits passe-droits.
1: C'est pas mal,
2: qui
1: ça
2: me permettait d'aménager mes emplois du temps.
1: Bon, c'est voilà. Top. En tout cas, merci beaucoup Clément Bartschy d'avoir été avec nous. Je rappelle que vous êtes coup de cœur du jury dans le guide vert 2027 des meilleurs vins de France et vous faites du Manicle dans le Bugey. Merci d'avoir été avec nous. Belle journée.
2: Merci beaucoup à vous, bonne journée. Au revoir.
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0: Avec maintenant les conseils santé du docteur Kierzek. Aujourd'hui, on vous retrouve pour débloquer notre cerveau. Bonjour docteur.
5: Bonjour à tous. Vous connaissez ce moment magique où la solution à un problème qui vous taraude depuis des heures, voire des jours, vous apparaît soudainement, comme par enchantement, souvent quand vous n'y pensez plus d'ailleurs. C'est dans la salle de bain, c'est sous la douche, c'est en promenade. Et les scientifiques appellent ça l'effet Eureka, du nom de ce cri légendaire poussé par Archimède dans son bain. Mais comment provoquer ce déclic? Comment avoir cet effet Eureka? C'est ça la question fascinante et elle est très étudiée par les neuroscientifiques. Il survient ce moment lorsque notre cerveau, après une période de réflexion intense, lâche prise et laisse émerger des connexions inattendues. Et en fait, les chercheurs ont observé que ce déclic est précédé d'une activité cérébrale particulière. Quand on enregistre votre activité du cerveau, on enregistre notamment une augmentation des ondes alpha, ces ondes cérébrales qui sont associées à un état de vigilance détendu juste avant l'endormissement par exemple. C'est un peu comme si le cerveau se mettait en veille, c'est avant l'endormissement mais c'est avant l'illumination dans cet effet Eureka. C'est un peu comme une veille active pour laisser place à l'intuition. Et ce processus fait intervenir des zones comme le gyrus temporal droit, c'est un nom un peu barbare, mais c'est impliqué dans les associations d'idées. Et ce qui est fascinant, c'est que la solution nous apparaît alors avec une grande clarté et une forte certitude.
0: Et comment faire pour augmenter nos chances de vivre ces moments Eureka? Vous avez des conseils?
5: Ça nous intéresse tous. Comment on fait? C'est surprenant de simplicité. La clé, c'est le lâcher prise. Pour que le cerveau puisse faire ses connexions, il a besoin de pause. Mais pas de pause totale. Il lui faut une pause stimulante. Alors, le sommeil et la sieste, très bien. La nuit porte conseil, on le dit. Bien, c'est scientifiquement prouvé. Il y a une étude allemande qui a montré que le moment Eureka peut survenir lors du sommeil lent. Une simple sieste aussi de 20 minutes peut doubler vos chances de trouver la solution. Il y a l'effet douche aussi. La douche est l'exemple parfait de cette pause stimulante. C'est un subtil équilibre entre ennui et concentration. Et ça libère la créativité. Et puis il y a le fait de changer d'activité. Si vous êtes bloqué sur un problème, ne restez pas à le fixer. Allez marcher, faites du jardinage, faites une tâche ménagère, faites autre chose. C'est ce qu'on appelle l'incubation mentale. En résumé, pour débloquer votre cerveau, on n'insiste pas. On prend une pause active, une sieste ou une douche. Et parfois, l'illumination surgit quand on s'y attend le moins. Si avec ça, vous ne passez pas un bon début de semaine et une super année scolaire, je n'y comprends plus rien.
1: Moi non plus.
5: Apportez-vous bien.
0: Merci. Ici Matin de retour demain.
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1: Ici, c'est vous et...
7: Karine.
1: Elle est là, c'est juste après les infos de 9h et on parle des repas entre amis.
8: Exactement. Qu'est-ce qui est le plus compliqué? Est-ce que c'est trouver une date, un menu qui convienne à tous les invités? Est-ce que vous ressentez, vous, parfois une pression à recevoir chez vous, à être jugé? Si j'avais posé la question à Laurent Pascal, on aurait une réponse, parce qu'il doit avoir une sacrée pression.
7: Il ne fait pas à manger. Invité, mais...
9: il ne fait pas à manger.
0: Sur le menu,
7: t'as la pression.
0: On a peur que ça déçoive, non?
1: Moi j'ai toujours peur qu'il n'y ait pas assez. Je fais toujours beaucoup trop.
7: Moi j'en mange trois jours après.
8: Et c'est un peu comme ça aussi chez moi. On a parfois les yeux plus gros que le ventre.
7: Mais comme ça on a des restes. Ça nous fait tout le début de la semaine.
1: On mange autre chose.
8: Oui, alors c'est vrai qu'après une journée chargée, parfois on manque de motivation. Il faut réserver un moment uniquement pour les grandes occasions dans certaines familles avec les amis. Eh bien, on attend vos coups de fil au 0806 0010. J'aimerais bien avoir quelques petites histoires croustillantes. Vous savez comme on les aime. Moi, j'aime bien ça.
1: Et puis nous, on vous dit à demain.
8: Avec grand plaisir.
1: À demain.
8: Allez, pour le réveillon, avec la bonne humeur.
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8: Bon début de semaine à vous tous. Ici, Pays de Savoie, il est 9h. De Savoie, première radio sur l'actu locale. Anne Chauvet, une belle histoire ce matin.
10: Oui, celle de 6 résidentes de l'EHPAD d'Ugine qui partent à la mer là ce matin. Elles sont âgées de 87 à 103 ans et certaines n'ont jamais vu la mer. Elles sont accompagnées par des soignantes et des animatrices. Les vacancières vont passer plusieurs jours à Gruissant près de Narbonne. Juste avant leur départ, Annabelle Galotti, vous êtes allée rencontrer cette colonie de vacances pas banale.
11: Dans la salle commune de la maison de retraite, il y a déjà Simone qui m'attend.
12: Je ferme ma valise, c'est tout.
11: Vous mettez quoi dans la valise?
12: Des bricoles.
11: Vous, madame, vous vous appelez comment?
12: Nicole.
11: Ça vous plaît ce projet de partir, là?
12: Oui, surtout pour sortir. Le dernier voyage avec mon mari, j'ai été une semaine à Venise. Après, c'était rien que des petites sorties le dimanche, c'est tout.
11: Ce projet, ça fait un an que l'équipe travaille dessus. Il a fallu tout organiser et surtout le financer. Catherine Musso, vous êtes la directrice de cette EHPAD. Comment tout ça s'est agencé?
13: Ce que j'ai toujours défendu, c'est que les EHPAD, ça doit rester avant tout un lieu de vie. Donc voilà, les choses se sont mises en place petit à petit.
11: Le petit groupe de vacancières, finalement, c'est 10 personnes, 6 personnes âgées et puis 4 animatrice, infirmière, aide-soignante.
13: Tout le monde a l'air heureux et heureuse de partir, donc c'est chouette. Puis voilà, quoi, on va faire tout notre possible pour que tout se passe bien, qu'elle soit bien, que tout le monde passe un très bon moment.
11: Et donc ce soir, c'est Vue sur la mer et on a demandé à ce que Zoé, Jeannette ou Hélène nous envoient des photos de cette expédition. Elles seront sur le site ici.fr.
10: Voilà, et des parents minibus, donc tout à l'heure à 9h30 et dans une demi-heure maintenant, direction Gruissant, près de Narbonne.
8: Ici, Pays de Savoie, il est 9h02, un jeune homme gravement blessé par balle à Annemasse.
10: Oui, ça s'est passé cette nuit vers 22h45, place du Jumelage. Deux noyades hier dans le lac d'Annecy. Les pompiers appellent à la prudence car les plages ne sont plus surveillées. Un jeune homme de 20 ans est mort à Verviers-du-Lac vers 17h. C'est un homme qui pratiquait l'apnée, qui a remonté son corps. La victime n'a pas pu être réanimée. Et puis hier matin, vers 9h30, là, c'est une femme qui a été victime d'une

0: horaire, 4h45 ce matin.
1: De nouveau des rassemblements ce soir devant les tribunaux.
0: Trois mois après la mort de Liana dans le Gers, la loi intégrale pour lutter contre les violences sexuelles arrive à l'Assemblée nationale aujourd'hui. Alors d'abord en commission. Les rassemblements devant les tribunaux reprennent ce soir pour maintenir la pression. À Chambéry et à Annecy, c'est à 19h. À Thonon, là, les organisateurs ont prévu une marche. Le départ est à 17h30, place des Arts.
1: Le tram entre Genève et Saint-Julien, ce n'est pas pour tout de suite.
0: Et pourtant, ça concerne du monde, hein, vu les bouchons, matin et soir. C'est un projet dont il est question depuis longtemps hein, maintenant et qui prend encore du retard. Il s'agit de prolonger la ligne de tram de Genève jusqu'à Saint-Julien en Genevois, mais le tracé de 6 km est retoqué. Le tribunal administratif fédéral donne raison à des riverains qui ont déposé des recours. Et le Conseil d'État genevois vient d'annoncer qu'il renonçait à contester cette décision. Richard Vivion, côté français, les élus s'inquiètent.
2: Oui, parce qu'il y a la réalité, celle du trafic routier saturé. 18 000 voitures, essentiellement celles des frontaliers, qui matins et soirs empruntent cet axe qui relie Saint-Julien à Genève. Alors ce n'est plus tenable comme cela, disent les élus côté français. Dans un communiqué, s'ils assurent prendre acte de la décision du Conseil d'État genevois, ils lui demandent également de trouver des solutions pour fluidifier ce trafic. En attendant le tram repoussé au calende grec, Genève doit améliorer notamment sa ligne de bus. Il faut des sites propres avec un renforcement de l'offre, martèle le maire de Saint-Julien. Les élus au Savoyard demandent également la mise en pause des aménagements des petites douanes et la finalisation des travaux engagés à Saint-Julien avec un cofinancement suisse. On attend des signes forts de la part de nos amis genevois, répète le maire de Saint-Julien.
0: Et le prolongement de la ligne de tram n'est pas abandonné, hein, mais le projet repart à zéro. Karine, sur la route, on va dans l'agglo d'Annecy.
1: Oui, c'est chargé autour de la balme de Sinningy en direction d'Annecy. Vous avez actuellement 12 minutes de plus sur votre temps de trajet. À Pringy aussi, en direction de Naf-Parmelan, il y a 7 minutes de plus sur votre temps de trajet. C'est chargé aussi autour de Mété et au bord du lac, aussi le lac d'Annecy. Entre Sevrier et Annecy, il faut compter 13 minutes de plus sur votre temps de trajet. Une journée encore très estivale sur les deux Savoies, du soleil, quelques passages nuageux notamment sur nos montagnes et surtout de la chaleur encore. Ça a rafraîchi un peu mais ça va remonter. Hein, le thermomètre cet après-midi jusqu'à 35 degrés chez vous à Dingy-Saint-Clair, à Chambéry ainsi qu'à Pont-de-Beauvoisin.
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1: Votre rendez-vous pour parler de ce qui fait votre quotidien, avec vos témoignages évidemment. Et ce matin, nous allons parler d'une phrase qu'on prononce tous. Il faut absolument qu'on se fasse un dîner. Très bonne idée. Reste maintenant à trouver une date. Et là, Paul n'est pas libre le vendredi, Julie ne peut pas le samedi, les enfants ont sport, il faut trouver une babysitter. L'un termine tard, l'autre part en week-end, on ouvre un groupe WhatsApp, on propose 4 dates. Personne ne répond et 3 semaines plus tard, on n'a toujours pas dîné ensemble. Alors ce matin, on se pose une question. Pourquoi est-ce devenu si compliqué d'organiser un simple dîner entre amis? Vous arrivez encore vous à recevoir régulièrement vos amis ou faut-il sortir les agendas 2 mois à l'avance pour espérer trouver une soirée où tout le monde est disponible? Racontez-nous au 0806 00 10.
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1: Bonjour Sylvain, Bastien Michel.
5: Bonjour Karine Roy.
1: Merci d'être avec nous ce matin. Vous êtes chef à domicile de la Toque et la Rose. Vous êtes sur Albertville. Et vous, votre métier, c'est justement d'arriver chez les gens au moment où ils ont enfin réussi l'exploit de réunir tout le monde autour d'une table.
5: C'est ça. Après le méandre du fait de trouver une date, vous en parliez, de créer le groupe WhatsApp. Eh ben, moi, je suis là pour les inviter au plaisir de la table. Bien
1: alors,
5: sûr.
1: Première question. Est-ce que vous le constatez vous aussi, Sylvain, recevoir ses amis est devenu compliqué aujourd'hui?
5: Ah, c'est devenu très compliqué, c'est une pression énorme. Moi, quand j'arrive chez mes clients et mes clientes, c'est toujours une pression énorme. Ils sont en stress, à trembler, en me disant « on a mis du temps à trouver, on a mis du temps ». Et que ce soit les plus fortunés ou les moins riches, toutes et tous, on est tous logés à la même enseigne sur cette histoire de recevoir, c'est devenu compliqué.
1: Alors, entre la rentrée, le travail, les enfants à gérer, est-ce que vous arrivez encore à organiser des dîners avec vos amis? Nous avons posé la question à Caroline. Pour elle, c'est...
6: Je dirais très, très, très, très compliqué. Franchement, il faut prévoir 5 mois. Bon, on a des collègues qui peuvent être célibataires, on a des collègues comme moi qui sont mamans. On a tous, on m'a dit, des impératifs de la vie. Franchement, c'est très difficile. Et moi, partant de mon expérience, j'ai toujours voulu avoir ce dîner-là avec mes copines. Mais bref, j'étais toujours la dernière à dire, mais tiens, je vous confirme si je serai dispo ou pas.
1: Des réactions par rapport à ce petit témoignage?

0: témoignage de Caroline.
1: Bah oui, c'est toujours comme ça que moi je vois les clients, ils sont toujours comme ça. Alors généralement, s'ils ont une date fixe pour un anniversaire, pour un événement en particulier, là c'est beaucoup plus simple, tout de suite on sait que ce sera le temps, aux alentours du temps, ça peut être le vendredi, le samedi ou des fois même le dimanche, mais si c'est une réunion, si c'est un rassemblement d'amis, c'est vrai que ça devient toujours très compliqué. Est-ce qu'un tel sera disponible? Alors vous serez, on sera 8, finalement on sera 9, ah non, on est 6.
0: Voilà. Et après il y a d'autres choses qui rentrent en compte, hein, les intolérances, on va en parler d'ailleurs dans quelques minutes de ça. C'est pas facile non plus. Alors, qu'est-ce qui vous stresse le plus, vous, lorsque vous recevez? Est-ce que avec les années, vous recevez moins parce que vous mettez plus de pression? Parce que ça coûte cher aussi, faut pas l'oublier. Un porte-monnaie, ben, c'est un élément qui compte beaucoup pour nous tous. Faire les courses, choisir le menu, réussir la cuisson, ranger la maison, ou alors la préparer, dresser la table, ou simplement des agendas devenus impossibles à faire concilier. On vous attend comme tous les matins au 0806 00 10 10.
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0: On aimerait parfois arrêter le temps. Jean-Louis Aubert, lui, préfère nous en redonner. Donc on va prendre ce bonheur de le retrouver ce matin avec tant à nous.

0: à nouveau Jean-Louis Aubert.
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0: Et votre quotidien, c'est aussi les soirées entre amis. C'est sympa quand même, les dîners entre amis. Pourquoi sont-ils si difficiles à organiser? On vous pose la question. Est-ce que pour vous, ce qui est le plus compliqué, c'est trouver une date, un menu qui convienne à tous les invités? Puis alors, il y a une pression, je ne vous dis pas, aussi autour des régimes alimentaires des convives. Le numéro de téléphone à composer comme chaque matin est le 0806 00 10 10. À mes côtés, Cillian Bastien Michel, vous êtes chef à domicile, vous êtes en Combe de Savoie à Albertville. Et votre entreprise s'appelle La Toque et la Rose. On va retrouver au Bourget du Lac, donc on est en Savoie. On va discuter un peu avec Marc. Bonjour.
3: Bonjour.
0: Alors, on vous écoute, Marc.
3: C'est assez compliqué de faire un repas avec tout le monde, puisqu'il faut un petit peu tenir compte de chaque restriction. Donc, il est assez court. Je voulais vous appeler pour ça, parce que ça m'est arrivé beaucoup de fois, justement, d'inviter des gens qui avaient des restrictions et de donc devoir cuisiner des choses différentes. Mais c'est vrai que c'est pas forcément facile de cuisiner quand il y a quelqu'un qui mange pas de bœuf, quelqu'un qui est végétarien. En revanche, c'est un vrai plaisir, moi j'adore cuisiner, et c'est un vrai plaisir justement de aussi de se contraindre à accepter les restrictions des autres, puisque ça fait découvrir des nouvelles recettes, et puis au final tout le monde peut partager un repas, même si les gens mangent pas la même chose. Mmh. Et surtout ça permet de découvrir des nouvelles recettes, et au-delà de ça, c'est un moment de partage où justement, malgré ces restrictions, les gens se retrouvent. Et à chaque fois, j'ai eu des très bons retours sur le fait que on peut s'arranger. Alors, il peut y avoir des couacs. On peut pas faire le barbecue du bœuf sur la même grille que celle du porc, pour certains. Donc voilà, il peut y avoir des couacs, mais c'est quelque chose qui est très intéressant.
0: Ah, c'est vrai, c'est voir le verre à moitié plein plutôt qu'à moitié vide. Des réactions par rapport à ce témoignage?
4: Ben écoutez, non mais je suis totalement d'accord avec votre auditeur, avec Marc. C'est au niveau des régimes alimentaires, moi c'est toujours.
0: C'est un casse-tête quand même ou pas quand on est
4: un casse-tête? Non, parce que quand on est chef à domicile, on a l'habitude de gérer ce genre de complexité.
0: Évidemment.
4: Est-ce qu'un tel ne mange pas de noix? Est-ce qu'un tel ne mange pas de porc? Ne mange pas de gluten? Moi j'ai le cas d'une cliente qui est allergique à beaucoup beaucoup de choses, puisqu'elle est allergique à tous les fruits qui produisent des levures. Donc c'est-à-dire pas de pommes, pas de figues. Pas de fruits à peau duveteuse, parce qu'ils produisent aussi des levures, donc pas d'abricots, pas de pêche, pas de prunes. Non, mais c'est un casse-tête, parce qu'en plus, moi, travaillant dans le sucré salé, c'est un casse-tête pour cette cliente. Mais on trouve toujours de quoi s'arranger, parce que ce qu'il y a de beau dans la cuisine et dans nos métiers, c'est que de toute façon, on peut toujours tout faire avec tout. Et pour vos auditeurs, c'est pareil.
0: Est-ce que la première chose que vous demandez concerne justement les goûts, les allergies et les habitudes alimentaires?
4: Oui, bien sûr, j'ai un questionnaire de goût en fait que les gens remplissent, que j'envoie à mes clients, et en fait ils me remplissent, et il y a une case très importante: quels sont vos aliments détestés et quelles sont vos allergies juste en dessous. C'est très important parce que ça me permet moi d'avoir une roadmap, d'avoir un GPS sur lequel me fier, et après je sais comment travailler, quels ingrédients je peux utiliser, quels ingrédients je n'utiliserai certainement pas.
0: Ouais, et surtout qu'autour de la table, autour d'une même table, parfois plusieurs menus différents sont à gérer par rapport à tout cela, par rapport aux réponses à votre questionnaire.
4: Oui, bien sûr, ça peut arriver. Plusieurs menus, plusieurs. Alors surtout sur les moments à résidence, comme on dit, c'est-à-dire quand je suis dans les chalets ou dans les maisons, sur les moments de vacances, là peut y avoir plusieurs menus à gérer avec des gens qui ne vont pas manger tel ou tel produit. Donc il va falloir, pour les enfants, pour des adultes, adapter les menus un petit peu, trouver des choses différentes. Mais c'est aussi ce qui fait la beauté de mon métier, c'est que finalement, moi, je ne suis pas comme dans un restaurant où vous allez choisir le plat A, B, C ou D. Moi, j'adapte toujours ma cuisine. Et ça, c'est magnifique.
0: Et puis, c'est un défi intéressant aussi pour vous.
4: Toujours très intéressant, bien sûr. Mais je suis un peu un masochiste là-dessus, c'est que j'aime beaucoup avoir beaucoup, beaucoup de complexité. Donc, si vous avez des régimes alimentaires compliqués, n'hésitez pas.
0: Oui, en fait, la pression, ça vous motive. C'est une bonne pression.
4: Mais oui, bien sûr, c'est la pression qui motive, et puis au-delà de ça, la complexité amène la créativité. Donc quand on a un régime alimentaire un peu compliqué, mais c'est génial parce que moi ça me donne à mouliner, et puis ça donne lieu à découvrir, comme disait Marc à l'instant, de nouvelles recettes, de nouvelles choses en cuisine.
0: Comment comment ça se passe chez vous? Combien de temps à l'avance faut-il aujourd'hui pour réunir votre bande d'amis? Eh bien, appelez-nous 0806 00 10 10. Je suis contente parce que dans quelques minutes après avoir écouté cette nouvelle chanson de Marc Lavoine et Patrick Fiori, nous irons en Haute-Savoie dans une commune qui s'appelle Margencelles. Là-bas, on aime bien manger, on aime bien réunir ses amis ou pas. Bah, c'est ce que nous saurons dans quelques instants avec le témoignage de Dominique.

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1: Ouais, pas mal, hein, ça donne la pêche. Marc Lavoine et Patrick Fiori, occupés. Ce matin, une question toute simple. Pourquoi les dîners entre amis sont-ils si difficiles à organiser? Parce que tout le monde bosse, parce que nous avons davantage d'activités, parce que les familles ont des emplois du temps différents, ou parce que nous sommes tout simplement devenus moins spontanés. Et puis alors, avec tous les régimes alimentaires, celui-là, il ne mange pas de porc, celui-là, il ne mange pas de bœuf, celui-là, il ne mange pas de cacahuètes, celui-là, il ne mange pas de fromage. Racontez-nous comment ça se passe à la maison au 0806 00 10 10. En moins d'une minute, à Margencelles, nous accueillerons Dominique. A tout de suite.
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1: Venez dîner à la maison. Sur le papier, c'est une phrase très sympathique, hein, mais une fois l'invitation lancée, il faut vraiment assurer. Est-ce que la maison est présentable? Qu'est-ce qu'on mange? Qu'est-ce qu'on va manger? Est-ce que j'ai acheté de chaise? Un tel est végétarien, d'autres ne mangent pas de gluten, les enfants n'aiment pas ou n'aiment rien. Et surtout, qu'est-ce que je vais bien pouvoir cuisiner? Et vous, recevoir vos amis, c'est encore un plaisir ou ça vous met une petite pression quand même que vous aimez ou pas, hein? 0806 00 10 10, à mes côtés pour vous écouter, Cillian Bastien Michel. C'est là que votre métier devient intéressant. Intéressant, vous, parce que vous êtes chef à domicile. On file en Haute-Savoie à Margencelles.
14: Allez, on est parti. Mais
1: c'est parti, on va accueillir Dominique qui a souhaité être avec nous. Bonjour Dominique.
15: Bonjour.
1: Bonjour, alors racontez-nous, qu'est-ce que ça vous inspire, vous, ce sujet? Comment ça se passe à la maison?
15: Alors, moi, je reçois beaucoup,
1: oui.
15: Mais je fais des choses très simples. On a un groupe d'amis qu'on reçoit, et je suis très organisée. Parce que, voilà, j'ai un petit carnet où je mets, chaque fois que j'ai des invitations, je remets ce que je fais à manger, l'apéritif, ah oui. L'entrée, le repas. Voilà, donc pour pas leur faire une autre fois la même chose. Par exemple, cette année, j'en suis à 8 invitations et la semaine prochaine, j'ai encore des amis qui viennent manger. Okay. En général, je tourne entre 10 et 12 invitations par ami.
1: Ce qui est quand même pas mal. Je ne sais pas quel âge vous avez, si vous pouvez nous le dévoiler aujourd'hui, Dominique.
15: Alors, j'ai 66 ans,
1: oui.
15: Mais j'ai toujours beaucoup reçu.
1: D'accord.
15: Parce que je suis d'une famille où maman, qui a 85 ans, reçoit encore.
1: Ah, formidable. Non, parce que parfois, chez certaines personnes, les envies sont moindres quand on prend des années. On ne sent plus avoir oui. Des tablés de 8, 10, voire plus de personnes. C'est pour ça que je vous posais la question.
15: Écoutez, moi, je trouve que c'est ce qui nous reste... Et qui nous reste à faire,
1: oui.
15: On a moins d'occupation, et puis on se fréquente un peu moins, on sort mmh. moins, donc il faut faire l'effort de recevoir les gens, mmh. d'abord pour être reçu aussi.
1: Tout à
15: et
1: fait.
15: C'est tellement important de fréquenter du monde. Nous, on est des anciens motards et on a beaucoup d'amis qui sont un peu répartis dans toute la France, et une fois par année, ben, au mois d'août, on l'a fait il y a 15 jours, Je reçois tous mes amis qui viennent de la Loire, de la Haute-Loire, de l'Auvergne. Et en fait, bon, c'est vrai que ça stresse, hein, je vous dis pas, mais je suis très organisée, je prévois mon menu longtemps à l'avance. Et voilà, est-ce que je peux m'avancer? Eh bien, je m'avance, je mets au congélateur, et puis quand les gens arrivent, ben, bon, ils sont toujours contents, hein, même si je fais des choses relativement simples. Hein.
0: Mais quelle organisation? Pourriez-vous me donner des cours, Dominique? Attendez, je vais venir chez vous, vous allez me donner quelques petits cours, hein. Vous allez former un chef à domicile.
1: Et en fait, c'est ça aussi peut-être le secret, c'est essayer de s'organiser en amont, peut-être faire des petites choses, des petits
0: feuilletés
1: pour l'apéritif et les mettre au congèle. Mais, et puis, vous avez raison, Dominique, je pense que quand on est retraité, on a peut-être un petit peu plus de temps et c'est plus agréable, on a peut-être moins la pression effectivement de recevoir le samedi soir, d'avoir une dizaine de personnes à la maison, parce que le dimanche il faut tout nettoyer, il faut se poser un petit peu et le lundi rebelote, le réveil sonne et on repart au boulot, hein. Peut-être que c'est ça aussi.
0: J'ai une clientèle de retraités aussi, donc, ouais. Donc moi je comprends tout à fait Dominique qui dit, je reçois beaucoup et je trouve ça génial, franchement ouais. c'est une super chose et en termes d'organisation, c'est pas trop prenant dans la tête pour vous Dominique?
15: Non, parce que j'ai toujours fait ça, même quand je travaillais. Donc, puis en plus là, tous les samedis, j'ai trois garçons, et donc leur dame travaille le samedi. Donc, on est toujours une dizaine à manger tous les samedis. Hein. Oh, il faut que je m'organise. J'ai mes petits enfants. Bon, alors je vous dis pas que des fois, je suis pas un peu fatiguée quand même. Hein.
1: Oui.
15: Mais c'est un rythme de vie qu'on a depuis très très longtemps.
1: Ah, mais c'est sympa, ça donne
0: Je ne savais pas que j'avais une consoeur en Haute-Savoie.
1: Et ça donne juste envie d'aller nous mettre les pieds sous la table chez Dominique. Après tout, vous n'êtes pas à deux par près, hein, Dominique. Vous voyez, c'est ça qu'on aime, c'est entendre un petit peu vos expériences et puis le partage, le fait de pouvoir recevoir. Et elle a dit quelque chose de très simple, on y reviendra tout à l'heure, c'est recevoir dans la simplicité.
0: Exactement.
1: Pas la peine de mettre les petits plats dans les grands. Bah oui, moi je suis pas comme ça, j'ai les yeux plus gros que le ventre, je fais toujours beaucoup plus et je me mets une pression et peut-être avec l'âge, on se met moins la pression. Merci Dominique d'avoir été avec nous. C'était un chouette témoignage. Hein,
0: bah oui, mais attendez-nous pour manger ce midi, Dominique. On est deux avec Karine.
1: Vous vous souvenez-vous de la dernière fois où quelqu'un vous a appelé à 18h en disant « Tu fais quoi ce soir? Allez, viens manger à la maison. » Ça existe encore chez vous. Racontez-nous quand est-ce que c'était la dernière fois et racontez-nous comment ça se passe à la maison aussi, les repas. 0806 00 10 10. En attendant, voici Blondie.

0: Pays de Savoie, Blondie, Earth of Glass.
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0: Je voulais vous présenter le relais petite enfance, les bambineries proposées par la communauté de communes de Vallée de Thônes. C'est un lieu d'accueil pour les parents et les enfants de 0 à 6 ans. Pour les parents, c'est l'occasion de faire une petite pause, rencontrer d'autres parents, d'échanger sur vos questions, vos expériences et tout simplement de souffler un tout petit peu. Et pour les enfants, des jouets adaptés à leur âge sont à disposition. Ils peuvent jouer, rencontrer d'autres enfants. C'est aussi un premier lieu de socialisation et surtout, pas besoin de s'inscrire. L'accès est libre, gratuit, anonyme et sans condition. Les bambineries, c'est tous les mercredis de 9h30 à 11h30 dans la salle d'activité petite enfance de la communauté de communes à Thônes.
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0: Ce matin, avec notre invité, on parle de ces dîners qu'on adore, mais qu'on a parfois beaucoup de mal à organiser. Il y a peut-être une question derrière tout ça. Est-ce qu'on s'impose trop de contraintes lorsqu'on reçoit une belle table, un appartement impec, une maison hyper clean, l'apéro, l'entrée, le plat, le dessert, le bon vin? Est-ce qu'à force de vouloir bien recevoir, on finit parfois par ne plus recevoir du tout? Eh bien, racontez-nous comment ça se passe à la maison, comme on l'a entendu avec Marc et Dominique. 0806-00-10-10. À mes côtés, un chef à domicile, Cillian Bastien Michel. Quand on est chef à domicile, on a encore un peu de temps pour recevoir à la maison ou pas?
3: Non, recevoir moi-même, c'est très compliqué. Mais je suis reçu et toujours les amis, les copains demandent à ce que je vienne avec quelque chose à manger.
0: Ah,
3: ils me disent, dis donc, tu ramènerais pas le dessert? Ou peux-tu ramener, s'il te plaît, quelque chose pour l'apéritif? Et comme ils savent que je ne sais pas faire simple moi-même, eh ben, ils savent qu'ils vont se régaler, les petits filous.
0: Il y a une enquête Ipsos publiée en 89 qui s'intéressait à ce que les Français préféraient servir lorsqu'ils recevaient à la maison. À l'époque, signant 64% des Français déclaraient privilégier les plats traditionnels contre 19% qui préféraient préparer des nouvelles recettes et seulement 8% des plats allégés ici de ce qu'on appelait à l'époque, hein, on est là dans les années 80, la nouvelle cuisine. Ça a beaucoup évolué. Hein.
3: Oui, ça a vachement évolué et aujourd'hui je dirais que c'est très différent. Moi je dirais qu'en moyenne je prépare pour 60% je dirais de menus un peu évolués, oui, donc de cette nouvelle cuisine, voilà, et pour une vingtaine de pourcents, cette cuisine traditionnelle française, et puis pour les derniers 20%, une cuisine plus simple, plus allégée, plus. Mais cette cuisine plus évoluée, plus dans la recherche de saveurs. Voilà, aujourd'hui, je pense que je ne suis pas Ipsos et je ne fais pas de sondage, mais en tout cas, pour ma part, le sondage, c'est un peu inversé.
0: Bon, et vous alors, la dernière fois que vous avez reçu ou vous avez été reçu, qu'est-ce qu'il y avait dans vos assiettes? 0806 00 10 10. Dans moins de 3 minutes, nous serons à Saint-Ferréol avec Sandrine.
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0: Ah, moi j'adore les chansons d'amour, vous aussi. Bah oui, une chanson d'amour, oui, mais une chanson d'amour écrite avec le monde en arrière-plan, bah ça ne se fait pas tous les jours, mais par contre ça se faisait dans les années 80 avec un Québécois qui a une voix extraordinaire. C'est Daniel Lavoie, toujours cette petite douceur et cette belle histoire. Ils s'aiment.

0: Douceur pour nos oreilles, qu'on apprécie un lundi matin, ça fait toujours du bien. Daniel Lafroy et Il s'aime.
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0: Les nouveaux casse-têtes de menu entre amis, ah, bah, qui n'a jamais été confronté à ça? C'est la question qu'on vous pose ce matin. C'est vrai qu'il fut un temps où la grande question était viande ou poisson? Alors aujourd'hui, avant de préparer un dîner, on peut presque envoyer un questionnaire. Hein. Végétarien, vegan, qui mange sans gluten, qui est allergique, qui ne boit plus d'alcool, qui fait attention au sucre, et puis évidemment, qui n'aime tout simplement pas les champignons. Est-ce que préparer un repas pour plusieurs personnes est devenu plus compliqué aujourd'hui? Est-ce que vous êtes toujours reçu autant? Moins, c'est ce que vous remarquez. Est-ce que vous recevez toujours autant, vous? On vous attend, 0806 0010 10, à mes côtés, Cylian Bastien-Michel, vous êtes chef à domicile, et ces questions-là, ben, quand je vous ai proposé l'émission, vous avez dit, allez, banco, j'y vais, je fonce, j'adore ça, n'est-ce pas,
3: hein? Mais oui, bien sûr, on est totalement dans le cœur de la meule.
0: Bravo!
3: On est dans le cœur de la meule dans votre sujet de ce matin, parce que c'est exactement ça, c'est-à-dire que moi, de plus en plus, je le vois, je suis confronté à ce genre de questions, mais, et à ce genre d'exclamation quand les gens m'appellent et me disent « Oh là là, c'est très compliqué, il faut absolument que je vérifie avec toute la famille, les cousins, les tantes. » Et je comprends, moi, cette interrogation, parce que bon, déjà, quand on me fait venir, bah, c'est un événement. Et puis, en plus de ça, mais recevoir, c'est devenu un peu dur avec les régimes alimentaires qui ont changé.
0: Oui, tout à fait. Ouais. Bon, on va voir du côté de Saint-Ferréol si c'est compliqué ou pas. Sandrine, bonjour, bienvenue.
4: Oui, bonjour.
0: Alors, Sandrine, qu'est-ce que vous avez à nous raconter? Dites-nous.
4: Eh ben, chez moi, c'est assez simple, c'est assez souvent, en semaine, le week-end, qu'est-ce que vous faites ce soir? Eh ben, passez, enfin voilà, je trouverai quelque chose à faire. Et en fait, moi, je fais souvent des plats que je peux préparer un peu en avance pour pouvoir profiter des amis quand ils sont à table et rester avec eux. Donc, ça va être des gros plats familiaux, des gratins, voilà, des choses qui se préparent en avance et que j'ai plus qu'à poser sur la table au moment du repas.
0: Il n'y a pas de pression, en fait, chez vous?
4: Non, pas vraiment.
0: Ouais,
4: non,
0: c'est vraiment,
4: c'est tranquille. Et puis maintenant, on mange moins, donc je sais que les gens, ils vont pas vouloir rentrer plat dessert. Donc en fait, je vais faire des grignotages apéritifs qui serviront d'entrée. Ouais. Et puis après, on passe au plat et au dessert. Et pour le dessert, généralement, c'est pas moi qui le fais. Soit je vais mettre des glaces, soit une petite chose trouvée à la boulangerie. Voilà. Et du coup, je me consacre surtout au plat chaud et voilà.
0: Et ça a évolué
4: mais on peut
0: aussi.
4: Être, ça peut être le jeudi soir, je décide que je monte dans ma maison de campagne et je préviens la famille et finalement le vendredi soir on est 16 à table et puis ça se fait comme ça et moi je ramène machin, moi je ramène machin. Bon ben voilà.
0: Ouais. Vous êtes retraitée Sandrine ou pas?
4: Non, pas du tout.
0: Non, moi je me dis, elle a une voix très jeune, non? Parce que le jeudi soir, vous n'avez pas d'engagement avec le travail, c'est pour ça que je me suis permise de vous demander si.
4: Non, le jeudi soir, j'ai lancé l'invitation pour le vendredi.
0: Ah oui, d'accord,
4: soir,
0: ok. En fait. Ouais.
4: Voilà, et à 20h30, et le vendredi, on était 16, mais c'était pas un problème.
0: Ouais. Alors, il y a deux choses qui ont évolué et qu'on retrouve dans votre reportage, en tous les cas, pas signant ce que vous allez en penser, mais c'est vrai qu'il n'y a plus d'entrée, il n'y a plus forcément de fromage, on fait l'impasse. Et moi, ce qui m'a interpellée, et je le fais aussi de temps en temps, c'est qu'on reçoit davantage le vendredi soir, même si on a une semaine un peu chargée, parce qu'après, le week-end, ben, on a tout notre temps pour nos loisirs, pour faire une grasse matinée, pour consacrer du temps à soi.
3: Et ben, le vendredi soir, mais je vois aussi moi, une augmentation du samedi midi, qui n'était pas le premier créneaux réservés. Et le samedi midi, parce que les gens comme ça, ils sont tranquilles le samedi soir, peuvent faire la grasse mat le dimanche matin, ils ne sont pas obligés de se lever en urgence pour ranger toute la maison, parce que le samedi soir, ils ont reçu et qu'ils peuvent plus, il faut ranger très très vite, parce qu'après la semaine redémarre. Donc moi, je comprends, et ce vendredi soir, ce samedi midi, et même le jeudi, vous parliez du jeudi, Sandrine, mais vous pour lancer l'invitation, mais je fais même des prestations maintenant les jeudis soirs parce que les gens reçoivent le jeudi, comme ça ils ont le week-end tranquille.
0: Ouais, bon après il faut se lever le vendredi matin.
3: Oui, bien sûr, mais bon, si le vendredi matin est plus relâche au travail ou certains maintenant avec le télétravail et des emplois du temps adaptés.
0: Ouais, c'est vrai. Bon, mais comme quoi, il y a du nouveau hein, dans le quotidien pour celles et ceux qui reçoivent et qui sont reçus. Bon, Sandrine, je vous appelle jeudi soir. Je dis Sandrine, on vient, on est 10 de l'équipe. Vous nous préparez quoi?
4: Alors, je vais peut-être vous préparer un gratin hongrois.
0: hongrois
4: ou un poulet chinois.
0: Ah, ouais. Ah oui, c'est exotique.
4: Ou un râpé de pommes de terre,
0: Moi, je dis oui pour les trois.
3: Oui, et puis en tous les cas, si un jour vous voulez améliorer un peu les recettes ou changer un peu de recette, Sandrine, vous n'hésitez pas, vous m'appelez, je viendrai vous aider avec grand plaisir, et puis on recevra Karine et tous ses amis d'équipe.
4: Ça permettra de varier un petit peu. Mais, mais après, les gens me réclament mes plats fétiches, donc voilà, c'est ça.
3: Ah, mais vous avez vos signatures, vous aussi, vous avez vos plats signatures, les gens les réclament et les demandent.
0: Ah, c'est chouette. Mais faudra vous lancer,
4: Sandrine. Pour les amis du Sud, voilà, c'est... il y a des obligations après.
0: Moi, je veux bien goûter votre gratin hongrois. Je vous recevrai à la maison pour vous faire goûter ma carbonade flamande.
3: La carbonade flamande de Karine, c'est quelque chose.
0: Alors là, je vous dis pas. Hein. C'est un moment incroyable avec mes frites à la graisse de bœuf avec deux bains. Je vous dis pas, jamais plus vous mangez des frites ailleurs. Hein. Merci beaucoup, Sandrine, de votre témoignage.
4: Merci.
0: Super intéressant. À très bientôt. C'est tellement agréable de rentrer dans le cœur de la meule pour reprendre votre expression d'aller comme ça chez Dominique, chez Marc, chez Sandrine. C'est ça en fait ce qu'on aime à ICI Pays de Savoie, c'est rentrer chez vous et voir ce qui se passe. Et vous qui nous écoutez, quand vous invitez 8 personnes, vous demandez avant ce que chacun mange, ou alors chez vous la règle est, voilà le menu, vous vous débrouillez, vous nous appelez au 0806 00 10 10. Dans quelques petits instants, Cillian, préparez-vous, j'ai retrouvé une interview de Nadine de Rothschild qui présente les bonnes manières pour un dîner entre amis. Elle était invitée chez Ardisson en 2000 dans son émission Tout le monde en parle, et Baffy qui sort la sulfateuse. Vous allez passer un moment magique, ce sera à découvrir après avoir écouté Bill Withers.

0: une perle, Bill Withers avec Ain't No No Sunshine dans les années 1970. Il est 9h48, si vous venez d'arriver, on parle de votre quotidien et de ces nouveaux casse-têtes hein, du menu lorsque vous recevez à la maison. Autour de nous, parfois, on a des amis qui sont végétariens, qui sont véganes, qui ne mangent pas de gluten, qui sont allergiques, qui ne boivent plus d'alcool, qui font attention au sucre, qui sont en plein régime, et puis évidemment, qui n'aiment tout simplement pas, je parlais tout à l'heure des champignons, mais autre chose. Hein. La dernière fois, vous avez organisé un dîner, est-ce que ça a été compliqué à mettre en place? Et puis alors après, pour préparer leur repas, dites-le nous, 0806 00 10 10.
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0: De quoi cause-t-on ce matin, Cillian, au juste?
7: Eh bien, on cause de recevoir ou pas recevoir, d'être avec vous ou pas avec vous.
0: Voilà, on parle des dîners entre amis. C'est vrai que parfois, on veut trop bien faire. On voudrait que la maison soit rangée, que le repas soit réussi, que la table soit jolie, que tout le monde s'entende. Ça aussi, hein, parfois, c'est compliqué. Il y a des gens qu'on ne peut pas associer, que personne ne s'ennuie. Mais au fond, est-ce que nos amis viennent vraiment inspecter notre maison et noter notre cuisson? Pas du tout. On se met peut-être un peu la pression. 0806 00 10 10 pour que vous puissiez nous raconter comment ça se passe à la maison. Cillian Bastien-Michel, vous êtes chef à domicile. Alors forcément, lorsque vous invitez des amis chez vous, ils doivent avoir aussi une sacrée pression. Hein, quand vous invitez. Hein.
7: Alors, moi, quand j'invite, oui, ils se mettent une sacrée pression. C'est surtout quand je suis invité, ils se mettent une sacrée pression. Mais alors, tu verras, je cuisine très simplement, moi. Je dis, il n'y a pas de souci, parce que moi-même, je ne mange que des choses simples.
0: Oui.
7: Je déteste ce qui est compliqué. Je le fais compliqué toute la journée, mais j'aime manger simple. J'aime découvrir aussi, bien entendu. Mais
0: alors, je vous propose de retrouver, comme promis, Nadine de Rothschild qui présente les bonnes manières pour un dîner entre amis. Elle était invitée chez Ardisson en 2000 dans son émission Tout le monde en parle et Baffy qui sort vraiment là la sulfateuse.
8: Alors, on doit apporter quoi quand on va dîner chez les gens?
9: En général, on envoie des fleurs.
8: Oui.
10: La personne est décédée, mais sinon, quand on vient dîner.
9: Mais quand on a mangé chez moi, ça arrive souvent.
10: Les gens décèdent. D'accord, c'est agréable.
8: Non, sérieux. Non, quand c'est des amis. Quand c'est des amis, on apporte quoi, Nadine?
9: Si j'invite monsieur à dîner, effectivement, la veille, il m'envoie des fleurs.
8: Donc... Bien. Alors, faut-il manger de tout?
9: Ah, on est obligé.
8: Ah oui.
10: Obligé. Même les diabétiques, bravo.
9: Ah ben non, si vous avez un ami diabétique, la maîtresse de maison s'informe avant, ou on sait que non. Non.
10: Belle mentalité.
11: T'appelles tout le monde, allô, t'es diabétique, forcément.
8: Bien. Alors, question très importante, oui. Est-ce qu'on peut saucer avec son pain?
9: Non.
10: Ah, est-ce que saucer, c'est tromper?
0: Ah ça, c'est trop bon quand même.
7: Ah, c'est magnifique. Mais Nadine de Rothschild a raison. La bienséance veut que si je vous invite à dîner, Karine, la veille, alors plutôt, c'est si vous m'invitiez à dîner, la veille, je vous envoie des fleurs pour vous remercier de m'avoir invité à dîner.
0: Bah, moi, j'ai jamais eu ça, hein, perso.
7: Et en effet, on dit arriver les mains vides, mais en fait, on n'arrive jamais les mains pleines. Non, dans un dîner de la bonne société, on n'arrive pas les mains pleines, puisque les mains pleines sont déjà arrivées avant nous. On a envoyé une boîte de chocolat de remerciement d'avance, et on en envoie une après.
0: Oui, oh là là, c'est incroyable ce savoir-vivre, ce savoir-être. Il faut que je pense à noter une date hein, pour que vous puissiez venir manger à la maison.
7: Il n'y a pas de souci, je vous enverrai des fleurs et des chocolats.
0: Alors, quel est votre meilleur souvenir de dîner entre amis, un repas incroyable, ou alors au contraire, trois bouts de fromage, une bouteille du pain et une soirée dont vous parlez encore 10 ans après, parce que parfois on arrive et on a l'impression de ne pas être attendu. Hein. Ils sont toujours à la bourre, c'est comme ça. 0806-00-10-10, après avoir retrouvé Zao de Sacazan, la Symphonie des Éclairs, nous serons dans l'Ain à Belley avec Edith.

0: des éclairs.
1: Sao de Sacasan avec la symphonie des éclairs.
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1: Ce matin, depuis 9h, on parle de ces fameux dîners entre amis, hein, ceux qu'on promet, ceux qu'on décale, ceux pour lesquels on crée un groupe WhatsApp parfois, ceux qu'on essaie d'organiser pendant 3 semaines et parfois, heureusement, ceux qu'on finit vraiment par faire. Signant Bastien Michel, chef à domicile de la Toque et la Rose à Albertville.
4: C'est une nouvelle commune. Ville.
1: C'est pas mal.
4: Oui, j'ai changé de localisation en 3 secondes. Merci Karine.
1: Voilà, comme quoi j'invente aussi des nouvelles communes dans nos pays de Savoie. On va prendre un dernier témoignage. Nous sommes dans là à Belay avec Edith qui a souhaité témoigner. Bonjour Edith.
5: Oui, bonjour, oui, bonjour à tous. Moi je voulais témoigner parce que moi c'est surtout ma petite belle-fille quand je les reçois, mon fils et ma belle-fille, qui a des intolérances alimentaires, gluten, lactose. Et ben, je me suis adaptée à ces problèmes et ben, quand ils viennent, c'est menu sans gluten et sans lactose pour tout le monde.
1: Oui, ben, vous vous adaptez.
6: Et vous avez appris facilement la cuisine sans gluten et sans lactose, Edith ?
5: Ah non, pas du tout. J'ai fait des recherches sur Internet et je vais vous dire qu'on trouve des tas de choses intéressantes. Mmh. Je lui fais de la pâtisserie, par exemple, des pâtisseries. Et comme mon mari me dit, écoute, sans gluten et sans lactose, il me dit c'est presque meilleur que l'original.
1: Oh, oh bah si le mari le dit, ça s'appelle comment ?
5: C'est plus léger.
1: Plus léger.
5: C'est plus léger. C'est plus léger. Et il me dit c'est tout aussi bon.
6: C'est plus facile en digestion en plus. Ouais. Mais je trouve ça génial, Edith, que vous ayez réussi à vous adapter comme ça. Bravo.
5: Là, dernièrement, j'ai eu le copain de mon petit-fils là, qui est venu manger. Alors lui, c'est des allergies à pas mal de choses, les graines, les noix, les noisettes. Enfin bref, il y avait beaucoup de choses. Et ben pareil, il y avait les petits-enfants et en à table, et ben, j'ai dit menu, on s'adapte au jeune homme qui a des problèmes. J'ai adapté le menu pour tout le monde et puis tout s'est bien passé.
1: Ah oh, bah voilà, quelle belle mère. Oh, incroyable. Bah là,
6: mais c'est magnifique, bah Edith.
1: Oui,
6: franchement,
1: c'est bien.
6: Chez tous vos invités, chez tous vos intervenants ce matin, on a envie d'aller.
1: Tout à fait. Bon, bah écoutez, on va venir manger sans gluten chez Edith et on verra si c'est léger et si c'est aussi bon qu'elle ne le dit.
6: Comme on doit d'abord aller chez beaucoup de gens, on arrive à 13h30, Edith. Hein, laissez-nous faire le tour des tables de la région.
1: On va faire la tournée des popotes aujourd'hui. Merci beaucoup, Edith, d'avoir été avec nous. Merci aussi, Cylian Bastien Michel. Vous serez l'un des candidats de la Coupe du Monde des chefs à domicile de cette année. La pression monte, c'est où et c'est quand ?
6: C'est où ? C'est à Paris, sur la place de la Concorde, sur le village éphémère de la gastronomie. C'est quand ? C'est dans 5 jours.
1: Oh,
6: c'est à partir de vendredi. Je ne vous raconte pas, la pression est au maximum, mais en tout cas, merci à vous, Karine, de m'avoir invité.
1: C'est toujours un plaisir.
6: Parce que c'est ma petite bulle de détente avant la Coupe du Monde.
1: Bon, et puis, vous nous tenez au courant.
6: Bien sûr.
1: Parce que si vous gagnez, vous viendrez effectivement dans Ici, ça marche.
6: Et pourquoi si je gagne ou pas, je viendrai.
1: Oui, mais si vous gagnez, ce sera encore plus fort.
6: Mais bien sûr, Karine, et je vous remercie pour tous vos gentils encouragements à vous et à toute l'équipe.
1: Bon, et vous qui nous écoutez chaque matin, et en particulier ce matin déjà, vous avez été très nombreux à nous appeler. Et ça, on vous remercie. C'est toujours un plaisir de vous entendre. Peut-être qu'il y a quelqu'un à qui vous répétez depuis 3 mois, 6 mois, 9 mois ou 1 an. Ah, il faut vraiment qu'on se fasse un dîner. Hein.
7: Eh ben moi, ça fait 9 ans. On s'en est rendu compte, 9 ans, et là, ils viennent vendredi.
1: Non mais ça va.
7: Bah oui, c'est vrai.
1: Mais qui
7: la
1: devait
7: dernière
1: inviter
7: fois,
1: qui
7: des copains, ça fait 9 ans qu'ils sont venus manger à la maison pour la dernière fois. Donc voilà, ils viennent vendredi.
1: En retard,
7: on a trouvé une date.
1: Bah
7: voilà.
1: On n'est pas là d'être invité chez Anne Chauvet. Hein.
6: Bah ouais. Chez tous vos intervenants. Bon, okay, mais Anne Chauvet, pas tout de suite.
1: Bah justement, si vous êtes un peu comme Anne Chauvet, que vous dites, mais tiens, la dernière fois que je l'ai invité, c'était il y a 2 ans, 3 ans, envoyez-lui un message, mais cette fois, mettez une date.
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1: Bon début de semaine à vous tous, il est 10h. 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Anne Chauvet.
7: Les pompiers de la Haute-Savoie appellent à la prudence. Les plages ne sont plus surveillées et il y a eu deux noyades hier dans le lac d'Annecy. Un jeune homme de 20 ans est mort à Verviers-du-Lac vers 17h. C'est un homme qui pratiquait l'apnée, qui a remonté son corps. La victime n'a pas pu être réanimée. Et puis hier matin, vers 9h30, c'est une femme qui a été victime d'une noyade à la base de loisirs des Marquisas à Annecy. Elle aussi a été sortie par un autre baigneur qui a pratiqué un massage cardiaque. Son cœur a repris. Elle a été hospitalisée dans un état grave à l'hôpital d'Annecy. À Annecy, un accident d'une moto et une voiture vers 20h30 hier soir. C'était sur la route qui longe le lac entre Verviers et Annecy devant le restaurant Bleu. Sur la moto, deux hommes âgés d'une trentaine d'années. L'un est mort, l'autre très gravement blessé. Il a été hospitalisé à Annecy. Et puis très tôt ce matin, vers 4h45, un choc frontal dans le Chablais entre deux voitures à Marin, route de Thonon. Une femme de 64 ans est décédée. Un homme grièvement blessé par balle hier soir à Annemasse. Ça s'est passé dans la rue vers 22h45, place du Jumelage. La victime est âgée de 25 ans. Des rassemblements sont de nouveau prévus devant des tribunaux ce soir pour demander une loi intégrale contre les violences sexuelles. Ce projet de loi est étudié aujourd'hui en commission à l'Assemblée nationale. Alors, les rassemblements sont prévus à 19h pour les tribunaux de Chambéry et d'Annecy. Et à Thonon, là, c'est un petit peu différent puisque c'est une marche qui est organisée. Départ à 17h30, place des Arts. C'est un projet attendu dans le Genevois, mais qui prend encore du retard. Le prolongement du tram de Genève jusqu'à Saint-Julien. Le tribunal administratif a donné raison à des riverains qui contestaient le tracé. Et le Conseil d'État Genevois vient d'annoncer qu'il ne ferait pas appel de cette décision. L'objectif de ces 6 km manquants est de réduire le nombre de voitures et donc les bouchons à la frontière. Alors, on parle de bouchons, Karine. Est-ce qu'on a des difficultés sur la route, là ?
1: Non, pas de difficultés particulières, mais des travaux sur la route départementale 915. L'accès au Planet à Pralene dans la Vanoise, il y a des travaux de sécurisation après les incendies du mois de juillet. La route est fermée aujourd'hui depuis 8h30 ce matin jusqu'à 11h. Après, ça prend à 12h jusqu'à 13h30 et puis ensuite de 15h à 15h30. Voilà, jusqu'à 17h aussi, la circulation se fait en alternat en dehors de ces créneaux et pas de déviation possible pendant les fermetures. Donc c'est l'accès au Planet et à Pralognan-la-Vanoise. La météo ce lundi, l'été n'a visiblement pas regardé le calendrier. Le soleil garde la

0: il faut les jeter. Sauf qu'en Haute-Savoie, à Salange, deux entrepreneuses ont décidé que terminer pouvait aussi vouloir dire on recommence.
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0: Bonjour Pauline Calandeau.
2: Bonjour.
0: Merci d'être avec nous ce matin. Avec Irène, vous avez créé Redeem Equipement en 2019. Vous récupérez donc du matériel outdoor en fin de vie pour le transformer en nouveaux accessoires. Alors première question, quand vous regardez une vieille corde d'escalade, vous voyez encore une corde ou vous voyez déjà une ceinture, dites-moi?
2: Ah oui, je vois déjà une ceinture ou un panier, un tapis, on peut en faire beaucoup de choses.
0: Et surtout, comment est née cette idée de donner une deuxième vie à tout ce matériel?
2: Tout simplement, je pense, par conscience écologique en premier. Avec Irène, en 2019, on avait vraiment une vision assez globale. Moi, de mon côté, je voyais tout ce que les particuliers jetaient. Donc je voyais bien qu'il y avait de la matière qui pouvait encore servir finalement. Et Irène, de son côté, elle était encore chez Blue Eyes. Elle voyait tout le gâchis un peu, on va dire, industriel, ou quand on fait un prototype qui finalement n'est pas bon, on jette la matière au lieu de la redécouper, de la réutiliser. Donc il y a un gâchis, on va dire, global. Et ça, on en avait vraiment pris conscience toutes les deux. Mmh. Et c'était important pour nous de nous dire, on a envie de faire des accessoires donc pour l'escalade, la randonnée, le voyage, etc. Mais finalement, la matière, elle existe déjà, elle a des propriétés techniques intéressantes. C'est vraiment dommage de la jeter. Et puis dans la vallée du Mont-Blanc, là, de Passy, Chamonix, on a quand même des soucis de pollution liés au transport routier et puis à l'incinérateur. Du coup, c'était un moyen aussi pour nous de se dire, je fais ma part et j'essaye de réduire l'empreinte environnementale qu'on a. Et de réduire ses déchets, en fait. Et donc, si on peut aider les particuliers à le faire, ou les entreprises à le faire, on va créer une entreprise qui fait ça pour les autres.
0: Voilà. Et ça marche. Et vous nous direz d'ailleurs pourquoi, dans quelques minutes. Dans 3 minutes, vous allez nous raconter comment on transforme un déchet en un objet que les gens ont envie d'acheter. D'accord? Oui. À tout de suite, Pauline.
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0: Bon, on le sait très bien, l'amour se commande pas et surtout il ne se stresse pas non plus. C'est ce que raconte cette chanson Phil Collins, You Can't Hurry Love.

0: Collins, You Can't Hurry Love.
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0: Bienvenue dans Ici ça marche. Chaque matin jusqu'à 11h, de belles initiatives, des invités inspirants. Ils nous racontent pourquoi ça fonctionne. Ce matin, Pauline Calando, vous êtes avec moi. Avec Irène, vous avez créé en 2019 une entreprise qui s'appelle Redeem Equipment. Pourquoi ce nom-là ?
2: Donc Redeem, ça veut dire sauver, donner une deuxième vie. C'est la même base que rédemption, en fait. Donc, puis c'est un mot anglais. Irène, elle est italienne. Moi, je suis française. On est à côté de Chamonix. Du coup, choisir un nom plutôt anglophone, c'était judicieux. Donc, voilà.
0: Vous récupérez du matériel outdoor en fin de vie, donc pour le transformer en nouveaux accessoires. Alors concrètement, qu'est-ce qui arrive dans votre atelier de Salange ? Des cordes, des voiles, d'autres tissus techniques ?
2: Oui, tout à fait. C'est très vaste, le matériel lié à l'outdoor. Donc des cordes d'escalade, des baudriers, des sacs à dos, des vêtements. Tout ce qui est veste et pantalons techniques. Il y a aussi donc les voiles de parapente, les toiles de tente, des matelas, vraiment beaucoup, beaucoup de choses. Donc nous, par contre, on s'occupe vraiment de la partie, on va dire, textile, pas des matériaux durs. Je pense à des arceaux de tente, ça, on n'arrive pas à en faire grand-chose, à part des piquets de tomates pour le jardin.
0: Ce qui est déjà pas mal, hein. On recycle.
2: Ouais.
0: Alors, quand le matériel arrive chez vous, c'est quoi la première étape ? Il faut nettoyer, il faut trier, il faut découper.
2: La toute première étape, c'est de peser. On comptabilise tout. Parce qu'on a des donateurs particuliers, mais on a aussi des donateurs qui sont des entreprises. Donc, la première chose, on pèse le matériel et c'est catégorisé. De façon à savoir si, par exemple, sur une année, combien de kilomètres de cordes on a valorisé, combien de mètres carrés de tissu de voile de parapente on a collecté, etc. Donc déjà, on pèse tout ça. Ensuite, on a un premier tri. Ensuite, on a la phase de lavage. Et suite au lavage, on a quand même une deuxième phase de tri parce que bien souvent, même en sortie de machine à laver, on se rend compte que il y a encore des taches, il y a des trous qu'on n'avait pas vus, des choses comme ça. Et donc on démonte tout à la main, on découpe tout, on sépare tous les composants. Donc on sépare le plastique, le métal, les tissus, les sangles, etc.
0: Avec vos petites mains.
2: Avec nos petites mains.
0: Ouais, vous êtes combien à faire ça ?
2: On est trois. Oui. On a embauché Charlotte il y a un peu plus de 3 ans maintenant. Elle est en CDI et elle a bien compris le travail. Elle fait tout comme nous. En fait, c'est une toute petite entreprise où on fait tout un peu les mêmes tâches. Donc, il faut savoir tout faire.
0: Parmi vos créations, il y a notamment la sacoche Banane Revival, qui peut aussi se fixer sur un vélo.
2: Oui.
0: Il y a aussi la ceinture Allure, oui, fabriquée à partir de cordes d'escalade. Il y a toujours un R du commencement, effectivement, de votre histoire et du nom de votre société.
2: Oui, sur chaque produit, quasiment tous les produits, on essaye de mettre ces deux lettres, le R et le E, qui ont une signification quand même importante, puisque c'est une règle de... Je sais pas si vous la connaissez. On commence par refuser. Ça, c'est hyper important dans le domaine de l'écologie. Puis même au quotidien, quand on nous donne un cadeau en sortie de supermarché ou un tract dans la rue ou quoi, en fait, si on n'en a pas besoin, on le prend pas, donc on refuse. Donc il y a d'abord le refuser, après il y a le réemploi. La réparation aussi en fait partie. Donc ces deux lettres RE sont très très importantes. On en a fait notre logo parce qu'il est symbolique.
0: Eh oui, c'est un peu comme mon nom de famille, Roy, R O Y E. On a ces deux lettres aussi. Et derrière l'écologie, il y a aussi une question très concrète. Est-ce qu'économiquement viable de fabriquer localement, artisanalement, à partir de matériaux récupérés ? C'est ce que nous verrons donc dans quelques instants après avoir écouté Elle danse, une chanson interprétée par Benabar.
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0: ce raconteur d'histoire, Benabar. Elle danse, nous aussi on vous raconte de belles histoires le matin dans Ici ça marche. De belles initiatives, des invités et surtout leurs secrets pour réussir. À mes côtés, Pauline Calando, avec Irène, vous avez créé une société qui s'appelle Redim Equipement en 2019. Vous récupérez du matériel outdoor en fin de vie pour le transformer en nouveaux accessoires. Arrive à cette heure-ci, comme tous les matins, le portrait savoyard. Vous vous prêtez au jeu ?
1: Allez, c'est parti.
0: Allez, on y va. Très rapidement, vous devez répondre sans réfléchir. Ski ou escalade ?
1: Les deux.
0: Mont Blanc ou Lac Léman ?
1: Plutôt Mont Blanc.
0: Sac à dos ou sacoche banane ?
1: Sac à dos.
0: Réparer ou remplacer ?
1: Les deux.
0: Machine à coudre ou paire de ciseaux ?
1: Les deux.
0: Objet parfaitement neuf ou objet qui porte déjà une histoire ?
1: Déjà une histoire.
0: Une vieille corde d'escalade ou une vieille voile de parapente ?
1: Les deux.
0: Et sur votre t-shirt, même si le vôtre est très bien aux couleurs de votre entreprise, demain il serait marqué quoi ? Rien ne se perd, tout se transforme ou alors cette corde a plusieurs vies ?
1: Tout se transforme.
0: Ah, c'est pas mal, hein ? Eh bien oui, comme quoi, aujourd'hui nous avons quelqu'un qui transforme effectivement ce matériel outdoor au quotidien avec Irène pour cette entreprise qui est installée à Sallanches, créée en 2019. On reviendra effectivement sur votre histoire dans moins de 2 minutes.
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0: Ici, chaque matin, jusqu'à 11h, on met en lumière ce qui marche. De belles initiatives et ceux qui les font vivre nous expliquent pourquoi. À mes côtés, Pauline Calando, avec Irène, vous avez créé Redim Equipement en 2019. Vous récupérez donc du matériel outdoor en fin de vie pour le transformer en nouveaux accessoires. Avant Redim Equipement, que faisiez-vous ?
1: Je travaillais en magasin de sport sur Chamonix.
0: D'accord,
1: voilà, j'ai fait ça pendant une dizaine d'années, ouais.
0: Ouais. Et avec Irène, vous êtes rencontrés comment ?
1: Ça fait très longtemps qu'on est amis. On s'est rencontrés par des amis qu'on avait en commun, et puis on a fait beaucoup de montagnes, d'escalade, ski de rando ensemble. Voilà, on se connaît depuis longtemps.
0: Voilà, les sports de montagne et la montagne, c'est déjà partie de votre vie. Hein.
1: Ouais.
0: Et surtout, qui a prononcé la première cette phrase ? Mais tout ce matériel qu'on jette, on pourrait en faire quelque chose. Vous vous souvenez ?
1: Non.
0: Non.
1: Non, je me souviens pas vraiment, mais c'est vrai que on a commencé à faire ça il y a longtemps. Enfin, je veux dire, même avant 2019, même avant de créer l'entreprise, c'est quelque chose qu'on faisait déjà. Donc, c'est du bon sens. Et puis, je pense que c'est des convictions fortes qu'on a en nous.
0: Mais tout à fait. Oui, mais c'est bien. Vous vous souvenez du tout premier objet que vous avez fabriqué?
1: C'était un porte-monnaie. Oui, je m'en souviens très bien, parce que c'est, alors justement pour la petite histoire, c'est une amie guide à nous qui était venue me voir et m'avait dit, écoute, il me faut un porte-monnaie où je peux mettre toutes mes cartes et tous mes papiers dedans, y compris les pièces d'identité, parce que quand je fais une course en montagne et que je pars de la France et que j'arrive en Suisse, il faut absolument que j'ai toutes mes cartes. Et donc c'est parti de là. On a fait un premier petit porte-monnaie compact, imperméable.
0: À base de quoi ?
1: À base de tissus imperméables, donc qui proviennent soit de vestes, soit de sacs à dos. Mmh. Comme ça, on a de la robustesse, on a de l'imperméabilité. Oui. Puis on l'a fait compact. Ça loge dans la poche, ça prend pas de place. Il est très pratique. Et ce produit-là, il existe depuis 2017, donc avant. Et on le vend toujours et on le vend très bien. Il fait partie de nos incontournables.
0: Oh, ouais. À quel moment vous comprenez que l'idée peut devenir une vraie entreprise ?
1: Dès le départ. Franchement, les premiers marchés que j'ai faits où j'ai commencé à vendre donc des produits tout en récup, tout de suite les gens ont adoré la démarche. Ils me disaient mais c'est génial et je vendais bien en fait. Du coup, je me suis dit bon sang, c'est super parce que ça me plaît à moi, mais ça plaît aussi aux gens. Donc ça a été vraiment très très rapide. Et pour la petite histoire, au départ, moi j'avais commencé la récup sous un autre nom. Ça s'appelait Peau Made in Recycle. Voilà.
0: Ouais. Wow.
1: Voilà, mais c'était comme ça. Mais c'était très artisanal. Voilà, très. C'était les débuts, tout simplement. Ouais. Et puis Irène, elle bidouillait aussi de son côté. Et puis en fait, on s'est. Moi, je lui ai dit, écoute, ça marche vraiment super bien. Il y a un truc à faire. Il faut qu'on fasse quelque chose. Et puis finalement, elle m'a proposé le nom de Redim. Et puis tout de suite, on s'est associé, quoi. Ouais.
0: Alors aujourd'hui, votre production est réalisée en Haute-Savoie. C'était non négociable pour vous de rester ici et notamment sur votre secteur là-bas.
1: Oui, tout à fait. Ben le circuit court, je pense que c'est la clé. C'est la clé pour l'alimentaire, mais c'est la clé aussi pour tout. Pour tout, il faut rester en circuit court, faut rester proche des gens, proche aussi des entreprises. C'est comme ça que ça nous permet, nous, d'être réactifs, de répondre à la demande rapidement et de répondre aux besoins. Tous les produits qu'on crée sont souvent venus de choses qu'on nous a demandées. Donc c'est une réponse à un besoin.
0: Alors Pauline, avec le recul, pourquoi ça marche ?
1: Ça marche parce que on y croit et parce que on est convaincu et parce qu'on utilise nous les produits. En fait, ça fait un peu doublon avec ce que vous venez de me demander. C'est des produits qui sont utiles dont on a besoin. Donc ça marche parce que c'est pas du superflu, c'est une nécessité.
0: Tout à fait. Alors dans 3 minutes, comme tous les matins, on parle du petit coin de paradis de nos invités. C'est un endroit où l'on respire, où on écoute le silence, ou presque, le bruit des feuilles, le chant des oiseaux, l'odeur des sous-bois. Pour vous, Pauline, pas besoin d'aller au bout du monde pour trouver votre petit coin de paradis. Votre refuge à vous, c'est la forêt. Vous allez nous raconter pourquoi dans quelques instants et vous allez nous dire quand est-ce que vous y allez et surtout dans quelle forêt. D'accord ? Nous, on va replonger dans les années 1980 avec les Cure. On prenait vraiment du bon temps. C'était sur toutes les lèvres. On écoutait cette chanson sur toutes les radios. On allumait la télé, on voyait les clips. C'est vrai qu'ils étaient reconnaissables entre mille. Alors, je vous propose de replonger effectivement dans vos propres souvenirs aussi avec cette chanson interprétée par les Cure qui s'appelait In Between Days.

0: Ici Pays de Savoie, les années 80, les Cure, In Between Days.
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0: On met en lumière ce qui marche tous les matins. Non, ici, ça marche. Voilà. Les initiatives sont belles. Et puis, alors, celles et ceux qui les font vivre nous expliquent pourquoi ça marche ce matin. C'est une entreprise qui est peut-être d'ailleurs à côté de chez vous. Elle est à Sallanches. Elle s'appelle Redim Équipement. Elle a été créée en 2019 par deux nanas, Pauline et Irène. Et Pauline est avec nous ce matin pour nous expliquer comment ils récupèrent du matériel outdoor en fin de vie pour les transformer en nouveaux accessoires. Vous travaillez à Sallanches, donc au pied du Mont Blanc. Et quand on passe ses journées à donner une deuxième vie au matériel qui a parcouru nos montagnes, on imagine que le lien avec ce territoire est assez particulier. Tous les matins, cette heure-ci, donc c'est le petit coin de paradis de notre invité. Vous nous emmenez où ?
3: Je vous emmène forcément en montagne. Et ouais, c'est vrai, plus particulièrement en forêt. J'aime beaucoup, quand je pars en randonnée, on commence toujours par la forêt. Et j'aime beaucoup les essences qui s'y dégagent. Et puis là, il y a une force en fait. Hein, je pense qui est là par les arbres, par les odeurs, par la vie en fait qu'il y a dans les forêts, dans les sous-bois, etc. J'aime beaucoup ces endroits. Souvent, ils sont frais. Et puis il y a des couleurs que j'affectionne particulièrement. Ma couleur fétiche, on va dire, c'est le vert. Du coup, j'aime beaucoup ce passage en forêt. J'aime bien aussi, après, arriver au sommet. C'est toujours agréable, satisfaisant.
0: Ouais. Est-ce que c'est aussi dans ces moments-là, lorsque vous imprégnez de la force des arbres, hein, parce que parfois on a des arbres qui sont anciens, il y en a même qui embrassent les arbres. Il y a même l'Office national des forêts qui organise aussi des bains de forêt. C'est assez surprenant, mais ça apaise, ça fait du bien. Mais est-ce que c'est aussi dans ces moments-là que viennent les idées parfois de nouveaux produits ?
3: Les idées des nouveaux produits, elles viennent quand même principalement quand on est à l'atelier, quand on a les matières vraiment sous la main et qu'on se dit ok, alors ça, qu'est-ce qu'on va pouvoir en faire, parce que souvent on récupère quand même des matières aussi qu'on n'exploite pas tout de suite, donc on les stocke, on les garde parce qu'on voit qu'il y a du potentiel et on vient à les réutiliser plus tard par des projets qui sortent, quoi. Donc voilà, c'est vrai que non, par contre tout ce qui est balade en forêt, les randonnées, etc., je pense que c'est quand même vital pour se sentir bien dans son corps et dans sa tête. Si on est enfin, moi je sais que j'ai besoin de faire du sport, j'ai besoin de me dépenser pour pouvoir après être bien au travail. Et si je faisais que travailler tout le temps, il me manquerait quelque chose. Enfin, on a besoin de se dépenser. Hein. C'est un équilibre, hein, tout simplement.
0: Mais c'est sûr. D'ailleurs, c'est conseillé dans le sport santé pour les personnes qui souffrent d'anxiété et de dépression. Hein. C'est important. La dernière forêt que vous avez traversée, c'était où et quand ?
3: C'était il n'y a pas très longtemps. Je suis allée faire un bivouac avec mes enfants et mon mari. Et donc, c'était la petite forêt qui était au-dessus de chez nous, voilà, en montant à Varan, au-dessus du plateau d'Assy, pour ceux qui connaissent. Voilà. Donc récemment, on a fait ça. Mais c'est sympa aussi, le bivouac. Le soir, se mettre dehors, le ciel tout étoilé.
0: Surtout en ce moment, là, avec la météo qu'on a eue, hein, même si c'était très chaud.
3: Ah non, mais c'était parfait.
0: On avait une luminosité comme ça, le soir, avec toutes ces étoiles. Enfin, bref. Vous courez, vous, Pauline ?
3: Un peu.
0: Oui, vous connaissez forcément quelqu'un qui court autour de vous, de toute manière.
3: Ah oui, hein. Oui. Ouais.
0: Car en ce moment, on ne voit que ça. Les running clubs se multiplient. Et dans le Grand Est, l'un d'entre eux bat même des records de fréquentation. On va en parler dans quelques minutes.
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0: Jusqu'à 1 500 € pour aider les jeunes de cœur de Savoie à concrétiser leurs projets. C'est le principe du budget participatif Jeunes Destinés aux 65 ans dans le territoire. L'idée, c'est de financer des projets d'intérêt général, imaginés et réalisés par les jeunes autour du climat, de l'air et de l'énergie. Et ça peut donner des projets très concrets. L'an dernier, par exemple, il y a des jeunes qui ont bénéficié de cette aide pour réaliser un court-métrage. Le montant accordé dépend ensuite de plusieurs critères, avec une aide qui peut aller jusqu'à 1 500 €. Alors, si vos enfants ou vos petits-enfants ont une idée en tête, toutes les infos sont à retrouver sur le site de Cœur de Savoie.
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0: Ah, je pense que vivre, faut vivre avec un grand V. Mais quitte à vivre, autant viser le meilleur. Hein. Ça, Johnny Hallyday l'avait bien compris. Il est allé jusqu'au bout d'ailleurs, avec cette force et ce charisme. On écoute Vivre pour le meilleur. Voici Le Taulier.

0: ici Pays de Savoie. Johnny Hallyday, vivre pour le meilleur.
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0: Des idées qui marchent, des invités qui racontent pourquoi. Pauline Calando est avec nous, avec Irène. Vous avez créé, Pauline, Redim Équipement en 2019. Vous récupérez du matériel outdoor en fin de vie pour le transformer en nouveaux accessoires. Et ça marche. Mais il y a aussi des choses qui marchent ailleurs, hein, Pauline. Ben, des coureurs, vous en avez forcément autour de vous.
3: Oui.
0: Vous courez, comme vous nous l'avez dit tout à l'heure, en allant au boulot ce matin. Est-ce que vous en avez croisé, par exemple?
3: Ah non, pas ce matin.
0: Moi, j'en ai croisé deux. Hein.
3: Okay.
0: Alors, il faut dire que la course à pied cartonne et les running clubs poussent un peu partout. Chez nous, l'UTMB, il n'y a pas longtemps, vous l'avez peut-être suivi, Pauline.
3: Ouais.
0: Hein, mais d'autres fleurissent aussi un petit peu partout. Et dans le Grand Est, il y en a même un qui rassemble de plus en plus de monde et bat des records de fréquentation. Mais qu'est-ce qui fait courir autant de monde? Réponse avec Robin Bernot et Mohand Chibani.
4: À Nancy, plus précisément sur la place Stanislas, chaque semaine des centaines d'inconnus se retrouvent pour courir ensemble.
5: C'est un truc de fou, c'est en train de se développer d'une manière, les gens adorent.
4: Lui, c'est Valentin Bourrel, il vient tout juste de finir ses études de kiné et il y a quelques mois, il a eu une idée que je trouve juste géniale. Il a créé le Blabla Run. Le principe est hyper simple, tous les mardis soirs à Nancy, ils sont des centaines à courir ensemble 6 km. Alors il y a des jeunes, des moins jeunes, des étudiants, des salariés, des garçons, des filles, tous ont un seul et même objectif, faire un petit peu de sport, se retrouver pour un moment convivial et surtout pas de compétition. Notre reporter Mohand Chibani est allé rencontrer Valentin, le créateur du Blabla Run.
5: L'idée de départ, c'est de faire en sorte que les gens bougent leur corps, c'est d'inciter les gens à bouger, à se rassembler, à partager des choses ensemble autour du sport, qui est une bonne cause, parce que c'est aussi bien pour la santé mentale que la santé physique. Il y a des couples même qui se sont créés, donc ça c'est assez rigolo.
4: Lors des premiers rendez-vous donnés via le compte Instagram Blabla Run Club, une quarantaine de participants avaient répondu à l'appel. Aujourd'hui, ils sont plus de 700 à venir courir chaque semaine.
6: On vient assez souvent. On vient pas toutes les semaines, mais deux fois par mois minimum. Et si on vient pas, on essaye d'aller courir par nos propres moyens, mais c'est grâce à ça qu'on s'y est mis sérieusement.
4: Alors ici à Nancy, ça marche, mais vous, qu'en pensez-vous? Emma, par exemple, elle adore l'idée.
7: Moi, je trouve ça très cool parce que j'avoue que j'ai été aussi un peu dans cette situation, à avoir peur de me lancer dans le sport, etc. Pas forcément la course à pied, mais c'est vrai que ça peut faire peur et en vrai, c'est cool de pouvoir commencer en groupe et tout, donc je trouve ça bien.
4: Pour Hugo, ce running club est avant tout un véritable lieu de rencontre où la course devient un prétexte finalement pour créer du lien.
8: Pour moi, c'est une bonne initiative. Ça permet aux gens qui sont éloignés, tout seuls chez eux, ça permet déjà de s'ouvrir principalement et pousser à faire du sport. Je sais que moi, par exemple, au début, j'ai commencé seul et j'avoue que c'était un peu compliqué. Et là, le fait de le faire en groupe, je trouve que c'est porteur, c'est une bonne initiative. Puis après, de s'ouvrir socialement. Et là aussi, c'est important. Je pense que les jeunes, ils demandent ça.
4: Même si vous n'êtes pas nancéen, je vous conseille vraiment d'aller suivre Valentin Bourrel sur les réseaux sociaux. Bourrel, B-O-U-2-R-E-L. Son contenu, il est vraiment canon. Récemment, il a par exemple donné un conseil par jour pendant un mois pour bouger, pour entretenir son corps. Le tout depuis chez soi.
0: Alors, vous, Pauline, qui bougez, c'est vrai que, on le sait, ça fait du bien au corps, ça fait du bien à l'esprit. Vous nous le racontiez tout à l'heure, mais c'est aussi un bon moyen de rencontrer, de se motiver, tout compte fait, de faire le sport comme ça à plusieurs. Hein. Qu'est-ce que vous en pensez?
3: Oui, c'est sûr. C'est motivant, c'est ça. Tout seul, on n'est pas forcément motivé, mais à deux ou à plusieurs, ça booste, c'est essentiel de pratiquer une activité physique, on le voit bien. Aujourd'hui, tout est fait pour que on fasse
0: le
3: moins possible, qu'on reste dans le canapé. Et en fait, non, je pense que l'être humain, ça reste un animal, on a besoin de se dépenser, hein, ça c'est certain. Donc après, la course à pied, effectivement, ça demande pas un gros investissement financier. Je veux dire, c'est pas comme, par exemple, l'escalade, où on a besoin d'une corde et des gaines, les descendeurs, enfin je veux dire c'est un investissement financier, on a besoin de matériel, là à part une paire de baskets, un short, un t-shirt, on peut courir facilement, puis même des petites distances, 6 km là j'entendais, ça fait déjà du bien en fait.
0: Oui, tout à fait, alors arrive la bonne adresse, votre bonne adresse qui nous emmène du côté des Ouches, un endroit où l'on vient pour boire un verre, manger un morceau, profiter du décor et surtout passer un bon moment. C'est vrai qu'après la forêt que vous nous avez raconté si bien tout à l'heure, on va rester quand même au grand air. On va découvrir cette bonne adresse dans 3 minutes après s'être délecté de ce grand succès de Quincy Jones, I Know Corrida.

0: petit pays de Savoie, Quincy Jones avec I No Corrida.
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0: Tous les matins, dans Ici, ça marche, de belles histoires, de belles initiatives et surtout des personnes qui les font réussir. Et une entreprise, aujourd'hui, Salanchard, Redeem Equipement en 2019. Ça, c'est la date à laquelle elle a été créée par Pauline et Irène. Et c'est Pauline qui est avec nous pour nous raconter cette histoire, hein, de récupération de matériel de montagne pour les transformer en nouveaux accessoires. À cette heure-ci, Pauline, c'est la bonne adresse de notre invité. Pas forcément la plus connue, mais celle où on aime revenir. Pauline, quelle est votre bonne adresse?
2: Ouais, donc récemment, je ne vais pas manger souvent au restaurant, mais récemment, on est allé manger à la Guinguette au Chavant, aux Ouches. C'est un petit coin de paradis parce que ce n'est pas très grand. On est au bord d'un petit lac qui est très, très préservé, on ne peut pas se baigner, tout ça. Et en fait, ils font des produits locaux, donc c'est très bon. Et c'est des produits de saison. Et donc, on a particulièrement aimé la tarte à la myrtille qui était... Non, c'était un gâteau à la myrtille. Il était énorme. Et moi, j'ai pris une mousse à la myrtille. Ils n'avaient pas de mousse au chocolat, mais ils m'ont dit, mais c'est la mousse à la myrtille, nous, qu'on fait. Je dis, ok, allez, j'essaye. Elle était juste excellente.
0: Ah, bah Sam est avec nous, hein, de la Guinguette des Chavants aux Ouches. Bonjour, Sam.
3: Bonjour.
0: J'imagine que vous êtes flatté que notre invité vous ait sélectionné comme sa bonne adresse.
3: Oui, tout à fait. Et surtout sur nos produits à la myrtille, on se donne du mal.
0: Oui, parce que c'est l'une de vos grandes spécialités, ces petites préparations à base de myrtille à la Guinguette.
3: Oui, bah, cette année là dans la vallée, ça a été une très bonne année à myrtille. Donc on est allé régulièrement en chercher en montagne. Et donc, on a beaucoup travaillé ça sur les desserts.
0: Mmh. Donnez-moi une bonne raison de venir chez vous.
3: La vue, déjà. Parce que c'est vrai que ça mêle lac et montagne dans un environnement qui est assez calme pour la vallée. Donc, c'est quand même très sympa. Et puis, nos produits locaux, oui, c'est vrai qu'on travaille que des produits d'ici et de saison. Mmh. Donc, voilà.
0: Bon, c'est quelque chose qui vous tient à cœur. Et puis, c'est bien parce que c'est du frais, c'est du bon manger, comme dirait l'autre. Et ce sont des préparations faites maison jusqu'au dessert, ce qui n'est pas forcément le cas partout. Alors, c'est vrai qu'on a parlé des myrtilles. Est-ce que vous avez un plat emblématique salé qu'on peut venir manger chez vous, par exemple, cette semaine, Sam ?
3: Ben, notre spécialité, c'est le farçon savoyard. Il y a plus beaucoup de restaurants qui le proposent et nous on continue de faire ce farçon, pas forcément dans le moule traditionnel mais quand même avec la recette traditionnelle. Donc il y a beaucoup de gens qui se déplacent pour venir le manger chez nous.
0: Ben écoutez, parfait. Ben ça c'est une bonne raison de venir vous voir, hein.
2: Oui, oui, tout à fait. Puis quand on va pas souvent au restaurant, on aime bien manger.
0: Ah,
2: donc
0: oui,
2: bravo Sam,
0: avec de bons produits de saison.
3: Merci beaucoup.
0: Merci beaucoup Sam. C'était le clin d'œil, notre bonne adresse de l'invité aujourd'hui. Votre guinguette, c'est celle des Chavants aux Ouches. Vous avez la main verte?
2: Oui, je peux le dire.
0: Ah, c'est bien. Ben oui, c'est bien de reconnaître ses qualités,
2: ouais.
0: Aussi. Un potager peut-être à
2: ouais,
0: la maison.
2: Ouais, un potager, des plantes. Ouais, ouais, beaucoup. Ouais. Oui, c'est essentiel, je pense, d'avoir un potager puis de l'inculquer à nos enfants.
0: Alors arrive le truc qui marche au jardin avec Christophe Garnier. Ils ont été nombreux les jardiniers à dire que les tomates cette année c'était pas terrible. Eh bien Christophe, lui, nous partagera l'astuce d'un jardinier qu'il a rencontré.
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0: Pauline Calando, c'est notre invitée avec Irène. Vous avez créé cette entreprise, donc Salle en Charde, hein, il y a quelques années maintenant, en 2019, et vous récupérez du matériel de montagne en fin de vie, je précise, pour le transformer en nouveaux accessoires. Vous récupérez donc énormément de choses pour leur donner une deuxième vie. Et au jardin, alors, Pauline, vous êtes aussi du genre à ne rien jeter, compost, récup, bricolage ou pas?
2: Ah oui, ben ouais. Tout ça, oui, c'est ça. C'est ça, on cultive, on récolte, on composte et effectivement, on fait un peu beaucoup de bricolage en fait. Hein, quand on fait du jardin, on bricole beaucoup, on garde beaucoup de choses, on jette rien. Et c'est vrai que tout à l'heure, je parlais des piquets de tomates, mais ça peut servir aussi pour les petits pois. Je mets des piquets et je mets des ficelles. Mes ficelles, c'est de la suspente de parapente. Donc oui, je garde vraiment.
0: Oui, c'est l'heure de retrouver justement le truc qui marche au jardin avec Christophe Garnier. C'est vrai que les jardiniers aussi se sont rendus compte que l'été avait été très très chaud et très sec. Christophe a donc voulu vérifier si de ne pas arroser les tomates qui ont été plantées à la fin du printemps, ça marchait vraiment.
15: Et pour ça, peut-être que vous vous souvenez qu'en mai dernier, j'étais allé rencontrer Guillaume dans son jardin de Mouxy et il me disait alors qu'il n'arrosait jamais ses tomates. Bon, Guillaume, il connaît bien les plantes puisqu'il est paysagiste. Il s'appelle Guillaume Exertier-Aubert, si vous le cherchez. Et donc, il sait qu'avant de planter, il faut bien choisir ses variétés. Alors, il a acheté ses premières graines chez Potager de Santé, qui produit des graines sans arroser les plants mères. Et d'une année sur l'autre, Guillaume, il produit ses propres semences pour avoir des plantes qui sont adaptées à son terrain et à son climat. Et alors, je me souviens qu'à l'époque, en publiant ce conseil jardin sur Facebook, bon, c'est Facebook, hein, faut relativiser, mais quand même, j'avais eu beaucoup de commentaires qui disaient « Ouais, c'est pas vrai, c'est un menteur, c'est pas possible. » Donc, j'ai voulu aller vérifier et je suis retourné le voir. Eh ben oui, ça marche vraiment, puisqu'on est début septembre et Guillaume n'a pas apporté une goutte d'eau à ses pieds de tomates.
16: On a pris 3 orages en 3 mois, dont un avec de la grêle, mais sinon, non, toujours pas d'arrosage.
15: Alors, on a des pieds qui font quoi? Allez, qui font 1m50 à peu près? Un peu plus, ouais. Pour certains?
16: Ouais, en moyenne, 1m50, 1m60, ouais. Après, je les étête parce que ça fait haut. Les tuteurs sont trop petits.
15: Alors, il y a toujours un sol qui est paillé. C'est le paillage d'origine ou il y en a qui a été rajouté?
16: Non, ben, tu vois, j'ai rien touché. Hein. Tu vois, il y a un peu de mauvaises herbes qui poussent par-ci, par-là, mais j'ai absolument rien touché depuis la plantation.
15: Autre particularité, la plante est entière, c'est-à-dire que t'enlèves pas les gourmands.
16: Non, j'enlève pas les gourmands, je mets de la ficelle autour, tu vois, je les tutore un peu, mais non, je laisse tout le feuillage.
15: Donc ils sont ficelés autour d'un piquet central costaud, ils sont attachés un peu en colonne.
16: Ouais, tout à fait, je laisse pas partir trop sur le sol, parce que bon, j'ai pas beaucoup de place. Donc ouais, je les fais partir à la verticale, ça marche plutôt bien. Les récoltes sont pas mal, le feuillage cache bien la tomate, comme ça elle prend pas de coup de soleil non plus, et le feuillage protège bien la tomate. Et pour la grêle aussi du coup.
15: Oui, parce qu'il y a quelques jours, semaines là maintenant on va dire, il y a eu quand même un orage avec, alors pas une grêle très abondante, mais suffisamment quand même pour abîmer les feuillages. On le voit sur les aubergines, on le voit sur les concombres là-bas.
16: Encore c'est des petits restes parce que c'était vraiment un chez menu, ouais. Donc le feuillage a bien protégé les tomates quand même. Bon, elles sont tonchées, hein, mais moins que si j'avais enlevé le feuillage. Elle est gourmande.
15: Bon, donc on a des pieds qui ont reçu de l'eau un petit peu à la plantation, 3 fois dans tout l'été, parce qu'il a plu que 3 fois.
16: Voilà, exactement.
15: Et qui donnent toujours abondamment.
16: Ouais, la production est un peu plus tardive cette année parce qu'il a fait très chaud très vite. Mais là, ouais, ça donne bien, ouais, un bon gros saladier tous les 2-3 jours, là, ouais.
15: Bon, là, on voit qu'elles ont été cueillies hier soir, donc il n'y en a plus des totalement mûr, mais il y en a encore énormément à venir.
16: Ouais. Bah, j'espère que l'arrière-saison sera belle. Et puis comme ça, bah, récolte jusqu'à fin septembre, octobre, s'il faut.
15: Si je me souviens bien, tu fais aussi tes semences.
16: Oui, là j'ai commencé à récolter les graines de cœur de bœuf, là, que c'est celles qui donnent le plus. Puis après, je continuerai avec les variétés différentes.
15: Sur quels critères on va choisir la tomate ou les tomates qui vont servir à faire les semences de l'année suivante?
16: Sur chaque pied, je laisse une tomate bien grossir. J'essaye de sélectionner la plus grosse, la laisser mûrir au maximum. Et après, je récupère les semences.
15: Une fois la saison finie, là, on va se projeter un petit peu dans quelques mois. Le sol, ça sera quoi en prévision de l'année prochaine?
16: Je vais refaire comme l'année dernière, un petit semis d'engrais vert, enlever la paille, retravailler rapidement le sol, enlever les petites herbes folles, et puis mettre un petit engrais vert pour l'hiver, voilà.
15: Et on se revoit au mois de mai l'année prochaine.
16: Avec grand plaisir.
0: Mais bon, c'est pas mal, hein, de pouvoir arroser ses tomates.
2: Ah bah oui, c'est sûr, c'est du travail le potager, hein, donc si on peut éviter.
0: Faut plus les arroser du tout, comme ça l'année prochaine, vous aurez de belles tomates.
2: En fait, il l'a dit, la clé, c'est le paillage.
0: Ouais. Hein. Ouais. Bah oui, évidemment. Puis ça, c'est important dans le jardin, effectivement, surtout avec les fortes chaleurs et les canicules qu'on a eues et qu'on se prend encore là en fin d'été. Hein. Pauline, vous avez une dernière mission, c'est choisir qui prendra votre place derrière ce micro. Alors, qui aimeriez-vous entendre un matin à votre tour?
2: J'aimerais bien entendre Franck de Upside. Il est à Servoz. C'est un confrère parce qu'on a le même domaine d'activité, on va dire, mais on ne travaille pas les mêmes matériaux. Lui, il travaille, il recycle tout ce qui est bois et métal ou autre matière comme ça. Pareil, issu de matériel de montagne comme les bâtons, les skis, et puis toutes les chutes de bois, etc. Et j'aimerais bien l'entendre au micro.
0: Oui, ben on va le contacter.
2: Allez.
0: Il va avoir une pression.
2: Ouh là là.
0: Merci beaucoup Pauline.
2: C'était merci à vous.
0: Un moment super, comme vous l'êtes, spontané, simple, avec beaucoup d'idées. Et puis avec Redeem Equipement, vous nous rappelez finalement qu'en montagne aussi, la fin d'une aventure peut être le début d'une autre. Et moi j'aime bien cette idée-là.
2: À tout bientôt. Se transforme, ouais, c'est ça.
0: Exactement, fait oui. Et même l'amour, l'amitié, ce que l'on vit au quotidien avec ICI Pays de Savoie. À bientôt.
2: À bientôt.
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0: Alors évidemment, ce que je ne vous ai pas dit, c'est que vous allez pouvoir retrouver sur notre page de l'émission Ici ça marche, les coordonnées, le lien pour que vous puissiez voir un petit peu quelles sont les créations de Redeem Equipment. Et puis alors la banane, là, moi j'ai craqué. Formidable. Il faut juste aller réécouter l'émission et de cliquer sur le lien, vous tomberez directement sur les belles créations d'Irène et de Pauline. En attendant de retrouver le Roblochot, voici le groupe U2 avec Pride in the Name of Love.

0: Christine, ça va?
1: Ça va?
0: Ben, ça va bien. Bon, on arrive au bout, hein.
1: Oui, bah ça c'est sûr.
0: Voilà, mais ça sent quand même, hein, évidemment. Pride in the Name of Love, c'était le groupe U2 avant de retrouver celui que vous avez entendu, hein, le moqueur.
2: Mais oh, ça mais lui arrive aussi.
0: Non, on ne veut pas se poquer, c'est Laurent Pascal avec le Robloch Show.
1: Bonjour Karine et bonjour à tous.
0: Bonjour
1: Robloch Show. On prend le train ce matin, puisqu'à l'occasion des Journées du Patrimoine.
0: Non,
1: on le prendra en gare de Chambéry. Train vintage, ce sera le dimanche 20 septembre prochain. Et on va aller sur toute la Tarentaise.
0: Ça c'est chaud.
1: Avec des Aréales, Berville, Moutier, Bourg-Saint-Maurice. Maurice, Landry, voilà le cadeau qu'on
0: il
1: va vous offrir.
0: Il est vert le train, non ?
1: Il est vert, oui, c'est ça. Je pense qu'il est vert, ouais. C'est une bébé. Voilà, ouais, pour ouais. Les connaisseurs
0: tout
1: de train.
0: À fait. Moi, je connais très bien. Mais elle ne faisait pas de la moto, cette bébé-là.
1: Non, c'est une bébé qui n'avait pas les cheveux au vent. Voilà. On fait quoi ? On se dit à demain ?
0: Ouais, ben on se dit à demain.
1: Allez,
0: avec
1: bonne
0: grand
1: journée
0: plaisir.
1: À tous. Et bonjour, Karine.
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5: Il est malade.
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1: Passez une très belle fin de matinée à nos côtés. Il est 11h. Ici Pays de Savoie, première radio sur l'actu locale. Isabelle Godin, bonjour.
7: Bonjour Laurent, bonjour à tous. Les pompiers de la Savoie ont observé une minute de silence ce matin en mémoire de collègues morts en service. Ils sont environ 150 venus de tout le département, réunis devant le SDIS à Saint-Alban-l'Est. Ils protestent contre des décisions de leur direction sur les arbitrages budgétaires ou encore le matériel. L'incendie du Planès cet été et la mort d'un jeune collègue sapeur-pompier a cristallisé leur colère. Les pompiers de la Haute-Savoie, eux, appellent à la prudence, les plages ne sont plus surveillées. Il y a eu deux noyades hier dans le lac d'Annecy. Un jeune de 20 ans est mort à Verrier-du-Lac. C'est un homme qui pratiquait l'apnée qui a remonté son corps. Et hier matin, c'est une femme qui a été victime d'une noyade à la base de loisirs des Marquisas. Elle aussi a été sortie par un baigneur qui a pratiqué un massage cardiaque. Son cœur est reparti. Elle a été hospitalisée dans un état grave à l'hôpital d'Annecy. Dans le Chablais, un choc frontal très tôt ce matin vers 4h45 entre deux voitures à Marin. Route de Tonon. Une femme de 64 ans est décédée. Puis à Annecy, un accident entre une moto et une voiture vers 20h30 hier soir. C'était sur la route qui longe le lac devant le restaurant bleu. Sur la moto, deux hommes âgés d'une trentaine d'années. L'un est mort, l'autre est très gravement blessé. Il a été hospitalisé à Annecy. Des coups de feu à Annemasse hier soir. Un homme a été gravement blessé par balle. Ça s'est passé dans la rue vers 22h45, place du Jumelage. La victime est âgée de 25 ans. Une enquête du chef d'homicide volontaire commis en bande organisée a été ouverte. Depuis la mort de Liana, il y a des rassemblements réguliers devant les tribunaux partis en France. Ce soir, les manifestants se réunissent à 19h à Chambéry et à Annecy pour demander une loi intégrale contre les violences sexuelles. Ce projet de loi est étudié aujourd'hui en commission à l'Assemblée nationale. À Tonon, c'est une marche qui est organisée. Départ à 17h30, place des Arts. Un petit mot sur vos conditions de circulation, Laurent.
1: Eh bien, ça roule plutôt bien pour ce lundi matin. À cette heure-ci, pas d'événement particulier à vous signaler. Le trafic est fluide sur l'ensemble de nos pays de Savoie. Un petit peu plus nuageux, ça c'est pour la météo aujourd'hui. Quelques passages nuageux ce matin. Et puis finalement, cet après-midi, le ciel se dégage avec tout au plus quelques cumulus sur le relief. Et puis surtout, les températures qui vont remonter. On aura 26 à Chamonix, 30 à Bourg-Saint-Maurice, 31 à Annecy. On attend jusqu'à 32 degrés à La Roche-sur-Foron, à Modane, 33 à Saint-Jean-de-Maurienne. Comptez 34 degrés à Albertville, Aix-les-Bains, Chambéry ou encore à Belley.
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0: Une journée en train vintage pour jouer avec nous ce matin. Trois manches dans un instant. Il y aura un quiz musical, un quiz local et un quiz surprise. 0806 00 10 10 pour jouer avec nous. Je vous souhaite bonne chance. Et avant cela, avant de vous retrouver, voici Claude Nougaro et Nouga York sur ICI Pays de Savoie. Bonne journée, bon début de semaine à nos côtés.

de Nougaro, ici Pays de Savoie, et New York, ici Pays de Savoie. On joue, vous le savez, jusqu'à midi, c'est le Robles Show. 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On va se retrouver après Céline Dion, qu'on écoute tout au long de cette journée régulièrement. Céline Dion qui commence sa série de concerts à Paris à partir de samedi prochain. Ça s'appelle « Tout l'heure des hommes ».

0: L'or des hommes, Céline Dion, ici Pays de Savoie. Bienvenue, il est 11h10.
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0: Bah alors, c'est lundi, on n'est pas décidé comme ça, le lundi matin, prendre le train. C'est vrai que bon, bah là, il y a un beau voyage à faire. Ce sera le dimanche 20 septembre, à l'occasion des Journées du Patrimoine. Train vintage, hein, je vous le rappelle, ça ne se présente pas tous les jours de faire ce type de balade en train. C'est ce qu'on vous propose de découvrir. C'est pour deux personnes, on le rappelle, pour remonter toute la vallée de la Tarentaise avec des haltes qui sont prévues pour découvrir le patrimoine de notre région. Donc n'hésitez pas, inscrivez-vous auprès d'Abiba ce matin pour jouer avec nous au quiz. Quiz local, quiz musical et bien sûr quiz surprise. On joue ensemble au Reblochon Show. 0806 00 10 10. Si vous êtes libre le dimanche 20 septembre toute la journée, on propose une belle balade en train justement pour découvrir la Tarentaise et la Haute-Tarentaise. 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Le temps d'écouter Daniel Balavoine et Sauver l'amour. Ici Pays de Savoie, belle matinée à nos côtés.

0: Daniel Balavoine, Sauver l'amour, ici Pays de Savoie, on joue, vous le savez, chaque jour entre 11h et midi au Reblochot.
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0: Ça y va doucement, hein, c'est lundi, on y va train-train ce matin, c'est le cas de le dire. Bonjour Eric.
3: Oui, bonjour Laurent.
0: Eric, vous habitez à Régnier-Essery, voilà, vous faites quoi en ce moment Eric, vous êtes en repos?
3: Voilà, je suis en repos aujourd'hui, je préparais des bonnes choses pour le repas de midi.
0: Ah, vous prépariez quoi par exemple?
3: Ben là, j'ai fini mon dessert, c'était des bananes flambées avec des amandes effilées grillées.
0: Ouais.
3: Mais et puis en entrée, enfin en plat, ça va être un lentilles coco.
0: Mais attendez, Eric, vous tenez un restaurant ou vous habitez chez vous là?
3: Ah non, mais ça c'était mon ancien boulot. Alors
0: ah, c'est bien ce qui me semblait. Bon, ouais. Eric, on va essayer de vous offrir là une petite balade pendant une journée dans un train historique. Là, les vieilles bébés des années 70, je ne sais pas si vous venez de ces locomotives.
3: Ces
0: vieux wagons, on ne dit pas wagon d'ailleurs, on dit voiture corail avec ses compartiments. Ouais. Voilà. Et puis vous allez sillonner toute la Tarentaise de Chambéry jusqu'à Bourg-Saint-Maurice, peut-être, si vous amassez un maximum de rebloches. Et je vous propose de faire une première manche, ce sera un quiz musical. Je suis venu avec mon piano, Eric, ce matin. Je vous fais écouter un morceau au piano, à vous de reconnaître le titre et l'interprète de la chanson. Si vous avez le titre et l'interprète, ça vous fait deux rebloches. Si vous avez que le titre ou que l'interprète, un rebloche. D'accord?
3: D'accord, c'est compris.
0: Attention, premier extrait, on y va au piano.

0: Alors Eric, est-ce que vous l'avez le titre et l'interprète ?
1: Alors j'ai reconnu, c'est Claude François.
0: Oui.
1: Et c'est une journée idéale, ça commence comme ça.
0: Oui, c'est une journée idéale. Mais alors, c'est vrai que c'est une journée idéale, mais c'est pas le titre exact.
1: Alors, le titre, ça pourrait être...
0: Oui, ça pourrait.
1: Je sais pas... Je sais pas, viens à la maison.
0: Oui, il y a le printemps qui chante, mais c'est pas ça non plus.
1: Ouais, non, c'est pas...
0: Allez, je vous offre un reblush pour Claude François, mais le titre, en plus, c'est aujourd'hui, c'est ça.
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0: C'était le lundi au soleil, Eric. Ah, c'était pas loin. Hein. Allez, on y va pour un deuxième titre. Jouer au piano, ça donne ça.

0: Pas difficile, ça. Hein.
1: C'est Hélène Segarra.
0: Ça, c'est bon, ça vous fait un rebloche.
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0: Et il y a trop de gens qui t'aiment, ça vous fait un rebloche supplémentaire. On vérifie. Il y a trop

0: J'ai peut-être fait une fausse note sur l'interprétation. Eric, alors vous l'avez ?
1: Je reconnais la chanson, là, c'est Tout recommencer.
0: Tout recommencer.
1: Et je ne sais pas si c'est le titre. Hein.
0: Non, c'est pas ça le titre. Et alors l'interprète, est-ce que vous l'avez ?
1: Alors, c'est Michel Hervé.
0: Alors ça, c'est bon. Vous m'étonnez, Eric, parce que vous avez le nom du chanteur avec une chanson que je ne connaissais pas, Tout recommencer. Non, en fait, la chanson, c'était ça.
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0: Le paradis blanc, tout simplement.
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0: Bon, ça nous fait. Ça nous fait 4 rebloches pour l'instant. C'est plutôt pas mal. On va se retrouver dans un tout petit instant, Eric, avec une deuxième épreuve. Ce sera notre quiz local. On se retrouve donc d'ici quelques instants sur votre radio ici. Après Vita, mais c'est vrai, ça fait mal. Et c'est maintenant sur ici Pays de Savoie. 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Vous appelez Abiba 0806 00 1010. Dépêchez-vous avant midi, on joue ensemble au Roblechaud pour vous offrir ces séjours en train. Ce petit dimanche 20 septembre pour traverser la Tarentaise. Et on retrouve Eric dans un instant.

0: Vita, ça fait mal, ici Pays de Savoie, ça fait du bien. Ça fait du bien parce qu'on joue et on vous offre des voyages pour aller découvrir la Tarentaise à bord d'un train vintage le dimanche 20 septembre.
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0: Avec un homme chez qui on aimerait bien les manger, c'est Eric qui fait de bons petits plats chez lui. Et vous faites des petits plats tous les jours, Eric, comme ça?
3: C'est surtout le soir, parce qu'à midi, je mange un peu n'importe quoi, on va dire. Donc le soir, je me prépare des bonnes choses.
0: D'accord. Eric, voilà. On va faire un... Allez, qu'est-ce qu'on va faire à cette heure-ci? Ah oui, on va jouer localement. Bon, je rappelle que vous avez déjà 4 rebloches après la première manche, qui était un quiz musical. Là, on va jouer local à cette heure-ci. Je vais essayer de vous faire découvrir une personnalité de notre région. Vous allez avoir une minute pour me faire des propositions. Je vais vous offrir 2 indices pour essayer de découvrir de qui il s'agit. Si cela suffit, vous allez avoir donc une minute pour me faire autant de propositions que vous le souhaitez. En cas de bonne réponse, je vous offrirai 6 rebloches. Si vous êtes un petit peu perdu, vous pouvez me demander des indices supplémentaires, mais chaque indice demandé vous fait gagner un rebloche de moins. Donc s'il y a un indice de donné en plus, ça vous rapportera 5 rebloches, 2 indices, 4, etc., jusqu'à un seul rebloche. Je vous offre 2 indices, une personnalité de la région, Eric. Hein.
3: Ouais, d'accord.
0: Voici les 2 indices, Chambéry et télévision. Chambéry et télévision, à partir de maintenant, vous avez une minute pour me faire soit des propositions, soit acheter des indices top départ.
3: Est-ce qu'il s'agit d'un homme?
0: C'est un homme, oui, c'est un homme, mais maintenant je ne vous donne plus d'indices, hein, Eric. Hein. Vous me donnez des noms.
3: D'accord. Ah oui, d'accord. C'est un sportif...
0: Non, je veux des noms, moi, Eric. Hein.
3: Ah oui, des noms, d'accord.
0: Chambéry et télévision, voilà.
3: Je ne sais pas du tout, je ne connais pas.
0: Vous voulez un indice? Est-ce que vous voulez un indice?
3: Oui, un indice, ouais, que bien. Oui.
0: Il a étudié au lycée Vaugelas, à Chambéry. Ça, c'est le premier indice pour 5 rebloches.
3: Ça ne dit pas grand-chose non plus.
0: Prenez un deuxième indice.
3: Encore un indice.
0: Allez, on y va. Il a travaillé avec Michel Denisot.
3: C'est dur. Un speaker, je ne sais pas.
0: Ouais. Demandez-moi un indice, allez.
3: Encore un indice, allez-y.
0: Le Petit Journal.
3: Ah, alors le Petit Journal, c'est... Aïe, le Petit Journal. Ah, Yann Barthès.
0: Oui, c'est Yann Barthès, je l'ai entendu.
3: Ouais.
0: Ça vous fait 3 rebloches.
3: Mais je ne savais pas dire, ouais.
0: C'est pour ça que je vous forçais un petit peu à prendre des indices, parce que je me disais, les premiers sont peut-être pas évidents, mais plus on va avancer, plus ça va être facile. Bah écoutez, ça fait 4 et 3, 7. 7 rebloches pour l'instant. Ça veut dire que dans un instant, ce sera un quiz surprise. Concentrez-vous, Eric, tout en faisant vos bananes flambées, parce que la partie n'est pas terminée.
3: Ouais, d'accord.
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0: Avec notre premier candidat ce matin qui tente sa chance pour gagner ce voyage en train historique le dimanche 20 septembre pour remonter toute la vallée de la Tarentaise. Vous avez traversé déjà toute la Tarentaise, Eric, ou pas?
3: Non, je connais très mal ce coin-là, en fait. C'est un endroit, comme c'est loin de Régnier, je
0: y
3: rentre très rarement.
0: Et ben voilà, vous partirez depuis la gare de Chambéry pour remonter toute la Tarentaise jusqu'à Bourg-Saint-Maurice. Si vous gagnez, vous avez 7 rebloches. Et là, on va passer à la dernière épreuve. Ce sera un quiz surprise. Et ce jeu, on pourrait l'appeler François ou pas François.
3: D'accord.
0: Je vous explique. Je vous donne des définitions qui correspondent à des personnalités. Et à vous de me dire si elles se prénomment ou si elles se nomment François. Ou pas François.
3: Ouais.
0: Ça peut être le prénom ou le nom. Hein. Vous allez avoir une minute. Plus vous me donnez de bonnes réponses, bien plus vous accumulerez deux rebloches. Vous êtes prêts? J'allais vous appeler François, Eric. Vous appelez Eric. Alors, à chaque fois, après chaque définition, vous me dites François ou pas François. D'accord?
3: D'accord, ok.
0: Top départ. A été président de la République?
3: Oui, François.
0: Ouais, François Hollande, François Mitterrand, ça marche. A chanté Ainsi sois-je?
3: Oui.
0: Ah bah non. Ah bah non, c'était Mylène Farmer, là, ça marche pas.
3: Ah non.
0: A été roi de France?
3: Oui.
0: Oui, François Ier, bien sûr. Un pape décédé en 2025?
3: Oui.
0: Oui, le pape François. Le pape François, auquel a succédé Léon XIV. Ensuite, a présenté des chiffres et des lettres?
3: Oui. Non.
0: Vous dites non finalement?
3: Non.
0: Ouais, c'est bon. Il y a eu Laurent Romeschko et avant il y avait Patrice Laffont. Allez, la dernière, il a joué dans Intouchables.
3: Oui, François Cluzet.
0: Oui, c'est gagné. Bravo, c'est une bonne réponse. Ouh là là, mais dis donc, ça fait combien ça? 1, 2, 3, 4, 5. Ça nous fait 12 rebloches pour l'instant, c'est pas mal comme score. Hein. Bravo François.
3: Ouais, oui.
0: Bravo Eric.
3: D'accord.
0: Et ben, y a Daniel qui va venir vous succéder dans un instant. Je ne sais pas si Daniel fera aussi bien que vous pour gagner le voyage en train historique au départ de Chambéry le 20 septembre prochain. Si c'est moins bien, bien sûr Eric, on vous rappelle avant midi pour vous offrir ce cadeau. Je vous souhaite une belle fin de matinée.
3: Ben, c'est très gentil, merci.
0: Merci Eric.
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0: Et chaque heure, des bons plans, des infos pratiques. Tiens, je voulais vous parler du relais petite enfance, les bambineries de la communauté de communes des vallées de Thônes. Il est ouvert depuis le mercredi de 9h30 à 11h30. C'est un lieu d'accueil pour les parents et les enfants de 0 à 6 ans. Alors pour les parents, c'est un lieu pour faire une pause, se rencontrer, partager, se ressourcer aussi. Et puis pour votre enfant, mais il y a un espace avec des jouets adaptés à son âge. Il peut jouer avec d'autres. C'est un lieu de socialisation également. L'accès est libre pour tous. C'est gratuit, anonyme et sans conditions, sans inscription. Les bambineries, ça se passe à Thônes le mercredi de 9h30 à 11h30 dans la salle d'activité petite enfance de la communauté de communes.
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0: Un minimum de 12 rebloches pour notre prochain candidat, notre prochaine candidate pour gagner peut-être le voyage historique avec ce train de légende, train vintage, le dimanche 20 septembre entre Chambéry et Bourg-Saint-Maurice. On vous accueille dans un instant après Kim Carnes et Bette Davis Heights.

0: Kim Carnes, c'est Bette Davis Eyes à l'instant sur Ici Pays de Savoie.
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0: Le train avance à petite allure ce matin. On va rappeler Daniel ? Oui, peut-être ? Je sais pas, on a perdu Daniel. On va essayer de la rappeler, Daniel. On joue ensemble au Rebloch Show. Je dis le train avance à petite allure parce qu'il est vrai qu'aujourd'hui, dans ce Rebloch Show, tout au long de la semaine, il y a ce voyage en train historique, train vintage des années 70 avec les vieux compartiments, voilà, qui a été restauré par une association de notre région. Et ce train va sillonner toute la Tarentaise au départ de Chambéry. Le dimanche 20 septembre, on s'arrêtera à Albertville, Moutiers, Bourg-Saint-Maurice, Landry. Et peut-être que Daniel est de retour. Mais oui, c'est Daniel qui est à Chaînon-sur-Mine qui est avec nous. Bonjour Daniel.
3: Oui, bonjour, je suis là, voilà. Oui, je suis là. Il y a eu une petite interruption, je ne sais pas.
0: Vous étiez perdu dans une voie de garage, en quelque sorte,
3: voilà,
0: Daniel.
3: Au milieu des Mirabelles et des pruneaux, et puis voilà.
0: Bon, Daniel, alors vous allez tenter votre chance, comme l'a fait Eric tout à l'heure.
3: Oui.
0: Il a cumulé combien ? 12 Rebloch, il faudra faire
3: 12,
0: aussi.
3: Hein, 12, oh, oui, très bien. Bien.
0: C'est pas très difficile, la première épreuve. C'est une épreuve musicale, Daniel, que je vous propose.

Alors, Daniel, on va jouer ensemble et je vais vous présenter quelqu'un qui s'appelle DJ Nepi. C'est notre disque jockey ici et DJ Nepi, il a fait un petit mix de 3 chansons. Je vais vous les faire écouter et après vous allez avoir 30 secondes pour donner le titre et l'interprète de chaque morceau qu'a mixé notre ami DJ Nepi. Alors, d'accord. Attention, grosse concentration, Daniel, c'est parti.

0: avez 30 secondes pour me trouver les trois interprètes. Daniel, je vous écoute.
1: Alors, Dalida.
0: Oui, ça fait.
1: Omae.
0: Oui.
1: Michael Jackson.
0: Et Michael Jackson, c'est gagné. Vous voyez que c'est facile d'accumuler des reblochs, Daniel.
1: Oui, tout à fait. Hein, tout à fait.
0: La première épreuve n'était pas trop difficile, je ne vous le cache pas.
1: Je reconnais.
0: Je ne vous ai pas demandé, ce que vous faites quoi chez Nansemine, Daniel ?
1: Moi, je suis en retraite.
0: Oui.
1: Et donc, voilà, je profite de ce que la nature nous offre, le jardin, les fruits et tout ça, pour faire des conserves, des tartes. Je suis pâtissier de métier, moi.
0: Parfait. Bah, décidément, on avait un ancien cuisinier tout à l'heure, un pâtissier. Là, on a des candidats ce matin, on a envie d'aller manger chez eux. Hein. Bon, Daniel. Daniel, on se retrouve juste après Yann Muller qui a repris la chanson le Chasseur, la chasse qui va bientôt ouvrir. Hein. Je crois que c'est le 13 septembre prochain. Voici Les Oies Sauvages, Yann Muller, la chanson de Michel Delpech.
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0: Lui aussi est DJ jockey comme notre DJ Nepi. Mais c'est un vrai DJ jockey. Yann Muller avec les Oies Sauvages. Ici Pays de Savoie, on joue jusqu'à midi, c'est le Reblochon Show.
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0: Avec Daniel qui habite Chaînes-en-Semine. Daniel qui irait bien se faire un petit voyage en train historique le dimanche 20 septembre. Ouais, c'est vrai. Hein. Vous aimez les trains, Daniel, en particulier ou pas?
3: Pardon?
0: Vous aimez les trains?
3: Les trains, j'aime les trains. J'ai beaucoup pratiqué le train de Chambéry à Seychelles. Oui. Quand j'étais en apprentissage à Chambéry, au Fidèle Berger. Et donc, voilà, je prenais le train régulièrement pour. Ouais. Mais j'adorais cette ambiance.
0: Et là, en plus, train historique, voilà, qui nous ramènera. Oui. Ah, il y a un train qui passe en gare, juste.
3: Oui.
0: Bon. D'accord. Alors, on va faire un quiz local. On va voir si vous connaissez bien la région, Daniel. Vous êtes prêt? C'est parti. Pour égaler, par exemple, Eric, il vous faudrait 6 rebloches. Donc, 6 bonnes réponses d'affilée. Et là, vous seriez déjà un peu plus tranquille. Je vais vous donner des noms de communes. Et ça va être simple. Vous allez me dire si c'est une commune qui est en Savoie ou en Haute-Savoie. Tout simplement, Daniel.
3: Oui.
0: Je commence par le Pontet. 73 ou 74?
3: Pontet, c'est 73.
0: C'est 73, c'est près de Montmélian. Un Rebloche. Ténésol, 73 ou 74?
3: Ténésol.
0: Ténésol.
3: Oui, 74.
0: Et non. Ah. C'est dans le Val d'Arly, Ténésol. On va dire c'est entre Ugine et Albertville. On reste.
3: D'accord.
0: Ouais. Savigny, 73 ou 74?
3: 74.
0: Oui. Ah, dès que c'est 74, vous savez un petit peu mieux. Ah, hein. Ce qui est un peu normal en même temps. Hein. C'est près de Saint-Julien. Verse, 73 ou 74?
3: Pardon, vous m'écoutez.
0: Verse,
3: c'est Haute-Savoie.
0: Ouais, donc 74, ça vous fait un rebloche de plus.
3: Oui.
0: Poisy, 73.
3: Poisy, Haute-Savoie.
0: Vous m'avez dit Haute-Savoie, c'est ça?
3: 74, oui.
0: Ouais, c'est bon. Et enfin, on termine par Saint-Franc, 73 ou 74. Saint-Franc.
3: Ah, c'est une colle. Allez, la Savoie.
0: Vous dites Savoie?
3: 73, oui.
0: 73. Et c'est une bonne réponse. Il y a eu quoi? Une petite erreur sur les 6 propositions. Ça vous fait 11 rebloches pour le moment. Il suffit, dans la dernière manche, de marquer un seul point. Et vous serez à égalité avec Eric. Quel suspense, alors, Daniel. Je vois que là, hein, autant je vous sentais détendu au tout début, plus on avance.
3: Oui, tout à fait. Vous sentez bien les choses à la radio, on sent beaucoup les choses.
0: Allez, détendez-vous, Daniel, ça va bien se passer. La troisième manche, ce sera un quiz local, forcément, puisque c'est un quiz surprise, pardon, puisque c'est une surprise, je ne vais rien vous dire. Donc, détendez-vous. On tient le bon bout et le train, il est au bout de la gare, peut-être pour vous ou pour Eric, évidemment, avant midi.
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0: Le groupe Police, Message in a Bottle, à l'instant, sur votre radio, ici, Pays de Savoie.
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0: Ça va être le sprint final pour le Rebloch Show. Ce matin, on a Eric, notre premier candidat, qui a accumulé tout à l'heure 12 Rebloches. Eric est à Régnier-Essery, Daniel qui est à Chêne-en-Semine, qui en a 11. Ça se joue à un Rebloch près pour l'instant, Daniel. Hein.
3: Oui, oui.
0: Mais c'est ça, c'est ce qu'il faut se dire.
3: Oui.
0: D'autant qu'à la clé, il y a un petit voyage d'une journée, le dimanche 20 septembre, en train historique pour remonter toute la Tarentaise, avec, si vous le voulez, une visite à Albertville, Moutier, Bourg-Saint-Maurice, Landry, train qui va vous emmener comme ça à travers toutes ces vallées de Savoie, pour une journée, à l'occasion des Journées du Patrimoine. Et Daniel, nous allons arriver à la dernière épreuve. Oh, écoutez, c'est une épreuve, vous pouvez accumuler à nouveau 6 rebloches supplémentaires. Si vous en avez au moins, allez, 2, c'est bon, vous gagnez le voyage. Voilà, c'est pas compliqué, c'est aussi simple que cela, Daniel. On va donc jouer à ce jeu. Vous avez peut-être connu le générique de La Famille en Or. Je rappelle le principe de La Famille en Or. Je vais vous poser une question qui a été soumise à un panel de 100 Français. Et on a relevé les 6 top réponses de ce panel. Vous allez donc avoir une minute pour trouver ces 6 réponses qu'ont donné les 100 Français interrogés. Et chacune de vos bonnes réponses vous rapportera un rebloche supplémentaire. Daniel, voici la question qui a été posée à ces 100 Français. Trouvez au moins un minimum de 2 des top réponses de ce qu'ont répondu les 100 Français. La question, c'est la suivante. Quelle activité est organisée l'été dans les clubs de vacances pour distraire les vacanciers ? Quelle activité est organisée l'été dans les clubs de vacances pour distraire les vacanciers ? Je vous écoute, vous avez une minute, Daniel.
3: Les karaokés.
0: Le karaoké, ça marche.
3: Les jeux de la pétanque.
0: Alors, jeux pétanque, allez, je vous l'accorde, ça fait 2.
3: Les jeux d'eau, les jeux de piscine.
0: Jeux de piscine, ça marche aussi.
3: Et puis,
0: vous avez le temps, hein, Daniel. Prenez votre temps. Qu'est-ce qu'on peut bien proposer comme activité l'été dans les clubs de vacances pour distraire les vacanciers ? À part le karaoké.
3: Oui, mon épouse.
0: Oui, j'ai bien compris que votre épouse allait vous aider. Peut-être un petit peu.
3: Là, ça peut.
4: Oui. L'actualité.
0: La quoi?
3: L'actualité. Non.
0: L'actualité. C'est pas une activité. Oui. L'actualité. Non. Allez, karaoké, on a dit tournoi pétanque, tournoi sportif, oui. J'ai accepté.
3: Du volley-ball.
0: Ouais, mais ça fait partie des tournois sportifs. C'est terminé. Bon, je vous avais donné 3 réponses, ça fait 3 rebloches. 11 et 3, ça fait 14. Quoi qu'il arrive, vous avez gagné, Daniel.
3: Voilà.
0: Merci. Oui, c'est bien. Alors, il y avait soirée dansante qui arrivait en 1. La soirée dansante, forcément. Tournoi sportif, vous avez parlé de pétanque, karaoké, j'ai accepté. Aquagym, il y avait Aquagym aussi.
3: Voilà, oui, des jeux aquatiques, quoi, oui.
0: Voilà, c'est ce que vous m'avez dit. Jeux de société, vous auriez pu le citer aussi.
3: Oui, c'est ce qu'elle volait, mon épouse.
0: Ouais, mais jeux de société, c'est pas le volet, hein. Attention. Hein. Et il y avait éventuellement randonnée, excursion également, qui avait été proposée par ce panel de 100 Français. Bon, 14 rebloches, ça suffit, Daniel, vous avez assez de points. Eric a été battu, ça a été juste. Hein.
3: Désolé, je pense que voilà.
0: Merci. En tout cas, Eric, on le remercie d'avoir participé ce matin et on ira manger les bananes flambées s'il le faut chez lui. Mais en tout cas, on le remercie d'avoir joué avec nous. Pour vous, Daniel, les carottes ne sont pas cuites, c'est vous qui allez faire ce voyage avec ce train historique le dimanche 20 septembre au départ de Chambéry pour aller de la Tarentaise à la Haute-Tarentaise. Bravo, Daniel.
3: Merci, Laurent.
0: Je vous souhaite.
3: France Bleu, Pays de Savoie. Merci.
0: Ici, c'est ici votre radio locale en Savoie et en Haute-Savoie. Ça s'appelle ici, Pays de Savoie. Daniel, merci à vous. Dans un instant, on vous doit bien ça. C'est la nouvelle émission d'Enora Malagré. Et puis à suivre, les infos. Avant cela, Zouk Machine et Maldon.

0: Les Zouk Machines, dans le rythme, ce matin, vous écoutez ici Pays de Savoie, c'était Maldon.
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0: Et on vous souhaite une excellente fin de matinée, merci d'être là, il est midi. Ici Pays de Savoie, première radio sur l'actu local, Isabelle Godin. Les pompiers de la Savoie sont venus manifester ce matin devant le SDIS à Saint-Alban-l'Est.
2: Ils étaient environ 150 venus de tout le département. Ils protestent contre les décisions de leur direction sur les arbitrages budgétaires ou encore les moyens. L'incendie du Planet cet été et la mort d'un jeune collègue sapeur-pompier a cristallisé leur colère. Mohamed Laradji, vice-président du syndicat national des sapeurs-pompiers professionnels.
3: Aujourd'hui, on a des collègues qui sont non seulement partis plusieurs fois dans le sud, mais également, il a fallu aussi traiter le courant ici chez nous, parce que nous avons eu beaucoup de feux de forêt en Savoie. Donc on manque de personnel formé. Aujourd'hui, c'est ce qu'on réclame. Et la particularité de la Savoie, c'est un département qui a une géographie qui n'est pas du tout la même que lorsqu'on va dans le sud ou lorsqu'on monte dans la Beauce. On ne traite pas les mêmes feux de la même manière. On sait que c'est beaucoup plus accidentogène. C'est à l'image de tous les départements de France. On l'a bien vu, ça brûle de partout. Vous avez des feux en Bretagne alors qu'il n'y en avait pas avant. Et bien maintenant, la Savoie n'est pas épargnée comme tous les départements de France.
2: Et ces pompiers savoyards ont observé une minute de silence ce matin en mémoire de leur collègue mort en service.
0: Des coups de feu à Annemasse hier soir.
2: Un homme a été gravement blessé par balle. Ça s'est passé dans la rue vers 22h45, place du Jumelage. La victime est âgée de 25 ans. Une enquête pour homicide volontaire commis en bande organisée a été ouverte par le parquet de Thonon. Si vous allez vous baigner, les pompiers de la Haute-Savoie appellent à la prudence. Les plages ne sont plus surveillées. Il y a eu deux noyades hier dans le lac d'Annecy. Un jeune de 20 ans est mort à Verrier-du-Lac. Et hier matin, c'est une femme qui a été victime d'une noyade à la base de loisirs des Marquisas. Elle aussi a été sortie par un baigneur qui a pratiqué un massage cardiaque. Son cœur est reparti. Elle a été hospitalisée dans un état grave à l'hôpital d'Annecy. Dans le Chablais, un choc frontal très tôt ce matin vers 4h45 entre deux voitures à Marin, route de Thonon. Une femme de 64 ans est décédée. Et puis à Annecy, un motard d'une trentaine d'années a été tué dans une collision avec une voiture hier soir. C'était sur la route qui longe le lac devant le restaurant Bleu. Le passager de la moto gravement blessé a été hospitalisé à Annecy. Depuis la mort de Liana, il y a des rassemblements réguliers devant les tribunaux partout en France. Ce soir, les manifestants se réunissent à 19h à Chambéry et à Annecy pour demander une loi intégrale contre les violences sexuelles. Ce projet de loi est étudié aujourd'hui en commission à l'Assemblée nationale. À Thonon, c'est une marche qui est organisée, départ à 17h30, place des Arts.
0: Quand les résidentes d'un EHPAD partent en vacances à la mer.
2: C'est une joyeuse colonie, elles sont 6 de l'EHPAD d'Ugine, certaines sont centenaires. Elles sont parties ce matin en minibus direction Gruissant, près de Narbonne. Et Annabelle Galotti, plusieurs d'entre elles vont voir la mer pour la première fois.
4: Pour Zoé, tout est nouveau. Préparer des valises, faire un long trajet, découvrir le sable, la mer, ce n'est pas du tout son univers.
5: Moi, j'étais à la campagne.
4: Et là, vous allez changer de décor ?
5: Comment ?
4: Vous allez changer de décor ? Pour voir la mer.
5: Ah, bah oui.
4: Zoé a 103 ans et elle rigole beaucoup en pensant à cette aventure qui commence.
5: La mer. On n'avait pas le temps d'aller à la mer. Fallait faucher, fallait travailler.
4: Une vie de labeur sans vacances, et c'est justement quand les soignantes et les intervenantes de l'EHPAD partaient en congé d'été que Simone, 87 ans aujourd'hui, a commencé à dire que elle aussi, elle aimerait mettre les voiles. Et Hélène, l'animatrice, l'a prise au sérieux.
6: C'est pour Simone que j'ai créé le projet. Elle n'a jamais quitté Eugine et elle est née à Marteau. Donc ça fait 87 ans qu'elle n'a pas bougé de la Savoie. Mais je suis très touchée de pouvoir les emmener et ça me tenait vraiment à cœur de répondre à leurs demandes.
4: Et dans quelques heures, changement de décor, l'air marin, l'odeur des pins, la mer bien sûr. Simone, Nicole, Stéphanette, Jeannette murmurent leur joie et leurs envies.
7: Bientôt, le maillot de bain et puis un peu pour sortir si des fois on sort le soir.
4: On m'a parlé de bateau ?
8: Oui, de bateau. Qui nous emmènerait au marché aussi.
6: Il y a une guinguette pour aller mettre la robe du bal, hein, Jeannette.
2: Et on souhaite de merveilleuses vacances à Zoé, Simone,

0: Saint-Jean de Maurienne à Cluses et jusqu'à 34 degrés pour Albertville, Aix, Chambéry et Yenne. Pour demain, eh bien, ça sera encore le même type de temps avant l'arrivée d'une dégradation. 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À demain.
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3: Bonjour à toutes et à tous, il est midi 5 sur votre radio Ici, je suis en joie, vous m'avez manqué ce week-end. Je voudrais faire un immense coucou aux 44 locales de tout le réseau Ici. Voilà, on vous embrasse toute l'équipe chaleureusement, bienvenue dans votre nouveau rendez-vous Ici. Vous le savez peut-être, maintenant nous parlons bon plan, vie quotidienne, arnaque à éviter, santé, nous sommes là pour vous rendre service. Parce qu'on vous doit bien ça. C'est le titre de ce nouveau rendez-vous quotidien. Nous sommes ensemble jusqu'à 13h. Moi, je suis Enora Malagré. Et voici la joyeuse, la très joyeuse bande. Oula, j'ai roulé les airs, carrément. Du lundi qui m'accompagne, Aude Razo, madame anti-arnaque. Bonjour, Aude.
4: Bonjour, coucou tout le monde.
3: Vous avez passé un beau week-end?
4: Oh, oui, c'était bien, mais je suis contente de vous retrouver.
3: Ah, bah, évidemment, Valère Coréard et ses bons plans conso, mon chouchou.
5: Salut, Enora. Bonjour à toutes et tous.
3: Gérald Kierzek, notre éminent médecin. Bonjour, Gérald.
6: Bonjour, Enora. Bonjour à tout le monde.
3: Elsa Wolinski, notre rayon de soleil.
7: Bonjour.
3: Bonjour Elsa. Alors, on s'attaque aujourd'hui à un gros dossier sensible en ce début de semaine, le cadmium dans les pâtes. Oui, celle que nous mangeons. Qu'est-ce que c'est que cette histoire? Eh bien, on vous raconte tout dans un instant. Nous recevrons d'ailleurs une collègue de chez 60 millions de consommateurs pour nous aider à y voir plus clair, Patricia Cherpoulos. Alors, appelez-nous ou laissez-nous un message vocal. Tout ça, c'est gratuit. C'est sur notre WhatsApp au 0810 055 056. Nous sommes là pour vous et vous pouvez nous poser vos questions comme l'a fait Joseph aujourd'hui.
8: Bonjour, Joseph Ambrière, Les Vallées. Je voulais savoir la raison pour laquelle nous recevons toujours des appels intempestifs.
3: Eh ben oui, pourquoi on reçoit ces appels intempestifs alors que soi-disant c'était interdit? C'est Aude Razo qui nous répondra.
4: Oui, je vais vous répondre, je vais vous dire pourquoi vous en recevez toujours et surtout comment ne plus en recevoir.
3: Exactement, et puis le meilleur pour la fin, tout au long de l'année, je booste votre pouvoir d'achat. 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Il est midi 7 et on démarre avec vous, mon cher Valère, et on va ouvrir notre dossier du jour sur le cadmium. Alors, on savait qu'il y en avait dans le chocolat noir, me semble-t-il, dans les céréales, et on a découvert qu'il y en avait aussi dans les pâtes. On va en parler avec vous, et pour être encore plus éclairé, nous accueillons Patricia Cherpoulos, notre collègue de 60 millions de consommateurs. Bonjour Patricia.
9: Bonjour.
3: Merci infiniment d'être voilà, dans la bande dont vous doit bien ça. Vous allez vraiment nous aider sur ce dossier sensible.
5: Oui, c'est un sujet qui est à la une de votre dernier numéro de 60 millions de consommateurs. Donc du cadmium dans 80% des paquets de pâtes.
3: 80%?
5: 80% des paquets de pâtes, même encore plus.
3: Même encore plus, dit, Patricia, Patricia, elle faisait Chiropoulos. Le geste.
5: Ouais. Oui. Plus de 2/3 des Français, Patricia, mangent des pâtes au moins 2 fois par semaine. Donc on peut dire qu'on a nos petites habitudes avec les pâtes. Et il y a des métaux lourds dedans alors.
9: Et oui, oui, et en particulier du cadmium. Alors voilà, c'est ça. C'est en fait, on était un petit peu alerté déjà par une étude sur les flocons d'avoine, puisqu'on sait effectivement que le cadmium, ce métal lourd dont on parle beaucoup, se trouve dans les céréales. Donc on s'est dit, et dans les pâtes qui sont à base de blé dur.
3: Voilà. Pourquoi il y a du cadmium?
9: Parce qu'en fait, donc les pâtes, c'est du blé dur. Mmh. Or, le blé dur, c'est une des céréales qui va puiser beaucoup en tout cas de cadmium qui est naturellement dans le sol et qui plus est apporté aussi par les engrais phosphatés.
3: Voilà. Elsa Wolinski,
7: j'ai le droit de vous poser une petite question, excusez-moi, mais qu'est-ce que c'est le cadmium?
9: Ah oui, alors le cadmium c'est un composé qui fait partie des métaux lourds comme le plomb, comme le mercure, et ce sont des éléments donc que l'on trouve qui sont libérés par les roches notamment. Le problème de ces métaux lourds, dont le cadmium, c'est qu'ils vont s'accumuler dans l'organisme, en fait il n'est pas évacué comme d'autres composés.
7: D'accord, merci.
5: Puisqu'Aude Razo est là, et qu'Aude Razo, c'est à peu près tout en général, surtout, on va en profiter.
3: Madame anti-arnaque.
5: Est-ce que c'est légal qu'il y ait du cadmium dans les aliments?
4: Oui, c'est légal, effectivement, c'est juste que...
3: Imagine, elle disait, bien sûr, c'est complètement OK.
4: Non, mais c'est légal, c'est juste qu'il y a des normes à respecter. Je vais pas les détailler parce que c'est quand même un peu complexe, on est d'accord. Bon, on va pas, j'avais un peu l'impression de me retrouver à mon cours de chimie quand j'ai commencé à regarder les normes, vous savez. Non, il y a des seuils de cadmium qui ont été abaissés aussi, dans les engrais, par exemple. Il y a des seuils dans l'eau aussi à respecter. la question c'est faut-il, oui, abaisser ces normes pour qu'on y soit moins exposé, parce que nous, Français, nous sommes très

0: exposés au cadmium du fait de notre alimentation. On parle des pâtes, on parle aussi des croissants, on parle du pain. Et comme on en mange beaucoup, bien plus que nos voisins, on est plus exposé que les autres.
1: Bah, je m'adresse forcément à notre médecin, Gérald Kierzek. Qu'est-ce qu'on risque si on mange du cadmium comme ça en masse?
2: Alors, on a eu un début de réponse en disant c'est l'accumulation. Et c'est vrai que c'est l'exposition chronique et l'accumulation dans l'organisme qui va faire que les doses vont progressivement s'amonceler. On peut faire des dosages d'ailleurs pour vérifier quel est le taux de cadmium. Cadmium, juste j'ouvre une parenthèse, c'est le cadmium, on entend ce mot dans les batteries, vous savez, des batteries de téléphone,
1: oui,
2: etc., le cadmium. Mais là, c'est pas la source de contamination, c'est plutôt une source naturelle ou la source des engrais qui viennent dans la terre se mêler à la terre et donc aux légumes qui sont cultivés dans la terre. Voilà pourquoi on le retrouve dans les céréales, dans le blé, etc. Je ferme la parenthèse. L'accumulation, qu'est-ce que ça fait? D'abord, c'est un produit qui est cancérogène. Ça peut provoquer le cancer à des fortes doses. Mais avant ça, comme il n'y a pas d'élimination importante, ça s'accumule au niveau rénal. On peut avoir une atteinte rénale, on peut avoir une atteinte osseuse, d'ostéoporose accélérée, on peut avoir un risque de fracture aussi. Et puis il y a des effets cardiovasculaires et des effets supposé ou réel, parce que là c'est compliqué aussi de faire un lien de causalité avec des troubles du neurodéveloppement. Vous savez, quand on parle d'autisme, etc., ça peut être en lien aussi avec le cadmium.
1: Pardonnez-moi, c'est très sérieux. Valère Coréard.
3: Patricia Chéropoulos, donc vous êtes journaliste à 60 millions de consommateurs. C'est précisément dans votre dernier numéro qui est en kiosque actuellement qu'on retrouve cette enquête. Qu'est-ce qu'elle dit? Qu'est-ce qu'on apprend sur les pâtes et lesquelles est-ce qu'il faut choisir pour essayer d'éviter le cadmium?
4: Oui, alors en fait on a analysé 36 pâtes, donc des spaghettis et des penne, parce que ce sont les plus consommés par les Français. Donc, sur chaque échantillon, en fait, nous avons donc mesuré effectivement les métaux lourds, les pesticides, les mycotoxines, etc. En tout cas, l'enseignement, si on reste sur le cadmium, c'est que donc la très grande majorité contient du cadmium, même à des doses évidemment très faibles.
1: Oui,
4: on est à des teneurs. Le plus faible, c'est 0,008 mg par kilo. Et le plus important, c'est 0,071 mg par kilo. Donc, comme ça, ça ne veut pas dire grand-chose. Sauf que c'est cette teneur qui, si vous mangez des pâtes et d'autres céréales plusieurs fois par semaine, ce qui est le cas en général, c'est ce qu'on disait, c'est que ça s'accumule.
3: Mais il y en a certaines où il n'y en a pas du tout?
4: Il y en a quelques, vraiment très peu de références, effectivement, ou en tout cas ce n'est pas détecté. C'est
1: alors
4: pas
1: ça tombe bien, parce que comme on est là pour vous rendre service, on vous dira du coup quelle pâte acheter juste après notre cher Étienne Dao. Continuez d'ailleurs à réagir au 0810 055 056. Vous êtes sur votre nouveau rendez-vous quotidien, on vous doit bien ça, le grand sommeil. Étienne Dao sur votre radio, ici.

0: J'adore ce morceau. Le Grand Sommeil, Étienne Daho sur votre radio ici. 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
0: Il est midi 16, nous sommes en direct, comme tous les jours, c'est votre nouveau rendez-vous quotidien. On vous doit bien ça sur votre radio ici, avec toute la bande et une camarade, Patricia Chéropoulos, de 60 millions de consommateurs. Et avec vous, chère Patricia, nous parlions de ces pâtes au cadmium, ce qui en a beaucoup, beaucoup trop, mais l'espoir était dans votre voix. Il y a aussi des marques de pâtes qui n'ont pas de cadmium.
2: Oui, oui, oui, oui, heureusement. Hein. Ouais, alors là, dans notre essai, en tout cas, ce qui ressort, ce sont les pâtes sans gluten. Ouais. Alors, je ne dis pas qu'il faut absolument racheter que ça. Mmh. Mais pourquoi ? Parce que, justement, elles ne sont pas à base de blé, mais à base d'autres farines, comme des farines de maïs ou de riz, qui sont des végétaux qui vont puiser moins de cadmium dans les sols que le blé.
0: D'accord. Valère Correa ?
3: Oui, moi j'ai envie d'en profiter pour parler de l'alimentation en général. On est un peu dans un monde de fous, franchement, on ne sait plus très bien quoi manger sans faire du mal. Non, mais enfin, c'est vrai, qui sait.
4: Surtout quoi pour Valère, un peu hypochondriaque, je disais, qu'est-ce que je vais manger ?
3: Alors, hypochondriaque à la marge, hein, disons-le. Mais pour revenir sur le sujet qui intéresse tout le monde, c'est pour manger sans se faire du mal, Patricia, on fait quoi ? Est-ce qu'il faut, par exemple, partir sur de la bio au maximum ? On sait que c'est plus cher.
2: Alors, déjà, je dirais diversifier, déjà, même si on prend les pâtes, mais tout le reste,
0: médecin c'est du chef.
2: Voilà, diversifier aussi bien le type d'aliments, les marques aussi, hein, quand vous prenez des produits déjà transformés. Mmh. Voilà, bon, déjà, c'est une première chose. Aussi, effectivement, le bio, bah oui, ça a des atouts. Le problème, c'est souvent plus cher. Oui, ça, c'est vrai. Bon, autant les produits laitiers, on peut trouver des prix à peu près équivalents. Mais le bio, notamment pour les fruits et légumes, ça garantit, en tout cas, lorsque c'est cultivé en Europe, hein, normalement, ça garantit l'absence de résidus de pesticides de synthèse. Bon, voilà. Donc, effectivement, c'est peut-être mieux, si on peut, évidemment. Autre chose, c'est éviter ou limiter l'alimentation ultra transformée ou raffinée. Hein, c'est tous ces plats préparés, les biscuits,
0: oui, enfin voilà. Sont malheureusement moins chers. Et je sais que c'est pas bon, les chips, oui, sur-sucrés, etc. Ouais. C'est ça le problème.
2: Alors, ce qu'on peut faire aussi, c'est, on dit toujours, c'est des aliments bruts, c'est cuisiner. Alors, évidemment, je dis ça, c'est facile.
0: Temps,
2: mais
0: voilà.
2: Parfois, il suffit à la vapeur de faire des haricots verts, du brocoli, par exemple, hein, qui est très très bon légume. Et puis, on l'assaisonne avec un peu d'huile d'olive. Voilà, c'est trouver.
3: Un petit peu de vinaigre aussi, hein, sur le brocoli,
2: si
3: un petit peu de vinaigre, c'est magnifique.
2: L'accord.
0: Merci Top Chef. Merci Cyril Lignac. Non, Gérald Kierzek, notre médecin.
4: Ce qui est capital, c'est effectivement de diversifier les produits, diversifier l'origine des produits, puisque forcément, si vous mangez toujours la même chose, ça a été pris dans la même terre, sur le même terrain, etc. Donc s'il y a beaucoup de cadmium, ben, ça va s'accumuler, alors que s'il y a des origines différentes, la probabilité est quand même plus faible. Et vous savez, en nutrition comme en toxicologie, c'est la dose qui fait le poison. Donc c'est vraiment cette accumulation de doses qui est importante à limiter. Le petit déjeuner, on peut prendre des œufs. Au petit déjeuner, on n'est pas obligé de prendre des céréales. C'est vrai que les enfants, on a l'impression, et on est intoxiqué par le marketing pour le coup, avec toutes ces marques qui disent les céréales, c'est bon pour le petit déjeuner. Non, c'est pas bon parce que c'est ultra transformé. C'est pas bon parce que c'est bourré de sucre. Et c'est pas bon parce qu'en plus, il y a potentiellement du cadmium. Donc il faut d'autres types de petits déjeuners.
0: Parlons peu, parlons bien. Moi, je veux des marques. Je veux des marques. Je veux que vous nous balanciez des marques. En tout cas, des produits qui sont bons et que je vais acheter tout de suite après l'émission. Voilà, avec mon petit vélo électrique.
2: Alors, non, mais déjà, d'ailleurs, la plupart de nos essais, et celui-ci aussi, confirment que les marques de distributeurs sont au moins aussi bonnes que les marques nationales. Ça, c'est déjà une première chose.
3: Cher.
2: Et c'est moins cher.
0: Et moins cher, Valère.
2: Donc, voilà. Ensuite, vous voulez quoi ? Des penées, par exemple ?
0: Oui, bon, je vais
3: dire. C'est bon, les
2: penées. Eh bien, les huiles d'Edver des Fiorini, par exemple, arrivent en tête. Ça, c'est globalement.
0: Redites-moi, j'ai pas entendu, pardon.
2: U, Delverde et Fiorini,
0: parfait.
2: Qui est aussi donc une marque de distributeur. Ça arrive en tête pour plusieurs raisons. Là, on n'est pas que dans le cadmium, c'est aussi parce qu'il n'y a pas de résidus de pesticides, parce qu'au niveau nutrition, c'est correct. Il y a assez de fibres, parce que les pâtes, c'est ça aussi. Hein. Ça apporte des fibres et des glucides aussi, et des protéines. Voilà, donc là, c'est parmi les penées. Vous voulez aussi quelques spaghettis ?
0: Je veux de la spaghetti.
2: La spaghetti.
0: Et après, je ne vous embête plus.
2: Nous avons, alors, les premières, c'est des bio, justement. C'est Priméal et Jardin Bio.
0: Ah,
2: qui est suivi par U.
0: Oh là là, Zav Wolinski, vous êtes une bonne élève.
2: Mais oui.
3: Si on reste sur ce sujet alimentation et Gérald parlait de la provenance, est-ce que acheter français, c'est un critère de qualité ? Est-ce que ça nous protège ?
2: On aurait envie de dire oui, mais... Mais le problème, c'est que le blé français, et là, ça a été dit tout à l'heure, c'est qu'on utilise des engrais phosphatés qui sont plus riches en cadmium que dans d'autres pays européens. Ça veut dire que le blé français n'est pas forcément indemne de cadmium, loin de là.
0: D'accord.
2: Qui plus est, dans notre essai, il y a quelques résidus de pesticides. Bon, donc français, oui, à la fois c'est local, effectivement, on peut aussi encourager les agriculteurs, hein, mais idéalement, voilà, c'est pas forcément, en tout cas pour les pâtes, hein, pour les pâtes. Après, pour les fruits et légumes, c'est vrai que l'origine France.
0: Oui.
2: Ça, et mieux, déjà pour l'environnement. En plus, il y a moins de, on va moins stocker, donc il y a moins de risques de développement de moisissures, notamment. Voilà.
0: On va continuer à parler alimentation avec vous, hein, chère Patricia Chéropoulos, avec Valère, avec toute l'équipe, et avec Patricia qui nous appelle des Alpes-Maritimes, qui a envie de nous poser quelques questions. Faites comme elle, 0810 0 55 0 56, c'est votre émission, c'est votre nouveau rendez-vous sur votre radio ici, et ça s'appelle On vous doit bien ça. Mais pour l'heure, un peu de musique, la douce voix de Charlotte Cardin, The Way We Touch sur votre radio. Ici, on est ensemble jusqu'à 13h.

0: The Way We Touch. Madame Cardin, Charlotte Cardin, sur votre radio ici.
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0: Et oui, c'est votre nouveau rendez-vous quotidien sur votre radio ici. On est ensemble jusqu'à 13h. On a parlé du cadmium dans les pâtes et il y a un merveilleux dossier qui va vous en parler vraiment avec beaucoup de sérieux. C'est dans le numéro de ce mois-ci de 60 millions de consommateurs. Il est en kiosque, il est sorti là ce matin, tout frais, tout chaud. Et merci d'ailleurs à Patricia Chéropoulos d'en parler avec nous. Valère, vous aviez une question pour notre chère Patricia.
3: Une dernière rapidement, parce qu'on parle beaucoup des pâtes. C'est pratique les pâtes, notamment pour les enfants. Moi, je leur en fait souvent, ils adorent ça, j'ai des origines italiennes, on s'en fiche, qu'importe. Mais le vrai sujet, c'est est-ce qu'il ne faut pas essayer de bifurquer un petit peu et d'imaginer d'autres accompagnements pour nourrir ces ventres affamés?
4: Tout à fait, parce que c'est vrai qu'il y a les pâtes, le riz, les pommes de terre, mais il faut aussi penser aux légumineuses. Les légumineuses, c'est les lentilles, c'est les pois chiches par exemple, c'est les haricots rouges. Même on peut en trouver en conserve, donc c'est très rapide aussi à faire. L'intérêt des légumineuses, outre que c'est un aliment très intéressant sur les fibres et les protéines, c'est que ça retient beaucoup moins de cadmium que les céréales.
0: Ah,
4: voilà. En plus tranquille
0: pas
4: là-dessus.
0: Mal. Continuez à réagir au 0810 055 056. C'est le numéro du standard et aussi de notre WhatsApp. Laissez-nous des messages vocaux, des textos, des mots d'amour. Surtout pour Gérald Kierzek, qui en a grand besoin, notre médecin. Je plaisante. Et nous allons accueillir une auditrice. Elle s'appelle Patricia. Elle nous appelle des Alpes-Maritimes. Mais je salue chaleureusement ici Azur, d'ailleurs. Bonjour Patricia, bienvenue.
5: Bonjour Enora, bonjour à tous.
0: Comment allez-vous Patricia?
5: Je vais très bien, il fait beau, donc tout va bien.
0: Oui, profitons.
5: Et c'est vrai que votre sujet m'interpelle, surtout depuis que j'ai la chance d'avoir un terrain et de cultiver mes propres légumes et d'avoir mes propres fruits.
0: Ça c'est formidable.
5: J'avoue que ça m'inquiète énormément de savoir, on sait plus ce que l'on mange. Nos terres sont polluées, vous parliez du cadmium, mais il y a plein de pesticides, de substances chimiques. Et derrière, peut-être potentiellement des problèmes de santé et des coûts considérables pour la collectivité. Donc, c'est vrai que moi, j'ai ma petite fille à Paris, ma fille aussi. Je me dis toujours, mais qu'est-ce qu'elle mange? Ça m'inquiète énormément. Donc, on demande aux citoyens de faire attention à l'alimentation, mais ça coûte quand même relativement cher. Et comment le faire si la qualité des produits, elle n'est pas garantie?
0: Mais je comprends, Patricia. On sent votre émotion.
5: Peut-être vaudrait-il mieux investir pour prévenir cette pollution de notre alimentation plutôt que de payer demain le prix des maladies qu'elle pourrait provoquer.
0: Je comprends. Alors Valère, et puis ensuite notre médecin, Gérald, Patricia.
3: Oui, c'est vrai qu'on est dans un, je le disais tout à l'heure, un peu un monde de fous en fait. Ouais. Donc c'est ça. Alors pour la bio, très rapidement quand même pour y revenir... Manger de saison, des fruits et légumes de saison notamment, ça va faire baisser la pression financière. C'est un moyen d'y accéder. Ouais. La deuxième chose, c'est d'essayer de baisser la part de viande parce qu'on sait que c'est fort dans le budget. Et on peut le remplacer par les légumineuses dont parlait Patricia Chéropoulos. C'est des petits tips tout bêtes, mais ça peut permettre de faire baisser la pression du surcoût de la bio et d'accéder à cette alimentation qui est quand même assez protectrice, disons-le.
6: Ouais. Oui, puis il ne faut pas paniquer non plus. C'est-à-dire qu'il n'y a aucune des pâtes qui a été testée qui a dépassé la limite réglementaire. Déjà, je crois que c'est important de le dire.
4: Oui, tout à fait.
6: La deuxième chose, donc c'est une limite réglementaire pour des raisons sanitaires. Tout ça est très encadré et contrôlé. Deuxièmement, vous avez un petit potager, vous faites du circuit court. Si vous n'utilisez pas des engrais industriels dessus, il n'y a pas de raison que votre sol il soit pollué. Donc ça veut dire que les légumes que vous faites sur votre terrain, ils sont bons. Et puis, ça ne vous concerne pas directement, mais je voudrais, pour tous nos auditeurs et auditrices qui fument, la première source de contamination de cadmium, c'est le tabac. Donc, pour celles et ceux qui fument...
0: Ils en parlent tous les jours, mais il a raison.
6: Mais il faut d'abord arrêter de fumer avant de penser à une psychose ou une panique éventuelle sur notre alimentation. C'est toujours important à rappeler.
0: Merci Gérald, merci beaucoup Patricia Chéropoulos pour vos tips, vraiment très très utiles. Et puis merci à notre auditrice Patricia, partagez aussi comme elle vos angoisses. Si vous avez des questions, on est là pour y répondre. 0810 055 056. Mais pour l'heure, c'est du pouvoir d'achat qu'on va vous donner là tout de suite maintenant. Vous êtes inscrit sur ici.fr, vous avez bien fait. Vous avez fait comme Sandrine. Bonjour chère Sandrine et bienvenue dans On vous doit bien ça.
7: Bonjour, bonjour ici, bonjour à tous les auditeurs.
0: Vous allez bien Sandrine?
5: Oui, je vais parfaitement bien, merci.
0: Eh bien, vous, vous êtes inscrite.
5: Je suis émue d'être votre...
0: Ah, carrément, émue.
5: Ah bah oui,
0: trop
5: oui carrément.
0: Mignonne.
5: J'adore cette radio locale et je vous écoute tout le temps, le midi. Enfin, je vous écoute du matin au soir, en fait.
0: Oh, voilà, c'est trop gentil.
5: Vous m'accompagnez.
0: Bon, eh bien, on est ravis de le faire, vraiment. On a surtout une très bonne nouvelle à vous annoncer, puisque c'est gagné, mais bien sûr.
5: Oh, Oh, mais super, merci beaucoup.
0: Oh là là. Mais comme
5: génial,
0: quoi.
5: Merci, merci infiniment, merci beaucoup.
0: Comme quoi ça fonctionne, oh ouais. Chers amis. Vous vous inscrivez comme Sandrine sur la page d'ici.fr et vous repartez avec 200 euros de bons d'achat à dépenser dans une grande enseigne. Mais alors, juste après, on aura Elsa Wolinski qui va nous révéler sa grande amitié avec Céline Dion.
4: Tout à fait.
0: Et on aura notre médecin Gérald Kirzek qui nous parlera de compléments alimentaires.
6: Et de sa grande amitié avec les compléments alimentaires. Ou pas d'ailleurs.
0: Mais pour l'heure, c'est toutes les infos locales de vos régions sur ICI. À tout de suite.
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16: Et comme toutes les heures à la demi, une info pratique au plus près de chez vous, celle-ci concerne les jeunes de la communauté de communes Cœur de Savoie. Ils travaillent peut-être sur un projet d'intérêt général et pourraient percevoir jusqu'à 1500 euros pour le concrétiser. Ça s'appelle le budget participatif jeune réservé aux 11-25 ans qui finance des projets d'intérêt général portés et réalisés par des jeunes du territoire en faveur du climat, de l'air et de l'énergie. Alors si vos enfants ou petits-enfants ont envie de participer ou plongent déjà sur des projets d'intérêt général en faveur du climat, de l'air et de l'énergie, ils trouveront toutes les informations sur le site Cœur de Savoie. Les dossiers de candidature pour la nouvelle édition doivent être déposés avant le 15 janvier prochain et ils découvriront même le budget participatif de l'année dernière.
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0: Et rebonjour, midi 32 sur votre radio ICI et bienvenue dans votre nouveau rendez-vous. On vous doit bien ça, c'est le nom de cette émission. Ici, on parle bon plan, vie quotidienne, arnaque à éviter, on parle aussi santé. Bref, nous sommes là pour vous rendre service parce qu'on vous doit bien ça. Alors, nous sommes ensemble jusqu'à 13h. Moi, je suis Enora Malagré, je suis avec Aude Razeau, Valère Correa, Gérald Kirzek et ma grande amie Elsa Wolinski qui va nous parler de son amitié avec Céline Dion. Il me tarde. Mais pour l'heure, c'est notre auditeur Joseph qui a appelé au 0810 055 056 et qui nous a laissé un message vocal. On l'écoute.
17: Bonjour, Joseph Ambrière-Lévalet. Je voulais savoir la raison pour laquelle nous recevons toujours des appels intempestifs, tant sur le fixe que sur les portables. Ceci malgré la nouvelle réglementation en vigueur depuis début septembre.
0: Mon Dieu, que je vous remercie, Joseph, de soulever cette question. Ça m'arrive sans arrêt. Pardonnez-moi, ça me rend chèvre. Oui, c'est une très vieille expression que j'avais envie de remettre un peu au goût du jour. Aude Razeau, aidez-nous. Pourquoi ?
10: Alors, pourquoi ? Donc, effectivement, Joseph fait référence à cette nouvelle loi pour bien replanter le décor. Aucune entreprise n'a le droit de nous démarcher désormais par téléphone. C'est interdit, sauf si on a donné notre accord explicite. Et donc, effectivement, Joseph a raison. J'ai vu passer... comme vous, plein de reportages qui disaient ça y est, enfin, ouf, c'est la fin de ce démarchage téléphonique absolument insupportable, on n'en pouvait plus, alléluia, etc., etc. Ceci étant dit, il y a des exceptions déjà à cette loi, et c'est peut-être pour ça que vous recevez toujours des appels, Joseph, c'est que par exemple, votre opérateur téléphonique avec lequel vous avez un contrat, il a toujours le droit de vous démarcher, vous voyez. Vous pouvez aussi recevoir des appels pour des sondages, ça reste légal. Deuxième cas de figure, vous pouvez très bien avoir une entreprise qui ne respecte pas la loi et qui vous appelle sans votre consentement. C'est pas parce qu'il y a la loi qu'elle est forcément respectée. Je vais vous donner un exemple. Le démarchage pour la rénovation énergétique, il est interdit depuis 2020. Qui n'a pas reçu ces derniers mois.
6: Pour les fenêtres.
0: J'ai l'impression que c'est toutes les semaines. C'est complètement parano, mais franchement.
10: Les panneaux solaires, l'isolation, la pompe à chaleur, bien sûr que vous en avez reçu. Donc il y a toujours moyen de contourner la loi. J'ai une appli pour vous pour plus en recevoir. Vous la voulez ?
0: Je vous la donne. Bien
10: c'est
0: sûr.
10: Une astuce. Elle a toujours beaucoup de succès. Je l'ai sur mon téléphone. Vous allez tous l'installer. Regardez,
0: Valère, prend son
10: téléphone. Je l'ai fait installer à toute ma famille, à tout le monde, etc. Elle s'appelle Sarah Croche. S-A-R-A.
0: J'adore le nom.
10: C'est un jeu de mots, vous avez compris.
0: Alors, redites-la.
10: Sarah Croche. S-A-R-A. Croche.
6: Ah, mais je l'ai déjà.
0: Et quel bon élève.
6: Je l'ai déjà.
10: C'est une appli française, d'ailleurs, Cocorico, on peut le dire. Donc, vous l'installez. Ce qui est bien, c'est qu'il n'y a pas besoin de créer un compte ou je ne sais pas quoi. Vous l'installez là sur votre téléphone, c'est tout. Ça va bloquer les appels de démarchage et les appels frauduleux par la même occasion. C'est hyper efficace, j'en reçois quasiment plus. Allez, il y a eu depuis janvier, je l'ai depuis janvier, il y a eu quelques trous dans la raquette, mais j'en ai deux, trois fois. Mais franchement, c'était pas mal. C'était
0: merci pas mal. À vous, cher Aude Razeau. Vous l'avez vu, on a des solutions pour vous. Appelez-nous au 0810 055 056. Mais pour l'heure, un peu de téléphone avec New York, avec toi, sur votre radio ici.

0: Moi, jusqu'au bout.
1: J'adore. Yes, téléphone. Emmène-moi. Bon, pas du tout. Je suis perdue. J'étais en train de faire semblant de faire de la batterie. C'était tout à fait ridicule. Bienvenue sur votre radio ici.
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1: Votre nouveau rendez-vous quotidien, on vous doit bien ça sur votre radio ici. Continuez à nous envoyer des messages au 0810 055 056 ou à nous appeler, parce qu'en début d'émission, ça fait beaucoup réagir. On a parlé du cadmium dans les pâtes et je sais qu'au standard, ça se bouscule. Mais pour l'heure, ma chère amie Elsa Wolinski va nous parler de son amitié avec Céline Dion.
4: Mais tout à fait.
1: Qu'est-ce que c'est que ce scoop ?
4: Alors attendez, alors déjà, moi ce week-end, j'ai mangé des pâtes. Beaucoup de pâtes.
1: Au cadmium, l'horreur.
4: Mais oui, donc si je vous ai bien écouté depuis tout à l'heure, je suis pleine de cadmium. Super. Mais comme je savais que vous alliez me stresser à l'heure du déjeuner, j'ai prévu mon refuge. Vous savez ce que c'est mon refuge ?
1: Non.
4: Et
1: non, bah oui, Céline.
4: Bah oui, Céline Dion, bien sûr. Alors j'aurais vraiment aimé vous faire une chronique ce matin en vous disant « J'en ai marre de Céline », comme tout le monde dit en ce moment.
1: Parce qu'on l'attend.
4: J'aurais aimé vous dire « Ça suffit ». Sauf qu'en vrai...
1: Parce qu'elle est en concert quand, pardon, Elsa, c'est ce week-end, là.
4: À partir du 12 septembre, samedi.
1: Oui. Oh, on compte les
4: samedi,
1: jours.
4: Samedi, mais oui. Enfin, personnellement, je compte les jours. Parce qu'effectivement, Céline, pardon Valère, mais c'est un peu mon amie imaginaire, d'ailleurs. Elle est entre vous et moi. D'ailleurs, poussez votre téléphone, s'il vous plaît, parce que vous l'écrasez un peu. Donnez-lui un peu de place. Donc, je ne vais pas faire comme tous ceux qui font en ce moment, un peu genre, non, mais moi, Céline, j'en ai un peu marre. D'ailleurs, ici, je ne veux pas dire, je ne donnerai pas de nom, mais enfin, c'est un peu ce que vous faites. Céline Dion, ah ben non, moi, je n'écoute pas. Non, je n'ai jamais vraiment été fan. Ah bon ? Ben, bizarrement, quand il a fallu acheter des places, vous y étiez tous là. 9 millions de personnes.
5: Incroyable.
4: Se sont inscrits pour essayer d'avoir un billet. 9 millions. Oui, Gérald, vous pouvez me regarder comme ça. Effectivement. 330 000 places au départ. Ça fait environ 27 personnes pour un siège. Oui, j'ai calculé Valère.
1: Oh là là.
4: Mais moi, je me suis retrouvée 600 millième dans la file d'attente à rester connectée toute la journée en faisant croire que j'étais concentrée sur un chapitre d'un livre que je n'ai jamais écrit, évidemment. 6 dates ont dû être rajoutées. Tout est parti en 4 jours. Donc, tous ceux qui me disent non, mais moi, Céline Dion, arrêtez. Vous voulez tous une place, effectivement. Et maintenant qu'elle est à Paris, c'est devenu mon feuilleton favori. Céline sort de son hôtel, je regarde. Céline parle aux fans, j'écoute. Céline chante. Évidemment, je pleure, vous pensez bien. Pardon Valère, excusez-moi, mais poussez-vous un petit peu, parce que vous savez quoi ? Justement, avec Céline, nous partons en répétition. Oui, parce que j'ai pas de place, mais je fais quand même partie du spectacle. Enfin bon, on se raconte souvent, parce que de toute façon... Bah ouais, mais comme je suis pleine de cadmium, je peux être aussi pleine de Céline. Voilà, c'est tout. Merci.
6: Je suis inquiet pour Elsa.
1: C'est pour vous. C'est pour vous, Elsa.
4: Merci.
1: C'est un titre qu'on adore diffuser sur notre radio ici et que vous aimez. Oh, ceux qui ont de la chance d'avoir des places, on vous envie. D'ailleurs, en parlant de places pour les concerts, Aude voudrait soulever un lièvre.
7: Oui, excusez-moi de casser l'ambiance et de couper Céline. En plus, franchement, je me prends pour qui ? Mais vraiment, pour qui je me prends ? Non, parce que effectivement, premier concert samedi, il y aura les autres ensuite, dernière ligne droite. Il y en a qui cherchent toujours une place, un peu désespérément. Et il y a des petits malins, les fameux petits malins dont je parle souvent, qui vont en profiter pour nous refourguer absolument n'importe quoi. Donc très sérieusement, franchement, grosse vigilance. Si vous voyez un post Facebook, un post Instagram, une annonce sur Le Bon Coin là de cette semaine avec des gens qui revendent leur place pour Céline Dion du style « j'ai un empêchement, je revends ma place en plus à prix cassé », etc. Franchement, il peut y avoir des choses honnêtes, mais il y a beaucoup de choses malhonnêtes.
1: Instagram qui se font passer
4: tout
1: pour les comptes femmes de Céline Dion et qui revendent des places faites à attention, moi il y a un site qui me rend dingue, je vais le citer, pardon, Viagogo. Mmh. Parfois j'achète des places sur ce site, parfois ce sont de vraies places, et ça m'est arrivé par deux fois d'acheter une place sur ce site, de me pointer au stade ou à la salle de concert et on me dit non, c'est fausse place, c'est une place que j'ai acheté le PIB d'un pays, une catastrophe. Donc, mais c'est
6: déjà
1: vrai.
6: Rien que le nom Viagogo, il faut se méfier.
1: Alors, c'est pas faux, mais bon, je suis un peu naïve et je suis blonde, double effet. Mais c'est vrai, je suis en colère.
7: Non, mais en fait, il y a plein de gens, effectivement, on cherche et puis on se dit, c'est un site, il a l'air bien, etc. Viagogo, c'est pour qu'on replante aussi, c'est un site de revente de billets, tout simplement. Il faut savoir que c'est pas un revendeur certifié, c'est pas les organisateurs qui vendent des billets. Donc finalement, vous pouvez tomber un peu, Enora, sur n'importe qui propose des places à la vente. Moi, j'avais aussi un témoignage, c'était un auditeur qui est qui avait trouvé 3 places sur Facebook, sur une page en fait de fans d'Indochine. 3 places au Zénith de Strasbourg. Mmh. Et pareil que vous, il est arrivé dans la salle de concert, on lui a dit c'est pas bon, vous pouvez pas rentrer.
1: Qu'est-ce qu'on fait dans ces cas-là ?
7: Il y a deux possibilités. Soit c'est des fausses places, soit c'est des places que des gens ont revendues plusieurs fois. Donc le premier qui arrive à la salle de concert, il scanne, le code barre, ou le QR code ou quelque chose, il va passer. Et les suivants,
6: et les autres,
7: vous
6: et
1: Nora. Mais on se retourne comment contre ça ?
7: C'est compliqué de se retourner. Alors, il y en a qui me disent, j'écris à la plateforme, ils me répondent pas, ils se déchargent de la responsabilité. C'est très compliqué parce qu'en fait, par exemple, sur Facebook, ce monsieur qui a donné de l'argent à une dame, en fait, c'est une vente directe. C'est-à-dire qu'il est juste, il a donné de l'argent, il a fait un virement à une inconnue.
1: Oui, c'est ça.
7: En fait, dites-vous toujours, j'ai fait un virement là à quelqu'un que je ne connais pas.
1: Vraiment, faites attention.
7: Vous ne seriez pas dans la rue, donc ne le faites pas sur Internet.
1: Regardez vraiment les sites. Faudra que vous nous disiez comment les repérer, ces sites.
7: Allez sur Ticketmaster, par exemple, c'est une bourse officielle. Vous pouvez. Mais là, j'ai regardé ce matin, il n'y a rien pour Céline, je suis désolée.
4: Vous nous donnez des mauvaises nouvelles.
1: Oh, on va écouter Amy Winehouse. Alors elle, j'aurais vraiment, vraiment rêvé de la voir en concert. Ça s'appelle Back to Black. Vous le connaissez évidemment, ce titre. Et on vous le joue sur radio. Ici.

0: Black, Amy Winehouse, sur votre radio ici.
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0: Midi 48, on est ensemble jusqu'à 13h, ça passe si vite en votre compagnie. On vous doit bien ça, c'est votre nouveau rendez-vous quotidien sur votre radio. Ici, appelez-nous, continuez à réagir en direct au 0810 055 0 56. Mais pour l'heure, notre docteur Gérald Kirzek a des choses à vous dire sur les compléments alimentaires. Soi-disant qu'il faut commencer à prendre pour préparer l'automne, l'hiver, le printemps, l'été.
3: Qu'est-ce qui vous a dit ça? Parce que soi-disant, alors oui, il y a plein de pubs, il y a plein de gens...
0: Je le vois ça partout.
3: Ah ben ça c'est clair, parce que c'est la rentrée, on est un peu crevé, on se dit tiens il y a un peu moins de soleil, bam, vitamine D, voilà, vous êtes fatigué, boum, magnésium. Alors déjà, pas de supplémentation systématique, il n'y a rien de systématique, ça doit être adapté, peut-être qu'il vous faut des compléments alimentaires, mais peut-être pas, peut-être que votre fatigue, peut-être que votre trouble du sommeil, il est lié à autre chose.
0: Donc, magnésium toute l'année. Sans discontinuité.
3: Alors, déjà, toute l'année, non. Sauf exception, il y a des gens qui manquent de magnésium pour différentes raisons. Mais là, c'est sur prescription médicale après des dosages. Mais le systématique, il n'y a rien de systématique. Pourquoi ? Parce qu'il faut revenir déjà au basique. Si vous êtes fatigué, c'est peut-être que votre rythme de sommeil est à revoir. Donc, il faut revoir les horaires de coucher et de lever. Peut-être que vous ne bénéficiez pas assez de la lumière du jour. Peut-être que votre alimentation, on en parlait, n'est pas assez variée. L'assiette n'est pas assez colorée. Vous mangez pas assez de fruits et légumes. Peut-être que vous ne buvez pas assez d'eau. Donc déjà, le sommeil, la lumière, l'alimentation et l'hydratation, c'est vraiment les basiques. Et ça n'est jamais remplacé par un complément alimentaire. Le complément alimentaire un peu magique n'existe pas. Alors après, ça ne veut pas dire que c'est inutile. Ça peut être utile, des compléments alimentaires. Je parlais de la vitamine D. C'est vrai qu'on est dans une période où on va baisser en luminosité. Mmh. Donc la vitamine D, elle est synthétisée essentiellement par la peau. Comme il y a moins de lumière à l'extérieur, qu'on sort moins, qu'on a des manches longues par rapport à cet été, etc., ça peut être utile d'octobre à mars, on va rentrer dans cette période d'automne-hiver, de se supplémenter éventuellement en vitamine D, surtout pour les femmes enceintes, surtout pour les personnes âgées, surtout pour les personnes à la peau foncée, où il y a des besoins supplémentaires en vitamine D. Mais là encore, ça ne se fait pas n'importe comment, un complément alimentaire, c'est souvent naturel, mais ça peut rentrer en interaction avec des médicaments, donc parlez-en avant d'en prendre à votre pharmacien ou à votre médecin. Et la période, là, automne-hiver, ça peut être justifié de prendre une supplémentation vitamine D, soit tous les jours, soit, vous savez, il y a des ampoules qui peuvent être mensuelles aussi. Comme ça, on prend une bonne dose de charge et on n'a pas à en prendre tous les jours. Mais encore une fois, rien de systématique et ça ne remplace pas la bonne lumière du jour. Ça, c'est une bonne manière.
0: Elsa, vous notez, Elsa ? Elle vous écoute.
4: Mais parce qu'il y a des dizaines de milliers de compléments alimentaires.
3: Mais parce que c'est un business de dizaines de milliers, de centaines de milliers d'euros aussi, pour ne pas dire de millions. Donc, il faut faire très attention. Donc, vitamine D, on peut. Magnésium, là aussi, on en voit de partout.
4: Moi,
3: du magnésium.
4: Je prends plein de choses. Donc.
3: Alors on se dit, tiens, je suis fatigué, je suis un peu stressé, j'ai des crampes musculaires, qu'est-ce que je fais? Je prends du magnésium. Ben voilà. Mais si vous mettez un peu d'oléagineux, de légumineuses, de chocolat noir, tiens, le petit carré de chocolat noir, ça peut vous apporter votre dose de magnésium. Donc il n'y a pas forcément besoin d'une supplémentation, d'un complément alimentaire.
0: On prendra un peu de vitamine D, que ça ne serait pas dommage. On prend un peu de magnésium. Qu'est-ce qu'on peut prendre
3: si votre assiette est pas mal? Voilà. Des probiotiques, ça c'est bien si vous avez des troubles digestifs, etc.
0: D'accord.
3: Vous pouvez prendre des probiotiques, mais là encore, si vous mangez de la malbouffe toute la journée, les probiotiques, ça ne va pas compenser. Et puis, il y a le fer. Souvent, on entend, je suis un peu fatigué, etc. J'ai des règles abondantes, je prends du fer. Non, jamais en automédication. Le fer, c'est toujours sur prescription médicale et on peut doser le fer dans le sang et ça, c'est
0: plutôt
3: pas mal.
0: Valère,
5: moi, ce que je trouve hallucinant, c'est toutes ces pubs pour les compléments alimentaires dans les pharmacies. On est dans une pharmacie, on se dit, mince, je regardais, ça pèse 3 milliards d'euros les compléments alimentaires. 6 Français sur 10 qui en prennent.
3: Oui, et puis il y a les gummies. Tous ces compléments alimentaires maintenant avec des nouvelles formes. Alors c'est sympa, c'est même addictif. On a l'impression de manger des bonbons. Attention, il y a des édulcorants.
4: C'est plein de sucre, non ?
3: C'est soit du sucre, soit des édulcorants. Et on sait que le xylitol, etc., ça a des effets secondaires. C'est nocif pour la santé. Demandez conseil au pharmacien. C'est pas parce qu'il y a beaucoup d'offres dans sa pharmacie qu'il va pas vous conseiller en fonction de vos besoins.
0: Si vous avez des questions sur les compléments alimentaires, ça tombe bien. Gérald Kirzek est là, dis donc. 0 810 055 056. Dans un instant, on va recevoir un auditeur, Pierre, qui a des questions. Et puis on va répondre aussi à plein de textos qu'on a reçus sur le WhatsApp de l'émission. Je vous rappelle encore le numéro 0810 055 056. A tout de suite sur votre radio ici dans On vous doit bien ça.
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0: Vous l'avez compris, c'est votre nouveau rendez-vous sur votre radio. Ici, on est très très heureux, ça a l'air de vous plaire. Il y a plein d'appels au standard, là, au 0810 055 056. On a fait le début de l'émission sur le cadmium, on a parlé de Céline Dion, on vous a donné des tips aussi pour les compléments alimentaires. Et David, que nous recevons, a aussi une question, je crois, pour Aude Razo, me semble-t-il. Bonjour, bienvenue David.
13: Bonjour Enora, bonjour toute l'équipe.
0: Bonjour. Quelle jolie voix. Ah bah nous on est contents aussi. Vous avez une voix pleine d'enthousiasme. Ça fait plaisir à entendre.
13: Tout à fait.
0: Alors vous aviez une question pour Aude Razo, me semble-t-il, cher David.
13: Oui, tout à fait. Je voudrais revenir sur les appels intempestifs dont vous avez parlé tout à l'heure.
0: Oui, ça c'est saoulant.
13: Oui, tout à fait. Et je me suis toujours demandé comment est-ce qu'ils ont nos coordonnées. Surtout qu'à chaque fois qu'ils m'appellent, ils connaissent mon nom.
0: Eh oui, très bonne question, merci David.
14: Alors ça c'est une question qu'on pose effectivement David très souvent, donc c'est bien qu'on prenne le temps d'y répondre. En fait, vous savez, souvent je vous parle de cyberattaques, de piratage informatique, on en a parlé d'ailleurs la semaine dernière. En fait, c'est ça surtout, c'est là en fait qu'ils dégotent en fait vos numéros de téléphone, tous les mails aussi que vous recevez, les mails, les spams en fait, mails indésirables que vous recevez. C'est là aussi qu'ils vont récupérer vos adresses mail, c'est là aussi qu'ils vont connaître votre nom. En fait, à chaque fois, vous avez remarqué, à chaque fois qu'il y a un piratage d'un site, alors je sais pas, une enseigne, on a eu le fisc cet été, etc. À chaque fois, c'est assez retentissant. Sachez qu'à chaque fois, les escrocs repartent sous le bras avec tout ce que vous avez laissé à ces enseignes, tout ce que vous avez laissé au fisc, incroyable. Donc votre nom, votre numéro de téléphone, votre adresse postale potentiellement,
3: et c'est
14: votre adresse
3: des listes en fait qui se monnaient,
0: c'est des
3: qui
0: listings
3: s'échangent.
0: Qui s'échangent,
14: et ça se revend. Il y a un marché noir de l'arnaque, et puis en fait, on achète, et en plus. Par exemple, David, si en plus votre numéro, sachez-le, est certifié comme actif, qu'on sait que c'est le vôtre, qu'on a votre nom, il vaut encore plus cher sur le marché noir de l'arnaque. C'est
0: pas juste un numéro dans le vide. Sur cette liste noire là.
14: Eh bien, c'est compliqué parce que vous n'y pouvez rien, parce qu'en fait, c'est pas vous qui vous faites pirater, pas David qui s'est fait pirater, ce sont des plateformes qui sont fait pirater sur lesquelles David a laissé ses coordonnées. Et des fois, on n'a pas trop le choix que de laisser son numéro de téléphone, etc.
0: Je me permets de vous redemander cette appli merveilleuse qui justement vous permet de ne plus avoir affaire à ces petits saligo.
14: Oui, effectivement. En plus, je vois sur le WhatsApp de l'émission, je vois qu'il y a Colette qui m'a dit, j'ai pas eu le temps de noter tout à l'heure.
0: Voilà,
14: quand vous avez donné l'application Miracle, elle s'appelle Sarah Croche. S-A-R-A.
3: Ah, je me disais, c'est Elles Accroche. Non, c'est Sarah Croche.
0: Oh là là. Oh, la vanne est à la hauteur de ce lundi. Elle démarre gentiment la semaine.
14: Allez-y. Sarah Croche qui permet donc effectivement de bloquer les appels intempestifs, je vous avoue. Et alors, il y a Antoinette qui a aussi réagit sur le WhatsApp et qui dit qu'elle a installé Sarah Croche, elle connaissait, et elle me dit les appels sont bloqués. Et elle nous dit aussi qu'on est formidable au passage.
0: Ah bah, on comprend. Merci beaucoup, Audrazo. On n'a pas beaucoup de temps. Je voudrais quand même répondre aussi à une question d'une auditrice, chère Valère, sur le premier dossier de l'émission. Vous avez vu, vous écoutez l'émission tout du long. C'est ça qui fait plaisir.
5: Elle nous a laissé un message sur le WhatsApp. C'est Cécile. Et elle nous demandait s'il y avait moins de cadmium dans le bio. Alors, j'en ai profité. Il y avait encore Patricia Chéropoulos. Je lui ai vite demandé.
0: De 60
5: elle m'a dit.
0: Consommateurs.
5: Exactement. Oui, potentiellement, il y en a moins dans le bio, mais c'est pas un critère d'exclusion. C'est-à-dire, le bio ne veut pas dire pas de cadmium.
0: D'accord. Voilà. Ou Gérald Kierzek.
3: Et dans les légumes racines, c'est-à-dire les carottes, les pommes de terre qui sont dans la terre, il y en a plus que dans les légumes feuilles.
0: Pardon, eh ben, attendez pas cette fin de phrase.
5: Il y avait une gestuelle.
0: Malheureusement, vous ne pouvez pas le voir. Il y a
3: la feuille est au-dessus de la terre, donc elle est moins contaminée.
0: Un peu audacieuse. On va recevoir une auditeur ou un auditrice. Ça va aller. Oh, j'adore cette émission. C'est René qui s'est inscrit sur le site ici.fr pour repartir avec 200 euros de pouvoir d'achat. Bonjour René.
15: Bonjour Inora, bonjour toute l'équipe.
0: Bonjour. Oh, nous sommes absolument ravis de vous accueillir. Vous êtes inscrit, cher René, sur ici.fr et vous avez bien fait parce que vous repartez avec 200 euros.
16: Bravo.
0: De pouvoir d'achat à dépenser dans une grande enseigne. Vous êtes content, j'imagine, mon cher René.
15: Ben oui, et puis madame à côté aussi qui sautait de joie.
0: Comment s'appelle-t-elle, madame?
15: Corinna.
0: Eh bien, on l'embrasse très fort, on vous embrasse tous les deux. Merci, merci pour votre soutien. Merci de vous être inscrit sur ici.fr. Vous avez vu, ça fonctionne. Merci à ma chère et belle équipe, Valère, Elsa, comment il s'appelle lui, Gérald Kierzek, notre
3: appelez-moi
0: médecin.
3: Docteur.
0: Oh, le boulard. Et à notre chère Aude Razo. Alors, demain, on va faire une super émission sur les jardins, figurez-vous, parce qu'on manque d'eau. On va vous donner des astuces. Je voudrais remercier aussi très chaleureusement ma chère Céline à la réalisation, Basile à la technique, Sadika au standard et Gwenaël à la préparation. Pourquoi il dit non, Valère? Parce que je vous ai pas remercié.
5: Je crois pas que ce soit Sadika au standard. Ah, c'est... Voilà, c'est tout. Mais c'est pas qui grave.
14: C'est Alexandra.
0: Mais oui, mais on me dit rien à moi. Ça change tous les jours. Alors que moi, je m'habitue, je m'attache aux gens. Allez.
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0: Merci d'écouter la radio ici. À demain, il est 13h. Les informations, Marine Logeni.
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17: Bonjour à toutes et à tous, bienvenue dans le 13h de nos régions. Les mobilisations contre les violences sexistes et sexuelles reprennent ce soir à 19h devant tous les tribunaux de France pour maintenir la pression des associations alors que la loi intégrale commence, elle, son parcours législatif dans le sillage de l'affaire Liana. Nous irons dans la région toulousaine également, à Muret exactement, où 500 buralistes sont rassemblés depuis 10h ce matin. Buralistes en colère, vous l'entendrez. À suivre, un témoignage fort au micro d'ici Béarn, une victime de Bétarame qui sera bientôt reçue par le pape. Au programme également du 13h de nos régions, la chaleur encore et toujours et des mairies qui ont su s'adapter depuis cet été, exemple dans le Berry. La fin d'une omerta en Sologne avec le procès d'Olivier Bouygues, soupçonné d'avoir participé à un système de destruction systématique d'animaux protégés. Et puis, êtes-vous à jour dans vos vaccins? Avez-vous toujours votre carnet de santé? La plupart des Françaises et des Français répondent non. Et ce n'est pas sans conséquence. C'est le 13h de nos régions. Sur ici, vous êtes à la bonne place. On est ensemble jusqu'à 13h30. Ils réclament un blocage du prix du tabac et dénoncent un ras-le-bol fiscal. Les buralistes démarrent une semaine de mobilisation. Ils vont se réunir dans 6 villes de France, à Givors, dans le Rhône, à Saverne, dans le Bas-Rhin demain, mercredi à Salon de Provence, dans les Bouches-du-Rhône. Et ce midi, je vous le disais, ils sont déjà 500 à Muret, près de Toulouse. Bonjour Sébastien Berriot.
18: Oui, bonjour.
17: Vous êtes sur place pour ici, auprès donc de ces professionnels en colère, qui dénoncent la concurrence avec l'Espagne.
18: Oui, des buralistes qui se disent désemparés ici en Occitanie parce que d'année en année, ils voient leurs clients devenir de moins en moins nombreux. Beaucoup se rendent effectivement de l'autre côté de la frontière pour aller faire le plein de tabac dans la principauté d'Andorre. et aussi en Espagne. Mais désormais, les acheteurs n'ont plus besoin de se déplacer. Le tabac moins cher est aussi proposé directement dans les principales villes de la région, à Toulouse ou encore à Perpignan. On trouve ces cigarettes à l'unité dans la rue, dans des épiceries de nuit. Guy Loïc Richard est buraliste à Seyze, près de Toulouse. Il voit tous les jours les méthodes des trafiquants évoluer.
16: Des gens qui font ça, qui vont en Espagne, qui ne vont pas de la case, qui revendent auprès de leurs proches, qui revendent sur les réseaux sociaux, sur Facebook, sur Snapchat. Et c'est aussi de la contrebande. Et là, c'est beaucoup plus dangereux pour la santé. Des usines clandestines. Et là, on arrive à retrouver des paquets à 4 euros dans la rue. Par contre, vous allez retrouver du plomb, de l'arsenic dans la fabrication du paquet de cigarettes.
18: Et la dernière tendance, ce sont les faux barbiers qui fleurissent dans les villes, ouverts jour et nuit. Leur activité principale n'est pas de tailler la barbe, mais bien vendre des cigarettes moins chères. Une concurrence dévastatrice pour les buralistes d'Occitanie.
17: Merci Sébastien Berriot, en direct de Muret, c'est près de Toulouse, ici Occitanie. Des buralistes également mobilisés à Redon, en Ille-et-Vilaine. Aujourd'hui, un grand rassemblement national est prévu en point d'orgue à Vernon dans l'Eure, vendredi. C'est la ville dans laquelle le Premier ministre Sébastien Lecornu est premier adjoint au maire. C'est donc un texte de loi très attendu par les associations et par la population qui est examiné aujourd'hui par une commission parlementaire. La proposition de loi intégrale qui arrivera dans l'hémicycle au mois d'octobre. Texte très attendu après la large mobilisation qui a suivi l'affaire Liana. Vous savez, le meurtre et le viol de cette collégienne dans le Gers par un homme déjà visé par des plaintes, dont une pour viol. Bonjour Coralie Moreau.
19: Bonjour.
17: Notre journaliste ici spécialisée police-justice. Quand on parle de loi intégrale, on parle de quoi Coralie ?
19: Eh bien intégrale car le projet est ambitieux, né de deux affaires retentissantes, les viols de Mazan et vous l'avez dit, le meurtre de Liana. Et de ce constat, les violences faites aux femmes et aux enfants sont systémiques. Pour mettre un terme, il faut intervenir sur toute la chaîne de la prévention de ces violences au repérage des victimes jusqu'au jugement des auteurs. Loi intégrale signifie également des changements en profondeur avec la possibilité de modifier plusieurs codes, civil, pénal ou encore code de la sécurité intérieure.
17: Et ce projet de loi de 69 articles, que contient-il exactement Coralie ?
19: Et bien pour la prévention, par exemple, un entretien annuel de chaque enfant dès la maternelle. Pour le repérage des victimes, les professionnels de santé pourraient faire des alertes. Autre mesure importante pour la protection des mineurs, un parent qui ne rendrait pas l'enfant à son ex-conjoint en cas de risque avéré de violence ne serait plus pour

0: Boétie. Bonjour Andréa Bascon.
1: Bonjour.
0: Réalisatrice, actrice, figure de la lutte contre les violences sexistes et sexuelles. Merci d'être avec nous dans le 13h de nos régions. Ce soir, je le disais, à 19h partout en France, la mobilisation continue devant les tribunaux et le ministère de la Justice à Paris. C'est une manière, Andréa Bascon, de montrer que vous restez vigilant malgré le début d'examen de cette loi intégrale.
1: Oui, exactement. C'est pour montrer que l'indignation est toujours là et va demeurer longtemps. On a besoin que ce système change. Ça fait trop d'années que les victimes se succèdent malgré la libération de la parole. Donc on a besoin d'un vrai engagement politique cette fois. Et comme évidemment on manque de confiance quand même en la sphère politique du fait des nombreux effets d'annonce qu'il y a eu jusqu'à présent.
0: Et pourtant la mobilisation après l'affaire Liana, elle a été exemplaire. Vous l'avez vécu vous chaque lundi devant le ministère de la Justice, notamment à Paris et partout en France.
1: Oui, c'est complètement inédit. C'est complètement inédit et ça fait du bien de voir ce mouvement populaire enfin. Mmh. Enfin, ce mouvement populaire qu'on espérait, nous, depuis des années, puisqu'il nous paraissait logique qu'il faut être debout pour protéger nos enfants. Et c'est en ça que aussi le gouvernement et tous les partis politiques autour, et d'ailleurs la loi intégrale, la proposition de loi est transpartisane. Quand même, j'ai l'impression que tout le monde prend la mesure de la gravité de la situation et donc voilà, on se mobilise en cette rentrée pour dire qu'on est là, qu'on est indigné, qu'on est toujours aussi indigné et que on sera extrêmement vigilant. Il y a 69 articles dans cette loi.
0: Oui.
1: 69 articles fondamentaux pour que toute la politique sociale change autour de la culture du viol.
0: Oui.
1: Et il est impératif que ça passe. Alors, votre collègue journaliste a parlé de 3 milliards d'euros par an. Mmh. En effet, alors ça paraît énorme, évidemment, mais il faut savoir que ça représenterait 40 euros par an.
0: Oui.
1: Et par Français. Pour
0: remis en perspective, oui, remis en perspective, oui. Effectivement, oui. C'est peu. Andréa Bascon, je vous propose d'écouter ce reportage d'Ici Héros, car la mobilisation est très suivie dans les grandes villes, d'accord, mais aussi dans les petites villes, les petites communes. Camille et Hélène habitent à Laverune, c'est une commune rurale à l'ouest de Montpellier. Elles ont aussi lancé le mouvement en juillet et tentent de le faire grandir. Estelle Romer.
2: Après l'été, c'est l'heure de se rafraîchir la mémoire.
3: Alors, je vous propose de commencer.
2: Camille a rejoint Hélène chez elle pour suivre une réunion en ligne de la Fondation des femmes sur la loi intégrale.
3: On est à 348 000, je crois, signatures de la loi intégrale.
2: Le but, noter chiffres et rendez-vous importants.
4: Donc là, il y a eu des changements et des renforcements.
5: Plein d'infos. Là, j'ai noté le pourcentage de budget alloué aux violences sexuelles qui est hallucinant, 0,003%.
2: C'est des notes qui vont vous servir pour les discours.
4: Complètement. Parce que c'est vrai que nous, on se lance là-dedans, on n'est pas non plus experte sur le sujet. Je suis certaine que dans mon village et dans les villages autour, il y a d'autres personnes qui sont comme moi, qui ont envie de s'investir, mais qui ne peuvent pas aller à Montpellier.
2: Elle a convaincu Camille, son alliée, une maman qu'elle croise à l'école, dans un moment où la jeune femme découvre qu'un de ses collègues de travail est accusé de violences sexuelles.
5: Ça m'a profondément touchée et mise en colère, dont je ne sais pas quoi faire. Et le lendemain, Hélène qui vient me voir devant l'école, « Eh, ça te dit, on fait un truc !»
2: En juillet, Hélène ouvre alors la voie à Laverune et réussit à réunir 20 personnes devant la mairie, aidée par Camille, Amélie, une autre habitante, et son mari à la sono.
4: Nous avons abordé les violences sexistes et sexuelles et le viol, ce qui est pour moi une belle avancée.
2: Surmotivées, les filles veulent aller plus loin et créer une vraie mobilisation rurale.
5: C'est un petit village, donc le fait de dire « Ah ben, il y a quand même deux mamans de l'école qui se mobilisent pour ça, c'est proche de nous, ça gagne il y aurait peut-être à ce qu'on s'y intéresse. »
2: Très organisées, elles viendront ce lundi suivre le rassemblement de Montpellier et rencontrer les associations organisatrices pour mieux préparer la suite et leur propre rassemblement à Laverune le 14 septembre prochain.
0: Reportage Estelle Romer, Ici Héros. Andréa Bascon, vous êtes avec nous, un figure de la mobilisation contre ces violences sexistes et sexuelles. Sur cette mobilisation à la campagne, avez-vous une réaction à cela ?
1: Mais évidemment, elle est fondamentale. Les violences sexuelles, c'est pas parisien, c'est partout, sur tout le territoire, ça touche tous les niveaux sociaux, on a besoin justement, et c'est en ça qu'elle est importante, cette mobilisation est totalement inédite, c'est que nous sommes partout. Le 8 juin, nous étions quasiment 200 000 personnes dans la rue à travers tout le territoire français, les dom-toms.
0: Et l'affaire Liana a vraiment été un électrochoc, où cette mobilisation existait quand même avant.

0: Oui. Évidemment, les associations se mobilisent depuis, hein, les pauvres, des décennies, hein, partout sur le territoire français. Mais là, ce qui a changé, c'est que vraiment déjà, les médias se sont aussi énormément mobilisés pour nous donner la parole. Et donc, forcément, l'information est passée. Et puis, bah, le chagrin était extrêmement présent et tout le monde s'est rendu compte que Jérôme Barella avait quand même plusieurs plaintes en ce qui le concernait, et que enfin tout le monde se disait mais c'est pas possible, et pourtant, et voilà, nous on a dit mais en fait malheureusement des affaires comme celle-ci il y en a tout le temps. Alors là évidemment il y en a, la pauvre, on pense très fort à elle, a été tuée, c'est pas forcément toujours le cas mais ça existe, c'est la victime de trop, mais il y a eu des enfants tués avant elle, violés et tués, beaucoup. Merci. Par des multirécidivistes. Oui. Donc, cette mobilisation partout sur le territoire, elle est absolument nécessaire. Partout, devant les tribunaux, devant les mairies, partout.
1: Et vous donnez rendez-vous ce soir à 19h devant le ministère de la Justice à Paris et donc partout en France, devant les tribunaux. Merci beaucoup, Andréa Bescon, actrice, réalisatrice, d'avoir été avec nous dans le 13h de nos régions. Vous retrouvez bien sûr un dossier complet sur cette loi intégrale qui arrive à l'Assemblée nationale aujourd'hui avant son examen en séance début octobre sur notre site ici.fr. Et puis après l'affaire Liana, on reparle de l'affaire Betaram avec la visite du pape à Lourdes qui approche. Ce sera le 27 septembre. Et à cette occasion, Jean-Marie Delbos, 80 ans aujourd'hui, est l'une des premières victimes à avoir dénoncé des violences sexuelles dans l'établissement catholique du Béarn. Eh bien, Jean-Marie Delbos va rencontrer le souverain pontife après plus de 65 ans de combat. Le Béarnais veut porter la parole des victimes de l'Église.
2: C'est un honneur extraordinaire pour une victime comme moi, un pauvre diable qui a été bâillé toute sa vie, après toutes ces années de galère. Je le fais pour ma grand-mère. C'est pour elle que je me suis battu. À elle, elle m'a cru. Ma grand-mère, là où elle est, elle doit être plus fière que moi.
3: Qu'est-ce que vous allez dire au pape ?
2: Je vais dire au pape, voilà ce qui s'est passé à Betaram. J'ai été victime d'un curé de Betaram qui n'a jamais été sanctionné. Et ce gars-là, il est toujours habillé en curé. Il n'a pas été défroqué. Il a dit la messe et les sacrements jusqu'en 2025. Et qu'est-ce qu'il faut prendre comme mesure ? Il faut que les pères de Betaram, la congrégation, soit dissoute. Il en a le pouvoir. Et je vais défendre ces milliers de gens qui ne peuvent pas se défendre, qui n'ont pas cette chance d'être reçus par le Saint-Père, parce que là, maintenant, il faut que j'emploie les mots. Saint-Père, tout ça, bon, c'est des mots nouveaux pour moi.
3: Vous vous entraînez.
2: Je m'entraîne, voilà. Non, mais voilà, il faut le prendre. Je le prends un peu par dérision maintenant, mais rencontrer le pape, c'est quand même un truc un peu extraordinaire.
1: Jean-Marie Delbos, invité d'Ici Béarn ce matin. L'interview en intégralité est à retrouver sur ici.fr. Loïc Priol face à la justice. Le procès de l'ancien commando de marine et de son ami Romain Bouvier s'est ouvert à Paris aujourd'hui, le 19 mars 2022. Ces deux militants d'extrême droite ont tiré sur l'ancien rugbyman international argentin Federico Martín Aramburu à la suite d'une bagarre alcoolisée. C'était boulevard Saint-Germain à Paris. Une fois n'est pas coutume, on part en dehors de nos frontières dans le 13h de nos régions. En Allemagne, où l'extrême droite est aux portes du pouvoir, le parti Alternative pour l'Allemagne, l'AFD, fondé en 2013, a enregistré un résultat historique lors des élections régionales qui se sont tenues hier en Saxe-Anhalt, dans ce land situé dans les frontières de l'ex-Allemagne de l'Est. L'AFD obtient le meilleur résultat de l'extrême droite en Allemagne depuis la Seconde Guerre mondiale. Une victoire écrasante, mais surtout une vraie débâcle pour les partis traditionnels. Nathanaël Charbonnier.
4: Oui, parce que non seulement l'extrême droite dépasse les 44% des voix, mais elle laisse les autres formations dans le décor. Imaginez plutôt 18% pour la droite du CDU, 9% pour la gauche SPD et les Verts. Et ce résultat est d'autant plus remarquable que l'on parle d'un taux de participation de près de 80%. Alors le camouflet pour l'actuel chancelier est encore plus sévère, car ce dernier est arrivé au pouvoir l'année dernière avec un programme très à droite dont le but était justement de faire reculer l'extrême droite. C'est donc un avertissement sérieux pour les formations politiques allemandes avant les prochaines élections nationales, car les élections d'hier ne concernaient qu'une seule région du pays.
1: Et la réaction de Jean-Noël Barrot, ministre des Affaires étrangères, le programme de l'AFD est une trahison de l'esprit européen. Retour en France avec une actualité encore une fois marquée par la chaleur et une vigilance orange canicule aujourd'hui dans 6 départements, l'Ardèche, l'Aude, la Drôme, le Gard, l'Hérault et le Vaucluse. C'est inédit à cette période de l'année. Écoutez bien, il a fait hier 40,3 degrés dans le Tarn à Lavaur, ce qui est un record pour le mois de septembre. Après les températures caniculaires de cet été, certaines municipalités ont engagé des travaux en urgence. C'est le cas à Prissac dans le Berry, où les enfants de maternelle ont une cour de récré toute neuve et adaptée aux fortes chaleurs, avec une résine particulière posée par-dessus le goudron. Alexandre Moto.
5: Le goudron se désagrégeait à mesure que les températures montent, il fallait faire quelque chose. Delphine, la maîtresse d'école.
6: On avait une cour entièrement goudronnée, beaucoup de fissures, ne serait-ce que de traverser la cour, il fallait faire attention où les enfants marchaient. On est en maternelle, donc on avait beau leur dire de ne pas aller là où le goudron était en train de fondre, c'était plus fort qu'eux. Clairement, ça devenait invivable.
5: Après cette série de travaux, tout a changé.
6: Cette cour aujourd'hui est en résine blanche pour la chaleur. On sent vraiment la différence. Maintenant, ça fait vraiment, avec tous ces décors et la clôture qui a été mise avec un peu de couleur, ça ressemble enfin à une vraie école maternelle.
5: Une décision en urgence et pour l'avenir prise par le maire Hubert Jouot, fort de son expérience d'ancien amiral dans la marine.
7: On va naviguer dans les eaux chaudes lorsque j'étais en activité. Quand on avait changé le revêtement de pont en gris-pont, c'était la couleur grise, quand on est passé au blanc de manière provisoire, on a senti à l'intérieur un changement de température phénoménal. Donc je savais à quel point le changement de couleur de revêtement est déterminant pour lutter contre la chaleur.
5: Sur cette résine blanche, des peintures pour travailler la motricité et l'imagination aussi pour la suite.
8: La cour, elle a changé.
9: Il y a le blanc.
10: Le rose aussi avec les paillettes.
11: Bah, du blanc paillettes et du rose paillettes.
5: De quoi préparer l'avenir tout en s'adaptant à la nouvelle donne climatique.
1: Reportage Alexandre Moto et Sibérie. Autre conséquence de cette canicule, on a appris aujourd'hui que la vendange 2026 recule encore à un niveau historiquement bas.
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1: À suivre, une semaine après la rentrée, près de 70% des collèges et lycées manquent de profs. On écoutera aussi Rosalie, étudiante, engagée, optimiste, qui a répondu aux questions de l'isoloir ICI. Et puis on verra si vous êtes à jour dans vos vaccins. La réponse est non, sans grand suspense. Mais d'abord, direction Orléans, dans le journal des régions, où s'ouvre aujourd'hui le procès du milliardaire Olivier Bouygues. Il va comparaître pendant 2 jours devant le tribunal correctionnel, poursuivi aux côtés de 5 co-prévenus pour chasse illégale, précisément destruction d'espèces protégées en bande organisée et élevage illégal d'animaux dans sa propriété de la Ferté-Saint-Aubin, en Sologne, François Guéroux.
14: Le 4 juin 2025, et suite à une dénonciation anonyme, les enquêteurs de l'Office français de la biodiversité et de la gendarmerie d'Orléans perquisitionnent le domaine de Fontenailles à la Ferté-Saint-Aubin, une vaste propriété appartenant à Olivier Bouygues. Ils découvrent un charnier recouvert de chaux avec des cadavres de cormorans, de buses, d'aigrettes, de hérons, des oiseaux protégés, mais qui sont aussi des prédateurs redoutables pour les perdrix et les faisans qu'aiment chasser Olivier Bouygues et ses amis. Un livret énumérant les animaux à éliminer avec des primes pour les gardes-chasse, des pièges à oiseaux interdits, une pelleteuse pour enfouir les cadavres ont été saisies et suggèrent que ces pratiques ont duré des années. De même, un immense enclos avec 500 sangliers et 120 cervidés a été mis au jour, un élevage illégal sans doute utilisé pour les parties de chasse. Une vingtaine d'associations se sont portées partie civile, des associations de défense animale bien sûr, mais aussi la Fédération départementale des chasseurs du Loiret, pour qui de telles pratiques n'ont rien à voir avec l'esprit de la chasse.
1: François Guéroux, ici Orléans, une affaire et des pratiques qui n'étonnent pas du tout le journaliste Jean-Baptiste Forêt, auteur du livre Les Nouveaux Seigneurs sur la chasse en Sologne, livre paru il y a 2 ans.
15: Ça marque sans doute la fin d'une omerta en Sologne, parce que des dérives de ce que j'appelle dans mon livre Les Nouveaux Seigneurs, il y en a quand même eu beaucoup, et jusque-là les gardes-verts quand même ne rentraient pas forcément dans ces grands pavillons de chasse. Et là, c'est quand même le signe que l'époque a changé. Il s'attaque à un grand nom du capitalisme français. Ce qui ressort de cette affaire, c'est qu'on voit aujourd'hui tout ce qu'on voulait cacher auparavant. C'est-à-dire qu'on a des grands propriétaires qui, quand même, se sont lancés dans une course est perdue au tableau pharaonique. C'est ce que certains dans la région appellent la porno-chasse. C'est une espèce de dérive absolument hallucinante de grands fusils et de bêtes qui trépassent. C'est tout un mode de chasse qui se retrouve sur le banc des accusés lors du procès d'Orléans.
1: Jean-Baptiste Fauré, donc auteur du livre « Les nouveaux seigneurs » sur le procès d'Olivier Bouygues, 75 ans, jugé aujourd'hui à Orléans, et ce pour 2 jours. Une semaine après la rentrée, cette question, y a-t-il un prof devant chaque classe? Alors que le ministre de l'Éducation était optimiste sur le nombre réduit cette année de postes d'enseignants vacants, une enquête du SNES, le principal syndicat dans les collèges et lycées, montre que la réalité est tout autre. Les équipes sont loin d'être au complet, Noémie Bonin.
9: Il manque au moins un professeur dans plus de la moitié des établissements scolaires, des postes non occupés donc, y compris quand ce sont des absences prévisibles depuis longtemps, comme les congés maternité ou parentaux par exemple. Les disciplines les plus touchées sont les maths, le français, la physique-chimie ou encore l'anglais. Ces problèmes de recrutement et de remplacement touchent toute la France, mais sont plus criants dans les académies de Versailles, Toulouse, Nantes et Créteil. Les collèges et lycées ne manquent pas seulement d'enseignants. Dans 17% des établissements en moyenne, il y a pénurie d'AESH, les accompagnants d'élèves en situation de handicap, de surveillants aussi dans 14% des cas. En tout donc, les 2/3 des collèges et lycées n'ont pas leur équipe éducative et pédagogique au complet. C'est légèrement moins que l'an dernier, la proportion était de 3/4 dans une enquête similaire. Le manque de professeurs est lui équivalent à la rentrée 2025.
1: Et cette enquête du SNES a été menée la semaine dernière. Elle se base sur des réponses de personnel travaillant dans plus d'un millier d'établissements scolaires représentatifs.
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1: Allez, on part comme chaque jour dans l'isoloir, aux couleurs de votre radio. L'isoloir ici, vous en avez l'habitude désormais dans le 13h de nos régions. On vous donne la parole, c'est l'opération Dites-le ici. 8 mois avant l'élection présidentielle, 50 isoloirs sur les places de village, sur les marchés, dans les centres-villes, à votre rencontre. À l'intérieur, un ordinateur et 5 questions qui vous sont posées. Rosalie s'est prêtée au jeu à Paris. L'étudiante engagée a répondu à nos questions et un message aussi pour le futur ou future présidente de la République.
13: Quels sont les sujets les plus importants pour vous en ce moment?
16: Ce que je souhaite le plus au monde, c'est déjà en fait que écologiquement, les gens fassent des efforts. Et surtout, j'espère que mes enfants n'utiliseront pas l'IA. Parce qu'en fait, ça réduit l'humain à arrêter de réfléchir. Et c'est trop triste. C'est bien pour avoir des informations précises, rapidement, ok, pourquoi pas. Mais c'est une calamité. Pour tout ce qui est raisonnement, etc., c'est une calamité.
13: Quel serait votre message à la future présidente ou au futur président de la République?
16: Alors, les politiciens sont des menteurs, mais au moins on ment bien. Et dans ton programme, fais les choses les plus importantes, c'est-à-dire l'écologie. Et essaye surtout de transmettre l'éducation, parce qu'en fait, l'éducation, ça fait tout, ça crée les humains qu'on est. Et il faut surtout l'histoire et la géopolitique, il faut vraiment qu'on apprenne ça tout le temps, dès le collège, parce qu'on apprend des choses fausses et vraies trop jeunes. Et du coup, il y en a qui vont pas avoir la chance d'aller en général, parce que scolairement, ça va être trop compliqué. Et donc, ils vont rater plein d'informations de l'histoire de la France, du monde, pour les conflits actuels et passés. Et pour maintenir la mémoire qu'il faut s'aimer entre nous, en fait. C'est plus important.
1: Rosalie et son message optimiste pour l'avenir. Quelles sont vos craintes, vos espoirs, vos envies? Dites-le ici dans nos isoloirs. Témoignage à retrouver sur ici.fr. Êtes-vous à jour de vos vaccins? Nous sommes nombreuses et nombreux à ne pas connaître la réponse, ou en avoir un peu honte d'ailleurs. Pire, nous sommes aussi un bon nombre à avoir perdu notre carnet de santé, à n'avoir jamais numérisé notre historique. C'est l'alerte de la Cour des comptes aujourd'hui et c'est un vrai problème pour notre système de santé, Mathias Troude.
17: Sur le suivi des vaccins, il y a les bons élèves.
18: Ah oui, je suis à jour sur tout.
19: Alors pourquoi, je sais pas, mais je sais que le prochain, ça a 25 ans.
17: Donc vous l'avez encore, le carnet de santé?
19: Ah oui, par contre, mon carnet de santé, il est toujours là.
17: Et il y a ceux nombreux qui perdent leur carnet de santé. Heureusement, on peut remplir un carnet numérique.
20: Sauf que mon espace santé, c'est venu assez tardivement. Et l'historique, en fait, de mes vaccins, ben, je ne l'ai plus. Donc des fois, on me pose la question de savoir si j'ai fait des vaccins. Et je saurais pas lui dire.
17: Car ça ne fait que 5 ans qu'un grand plan de numérisation est lancé. Résultat, aujourd'hui, seuls 11% des e-carnet de santé comporte des informations vaccinales. Philippe Besset est pharmacien à Limoux.
18: C'est le niveau tardif de la numérisation qui est fautif. Le DMP, le dossier médical partagé, qui était un serpent de mer, il n'a trouvé véritablement que maintenant son utilité, sa vitesse de croisière, mais ce n'est pas encore vraiment parfait.
17: Le logiciel peu pratique décourage certains professionnels de santé, mais les patients peuvent aider à faire monter la numérisation.
18: En disant en fin de consultation, est-ce que la consultation va être sur mon dossier médical pour que je puisse l'utiliser avec mon médecin spécialiste, avec les autres.
17: Et une fois chez vous,
18: vous avez deux choses à faire, télécharger la carte vitale et télécharger mon espace santé.
17: Mal connaître les taux de vaccination, c'est mal gérer les épidémies.
1: Et si vous avez un doute sur vos vaccins, des rattrapages existent. Après les piqûres de vaccins, les piqûres de moustiques. Oui, je sais, la transition n'est pas très facile, mais on le sait, c'est une vraie galère pour les habitants proches des rivières et autres points d'eau. Au nord de Strasbourg, à Vanceneux, on a pris le problème à bras-le-corps. La commune traversée par le Rhin a fait installer des bornes anti-moustiques il y a 5 ans et c'est un succès, Marie Maison.
21: Les moustiques n'ont plus de secret pour Michel Cannon-Guizer, la mère de la Vanceneux.
22: Nous allons à l'école maternelle du Vertel. On est juste à côté du Altwasser qui est un bras mort de l'île. Et donc on a une eau qui circule moins. Et les professeurs d'école, quelquefois, renonçaient à sortir pendant la récréation parce qu'ils étaient complètement envahis par les moustiques.
23: C'est un réservoir à moustiques, ouais. Un lieu de pèlerinage.
21: Cédric Sanchez de la société Monsieur Moustique, c'est lui qui contrôle les petites boîtes en forme de cheminée.
24: Ça veut dire qu'il n'y a plus de piqûres de moustiques ou il y en a moins ?
23: Alors, garantir une piqûre zéro, on ne pourra jamais. Par contre, on baisse drastiquement le nombre de piqûres. On peut descendre jusqu'à 90%.
24: Comment vous mesurez quand vous dites 90%?
23: Ce sont des tests qui sont réalisés par rapport au nombre de piqûres à la minute. Voilà, on se met à deux, on regarde les piqûres qu'on a et ça nous permet d'avoir un résultat. On se laisse piquer, voilà. Donc c'est une belle passion.
21: Deux sites sont protégés à Lavanzeno grâce à 7 bornes réparties entre l'école maternelle et l'espace culturel. La mairie est l'une des premières de l'Eurométropole à avoir testé ce système et c'est sans regret.
22: C'est une réduction incroyable du nombre de piqûres par rapport au début du dernier mandat où on avait le sentiment que tout le monde se grattait à longueur de soirée. Je me souviens aussi d'anciens de la Vanceneau, des pêcheurs qui témoignent encore aujourd'hui de la nécessité, quand ils allaient sur l'île, de se bander les bras, parce que sinon ils avaient les bras en sang.
21: Autre avantage de ces installations, elles ne nécessitent pas de produits chimiques.
23: Donc c'est une borne qui va simuler une respiration humaine grâce à du CO2 et également à leurre olfactif. Donc ça va présenter un phénomène de biomimétisme. Et donc le moustique femelle va être attiré par la borne et en fait aspiré directement à l'intérieur.
21: Cet équipement a quand même un coût, 14 000 euros, et la commune compte se doter de 5 nouvelles bornes pour son école primaire.
22: Priorité aux enfants.
21: La mairie va aussi investir dans des nichoirs à hirondelles. Elles sont, au même titre que les chauves-souris et les batraciens, de très bons alliés dans la lutte contre la prolifération des moustiques.
1: Ah, ce bruit-là, on l'aime pas beaucoup. Hein. Reportage Marie Maison, ici Alsace. Vous le retrouvez bien sûr sur notre site ici.fr en images. Un mot pour vous dire que c'est le premier tirage de l'édition 2026 du loto du patrimoine aujourd'hui. Et oui, depuis son lancement, 383 millions d'euros ont été récoltés. Plus de 1000 sites sélectionnés. Et cela fait 9 ans que Stéphane Bern, qu'on connaît bien ici, a lancé cette opération. Le principe est simple, vendre des jeux à gratter, des tickets de loto pour financer en partie la restauration des monuments français, qu'il s'agisse d'églises, de châteaux, de forts, de viaducs ou encore de moulins. Dans tous les départements français, vous retrouvez les 100 nouveaux monuments en péril retenus pour ce loto, bien sûr, sur ici.fr. Je vous dis à demain, c'est la fin du 13h de nos régions. Bel après-midi en musique sur ici.
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4: Comme toutes les heures à la demi, une info utile au plus près de chez vous avec les Bambineries, le relais Petite Enfance de la communauté de communes des Vallées de Thône, ouvert le mercredi de 9h30 à 11h30. 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

1, 2, 3 comme le trio Fredericks, Goldman, Jones à l'instant sur ICP de Savoie. Bonjour, premier après-midi de la semaine avec vous, c'est trop cool. Dans quelques minutes, nous allons partager les petits bonheurs de Jean-Louis. Il a construit de ses propres mains le mazo qu'il habite à la Bâtie. Et pour la musique, que vous soyez en route vers Moutier, au bureau à Saint-Jean-de-Maurienne ou chez vous à Sallanches, nous écouterons Earth, Wind & Fire, Boogie Wonderland et Marine, le nouveau tricheur.

0: Et pour un peu, on repartira au week-end avec Earth, Wind and Fire, Boogie Wonderland. Mais nous avons rendez-vous avec les petits bonheurs ici, Pays de Savoie, récoltés par notre baladeur Christophe Garnier, aujourd'hui à la Bâtie avec Jean-Louis.
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2: Je sais pas pourquoi, mais vous, vous aimez le bois.
3: Oui, bah j'aime le bois, ouais.
2: Je peux venir vous rejoindre?
3: Oui, mettez-vous là.
2: Voilà, on est plein centre de la Bâtie. Il y a un petit canapé dans un semblant de véranda. C'est votre chez vous, ce petit chalet là, que vous avez construit?
3: J'ai construit ça et j'ai vendu cette maison que j'avais retapée, bon gars.
2: Ah ouais, là, donc une maison immense sur 3 étages.
3: Mais bon, moi je l'ai vendue parce que pour moi elle était trop grande. Hein. J'avais un super chalet aussi en montagne que j'ai vendu. Quand vous êtes tout seul, vous comprenez, moi je ne veux pas payer des taxes foncières à droite, à gauche.
2: Et donc vous avez construit ce petit mazo en centre du village? C'est là que vous habitez?
3: Ah là, j'ai tout fait moi, là. Chaque centimètre carré, c'est moi qui ai fait. Bah, venez voir, j'ai tout dedans, hein. J'ai rien à envier à qui que ce soit. Hein.
2: Oui, donc c'est une pièce unique.
3: J'ai ma salle de bain, j'ai mon WC, frigo.
2: Cuisine, un lit, une table au milieu.
3: Ouais, mais qu'est-ce que vous voulez de plus? Et puis, je vais vous dire quelque chose. Avant, les gens, ils avaient...
2: On se remet dans le canapé.
3: Ils avaient besoin de bras. Donc, ils avaient une petite pièce comme moi, puis j'étais à 5 ou 6, ils dormaient dans la paille. Mais là, on fait les grandes maisons. Mais attendez, cette maison s'est vendue 320 000 euros, là, pour déjà des bons salaires. Non, mais je veux dire, moi, je suis quelqu'un de pragmatique. Et... Puis après, c'est pas pareil, parce que moi, là, j'ai fabriqué un petit tracteur à transmission hydrostatique, c'est tout moi qui l'ai fait.
2: Il est où, à côté, là?
3: Ben, je vais vous faire voir, mais moi, je suis quelqu'un qui m'intéresse aux choses. Parce que bon, j'ai passé l'âge de jouer avec une Porsche, aller draguer les filles, quoi.
2: Maintenant, vous y allez en tracteur.
3: Voilà, ce petit tracteur à transmission hydrostatique. Bon, ça m'a demandé du temps, hein. Donc, j'ai un moteur hydraulique, vous voyez, là. C'est un moteur qui est entraîné par une pression d'huile. Voilà, moi, disons que j'essaye de m'intéresser parce que, arrivé à un âge, vous voyez, le but de la vie, je sais pas. Parce que là, pour faire un truc comme ça, faut commander les trucs sur Internet, puis faut pas se tromper, hein.
2: Allez, donc, on retourne dans le canapé.
3: Parce qu'en fait, je suis un autodidacte. Même l'électricité, c'est moi qui ai amené là, l'écoulement, tout. Après, sur Internet, je regarde certaines choses, par exemple, ouais, tout ce qui est physique quantique, c'est très intéressant.
2: Votre connaissance du monde, c'est Internet.
3: Internet, c'est magique. Après, ça dépend où vous allez, hein.
2: Vous êtes originaire de la Bâtie?
3: Oui.
2: De vous voir vendre la maison pour vivre dans un petit mazo qui fait 16 mètres carrés, ça a dû faire jaser?
3: Ça, c'est aucune importance. Jaser, non, parce qu'après, les gens vont à leurs occupations.
2: Je peux vous demander votre prénom?
3: Jean-Louis.
2: Et c'est quoi le dernier petit bonheur de Jean-Louis?
3: Ah ben, ce matin, mon petit bonheur, ça a été de faire le tour du village et de discuter avec des collègues. Parce que, je vais vous dire, là, pour être heureux, il faut des petits bonheurs. Parce que moi, demain, si je décide d'acheter une Porsche, bon, plus à mon âge, je suis sûr. Bon, alors après, frimer avec une Porsche, non. Faut pas être trop gourmand à mon âge. Hein.
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0: Ici Pays de Savoie et The Fun Young Cannibals. Tiens, une idée de sortie pour vous à Creuseil. C'est samedi 12 septembre de 10h à 18h. C'est la journée des métiers d'art et d'artisanat qui va réunir des couteliers, forgerons, tourneurs sur bois, céramistes, luthiers, maroquiniers et bien plus encore, avec des ateliers et des démos. Et pour nous, dans l'immédiat, Les Innocents et Amel Bent, avant l'info en français dans le monde en 90 secondes.
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9: Jules Lovert, Allô le Monde.

compositeur-interprète, Jules Lovert est passionné de musique depuis tout petit. Aujourd'hui, il a 20 ans, il vit dans les Bauges en Savoie et pour son nouveau titre, il a choisi de reprendre Allô le monde, la chanson de Pauline, tube de l'été en 2008, pour laquelle il a eu un véritable coup de cœur. Allô.

0: Love It. Allô le monde.
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2: La vendange en France devrait de nouveau reculer en 2026 à un niveau historiquement bas, en cause notamment la sécheresse et les canicules à répétition. La production viticole s'élèverait à moins de 34 millions d'hectolitres, en baisse de 6% par rapport à l'année dernière, indique le ministère de l'Agriculture. La chaleur, de retour, 6 départements du sud de la France sont en vigilance orange. Canicule aujourd'hui, hier il a fait 40,3 degrés à Lavors et dans le Tarn, et c'est un record pour le mois de septembre. Le ministre français des Affaires étrangères Jean-Noël Barrot dénonce une trahison de l'esprit européen après la victoire électorale de l'extrême droite dans la région allemande de Saxe-Anhalt. Dans un message posté sur X, le ministre dénonce notamment le programme de l'AFD, son révisionnisme historique, le placement des étrangers dans des camps et l'exaltation de la xénophobie jusque dans les programmes scolaires. Fin de citation. Le procès des meurtriers présumés de Federico Martín Aramburu s'ouvre à Paris. Deux sympathisants de l'ultra-droite, dont un ancien militaire, comparaissent. Plus de 4 ans après la mort de l'ex-rugbyman, tué par balle après une dispute, deux amis qui partageaient une inclination pour la violence, l'idéologie donc d'extrême droite radicale, l'alcool et les armes. Il manque au moins un prof dans 53% des collèges et des lycées publics, constat du SNES-FSU, premier syndicat du second degré, une semaine après la rentrée. Contrairement au discours optimiste du ministre, il n'y a pas un professeur devant chaque classe, dénonce le syndicat dans son enquête. Parmi les disciplines les plus touchées, les maths, le français, la physique-chimie et l'anglais.
1: 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La météo ici, Pays de Savoie, pour cet après-midi, eh bien, c'est l'alternance de larges éclaircies et de passages nuageux avec très localement une averse possible. Les températures sont encore exceptionnelles pour la saison. Elles atteindront les 34 degrés à Albertville, 33 à Chambéry et Saint-Jean-de-Maurienne, 32 degrés à Bourg-Saint-Maurice, 30 pour Annecy-Bonneville, 29 sur les rives du Léman et 28 degrés au désert dans les Bauges.
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0: Quelle ambiance avec Glenn Frey à The Heat Is On. Et nous n'en resterons pas là, mais non. Déjà on approche vos trois chansons françaises à la suite. Le cadeau ici Pays de Savoie chaque après-midi. De Barbara aux Ouches, en passant par La Rochette et partout ici. Bernard Lavilliers, La Salsa. Vanessa Paradis, Les Épines du Cœur. Et Céline Dion, inoubliable avec L'Hymne à l'Amour.
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0: La salsa, le concentré latino cuivré de Bernard Lavillier. Et la suite, Eric Asselet, Richard Marx, Gold et Zucchero, après votre agenda pratique ici Pays de Savoie.
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0: Et comme toutes les heures à la demi, une info pratique au plus près de chez vous. Celle-ci concerne les jeunes de la communauté de communes Cœur de Savoie. Ils travaillent peut-être sur un projet d'intérêt général et pourraient percevoir jusqu'à 1500 euros pour le concrétiser. Ça s'appelle le budget participatif jeune réservé aux 11-25 ans qui finance des projets d'intérêt général portés et réalisés par des jeunes du territoire en faveur du climat, de l'air et de l'énergie. Alors si vos enfants ou petits-enfants ont envie de participer ou plongent déjà sur des projets d'intérêt général en faveur du climat, de l'air et de l'énergie, ils trouveront toutes les informations sur le site Cœur de Savoie. Les dossiers de candidature pour la nouvelle édition doivent être déposés avant le 15 janvier prochain et ils découvriront même le budget participatif de l'année dernière.
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0: Vive les tubes des années 80 et l'an 1987, le tube de Rick Astley, c'est un Never Gonna Give You Up. La suite est tout aussi incontournable, Blondie, Soprano, Julien Clerc et le Coucou Suisse, avant l'info en France et dans le monde en 90 secondes.
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2: Direction Genève.
3: Ouais, Genève. Ah, bien,
2: bah oui,
3: Xavier.
2: Bah oui.
3: Ouais, double, mais bon, voilà, là, gaillard, d'ailleurs, t'as Genève.
2: On y
3: ouais,
2: est, c'est bien.
3: Je travaille à la banque Pictet. Ouais, d'ailleurs, justement, c'est deux banquiers suisses. Ils se rencontrent dans une rue à Genève, dans les rues basses. Puis ils disent bonjour, cher ami. Est-ce que vous savez ce qui est arrivé à notre confrère, Jean-Patrick? Jean-Patrick, il est de la banque centrale. Non, qu'est-ce qui lui est arrivé? Il est devenu fou, on a dû l'interner, hein. Ah bon, le pauvre? Mais c'est pas possible. Mais comment est-ce qu'on s'est aperçu qu'il était devenu fou? Ben l'autre, il dit, il plaçait son argent en France.
2: Il est malade.
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5: C'est un texte très attendu par les associations et la population. La proposition de loi intégrale contre les violences sexistes et sexuelles arrive à l'Assemblée avant son examen dans l'hémicycle au mois d'octobre. Texte très attendu donc, après on s'en souvient, la large mobilisation qui a suivi l'affaire Liana. Mobilisation qui se poursuit, les associations restent vigilantes et appellent au rassemblement ce soir à 19h devant tous les tribunaux de France. Les buralistes en colère vont manifester toute la semaine pour réclamer le gel de la fiscalité du tabac à la proche des débats budgétaires, avec en ligne de mire l'augmentation du prix des cigarettes au 1er janvier. La mobilisation a débuté à Muret, près de Toulouse, et à Redon, en Bretagne, aujourd'hui. 45 personnes placées en quarantaine à domicile, considérées comme des cas de contact à haut risque, un mois après la détection d'un cas d'hantavirus de la souche des Andes en France. Un adolescent qui est isolé avec sa famille et ne présente plus de symptômes. Deux personnes séquestrées chez elles dimanche à Nice, séquestration liée aux crypto-monnaies, d'après les premiers éléments. Les deux victimes, une mère et son fils, ont été retenues par deux personnes cagoulées qui leur ont volé un portefeuille, un passeport et deux téléphones portables. Nouveau record de température pour un mois de septembre, 40,3 degrés, enregistré hier à Lavaur dans le Tarn. Une température encore jamais atteinte en France à cette période de l'année. Et puis le premier tirage de l'édition 2026 du Loto du patrimoine, c'est aujourd'hui. Depuis son lancement, 383 millions d'euros ont été récoltés. Cela fait 9 ans que Stéphane Bern, qu'on connaît bien ici, a lancé cette opération.
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4: La météo ici, Pays de Savoie, pour cet après-midi, ce sera alternance de larges éclaircies et de passages nuageux, avec très localement une averse possible. Côté température, eh bien, elles sont toujours exceptionnelles pour la saison et pourraient atteindre les 34 degrés à Albertville, 33 à Chambéry et Saint-Jean-Maurienne, 32 degrés à Bourg-Saint-Maurice, 30 à Annecy et Bonneville, 29 degrés sur les rives du Léman et 28 au désert dans les Bauges.
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0: Laura Branigan, Salle Contrôle. Et après ça, vous êtes fin prêt pour les trois chansons françaises à la suite ici, Pays de Savoie. La preuve de Brison Saint-Innocent, à Montant-Saint-Bernard et partout ici, Dalida, Mourir sur scène, Louane, Chien, et Eddie Mitchell, Tu peux préparer le café noir. Tiens, encore une bonne idée, à 7h pour ne pas piquer du nez sur le bureau. Vous voyez ce que je veux dire?
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0: Mourir sur scène, Dalida, tellement star. À suivre James Brown, Michel Berger, Bruno Mars et le collectif Ensemble, après votre agenda pratique, ici Pays de Savoie.
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0: Comme toutes les heures à la demi, une info utile au plus près de chez vous, avec les Bambineries, le relais Petite Enfance de la communauté de communes des Vallées de Thônes, ouvert le mercredi de 9h30 à 11h30. Les Bambineries, c'est un lieu d'accueil pour les parents et les enfants de 0 à 6 ans. Pour les parents, c'est un endroit pour faire une pause, se rencontrer, partager vos questions et vos expériences, vous ressourcer. Pour les enfants, un espace avec des jouets adaptés à chaque âge, où vos petits pourront jouer avec d'autres. Les Bambineries, c'est aussi un lieu de socialisation, d'échange et de partage. En plus, l'accès est libre pour tous, gratuit, anonyme et sans condition ni inscription. Quand vous en avez besoin, il suffit d'y aller. Les Bambineries à Thônes, tous les mercredis de 9h30 à 11h30 dans la salle d'activité Petite Enfance de la communauté de communes.
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0: Ici Pays de Savoie, c'était James Brown, Living in America, un Grammy Award de la meilleure prestation vocale rhythm and blues masculine en 1985 et un extrait bien sûr de la BO de Rocky IV. À suivre, Jimmy Cliff, Grand Corps Malade avec Stito et Michel Sardou, avant l'info en français dans le monde en 90 secondes.
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1: Bel après-midi avec Ici, Pays de Savoie. Il est 16h. Voici le 90 secondes, toute l'actualité en France et dans le monde.
2: La vendange en France devrait de nouveau reculer en 2026 à un niveau historiquement bas, en cause notamment la sécheresse et les canicules à répétition. Selon le ministère de l'Agriculture, la production viticole s'élèverait à moins de 34 millions d'hectolitres, en baisse donc de 6% par rapport à l'année dernière. La chaleur de retour en ce début septembre. 6 départements du sud de la France sont en vigilance orange à la canicule aujourd'hui. Hier, il a fait 40,3 degrés à Lavaur, c'est dans le Tarn. C'est un record pour le mois de septembre. Un procès à haute valeur symbolique s'est ouvert ce matin à Orléans. Le milliardaire Olivier Bouygues comparaît pendant 2 jours devant le tribunal correctionnel. Il est poursuivi aux côtés de 5 autres personnes pour destruction d'espèces protégées en bande organisée et élevage illégal de sangliers de cervidés de 2019 à 2025 sur sa grande propriété privée à la Ferté-Saint-Aubin, c'est en Sologne. Aujourd'hui à Muret, près de Toulouse, demain à Givors et à Saverne, mercredi à Salon de Provence, toute la semaine, les 22 500 buralistes français se mobilisent pour obtenir un blocage des prix du tabac selon les buralistes. Les hausses consécutives alimentent directement la contrebande. Il manque au moins un professeur dans 53% des collèges et des lycées publics. Constat du SNES-FSU, premier syndicat du second degré, une semaine après la rentrée. Contrairement aux discours optimistes du ministre, il n'y a pas un professeur devant chaque classe, dénonce le syndicat dans son enquête. Parmi les disciplines les plus touchées, les maths, le français, la physique-chimie et l'anglais.
1: 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La météo ici, Pays de Savoie, pour cet après-midi, vous l'avez remarqué, de larges éclaircies et puis des passages nuageux. Il pourrait même y avoir très localement une averse. Côté température, eh bien, elles vont rester exceptionnelles pour la saison et pourraient même atteindre les 34 degrés à Albertville, 33 à Chambéry et Saint-Jean-Maurienne, 32 degrés à Bourg-Saint-Maurice, 30 à Annecy et Bonneville, 29 sur les rives du Léman, 28 degrés au désert dans les Bauges.
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1: Bon après-midi avec la musique dissipée de sa voix, c'était Zazie. Et après ça, la place du village, un rendez-vous incontournable pour découvrir des histoires en Pays de Savoie racontées par les frères de Paris, nos célèbres baladeurs et collecteurs de nos us et coutumes. Au micro de Xavier Montpied, Philippe nous brosse le portrait de Roland et de son métier passionnant, mais à haut risque.
2: Aujourd'hui, Philippe, on vous écoute, on se laisse guider.
3: Et oui, c'est le cas de le dire, Xavier. On va partir du côté de Chamonix. Quand on parle de Chamonix, on parle de guide. Et là, on fait une très belle rencontre dans l'alpage de Balme. On est à 2000 mètres d'altitude au-dessus de Chamonix. C'est là que nous rencontrons l'un des guides les plus connus de la vallée. Il s'agit de Roland Ravanel. Par ailleurs, enseignant, il a à son actif, tenez-vous bien, 5000 courses.
2: Ah ouais.
3: Et Roland a gravi quand même pas loin de 100 fois le Mont Blanc et une bonne cinquantaine de fois la Verte. La Verte, ça vaut au moins 10 Mont Blanc.
2: Et il va vous en parler de ce métier passionnant de guide.
3: Et oui, on parle beaucoup avec lui de ce métier de guide. Il a une mémoire exceptionnelle, il est intarissable sur le sujet. Il nous dit d'emblée qu'un guide n'est pas un surhomme, mais un homme comme les autres. Mais nous, on le prend plutôt pour un surhomme en général.
2: Bah oui.
3: Et il nous avoue qu'il faut deux choses pour être guide, la passion et bien sûr la santé, évidemment. C'est un métier dangereux, nous dit-il, mais c'est un métier passionnant et même exaltant. Et quand on lui dit qu'on a souvent entendu dire qu'un bon guide était un vieux guide, il n'est pas d'accord. Roland nous dit, un bon guide, c'est celui qui ramène ses clients.
2: Oui, c'est vrai.
3: Pas tout à fait tort, d'ailleurs. Il nous confesse aussi qu'il a perdu énormément d'amis et de copains dans la montagne. Et là, il nous fait une liste très impressionnante de ses amis disparus. Et quand on lui demande s'il en veut encore à la montagne, il nous répond non, je n'en veux pas à la montagne. Ce serait absurde d'en vouloir à la montagne. On y retourne d'ailleurs aussitôt, nous dit-il.
2: Mais lui, il a failli perdre la vie aussi, j'imagine.
3: Eh oui, Roland a failli perdre plusieurs fois la vie dans des avalanches. On compte plus les cassures, les blessures qu'il a eues. Il nous dit simplement, j'ai eu un peu plus de chance que certains. Et il ajoute, le plus dur, c'est sans doute pour les compagnes ou les épouses de guides. Roland poursuit ses confidences. Nous, les guides, on est un peu sur une autre planète, nous dit-il. Quand on rentre dans la vallée, on est un peu déphasé. On a bien souvent du mal à retrouver la vie ordinaire.
2: Ah bah oui, ça n'a rien à voir.
3: Ça n'a rien à voir. C'est deux mondes différents. Et il explique aussi cette fraternité entre les guides qui est très impressionnante, qui se traduit notamment par la fête des guides le 15 août à Chamonix avec énormément de monde. C'est un moment où les guides sont rassemblés avec la bénédiction des piolets et des cordes, mais aussi l'appel très émouvant de tous les guides. Et ce jour-là, aucun guide de la compagnie de Chamonix, la plus vieille du monde, faut le rappeler, la plus importante du monde aussi, ne doit se trouver en montagne. Ils sont tous à la fête des guides. Et à 80 ans, figurez-vous que Roland Ravanel faisait encore 100 000 mètres de dénivelé par an.
2: 80 ans.
3: À 80 ans. Et aujourd'hui, à 89 ans, il fait encore du ski quasiment tout l'hiver et il sort pratiquement tous les jours en montagne durant l'été.
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0: Merci d'écouter Cyprien de Savoie, c'était Prince and the Revolution, Purple Rain. À suivre vos trois chansons françaises à la suite, de Sonia Pugro en passant par Albertville, Marigné, partout ici. Mécano, une femme avec une femme et une nouveauté, était avec toi, d'Adèle Castillon.
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0: tout en délicatesse mécano, une femme avec une femme. Et la musique continue avec One Republic et Indochine, après votre agenda pratique, ici Pays de Savoie.
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0: Et comme toutes les heures à la demi, une info pratique au plus près de chez vous. Celle-ci concerne les jeunes de la communauté de communes Cœur de Savoie. Ils travaillent peut-être sur un projet d'intérêt général et pourraient percevoir jusqu'à 1500 euros pour le concrétiser. Ça s'appelle le budget participatif jeune, réservé aux 11-25 ans, qui finance des projets d'intérêt général portés et réalisés par des jeunes du territoire en faveur du climat, de l'air et de l'énergie. Alors si vos enfants ou petits-enfants ont envie de participer ou plongent déjà sur des projets d'intérêt général en faveur du climat, de l'air et de l'énergie, ils trouveront toutes les informations sur le site Cœur de Savoie. Les dossiers de candidature pour la nouvelle édition doivent être déposés avant le 15 janvier prochain et ils découvriront même le budget participatif de l'année dernière.
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Vous écoutez Sipet de Savoie, c'était le groupe américain One Republic. Et tout de suite, l'humour entier présenté par Fred Ballard. Aujourd'hui, avec Ingrid Courrèges et Fred Fromet, pour nous expliquer comment garder le sourire après 4 épisodes de canicule, 4 vagues de chaleur, une sécheresse et des tornades.

c'est sûr que les escargots en bavent un petit peu. Et pas que. C'est peut-être aussi la fin des haricots, mais pas la fin des parodies poilantes. Ingrid Courrèges, amie Kenji Girac en boîte, mais c'est pour la bonne cause.

voyons le bon côté de la sécheresse. Hein. Ceux qui d'habitude sont moqués quand ils chantent faux vont pouvoir monter des chorales de losers pour faire tomber la pluie avec Maître Gims au répertoire. Ah,

0: pas des douches, mais des bains.
1: Ah bah oui, une douche à trois tous les 8 jours, c'est ce qui nous pend au nez. Hein. Mais Frédéric Fromet nous donne quand même envie de chanter sous la douche et de nous marrer sous la pluie. C'est toujours ça de prix.
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0: 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C'était Rose, la liste. Et moi, j'ai une idée de sortie pour vous, et en particulier les fans du Taulier. Ce samedi 12 septembre à Saint-Genis-les-Villages, c'est sur les traces de Johnny, une journée consacrée à l'idole, dès 11h, des motos et voitures américaines, un karaoké, des stands et un concert à 21h. Voilà de quoi passer un sacré bon moment en compagnie de celui que vous aimiez tant. Et pour chanter encore sur les 6 pays de Savoie, Alain Souchon, avec également Taimi Pala et Jenny avant les infos de 17h.
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1: Merci d'écouter Ici, Pays de Savoie. Il est 17h. Et c'est l'heure des infos.
2: Les buralistes en colère vont manifester toute la semaine dans six villes de France pour réclamer le gel de la fiscalité du tabac à l'approche des débats budgétaires, avec en ligne de mire l'augmentation du prix des cigarettes au 1er janvier. La mobilisation a débuté à Mamuret, auprès de Toulouse. Serge Arcaya est le président de la Confédération des buralistes.
3: On n'a plus d'autre choix et en fait aujourd'hui la situation est intenable. Le réseau des buralistes suffoque suite à des multiples décisions de politique fiscale punitive et le réseau exige très fermement un gel fiscal. Je suis à Muret aujourd'hui en Haute-Garonne, à 2 heures de la frontière espagnole où le paquet est à 6 euros. Nous avons des commerçants engagés qui sont là au quotidien avec des familles engagées et qui subissent à la fois le trafic et la contrebande transfrontalière. En 20 ans, nous avons perdu 10 000 buralistes, c'est-à-dire que ces 10 000 buralistes qui se coupe du lien social, malheureusement, et les Françaises et les Français qui sont habitués à ce patrimoine culturel du bureau de tabac avec ses services à côté, eh bien, si on va dans cette direction, ça sera encore terrible les prochaines années.
2: Manifestation donc ce matin à Muret près de Toulouse. Demain, les buralistes manifesteront à Givors et à Saverne, mercredi à Salon de Provence, avant un grand rassemblement prévu vendredi, rassemblement national dans l'heure à Vernon, ville dans laquelle le Premier ministre Sébastien Lecornu est également premier adjoint au maire. C'est un texte de loi très attendu par les associations, par la population. La proposition de loi intégrale contre les violences sexistes et sexuelles arrive à l'Assemblée avant son examen dans l'hémicycle au mois d'octobre. Texte très attendu, je vous le disais, après la large mobilisation qui a suivi l'affaire Liana. Les associations restent vigilantes et appellent donc au rassemblement ce soir à 19h devant tous les tribunaux de France. Un nouveau record de température pour un mois de septembre. 40,3 degrés enregistrés hier à Lavaur. Dans le Tarn, une température jamais atteinte en France à cette période. 6 départements du Sud sont aujourd'hui en vigilance orange canicule. Les départements de la moitié Nord n'échappent pas non plus à la sécheresse. Un feu de forêt s'est d'ailleurs déclaré en début d'après-midi sur la commune de Pierre-Percé. C'est en Meurthe-et-Moselle. Une vingtaine de véhicules et des pompiers des casernes de Nancy, Lunéville, Bacar ont été dépêchés sur place. On ne connaît pas encore l'origine du sinistre. 45 personnes placées en quarantaine à domicile, considérées comme des cas contacts à haut risque. Un mois après la détection d'un cas d'antivirus de la souche des Andes en France, un adolescent qui est isolé avec sa famille et ne présente plus de symptômes. Deux personnes séquestrées chez elles dimanche à Nice, séquestration liée aux crypto-monnaies d'après les premiers éléments de l'enquête. Les deux victimes, une mère et son fils, ont été retenues par deux personnes cagoulées qui leur ont volé un portefeuille, un passeport et deux téléphones portables. Et puis le premier tirage de l'édition 2026 du Loto du patrimoine, c'est ce soir. Depuis son lancement, 383 millions d'euros ont été récoltés et 1080 sites sélectionnés. Cela fait 9 ans que Stéphane Bern, qu'on connaît bien ici, a lancé cette opération.
1: Vous écoutez ici Pays de Savoie, il est 17h03, voici votre inforoute. Alors le plus gros ralentissement pour l'instant, c'est 53 minutes de temps de trajet supplémentaire pour passer la douane de Bardonnay. Autrement, rien ne dépasse les 8 minutes. À partir de demain, histoire de prendre vos précautions, donc demain, mardi 8 septembre, un nouveau ralentisseur va être créé sur la route des Marches, la départementale 201, au niveau de la rue Henri Planche. Des travaux dans le cadre de la réalisation des aménagements cyclables dans la traversée de France 1, un tronçon qui sera prochainement limité à 30 km/h. Et puis des travaux qui débutent ce soir, cette fois-ci on est à Sallanches sur la départementale 1205. Ces travaux vont durer jusqu'au 25 septembre, toutes les nuits à partir de 20h jusqu'à 6h du matin, et durant cette période une déviation est mise en place via l'avenue André Lasquin. Les prévisions météo ici, Pays de Savoie, pour demain mardi, c'est une très belle et trop chaude journée. Un ciel qui va se charger au milieu d'après-midi, donnant quelques passages orageux, bref, mais localement intense, avec des rafales de vent avant l'arrivée d'une dégradation, elle, plus franche et généralisée la nuit d'après. Les températures maximales sont toujours hors normes pour un début septembre, atteignant tout de même 35 degrés à Albertville, 34 à Chambéry, 33 pour Saint-Jean Maurienne, 32 à Bourg-Saint-Maurice et Bonneville, 31 degrés à Annecy, 27 au désert dans les Bauges.
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1: Waterloo, une chanson incontournable et dynamique d'Abba, c'est ce qu'il nous faut pour démarrer.

dans la bonne humeur, Romain et Evelyne. Quelques infos sur notre programme. Le jeu à plein tube vers 17h40, où vous pourrez gagner la carte de carburant de 50 euros. La bonne adresse d'ici avec Karine Roy dans 3 minutes. Et la musique d'ici, Pays de Savoie avec cette nouveauté. C'est pas si facile de boulevard désert et carbone. 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
1: C'est pas si facile de Boulevard Désert et Carbone, Boulevard Désert qui a ouvert d'ailleurs son site à vous qui aimez la musique, qui l'ont fabriqué peut-être, pour proposer une adaptation de cette chanson. La seule règle, faire quelque chose qui vous ressemble.
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1: Et c'est l'heure de la bonne adresse à 17h11, un endroit sympa recommandé chaque matin par l'invité de Karine dans Ici ça marche avec Karine Roy. Aujourd'hui, elle recevait Pauline Calando qui a créé avec une associée une entreprise qui transforme des corps d'usagers, les corps des alpinistes par exemple, les déchets textiles également, les accessoires à outdoor deviennent en fait un nouvel usage de ces textiles usagés, ils deviennent donc uniques et durables. La bonne adresse de Pauline, eh bien, c'est la Guinguette des Chavons. C'est aux Ouches. Elle est tenue par Sam qui nous parle d'abord de ses spécialités aux myrtilles, n'est-ce pas, Sam?
4: Oui, bah, cette année, là, dans la vallée, ça a été une très bonne année à myrtilles. Donc, on y allait régulièrement en chercher en montagne. Et donc, on a beaucoup travaillé ça sur les desserts.
1: Donnez-moi une bonne raison de venir chez vous.
4: La vue déjà, parce que c'est vrai que ça mêle lac et montagne dans un environnement qui est assez calme pour la vallée, donc c'est quand même très sympa. Et puis nos produits locaux, oui, c'est vrai qu'on travaille que des produits d'ici.

0: pied de saison. Mmh. Donc voilà.
1: Bon, c'est quelque chose qui vous tient à cœur. Et puis, c'est bien parce que c'est du frais, c'est du bon manger, comme dirait l'autre. Et ce sont des préparations faites maison jusqu'au dessert, ce qui n'est pas forcément le cas partout. Alors, c'est vrai qu'on a parlé des myrtilles. Est-ce que vous avez un plat emblématique salé qu'on peut venir manger chez vous, par exemple, cette semaine, Sam ?
0: Eh bien, notre spécialité, c'est le farçon savoyard. Il y a plus beaucoup de restaurants qui le proposent et nous on continue de faire ce farçon, pas forcément dans le moule traditionnel mais quand même avec la recette traditionnelle. Donc il y a beaucoup de gens qui se déplacent pour venir le manger chez nous.
1: Bah écoutez, parfait. Bah ça c'est une bonne raison de venir vous voir, hein.
2: Oui, oui, tout à fait. Et puis quand on va pas souvent au restaurant, on aime bien manger.
1: Ah
2: donc,
1: oui, c'est
2: bravo Sam.
1: Avec de bons produits de saison.
0: Merci beaucoup.
1: Merci beaucoup Sam. C'était le clin d'œil, notre bonne adresse de l'invité aujourd'hui. Votre guinguette, c'est celle des Chavans aux Zouches.
3: Rendez-vous demain vers 10h42 pour une nouvelle bonne adresse à partager ou pas d'ailleurs. Et nous on enchaîne avec Dizzy et son tube viral de 92, You Gotta Be.

0: Florent Pagny à suivre, du grand, du beau, du fort, Elton John avec Nikita. 17h21, votre info routicipée de Savoie, avec 21 minutes de temps de trajet supplémentaire pour traverser ici en direction de Thonon. C'est plus d'une heure supplémentaire pour passer la douane de Bardonnay. Et puis des travaux, ça commence demain mardi avec la création d'un nouveau ralentisseur sur la route des Marches, la départementale 201 au niveau de la rue Henri Planche, un tronçon prochainement limité à 30 km/h. Autres travaux, ils débutent ce soir sur la départementale 1205 à Sallanches, une départementale qui sera coupée à la circulation tous les soirs de 20h à 6h du matin avec une déviation via l'avenue André Lasquin jusqu'au 25 septembre.
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0: Elton John, Nikita, numéro 1 des ventes en Europe en 1985 et l'année d'après, en 86.
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0: Il est 17h28 et comme toutes les heures à la demi, voici une info pratique dans loin de chez vous. Et ce sera les Bambineries, le relais petite enfance de la communauté de communes des Vallées de Thônes, ouvert le mercredi de 9h30 à 11h30. Les Bambineries, c'est un lieu d'accueil pour les parents et les enfants de 0 à 6 ans. Pour les parents, c'est un endroit pour faire une pause, se rencontrer, partager vos expériences, vos questions et vos ressources aussi. Pour vos enfants, un espace avec des jouets adaptés à chaque âge où vos bouts de chou pourront jouer et apprendre à partager avec d'autres petits de leur âge. En plus, l'accès est libre, gratuit, anonyme et sans condition ni inscription. Quand vous en avez envie ou besoin, il suffit d'y aller. Les Bambineries à Thônes, tous les mercredis de 9h30 à 11h30, dans la salle d'activité petite enfance de la communauté de communes.
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0: En route pour la musique à la détente avec Niagara.

0: Niagara, Chiki Boom.
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0: Et à 17h33, on a un petit plaisir, c'est Décibel, des infos sur vos artistes préférés avec Émilie Mazoyer. Salut Émilie.
3: Salut tout le monde. Émilie, au rapport pour votre dose quotidienne d'actualité musicale. La légende Gloria Gaynor fête son anniversaire. I Will Survive, c'était donc vrai.

0: la chanteuse américaine Gloria Gaynor, sur scène et dans les studios d'enregistrement depuis le milieu des années 60, souffle aujourd'hui 83 bougies. Pierre Demar et Clara Luciani nous mijotent quelque chose.
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0: Ils sont amis dans la vie, Pierre Demar et Clara Luciani. Si vous les suivez sur Instagram, vous avez peut-être même vu passer quelques photos et vidéos rigolotes de vacances cet été. Leur complicité s'affiche aussi en musique. En février dernier, Pierre a été l'invité surprise du grand concert de Clara à Paris-Bercy. Et chacun son tour, c'est maintenant Clara l'invitée. Elle sera le 25 septembre en duo sur le nouvel album de Pierre, Ave Demar. Très attendu. Un petit ciné avec George Michael, ça vous dit ?
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0: 1987, il y a bientôt 40 ans, après avoir quitté le succès confortable mais un peu étouffant de son duo Wham, George Michael cartonnait avec Faith, son premier album solo. La tournée qui a suivi, cruciale pour lui, hein, il était attendu au tournant, la tournée donc a été filmée, précisément les dates parisiennes des 30 et 31 mai 1988. Ce sont ses concerts, restés inédits et augmentés d'un court-métrage où George Michael se livre sur cette période de transition, que vous allez pouvoir découvrir au cinéma. George Michael, The Faith Tour, séance unique partout en France, le mercredi 11 novembre. Réservez d'ores et déjà votre soirée. 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
2: 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Est-ce qu'une carte de carburant d'une valeur de 50 euros vous tenterait? Ouais? Bah écoutez, c'est très très simple. Si vous avez un téléphone, c'est à vous de faire, hein, c'est à vous de jouer. Juste fais-y, comme il disait l'autre. 0806 00 10 10, c'est le numéro de téléphone à composer. Notre jeu, c'est à plein tube, un concentré de bonne humeur avec un rendez-vous des champions des pays de Savoie la plupart du temps. Allez, 99 fois sur 100, je n'avais pas la pression. 0806 00 10 10, dépêchez-vous, c'est Evelyne qui vous accueille. Pendant que nous écoutons, je pense à vous. Bah tiens, venez nous en parler. La petite mère et Émilie, eh bien le dernier single de Pierre Demers sera suivi par Tracy Chapman.

0: Eh ben la voilà, Tracy Chapman, ça va tellement vite quand c'est bon, hein, c'est toujours pareil. Baby, can I hold you? 17h42, un petit coup de route. Allez, votre info route anticipée de Savoie. Alors, 26 minutes de temps de trajet supplémentaire pour traverser ici en direction de Thonon. Ça commence à se charger aussi en direction de Métay depuis Métessy avec 13 minutes de temps de trajet supplémentaire. Et puis également autour de l'agglo annécienne. À noter des travaux à partir de ce soir et pour 4 nuits à Belmont-Ramonnet sur l'accès à l'échangeur numéro 11 de la 43. Circulation interrompue de 20h à 6h du matin, toutes les nuits jusqu'à vendredi matin, 6h. Une déviation est mise en place et puis un autre endroit où il y a des travaux, et ça débute ce soir, sur la départementale 1205 à Sallanches, une départementale fermée à la circulation entre 20h et 6h du matin avec une déviation via l'avenue Henri Lasquin et ce jusqu'au 25 septembre prochain. Eh, vous savez tout.
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0: On ne vous cache rien, comme Rafik qui joue avec nous depuis Rumilly. Bonjour Rafik.
3: Bonjour Stella.
0: Alors comment ça va la vie?
3: Ça va, bon. Comme un étudiant.
0: Oui, ça va comme un étudiant, oui, bon d'accord. Ouais, mais on a besoin de vous, hein, vous savez. On a super besoin de vous, on a besoin de tronches aussi. Donc il ne faut pas lâcher. Et pas lâcher.
3: On va essayer.
0: Comme là, avec notre jeu, à plein tube pour tenter de gagner la carte de carburant de 50 euros. Rafik, c'est simple le jeu. Une année de référence, 1990. Un extrait de chanson que vous allez écouter dans la foulée. Après l'écoute, vous me dites si c'est avant ou après 1990. Pour un étudiant, c'est les doigts dans le nez, même si ça se fait pas. Mais on s'en fout, on est à la radio. On y va.

0: Alors mon petit Rafik, si vous permettez que je vous appelle mon petit Rafik, c'est affectueux, je pourrais être votre maman. Dites-moi, c'est avant ou après 1990, foule sentimentale d'Alain Souchon?
1: Mon instinct me dirait avant, je pense. Ah, c'est juste après, alors.
0: Vous avez fait de la peine à maman. Sorti en 1993. Ah, c'est pas beaucoup.
1: Oh
0: hein,
1: non, mais... je l'aurais pas cru.
0: Ouais. Et c'est le prix de la chanson de l'année aux Victoires de la Musique en 94. C'est donc après. Bon, j'aimerais bien vous voir à nouveau sur les bandes à plein tube, le soir.
1: Bah, il n'y a pas de problème.
0: Vous savez quoi faire?
1: Oui, je vous rappelle.
0: Voilà.
1: Merci en tout cas de votre accueil.
0: Je vous en prie, c'est la moindre des choses. Dites-moi, Rafik, avant de vous quitter, quelle est votre radio locale en Savoie et Haute-Savoie?
1: Attendez, je réfléchis une seconde.
0: Oui, vous avez raison.
1: Oui, ici, Pays de Savoie.
0: Ben non, mais c'est comme la philo, hein, je veux dire, c'est 4 heures hein, pour trouver ça. Je veux dire, c'est pas rien. Je vous embrasse, Rafik. Bonnes études, à très bientôt. Oasis. Tiens, ici on le partageait. Wonderwall. Today is gonna be the day that they're gonna throw it back to you. Tiens, les étudiants maintenant.

0: C'était Wonderland. Tiens mes amis, une idée pour les amateurs de lecture, c'est Je m'en livre, le salon du livre de la Léchère, à partir de vendredi jusqu'à dimanche sur le thème de la forêt. Et on en a ici. Rendez-vous à l'auditorium, le bois Chanier, l'école de Notre-Dame de Briançon et le lycée de Moutier pour découvrir toutes les nouveautés. Et pour nous, à suivre Céline Dion en attendant ses pas. Céline qui crée l'événement musical de cette rentrée. Vous êtes au courant quand même. Mais oui, avec sa série de concerts à Paris, et ça commence samedi.
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0: Hein, le nouveau single de Vianney écrit dans sa cabane. Bah oui, il l'a écrite, il l'a construite, et puis après, il s'est posé, il a écrit un génie.
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0: Merci d'écouter Ici, Pays de Savoie. Il est 18h. Et voici le journal, il est présenté par Marine Le Génie.
2: Son meurtre avait provoqué une très vive émotion dans le monde du rugby. Il y a 4 ans, l'ex-international argentin Federico Martín Aramburu était tué par balle au petit matin, boulevard Saint-Germain à Paris, après une bagarre. Le procès des assassins présumés, Loïc Le Priol et Romain Bouvier, s'est ouvert aux Assises de Paris cet après-midi, devant une salle comble, avec des proches de la victime venus en nombre, Aurélien Tirard.
3: Oui, ils sont une vingtaine assis sur les premières rangées du public avec, bien visible, un bandeau basque rouge noué autour du cou, le drapeau argentin brodé dessus et inscrit Fédé 13 pour Federico et le numéro du poste de trois quarts centre qu'Aramburu occupé dans l'équipe argentine de rugby. Sur les bancs des parties civiles aussi, Sean Egarty avec Federico Aramburu. Il était assis à une table du Mabillon il y a 4 ans. Il a vu son ami mourir dans ses bras boulevard Saint-Germain et aujourd'hui, il fait face aux deux accusés. Il les fixe du regard. Deux accusés impassibles dans leur box, Loïc Le Priol fluet, lunettes et raies bien coiffées, en décalage avec son profil décrit par l'accusation d'ultra-violent, de fou furieux, selon les mots des clients du Mabillon qui ont assisté à la bagarre il y a 4 ans. À quelques mètres de lui, Romain Bouvier, barbe de 3 jours, il écoute avec attention le président lire le rapport des faits qui lui sont reprochés, deux membres d'ultra-droite qui assurent n'avoir fait que se défendre en tirant sur le rugbyman.
2: Aux Assises de Paris, Aurélien Tirard pour Ici. Les manifestations lancées depuis l'affaire Liana pour exiger une loi intégrale contre les violences sexuelles et sexistes recommencent ce soir. Rassemblement dans un peu moins d'une heure à 19h devant tous les tribunaux de France. La proposition de loi intégrale est arrivée en commission parlementaire aujourd'hui. Elle doit être examinée en octobre. Mais en attendant, les associations maintiennent la pression, restent vigilantes. Andréa Bescon, réalisatrice, actrice et figure de la lutte contre les violences sexuelles.
4: C'est complètement inédit et ça fait du bien de voir ce mouvement populaire enfin. Mmh. Enfin ce mouvement populaire qu'on espérait nous depuis des années, puisque nous paraissait logique qu'il faut être debout pour protéger nos enfants. Et c'est en ça que aussi le gouvernement et tous les partis politiques autour, et d'ailleurs la loi intégrale, la proposition de loi est transpartisane. J'ai l'impression que tout le monde prend la mesure de la gravité de la situation et donc voilà, on se mobilise en cette rentrée pour dire qu'on est là, qu'on est indigné, qu'on est toujours aussi indigné et que on sera extrêmement vigilant. Cette mobilisation partout sur le territoire, elle est absolument nécessaire.
2: Andréa Bescon, invitée du Trésor de nos régions, à réécouter sur ici.fr. Aujourd'hui à Muret, près de Toulouse, demain à Givors ou à Saverne, mercredi à Salon de Provence. Toute la semaine, les 22 500 buralistes français se mobilisent pour obtenir un blocage des prix du tabac. Selon les buralistes, les hausses successives alimentent directement la contrebande. Il manque au moins un professeur dans 53% des collèges et des lycées publics, constat du SNES-FSU, premier syndicat du second degré, une semaine après la rentrée. Contrairement au discours optimiste du ministre, il n'y a pas un professeur devant chaque classe, dénonce le syndicat dans son enquête. Parmi les disciplines les plus touchées, les mathématiques, le français, la physique, chimie et l'anglais. Le premier tirage spécial du loto du patrimoine 2026, c'est ce soir. Il y en a 8 au total au mois de septembre. Pour chaque ticket acheté, entre 54 et 73 centimes sont reversés à la Fondation du patrimoine qui a sélectionné une centaine de sites en France, un par département. Des sites à restaurer, des édifices religieux, d'anciens sites industriels, des jardins ou des châteaux, comme dans l'Ain à Jugerieux avec le château de Chenavel, Mathilde Imperti.
5: Il y a son architecture remarquable, 3 ailes, 4 tours, une vue exceptionnelle sur la vallée de l'Ain et l'histoire du château de Chenavel. La déléguée de la Fondation du patrimoine dans l'Ain, Marie-Françoise Bonnard.
6: Alors déjà, le château date de 1340. Ça a été effectivement la propriété de la famille Bonnet. C'est les soirées Bonnet, mais c'est vrai que de tels bâtiments, on a énormément de mal à les maintenir.
5: Car la restauration se chiffre en millions d'euros. On y entre avec l'architecte dédié aux travaux.
7: Notamment au niveau de la toiture, donc l'aile nord qui a souffert. donc dû à un incendie. J'ai deux murs de soutènement qui se sont effondrés. Donc ça va être la première chose à faire. Franck Turquois, architecte maître d'œuvre. Et on travaille en collaboration aussi avec Archipad, architecte du patrimoine.
5: Le loto du patrimoine permet à un propriétaire privé de toucher 300 000 euros maximum.
6: Ça permet de faire ses travaux d'urgence. Et c'est vrai que ça booste les propriétaires, ça leur donne du courage pour continuer la suite. Parce qu'il faut quand même être courageux. Hein.
8: Ah oui, ça c'est sûr.
5: Le maire, Frédéric Mongal.
8: Il y avait 2000 ouvrières et ouvriers dans l'usine. Et je me demande même si Karl Marx ne parlait pas du paternalisme avec Claude-Joseph Bonnet dans le Capital. Pour vous dire un peu l'ampleur au sein de Jugerieux et au sein de l'industrie française.
5: Et le château de Chenavel, à l'avenir, devrait ouvrir au public épisodiquement. C'est le projet des propriétaires et c'est pour cela aussi qu'il a été retenu.
2: Un reportage signé Mathilde Imberti pour ICI, la liste des sites sélectionnés et là aussi sur ICI.fr.
0: 18h05, votre inforoute ici Pays de Savoie. Alors, c'est 1h30 de temps de trajet supplémentaire pour passer la douane de Bardonnay. Il y a plusieurs ralentissements en direction de Thonon. 26 minutes, par exemple, de trajet supplémentaire pour traverser Sciez et quasiment une demi-heure en direction d'Évian. 15 minutes supplémentaires entre Métay et Métessy et puis des travaux à partir de ce soir et pour 4 nuits à Belmont-Tramonnet. C'est sur l'accès à l'échangeur numéro 11 de la 43. Circulation interrompue entre 20h et 6h du matin jusqu'à vendredi matin, la nuit exclusivement, et une déviation est mise en place. Les prévisions météo ici de Savoie pour demain mardi, c'est une très belle et trop chaude journée. Un ciel qui va se charger en milieu d'après-midi, donnant quelques passages orageux. Ils seront brefs mais localement intenses, avec des rafales de vent avant l'arrivée d'une dégradation, elle, plus franche et généralisée la nuit d'après. Les températures maximales sont toujours hors normes pour un début de mois de septembre. Elles vont atteindre demain tout de même 35 degrés à Albertville et Chambéry, 33 à Saint-Jean-de-Maurienne et Bonneville, 32 degrés à Annecy, 31 pour Bourg-Saint-Maurice et enfin 28 degrés au désert dans les Bauges.
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0: Une petite blague. Un coup de téléphone et nous décollons. Ça vous va, ça ?

0: les ingrédients pour réussir un bon morceau de rock. Téléphone argent trop cher en 1980.
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0: Très bonne fin d'après-midi les amis, bon retour chez vous et merci de partager ce moment avec l'équipe du soir, Romain et Evelyne. On jouera à plein tube juste avant 18h30 pour gagner la carte de carburant de 50 euros comme on l'a fait tout à l'heure. Il y a une heure avec le très sympathique Rafik de Rumilly. Et dans quelques minutes, nous découvrirons l'événement d'ici, un incontournable sélectionné par Sylvia de Pierre, le temps d'écouter une nouveauté, Le Petit Pêcheur de Manon Lisa.

0: Le Petit Pêcheur, une chanson que Manon Lisa a écrite en s'inspirant d'une fable que son papa lui racontait quand elle était enfant. C'est pas trop mignon ça?
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0: Et à 18h14, voici l'événement d'ici, tous les jours un incontournable en Pays de Savoie. Aujourd'hui, Sylvia Depierre a choisi un vigneron d'ici, coup de cœur du jury du Guide Vert 2027 des meilleurs vins de France. Il s'appelle Clément Barchi, il produit du Manic, un vin d'exception de l'appellation Buget AOC, produit sur la commune de Chénieux-la-Balme, c'est dans l'Ain. Un vin d'exception par sa fraîcheur, sa puissance et aussi parce que très peu de vignerons en produisent.
3: Oui, donc en fait, Manic, c'est un terroir assez unique. C'est un cru à l'intérieur de l'appellation Buget qui fait une douzaine d'hectares, donc c'est tout petit. Hein. On est quatre producteurs dessus et on a en fait ouais, un climat et un sol avec des cailloux un peu spécifiques qui permettent au vin de mûrir, mais sans excès, et qui lui permettent d'avoir une complexité aromatique, une longueur en bouche assez intéressante. Il faut savoir qu'on cultive la vigne à Manic depuis plus de 500 ans. C'est des moines, comme souvent, qui sont venus les planter en premier. Et puis on a un célèbre gastronome qui a été propriétaire de vigne à Manic, qui s'appelle Bria Savarin, qui est un peu notre gloire locale. Et donc ça a contribué à le faire connaître et à créer le mythe, on va dire, si j'ose dire.
4: Alors vous êtes originaire du Buget, donc vous aviez à cœur aussi de faire du Manic. Qu'est-ce qui vous plaît dans ce vin? Vous faites aussi bien du rouge que du blanc, hein?
3: On va dire déjà le fait de pouvoir faire des vins d'exception, entre guillemets, dans nos terroirs, c'est quelque chose qui est vraiment un moteur, que ce soit nous, à Manic, mais pour les Savoyards, on peut penser à Arbin ou à d'autres terroirs comme ça. Ce qui me plaît également, c'est qu'on a des cépages qui me plaisent particulièrement, des cépages bourguignons, donc le pinot noir en rouge et le chardonnay en blanc, qui sont vraiment des cépages qui nous permettent de faire des vins frais et complexes. Et ce qui est intéressant, c'est que ça nous permet aussi de challenger un peu nos terroirs en montrant ce qu'on est capable de faire chez nous avec ces cépages-là, en comparaison avec les bourguignons, quoi.
4: Alors il y a peut-être là plein de gens qui nous écoutent et qui disent j'ai jamais goûté moi le cru Manic. Alors il est rare, du coup c'est pas facile à trouver clairement pour en boire, c'est pas évident.
3: Ouais, c'est pas évident. Puis il est très très apprécié par les locaux, on va dire. Donc il est plus très localement. Maintenant on a la chance de travailler avec pas mal de belles tables dans la région 1 et aussi Savoie, enfin et dans les Savoies également. On a des cavistes sur Annecy, sur Chambéry qui les propose également. Et puis moi j'ai à cœur de faire voyager un peu ces vins, donc également de les faire connaître un peu à l'étranger et puis dans les autres régions de France.
4: Ouais, vous exportez pas mal à l'étranger. Et puis pour les grands restos, on va citer les Morénières à Jonjeux ou encore Johan Comte à Annecy. Oui. Alors vous avez repris les vignes en 2019. Vous avez fait vos armes chez Chapoutier à Tain-l'Hermitage. Et vous êtes aussi, vous n'avez pas pu cumuler les deux, mais rugbyman de haut niveau pendant de nombreuses années. Ça a été difficile de faire un choix entre le rugby et la vigne?
3: J'ai envie de dire que j'ai eu la chance de ne pas avoir trop à choisir. Parce que j'ai réussi tant pendant mes études que pendant mon début de carrière professionnelle à faire les deux. Alors bon, c'est deux univers qui, ouais, merci beaucoup. C'est deux univers qui se connaissent bien et qui s'associent bien. Donc,
4: ça vous parlez de la troisième mi-temps là ou?
3: Ouais, non, pas forcément. On va dire de la convivialité et de l'amour des bonnes choses. Mais c'est vrai que j'ai eu la chance de pouvoir faire les deux, d'avoir des filières universitaires qui étaient aménagées pour pouvoir faire les études et le haut niveau. Aujourd'hui, on est quand même pas mal structuré en France pour ça. Et puis d'avoir un patron côté vin qui me permettait de prendre un peu de temps pour le rugby. Et puis un président, donc le patron côté rugby, qui était tout fier de dire qu'un de ses piliers était œnologue. Donc on va dire j'avais des petits passe-droits.
4: C'est pas mal,
3: qui me permettaient d'aménager mes emplois du temps.
0: C'est super. Tant mieux. D'ailleurs, ça a réussi. Le vigneron Clément Barchi, producteur de Manic dans le Buget. Coup de cœur du jury du Guide Vert 2027 des meilleurs vins de France. L'événement d'ici choisi par Sylvia Depierre. Irène Caran nous a rejoint, ça ne vous a pas échappé. La voici avec son tube planétaire, elle en a deux. Hein. Mais en celui-là, The First, The Last, My Everything. Non, ça c'est autre chose. Fame!

0: On l'a pas oublié depuis 1980, Irène Cara, c'était Fame. Vous écoutez ici Pays de Savoie, il est 18h21. Voici votre inforoute. Alors, 26 minutes de temps de trajet supplémentaire pour traverser Sier en direction de Thonon et 30 minutes de plus au niveau du contournement de Thonon vers Évian. Et c'est 15 minutes de temps de trajet supplémentaire de Métay à depuis, non, pour arriver à Métay depuis Métessy. Et c'est l'heure, oui, Monseigneur, c'est l'heure de prendre votre téléphone, votre seigneurie. Ah ben, ça peut être des dames, hein. Allez-y, mesdames. 0806 00 10 10 pour gagner la carte de carburant de 50 euros. Une seule chose à faire, dégainer votre téléphone et jouer avec moi à plein tube. Vous allez voir, on va bien se marrer et puis normalement, ça devrait bien se passer. Ne laissez pas passer votre chance de la gagner, cette carte de 50 euros de carburant. 0806 00 10 10, Evelyne vous accueille et la musique qui va suivre. Police, Roxane.
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0: C'était quoi son prénom à elle déjà? Roxane, avec The Police. Nous, on a choisi Maria. Enfin, c'est Maria qui nous a choisi plus exactement. Depuis Bourg-Saint-Maurice. Bonjour Maria.
1: Bonjour, c'est là.
0: Ça fait plaisir de vous entendre. Alors, Maria, vous avez envie de gagner la carte de carburant de 50 euros, je vous comprends.
1: Oui.
0: Oui, ah bah oui.
1: Oui, oui.
0: Alors.
1: Surtout que ça n'arrête pas d'augmenter, là.
0: Bah ouais, non, ouais. C'est vraiment pas cool, c'est vrai. Bon.
1: C'est pas normal, mais c'est un autre débat.
0: Ouais, c'est ça. Puis alors là, je suis limitée. Donc on va jouer, c'est vachement mieux. Une année de référence, oui. Maria, c'est 1980. Vous écoutez. D'accord. Un extrait de chanson, vous me direz si c'est avant ou après 1980. On y va.

0: alors le groupe allemand Alphaville avec Big in Japan. D'après vous, Maria, est-ce que c'est avant ou après 1980, ce Big in Japan?
1: Alors, j'ai une petite hésitation, mais je vais dire après.
0: Ah. Youhou ! Bravo, bravo. Avril 1984.
1: D'accord, ouais.
0: Impeccable. Vous auriez dit...
1: Très bien, parfait.
0: Vous pensiez... vous hésitiez entre avant-après ou sur une année?
1: Oui, mais vraiment à la limite. J'aurais dit entre 79 et 81 ou 82.
0: D'accord.
1: Vraiment, si on me l'avait dit, j'aurais dit 80. Mais voilà.
0: Eh bien, c'est génial. Vous êtes allé sur le bon chemin et c'est tout ce qui compte. Bravo, Maria. Vous êtes sélectionnée pour le tirage au sort qui aura lieu vendredi, juste après le jeu, de 18h20. Il faut répondre au téléphone si votre numéro est tiré au sort, parce que sinon, on est obligé de prendre quelqu'un d'autre. Je croise les doigts pour vous. Heureuse de vous avoir eu à l'antenne aujourd'hui. Maria, avant de vous laisser, quelle est votre radio locale en Savoie et Haute-Savoie?
1: Non, ça change pas, c'est ici Pays de Savoie.
0: Je vous adore.
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0: Et à 18h29, comme toutes les heures à la demi, une info pratique près de chez vous. Celle-ci concerne les jeunes de la communauté de communes Cœur de Savoie. S'ils travaillent sur un projet d'intérêt général, ils pourraient bien percevoir jusqu'à 1500 euros. Il s'agit du budget participatif jeune qui finance des projets d'intérêt général portés et réalisés par des jeunes du territoire en faveur du climat, de l'air et de l'énergie. Ce budget peut permettre la réalisation de projets concrets et variés qui s'inscrivent dans le quotidien des habitants. Il est réservé aux jeunes entre 11 et 25 ans. Il y a plusieurs niveaux d'aide en fonction de plusieurs critères. Mais pour vous donner une petite idée, l'an dernier, les jeunes qui avaient bénéficié de cette aide ont pu réaliser leur court-métrage que vous pouvez voir, Le Tour des glaciers de la Vanoise, là-haut, sans réseau. Alors si vos enfants ou petits-enfants ont envie de participer ou plongent déjà sur des projets d'intérêt général en faveur du climat, de l'air et de l'énergie, ils trouveront toutes les infos sur le site Cœur de Savoie. Les dossiers de candidature pour la nouvelle édition doivent être déposés avant le 15 janvier prochain. Ça vous laisse un peu de temps.
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0: Allez, une petite histoire d'amour maintenant avec un tube de Stevie Wonder. Our Time Lover. Ça déménage et on adore ça.

0: Mylène Farmer n'a rien perdu de son mystère. C'était son dernier single.
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0: À 17h38, c'est le retour de Patrice Gascoigne et de ses coulisses télé. Aujourd'hui, Patrice, vous avez une série française d'action inédite à nous proposer. Moi, je trépigne.
3: Ce soir sur TF1, Thomas Sisley va avoir du mal à répondre à cette question.
4: Monsieur Meyer, où sont votre femme et les enfants ?
5: Je sais pas.
3: Thomas Sisley incarne Hugo ce soir sur TF1. Dans la série La Cible, Hugo est garde du corps. Notre héros traverse un divorce compliqué avec son ex-femme qu'il aime encore. Et le jour où il vient fêter l'anniversaire de son fils dans la maison familiale, son ex-femme et ses deux enfants sont kidnappés. Problème, la police le suspecte. Vous l'aurez compris, avec La Cible, vous allez avoir votre dose d'action. Voilà une série française nerveuse, explosive, qui repose beaucoup sur le jeu de Thomas Sisley face à son ex-femme jouée par une fauve-auto qui s'affirme en tant que comédienne et qui repose aussi sur les performances physiques de Thomas Sisley dans son rôle de fugitif. D'ailleurs, sans trop vous en dévoiler, parce que c'est vraiment la scène d'ouverture de ce soir, très vite, vous allez le voir sauter d'un pont au-dessus de la Garonne à Toulouse. Thomas Sisley, comment prépare-t-on une telle scène ? D'ailleurs, est-ce que ça a été tourné sur un vrai pont ou alors en studio ? Et en disant cela, je savais que j'allais titiller le Thomas Sisley.
6: Mais en studio, mais je peux pas croire que vous me posiez cette question. Vous en plus. Non, et c'était un vrai pont à Toulouse, vraiment. Et on a vraiment sauté de ce pont. Il n'y a pas d'intelligence artificielle, il n'y a pas de studio. Non, on l'a fait pour de vrai.
3: On atterrit sur quoi alors, Thomas Sisley ? Parce qu'on vous voit après atterrir sur le bateau en pleine course, mais dans la réalité du tournage.
6: Dans la réalité, j'étais accroché à un câble qui me freinait quelques mètres avant de toucher l'eau.
3: Ça se prépare longtemps à l'avance, ce type de scène ?
6: Le régleur cascade, Jérôme Gaspard en l'occurrence, lui, il doit préparer la cascade longtemps en avance parce qu'il va falloir mettre en place les câbles, un système de poulie, une double sécurité au cas où le câble lâche. Enfin, il y a pas mal de trucs à mettre en place. Et une fois que ça, c'est en place, le saut, je sais pas, j'ai dû sauter 4-5 fois.
3: Et donc, à la fin, finalement, en post-production, on efface les câbles pour pas les voir, c'est ça ?
6: Oui, il ne reste plus qu'à effacer les câbles. C'est pas très compliqué parce que les câbles, en règle générale, sont sur fond de ciel, donc on n'est pas obligé de recréer, je sais pas, un immeuble derrière où c'est du ciel, donc c'est facile à refaire.
3: Vous regarderez différemment la scène d'ouverture de La Cible grâce aux explications d'Thomas Sisley, c'est à voir ce soir sur TF1. Et comme vous êtes ma cible, je reviens demain pour de nouvelles coulisses télé.
0: Ah ça c'est sûr, ce soir je regarde, je veux savoir. À suivre, l'info trafic et ici sport avec un retour sur l'événement sportif d'hier. Le événement, c'était à Sallanches et ce sera après l'Oubéga.
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0: Le chanteur allemand Lou Béga, Mambo No. 5, 20 semaines consécutives en tête des ventes de singles en France. 18h44, votre info routicie Pays de Savoie. Alors, 17 minutes de temps de trajet supplémentaire pour traverser Sillé en direction de Thonon. 20 minutes au niveau du contournement de Thonon vers Évian et 15 minutes de temps de trajet supplémentaire de Métay depuis Métessy. Ce soir, dans Ici Sport, retour sur les deux cyclos sportives d'hier à Sallanches, où près de 1100 coureurs se sont retrouvés sous le parrainage de Bernard Hinault, le champion du monde de cyclisme en 1980, à J-365 jours, un an donc, des championnats du monde de cyclisme. Ces deux courses étaient proposées avec au programme la fameuse côte de Domancy, qui sera empruntée par les meilleurs mondiaux en 2027. Pour l'épreuve d'endurance de 165 km, c'est Mathieu Teixeira qui a franchi le premier la ligne d'arrivée après 3 heures et 8 minutes de course. Sur celle de 105 km, c'est Simon Bellabouvier qui s'est imposé. Pour beaucoup, Ilana Remoc, c'était un rêve de pouvoir réaliser cette course.
1: Il est venu depuis Paris pour cette cyclo-sportive. Balthazar s'est entraîné tout l'été et c'est le parcours qui a conquis le participant. Notamment la côte de Domancy, côte d'une très grande raideur avec des passages à 14%, sur laquelle Bernard Hinault s'est vu sacré champion du monde en 1980. Alors pour le Parisien...
2: De repasser sur Domancy, ça fait toujours un petit choc. Ça fait toujours plaisir de se dire qu'un Français a gagné ici. Donc la région est faite pour le vélo, donc c'est trop cool.
1: Le jeune homme de 19 ans a fait le déplacement avec Combe, son binôme de vélo.
3: T'es à un an des championnats du monde, donc forcément, même si on n'est pas cycliste professionnel, on a tous rêvé un jour de faire le Tour de France, donc ça nous met un peu dans la peau des championnats du monde. Faire une course de cette envergure, c'est plaisant pour des amateurs comme nous, quoi.
1: Des amateurs, mais aussi des athlètes présents sur cette course. Le biathlète et champion olympique Martin Fourcade est arrivé 9e du classement pour le petit parcours. Et le parrain des championnats, Bernard Hinault, pour qui la cyclo-sportive porte le nom, s'est remis en selle.
4: Quand on m'a posé la question, étant donné qu'il n'y en a plus en Bretagne, puisqu'il y en avait une en Bretagne, j'ai dit pourquoi pas, c'est sympa. Et puis... Dans le but aussi des championnats du monde, c'est quand même génial de pouvoir commencer par ça, de le lancer en étant le parrain. C'est un peu mythique.
1: Bernard Hinault, qui s'était lancé hier au départ de la course des 105 km, a abandonné après le passage du premier col, le col de la Colombière.
0: Et l'année prochaine, pour les mondiaux, les cyclistes pourront revivre ce parcours. Les épreuves se dérouleront du 24 août au 5 septembre pour finir par une course contre la montre 100% féminine. On parle de femmes, tiens. En voici les Fun and Blondes. What's up ?

0: Super sympa, le nouveau single de Soprano. Il est solaire, ce DJ. 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Et avant les infos de 19h, Laurent Voulzy, Karen Redinger.
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0: C'est quand même un peu une histoire vraie. Enfin, pas tout à fait complètement, mais quand même un petit peu. Karine Redinger, le tube de l'été 1979, extraite du premier album de Laurent Voulzy, Le Cœur Grenadine. Lui aussi sorti en 1979. À demain.
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0: Bonne soirée avec Ici, Pays de Savoie. Il est 19h. C'est l'heure du journal, il est présenté par Marine Le Génie.
2: Des rassemblements devant tous les tribunaux de France et devant le ministère de la Justice à Paris, c'est en ce moment un mouvement initié, on s'en souvient, après la mort de la petite Liana dans le Gers. La proposition de loi intégrale contre les violences sexistes et sexuelles sera examinée dans l'hémicycle au mois d'octobre, mais les associations veulent maintenir la pression. Bonsoir Antoine Niffaut.
3: Bonsoir.
2: Vous êtes pour ici Gare Lozère, devant la cour d'appel de Nîmes, où les premiers manifestants, Antoine, arrivent à l'instant.
3: Des banderoles en main prêtes à être déployées. Des manifestants arrivent à l'instant devant cette cour d'appel. Premier rassemblement depuis juillet, premier aussi d'une longue série, me dit à l'instant la présidente de l'une de ces 6 associations gardoises à l'origine de cette mobilisation, déterminée à se faire entendre pour l'obtention de cette loi intégrale. Une pancarte est justement déployée sous mes yeux. Il y est inscrit « Ensemble pour la loi intégrale ». Détermination renforcée ici à Nîmes par le nombre de dossiers fantômes. Ces plaintes qui n'ont pas été transmises au parquet, découvertes dans les commissariats, dans des brigades. 15 000 en France, 1275 rien que dans les cartons de cette cour d'appel en face de moi, devant laquelle des enceintes sont en train, je les vois, d'être installées pour faire entendre cette chanson devenue l'hymne de ces rassemblements. Celle de Suzanne, son titre « Je t'accuse ».
2: Merci beaucoup Antoine Niffaut, en direct devant la cour d'appel de Nîmes. Antoine Niffaut, ici Gare Lozère. Les buralistes en colère vont manifester toute la semaine dans 6 villes de France pour réclamer le gel de la fiscalité du tabac et avec en ligne de mire l'augmentation du prix des cigarettes au 1er janvier. Cette mobilisation, elle a débuté à Muret, aujourd'hui près de Toulouse. Demain, ils manifesteront à Givors, à Saverne, mercredi à Salon de Provence. Un grand rassemblement national est prévu. Lui en point d'orgue à Vernon dans l'heure vendredi, ville dans laquelle le Premier ministre Sébastien Lecornu est premier adjoint au maire. Ça n'est pas acceptable, réagit ce soir le maire de Paris Emmanuel Grégoire après la fermeture de la Tour Eiffel cet après-midi pour discrimination. Le personnel proteste contre la visite privée d'une délégation indienne samedi dernier, lors de laquelle les femmes auraient été mises à l'écart. Théo Renaudon, vous êtes sur place pour ici.
4: Oui, en fait, les salariés sont réunis depuis ce matin en assemblée générale, ce qui mécaniquement rend le monument inaccessible. Selon la CGT, l'émotion est montée tout le week-end après cette visite samedi d'une délégation de traditionnalistes hindous qui ont exigé la mise à l'écart des salariés femmes. Diane Davoine, référente contre les violences sexuelles et sexistes pour les salariés.
5: Au passage de cette délégation, on a demandé aux femmes de quitter leur poste de travail pour y placer des hommes. C'est quelque chose qui n'est absolument pas acceptable aujourd'hui pour les salariés, donc c'est aussi une façon de marquer le coup et d'être reçu par la direction pour que ça ne se reproduise plus jamais.
4: La direction, dans un mail à ses employés ce matin, évoque une erreur. En attendant, les déçus, ce sont évidemment les touristes, extrêmement nombreux comme toujours. Beaucoup sont dégoûtés, comme ce Canadien venu de Vancouver avec sa femme.
6: C'est la seconde fois qu'on vient pour voir cette tour Eiffel. La dernière fois, c'était les routes qui étaient bloquées, on ne pouvait pas conduire. Et cette fois, c'est la tour qui est en grève. On ne remettra plus les pieds en France, je vous le dis.
4: Les salariés toujours réunis doivent décider maintenant d'une éventuelle grève ce soir et demain.
2: Théo Renaudon, ces conditions n'auraient pas dû être acceptées, reconnaît ce soir la société d'exploitation de la Tour Eiffel. Un nouveau record de température pour un mois de septembre, 40,3 degrés enregistré à Lavaur dans le Tarn hier. Température encore jamais atteinte en France à cette période de l'année. 6 départements du Sud sont en vigilance orange canicule jusqu'à demain matin. Les départements de la moitié nord n'échappent pas non plus aux fortes chaleurs. L'heure du tennis avec le dernier tricolore en lice à New York. Arthur Géa, 87e mondial, dispute à 22h30 heure française son premier huitième de finale en Grand Chelem. L'inattendu français originaire du Vaucluse fait la fierté de son village de Velleron. Philippe Armengol, le maire de la commune.
7: Alors c'est une grande fierté, la difficulté c'est que les matchs sont la nuit, donc c'est un peu difficile pour les retransmissions, pour le suivi, mais en tout cas tout le monde suit au plus près, soit veille la nuit, soit se languit le lendemain matin pour voir ce qu'il a fait. Donc, en tout cas, une belle communion derrière lui, hein, c'est impressionnant. Et on a prévu là de baptiser le tennis de Velleron à son nom. Donc, on attend juste son retour, qui on espère le plus tard possible, mais pour faire ça.
2: Début du 8e de finale à 22h30, heure française. Et puis le premier tirage de l'édition 2026 du Loto du Patrimoine, c'est ce soir à 20h30, la liste des 100 sites sélectionnés sur ici.fr.
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0: Les prévisions météo ici, Pays de Savoie, pour demain mardi, c'est une très belle et trop chaude journée. Un ciel qui va se charger en milieu d'après-midi, donnant quelques passages orageux. Ils seront brefs, mais localement intenses avec des rafales de vent. Avant la dégradation plus franche et généralisée la nuit suivante, température maximale toujours hors norme, atteignant tout de même 35 degrés à Albertville, 34 à Chambéry, 33 pour Saint-Jean-de-Maurienne, 32 à Bourg-Saint-Maurice et Bonneville, 31 à Annecy, 27 au désert dans les Bauges.
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2: Salut à toutes, salut à tous et bienvenue sur votre radio ici Décibel, le rendez-vous musical qui fait un petit peu durer votre week-end. Bah oui, en ce lundi soir, on s'est dit qu'on avait passé tellement de bons moments à La Ciotat pour le Ici Live Festival jeudi et vendredi, et bah que ce soir, on allait rester encore un petit peu à La Ciotat en accueillant les artistes qui ont été nos têtes d'affiche samedi soir. Il y avait Benjamin Biolay. Benjamin Biolay qui sort cette semaine la réédition de son magnifique double album Bleu, l'Ultra Bleu. On en parlera avec lui tout à l'heure. Et puis, autre tête d'affiche du Ici Live Festival à La Ciotat, c'est Marine.
9: J'ai le cœur maladroit.
2: Qui a cassé Internet la semaine dernière en annonçant que son deuxième album était déjà prêt. Alors voilà, jolie double affiche ce soir dans Décibel. Benjamin Biolay et Marine, c'est parti. On démarre la soirée avec l'info du jour concernant George Michael, puisqu'on va pouvoir se faire une petite soirée ciné avec lui. Ça sera le 11 novembre partout en France. La diffusion pour la première fois d'images de concerts tournés en France les 30 et 31 mai 1988. Bah oui, ça remonte. Hein. C'était juste après que George ait quitté le duo Wham. Il faisait sa première tournée solo. Il cartonnait avec la chanson Faith et il montait sur scène en croisant les doigts pour que ça marche. Ça a marché, on le sait, il nous a quitté malheureusement bien trop tôt. Et ce film, George Michael, The Faith Tour, c'est un événement qui sera donc diffusé partout en France dans les cinémas le 11 novembre prochain. Réservez bien votre soirée.

0: Cause I gotta have faith. Et George Michael et son Faith, rendez-vous donc le 11 novembre pour George Michael au cinéma. Mais oh là là, quelque chose se passe à La Ciotat.
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0: Les amis, c'est Marine qui arrive. Oh là là, quelle joie, Marine arrive dans Décibels, ici sur le port vieux de La Ciotat. Alors elle est déjà venue dans l'émission, Marine, et puis on l'avait même vue, souvenez-vous, au mois de juin, nous offrir un Ici Live génial au Louvre-Lens. Bonsoir Marine, comment ça va? Alors on se fait des bisous collants parce qu'il fait une chaleur à La Ciotat, incroyable. Et là, vous vous demandez, mais que chantent les fans de Marine qui sont autour de moi? Eh bien, ils chantent la toute nouvelle chanson de Marine qui s'appelle Tricheur. Alors, je vous propose de la découvrir maintenant sur votre radio ici. Tricheur, la nouvelle chanson. Et après, on en parle avec Marine. Elle est notre invitée.

0: Elle vient de sortir, cette chanson de Marine, Tricheur, et le public la connaît déjà par cœur. Est-ce que vous validez, les amis?
1: Ouais.
0: Marine est l'invitée de Décibel. Alors, c'est génial quand on fait les émissions en direct, parce qu'évidemment, Marine est là avec ses fans. Mais m'entend-elle même? Marine, comment ça va? Mais oui. Alors, c'est des casques un peu piégeux. T'es pas obligée de le mettre. Prends juste ton micro, Marine. C'est bon? Ah, elle est trop, elle est plus maligne que moi, Marine.
2: J'ai oublié ta question, du coup.
0: Ma question, je ne l'avais pas encore posée.
2: Ah, okay.
0: Tout va bien. Non, juste là, en une petite minute, j'aimerais savoir le fait que cette chanson vienne à peine de sortir, Tricheur, et que t'aies déjà un public en face de toi qui la connaît par cœur, qui la reprend en cœur, qu'est-ce que ça te fait?
2: C'est vrai, c'était très surprenant, mais merci, c'est trop cool, ça fait plaisir.
0: Bon, et vous la validez, la chanson, alors?
1: Ouais.
0: Marine est ce soir sur la scène du Ici Live. À la Ciotat, ça va être un grand moment. C'est le deuxième concert que tu nous offres en très peu de temps. C'était vu en juin.
2: Oui.
0: On l'ouvre Lens.
2: On l'ouvre Lens, ouais, c'était trop bien. Ouais,
0: c'est ça. Moi, je veux bien qu'on se voit à chaque fois. On fait les quatre saisons ensemble. Hein.
2: Oui, d'accord.
0: Ah ouais, non, ce serait un grand bonheur. Alors, on va parler de cette nouvelle chanson, Tricheur. On va parler aussi du deuxième album qui, paraît-il, est déjà prêt.
2: Oui.
0: J'ai entendu une petite dame dire ça sur les réseaux sociaux. Alors, les amis, restez bien sur votre radio. Ici, Marine arrive.
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Autrice, compositrice, interprète, Domi a 28 ans. Elle est originaire d'Aime-la-Plagne et partage sa vie entre Montréal et la Savoie. Elle vient de sortir son premier single, Tout oublié, une chanson pop très solaire, et prépare un album pour 2026.

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1: Marine sur les terres d'ici Provence, ici à La Ciotat. Marine est notre invitée ce soir, juste avant ce concert, sur une scène flottante. Est-ce que c'est une grande première?
2: Oui. J'avais déjà pris un bateau pour accéder à une scène, mais là c'est vraiment, la scène est dans l'eau, c'est une première.
1: La scène flottante, ça va être un grand moment. Ce soir, évidemment, tout le monde attend que tu chantes cette chanson, cette toute nouvelle qui vient de sortir, qui s'appelle Tricheur.
2: Ok. Ok, là, je vais devoir la faire, je pense.
1: C'est obligatoire, Marine.
2: C'était pas prévu, mais bon.
1: Tricheur qui vient de sortir. Et puis, les petits indices, les petits cailloux que tu sèmes sur ce deuxième album qui arrive, on peut les retrouver, par exemple, peut-être, dans ta collab avec Yoa, Princesse K.O.
3: C'est toujours.

0: dans ces trois chansons, on trouve des indices sur la couleur que tu as envie de donner à ton deuxième album qui donc est prêt, d'après tes dires, sur les réseaux sociaux.
1: Oui, c'est vrai qu'on peut trouver un indice dans chaque... Bon, avec Félix, du coup, c'est fait, entre guillemets, ce sera pas dans l'album, mais on peut s'attendre à d'autres collaborations, peut-être... D'autres duos.
0: Ouais.
1: Yoa, c'est vrai, c'est une artiste que j'aime depuis toujours et elle m'inspire beaucoup, même dans sa musique, dans son écriture, tout ça. Donc ça peut être une inspiration aussi, c'est vrai. Et puis Tricheur, bah forcément, ça annonce ouais. Même si tout sera pas sur ce thème, ça annonce en tout cas la couleur musicale, c'est vrai.
0: Alors évidemment, on est nombreuses et nombreux ici à vouloir le nom, prénom et numéro de téléphone du Tricheur, histoire de lui donner de nos nouvelles et puis de l'éviter.
1: Je n'ai pas vraiment. Enfin, s'il y en avait qu'un, j'aimerais, mais il y en a plein, donc j'ai pas tous les prénoms ni tous les numéros de téléphone, malheureusement.
0: C'était la suite de ma question, c'était parce que nous, on a tous l'impression de le connaître un peu. Ouais,
1: c'est vrai,
0: Tricheur.
1: C'est le but, c'est vraiment, tout le monde en a connu un dans sa vie, d'ailleurs, que ce soit en amour, au travail, en amitié, une trahison, ça arrive assez souvent. Donc, c'était le but de parler, surtout au-delà des tricheurs, aux gens qui ont vécu ça et de partager ça ensemble, quoi.
0: Et alors, justement, le fait de transformer une trahison, quelle qu'elle soit, en chanson, en art, et en plus de le partager avec tout le monde qui sait exactement quelle émotion tu parles, est-ce que du coup on se dit, bon, bah ça valait le coup de croiser la route d'un tricheur?
1: Oui, je sais pas, mais après, c'est toujours le but de mes chansons, c'était déjà le cas avec Ma Faute, avec Cœur Maladroit, etc. Et pourtant, à chaque fois, je me dis pas forcément, enfin, je me pose la question justement, mais est-ce que ça va parler à autant de monde? Peut-être que c'est pas si fréquent, et en fait, c'est aussi en sortant le titre qu'on se rend compte qu'on vit un peu tous la même chose, c'est ça qui est marrant, et c'est le but, quoi, c'est que ce soit plus mon titre, mais le titre de tout le monde.
0: Voilà, alors. Tricheur, c'est un premier extrait. Est-ce que on a déjà une idée, même vague, on prend, hein, du planning de cette fin d'année par rapport à ton nouvel album?
1: Oui, pour moi aussi, c'est encore un peu vague, mais j'aimerais fin d'année, c'est sûr. Avant 2027.
0: 2027 Est-ce que c'est une bonne nouvelle, les gens?
1: Ouais. Je sais pas. Je sais. Ouais, pour Noël, ça devrait être bon, je pense.
0: Ah là là, j'adore l'idée.
1: Ouais, je sais. Bah, ce serait marrant. Mais après, c'est un peu... C'est double tranchant, quand même. Faut voir, je vais réfléchir.
2: Ça donne le temps de faire des cadeaux.
0: Alors, vous ferez l'interview, votre interview après.
1: Pardon, je réponds en plus aux gens.
0: Non, mais j'aime bien. Parce que voilà, c'est très participatif, cette émission. On est en public, c'est bien normal, c'est ça, l'esprit. La Ciotat, ici Live Festival, ici Provence. Les artistes, oui, ils sont avec moi, mais ils sont surtout avec vous, n'est-ce pas?
3: Ah bah voilà.
0: C'est ça. Marine, on va écouter Escroc, parce que c'est aussi une chanson qu'on aime beaucoup, de Cœur Maladroit. Celle-là aussi, finalement, elle est plus récente que les premières chansons, évidemment, de Cœur Maladroit. Ça aussi, ça permet de régler des choses, de dire.
1: Ben, ça, pour le coup, c'est vraiment un sentiment de. Je parle de moi avec moi-même, c'est le syndrome de l'imposteur, un peu. Donc, c'est vrai que quand on voit Escroc, on pourrait croire que comme Tricheur, ça parle de quelqu'un, mais en fait,
0: là, ça parle de toi.
1: Moi.
0: Mais est-ce que ça règle ça, justement, une partie, en tout cas, du syndrome de l'imposteur? Est-ce que ça calme l'âme?
1: Bof. Bah, en fait,
0: non, pas trop.
1: Tout ce que je vis déjà, ça m'aide un peu à le calmer. J'ai pas eu besoin du titre pour le calmer, mais après, c'est jamais réglé, je crois. C'est toute la vie que ça nous suit un peu, plus ou moins selon les périodes aussi, je pense.
0: C'est ça. Bon, bah, on espère que c'est pas trop violent en tout cas, parce que.
1: Non, ça va.
0: Vraiment, Marine n'est pas un escroc. Et on écoute Escroc dans Décibels. C'est parti.

0: moi.
1: Elle s'appelle Marine, et non, c'est pas un escroc. Marine est l'invitée de Décibel, ici à La Ciotat. Tiens, j'ai demandé au public, auditeurs, auditrices du coin d'ici Provence, un petit test de karaoké.

0: tube incontournable de Marine qui continue sa tournée hein, dès le 2 octobre. Niort, Châteauroux, Longjumeau, le Blanc-Ménil hier. En novembre à Annecy, Bourg-en-Bresse, Blois, Quimper, Châlons en Champagne. Le 4 décembre à Aurillac, puis Grenoble, Boulogne-sur-Mer. Et puis il y a encore des dates aussi en 2027. Donc en fait, Marine, c'est assez rare. Ça arrive à très peu d'artistes. Tu seras en tournée quand tu sortiras ton deuxième album.
1: Oui, ça va s'enchaîner assez naturellement puisqu'on peut pas parler d'une deuxième tournée, mais oui. En tout cas les dates après la sortie de l'album seront considérées pour moi comme la tournée du deuxième album. Donc ça sera un peu un mélange de tout l'univers avec des chansons du premier, des chansons du deuxième.
0: C'est ça. Ça sera la fin et du début après, et le début de la suite.
1: Oui, c'est ça. Et puis après peut-être qu'on continuera encore plus loin que ce qui est déjà annoncé, on verra.
0: Faut qu'on parle de ce public génial, les filles, les garçons qui aiment Marine, le portent sur eux. Je vois qu'il y a des bandanas là dans le public, la team oui, Marine. Voilà, des t-shirts.
1: Le bandana, il me fait rire en fait.
0: Ah, le bandana team Marine, il est magnifique. Bah ouais, avec la petite pomme, avec le cœur.
1: Moi, je pourrais le porter avec la pomme, mais je peux pas avoir écrit team Marine, sinon c'est un peu bizarre. Narcissique quoi.
0: Le t-shirt, tu l'avais eu. Le t-shirt, voilà, il y a plein de choses, il y a aussi plein de panneaux, etc. Est-ce que c'est important ça? Est-ce que t'as ton petit musée personnel où tu gardes justement tous ces témoignages?
1: En fait, je garde tout et trop, je pense.
0: Faut acheter un studio.
1: Chez mes parents et tout, maintenant ma chambre, c'est plus une chambre, je crois, il n'y a même plus de lit, c'est rempli que de ce que les gens me donnent. Je sais pas, je me vois. Bon, on sait jamais, peut-être, déjà, il y a des cadeaux utiles dont je me sers, et après, tout ce qui est pancarte, courrier et tout, je le garde, j'essaye de lire quand j'ai le temps, parfois de répondre, et puis je me dis plus tard, je voudrais le lire peut-être.
0: Ah oui, mais oui, évidemment. Non, c'est des belles preuves d'amour, en tout cas, je trouve, et je vois aussi, c'est extrêmement multigénérationnel. Est-ce que ça, tu t'y attendais? Est-ce que ça te fait plaisir, ça?
1: Oui, ça me fait plaisir. Je ne sais pas si je m'y attendais, mais après, tu sais, il y a ce format Starac. Le public, il est très varié. C'est très familial, c'est très générationnel. Donc, forcément, quand on sort de la Starac, on a un public très varié.
0: Oui, mais là, regarde.
1: Et après, là, ça reste, quoi.
0: Ouais. Parce que là, tu viens de te faire un été de festival où il y a plein de gens qui t'ont découverte et qui n'avaient pas forcément regardé l'émission.
1: Oui, c'est vrai.
0: Et ce public-là aussi, il a très, très bien réagi. Et il était aussi très transgénérationnel, quoi.
1: Ouais.
0: C'est ça.
1: C'est trop bien.
0: Bah oui. Non, c'est une bonne. Très bonne chose. On parlait tout à l'heure des collabs, Yoa ou Félix Radu. Tu as pu rencontrer cet été sur les festivals des artistes?
1: Bah oui, plein, forcément, c'est l'occasion. Je pense à Adèle Castillon, par exemple, que j'avais jamais vue en vrai encore et que j'ai rencontrée. On a échangé, elle est trop sympa. Ouais, c'est ça qui est bien dans les festivals aussi, c'est de pouvoir rencontrer plein d'artistes, quoi.
0: C'est ça, exactement. Et peut-être lancer de nouvelles idées, de nouvelles collabs, de nouveaux projets.
1: Oui, c'est vrai.
0: C'est la vie. On écoute quelques notes de Tricheur. C'est la toute nouvelle chanson de Marine et elle est disponible. J'ai tout.

0: route à toi. Merci beaucoup.
1: Merci, c'est
0: merci
1: trop gentil.
0: D'être
1: merci
0: venu
1: de
0: nous voir dans Décibel. Merci pour ce concert ce soir sur notre scène flottante. Ça va être un grand moment et tout ça sera évidemment enregistré, filmé et vous pourrez tout découvrir sur les réseaux de ici. On le diffusera à l'antenne. Bonne route, Marie.
1: Merci.
0: À la prochaine pour le deuxième album.
1: Bien sûr.
0: Merci beaucoup. Merci Marine, merci, bonne route, bonne continuation et merci à vous Décibel. Continue évidemment sur votre radio ici et l'invité qui vient va vous faire très plaisir. Il s'agit de Benjamin Violet.
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0: Et c'est Benjamin Violet qui est avec nous. Bonsoir Benjamin.
4: Bonsoir.
0: Tête d'affiche du troisième soir du ICI Live Festival. Benjamin Violet va jouer sur notre scène flottante. Benjamin, êtes-vous au courant de la jurisprudence batteur de Mathieu Chédid?
4: Oh là là.
0: Oui. Il a découvert sur scène qu'il avait le mal de mer pendant qu'il jouait le concert et c'était très compliqué pour lui, il est devenu tout vert.
4: Cyril Atef ?
0: Non, un autre. Mais voilà, c'était un petit peu compliqué, c'était il y a quelques années, mais voilà. Mais
4: il a découvert à la balance ou il a découvert le soir?
0: Non,
4: même
0: il a découvert le soir, vraiment, en jouant, et en fait, au bout d'un quart d'heure, 20 minutes, il s'est senti pas bien, il est devenu tout vert et c'était le mal de mer.
4: Ah, ça peut arriver. Hein.
0: Alors, vous, ça va le bateau?
4: Normalement, oui, normalement, on sait jamais.
0: Faut faire gaffe.
4: Moi, si un batteur a le mal de mer, normalement, vous voyez, c'est des pirates. Donc
0: c'est vrai. On va faire gaffe. Alors, Benjamin Violet, la bonne nouvelle, c'est la sortie d'ici quelques jours de l'Ultra Bleu, réédition d'un album qu'on connaît par cœur et qu'on chante très fort et très faux, les amis. Je crée.

0: j'adore quand vous sortez les violons, mais on en a déjà parlé. Il y a un truc dont on n'a jamais parlé, Benjamin. Pourtant, on en a fait des interviews ensemble.
1: Il y a un truc dont on n'a jamais parlé. Ouais. Ok.
2: Le rap.
1: Ah bah j'adore le rap, oui, bien sûr, mais c'est, vous savez, maintenant, c'est une musique qui a quoi, qui a 50 ans, le rap, c'est à peu près mon âge, donc
0: c'est
1: normal que, je crois que n'importe qui de ma génération ne met pas le rap comme une musique à part des autres, enfin, c'est, moi, dans mes playlists, il y a du rock, il y a du rap, il y a du folk, il y a de tout, quoi, c'est vraiment...
0: Pas un style à part, forcément, quoi.
1: Dans les années 90, quand j'étais petit, c'était vraiment un style à part. Il y avait Run DMC, Public Enemy, et des trucs comme ça, mais après, c'est devenu très mixé avec la pop, puisqu'aujourd'hui on appelle le rap, c'est pas du tout du rap par exemple, parce que les artistes urbains, la plupart font pas du rap.
0: Oui, et c'est une espèce de variété un peu hybride.
1: C'est pas une espèce, c'est une variété, avec des autotunes, mais qu'on aime bien parfois, mais c'est pas du rap.
0: Exactement, alors le rap et les rappeurs, pour celles et ceux qui s'interrogent sur Je suis QLF, la chanson, la reprise de PNL qui est sur la réédition justement sur l'Ultra Bleu, il faut savoir que voilà, les rappeurs chez Benjamin Biolay, il y en a depuis un moment. Moi, un de mes albums références pour ça, c'est Vengeance en 2012, où il y a Orelsan, avant qu'Orelsan soit la superstar de maintenant.

0: Est-ce qu'en 2012, ça avait surpris ce mélange violet-rap?
1: Ouais, comme quand j'avais fait à l'époque un duo avec le 113 et tout, il y avait des gens qui étaient... Mais il y a toujours eu des gens qui sont très, très sectaires et qui supportent pas, en fait, qu'on se mélange avec les autres, quoi. Donc, ça a toujours surpris. Et pour ce qui est de la chanson de PNL, c'est vraiment une chanson, en vérité. Moi, je suis un gros fan de PNL, mais j'aurais pas repris une chanson comme ODD ou je sais pas quoi.
0: Oui.
1: Là, Je suis qui élève, c'est vraiment une chanson avec des accords de bossa formidables, des neuvièmes partout. J'ai pas eu l'impression de reprendre du rap.
0: Ouais.
1: Ben oui, il y a une mélodie, même le débit est relativement lent, ce jeu.
0: Ouais.
1: PNL, d'ailleurs, c'est pas du rap, c'est du cloud rap. C'est un nom bien à part, ils ont créé un style à part.
0: Cloud, ça veut dire nuage, ouais, c'est un côté un peu planant.
1: Totalement planant, ouais, avec des mélodies, des vocodeurs, des trucs, beaucoup de riser, mais très doux, enfin, des trucs comme ça, ouais.
0: Donc ça vous a marqué, Benjamin, mais il y a plein de gens qui vont découvrir cette chanson de PNL grâce à vous.
1: Oh,
0: alors voilà la version PNL, mais si.

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2: Vous pouvez être fier, elle est tellement belle cette reprise.
1: La chanson est magnifique, vraiment, c'est une chanson très bien composée, avec des harmonies incroyables, mélodies incroyables.
2: Vous savez s'ils ont entendu votre version?
1: Je crois, oui, on peut.
2: Ouais. Ils sont connus pour pas être connus, justement, PNL, pour être très éloignés des médias. Moi, j'ai jamais pu leur mettre la main dessus. Ils ont donné très peu d'interviews.
1: Ouais, je crois que c'est leur façon de vivre.
2: Et même avec les artistes.
1: De faire de la musique, je peux pas le dire, du coup. Enfin, c'est quelque chose, c'est des gens qu'on éminemment respectables dans leur façon d'être absents.
2: Ouais. Ah ouais. Ils sont pas là, PNL, mais c'est pas grave. Vous êtes là, Benjamin Biolay, dans Décibels, et ça nous fait fort plaisir. L'Ultra Bleu sort vendredi, et dessus, il y a Écran Total, mon tube de l'été, qui non seulement m'a fait danser, mais m'a évité d'attraper des coups de soleil. Merci, Benjamin.
1: Ouais, c'est vrai qu'il n'y en a pas trop.

0: L'écran total version Benjamin Biolay. C'est sur l'Ultra Bleu, la réédition du Double Bleu, un album déjà culte, les amis. Mais alors l'Ultra Bleu, il y a 6 titres supplémentaires. On a parlé de la reprise de PNL, Je suis QLF, Écran total que vous venez d'entendre. Et puis il y aura Ton silence, Ailleurs, avec des... Et dis donc, il y a Ton héritage.
1: Il y a une version de Ton héritage en live, en studio, qui est, je pense, la version qui me convient le mieux, enfin qui me plaît le plus.
0: La director's cut.
1: Un peu.
0: C'est ça. C'est comme tu voulais qu'elle soit, comme vous vouliez qu'elle soit.
1: Pardon. Et plus proche de...
0: Tutoie Benjamin, car j'ai très chaud.
1: Et plus proche de comme je l'ai composé, parce que c'est une chanson que j'ai composée à la guitare, en fait, pas au piano. Donc
0: là, voilà. À découvrir, ça sort vendredi, l'Ultra Bleu. Benjamin, j'ai pour vous un questionnaire de choix cornélien.
1: J'ai un cadeau, j'étais trop content.
0: J'ai un cadeau aussi, bien sûr. Qu'est-ce que je peux lui filer? Je n'ai rien.
1: Non, j'ai un sac ici, regarde.
0: Ah, un joli sac ici.
1: Voilà, je l'aime.
0: Voilà.
1: Bon, alors, questionnaire.
0: Si, mais si, Benjamin, il aime bien les bondieuseries. J'ai un bracelet avec
1: là. Regarde, ça porte mal.
0: Les choix cornéliens, c'est parti, Benjamin. Vous préférez remplacer au pied levé la tête d'affiche d'un festival métal ou d'un festival reggae?
1: Reggae, je peux.
0: Ok, ah, reggae.
1: Faut que je chante ou pas?
0: Bah oui.
1: Bah non.
0: Faut remplacer la tête d'affiche.
1: Oh la vache.
0: Ouais, ouais.
1: Ah non, en métal, je peux hurler n'importe quoi peut-être. Mais ça, ils vont s'en rendre compte, hein. Faut pas.
0: Maintenant que vous avez fait les deux, vous préférez tourner acoustique ou électrique?
1: Non, j'aime tout, moi.
0: On choisit pas?
1: Ouais.
0: Ok, là, faut choisir. On vous coupe l'eau ou on vous coupe Internet?
1: Ben Internet, j'en ai rien à foutre. Ah. Mais il faut que je le sache avant que j'ai le temps de mettre, télécharger les trucs qui sont sur un cloud. Non, mais j'ai ce qu'il faut pour écouter de la musique, voir des films.
0: Ouais, ça va.
1: Savoir qu'il y a des nouvelles dans le monde, il n'y a pas besoin d'Internet, il y en a. Donc,
0: c'est pas faux.
1: Et l'eau, j'avais de la vie.
0: Préférez le moment où vous commencez une chanson ou le moment où vous la terminez?
1: Non, je préfère le moment où vous la diffusez à la radio. C'est ça, le moment où ma chanson est finie, en fait. Quand. Pas forcément moi. Qui veut l'entendre, mais quand je sais que les gens vont l'entendre, pour moi, la chanson, elle est finie. Et le moment que je préfère, mais que je crains le plus, c'est la première fois sur scène d'une chanson.
0: Ah.
1: C'est très, on dirait, un petit truc très fragile. Quand on y repense, après, on se dit, c'est marrant, elle est beaucoup plus facile à jouer que je ne le pensais. Et j'aime évidemment la fin du mixage, c'est très...
0: C'est un bon moment.
1: Ouais.
0: Préférez perdre une oreille ou deux doigts?
1: Une oreille, je crois.
0: Préférez rendre vos 6 victoires
1: non,
0: de la musique.
1: Non,
0: ah,
1: non,
0: on change.
1: Non,
0: finalement.
1: Deux doigts.
0: C'est plus de guitare, hein. Quoique,
1: ouais,
0: Django
1: Reinhardt, c'est, ouais. Ouais. Après, c'est hyper prétentieux. Non, il y aura du clavier, on va dire la vérité. Voilà.
0: C'est ça. Vous préférez rendre vos 6 victoires de la musique.
1: Pourquoi faire?
0: Ou votre médaille de chevalier des arts et lettres?
1: Alors déjà, je suis officier.
0: Officier, pardon.
1: Et ensuite, de très loin, officier.
0: Officier.
1: Ah ouais, ben maintenant, ça ne veut plus rien dire. Ils ont décoré tout le monde
0: oui.
1: À l'arrache. Je connais des gens qui ne sont même pas artistes qui l'ont eu. Donc non, du coup, je garde les victoires.
0: Bravo. Vous préférez faire revenir Gainsbourg ou Brassens?
1: Non, je ne peux pas. Il faut qu'ils reviennent tous les deux, main dans la main, sinon... je la refuse net, la question. Vraiment.
0: Okay. Je reprends ma question et je termine avec le même nombre de spectateurs. Vous préférez, Benjamin Biolay, faire un Stade de France ou 40 Olympia?
1: Alors, ni l'un ni l'autre, mais 40 équivalents de l'Olympia, oui.
0: 40 équivalents de l'Olympia,
1: oui.
0: Salle plus petite. Ce soir, ouais. Ça va être bien, là. Vous allez être près du public.
1: Non, mais j'aime.
0: Intime.
1: Les salles dites petites, qui sont souvent des salles de 2000 ou 3000 places quand même, c'est quand même génial. Le Stade de France, moi, j'y pense même pas, je le ferai jamais, je sais. Et puis, c'est fait pour le sport, quoi, enfin, je sais pas.
0: C'est ça, voilà. Quand vous passerez pro en foot?
1: Ouais, voilà. 72 ans, ouais.
0: Pourquoi pas? Il y a une ligue sans doute pour cet âge-là. Allez,
1: pour les yeux, bien sûr.
0: Restez sur votre radio. Ici, on est avec Benjamin Biolay. À tout de suite.
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3: Lola Baye, m'ennuyer. 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

Lola Bay est une chanteuse, autrice, compositrice qui mêle douceur, humour et spontanéité. Si vous avez pu la voir dans l'émission The Voice, ce qu'elle affectionne aujourd'hui, c'est sillonner le monde rural pour chanter dans les tout petits villages.

0: M'ennuyer, Lola Baye. Un coup de cœur, ici même.
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2: Ici live, La Ciotat, est troisième soir. C'est pour ça que je commence à bégayer un petit peu. Mais c'était un beau festival. En tout cas, merci, merci mille fois à l'équipe d'ICI Provence et à la ville de La Ciotat qui nous a merveilleusement accueillis et qui nous a permis de faire jouer nos artistes préférés sur la jolie scène flottante du Port-Vieux de La Ciotat. Benjamin Biolay, notre tête d'affiche ce soir. Benjamin, était de festival donc, mais ensuite vous enchaînez directement, vous repartez en tournée là déjà.
3: Oui, en gros, en octobre, à partir d'octobre, il y a une trentaine de dates jusqu'à la fin d'année. Ouais, mais c'est bien de garder la dynamique, justement, des festivals qui, hormis le climat qui était infect, la canicule, etc., mais on s'est quand même éclaté, c'est hyper joyeux. C'était un peu l'été de tous les dangers, mais on a quand même réussi à s'amuser. Et c'est bien de garder, je trouve, la dynamique.
2: Et c'est inspirant de passer l'été à jouer et pas l'été à rien faire ?
3: Inspirant,
2: ben, je veux dire par exemple, il y a des artistes qui quand ils sont en tournée peuvent pas écrire une ligne de chanson, d'autres qui au contraire écrivent dans le bus ou même profitent des balances pour tester des trucs.
3: Moi, il m'arrive d'écrire en tournée. Ouais, c'est quand même inspirant. Par contre, jamais je profiterai de la balance
2: pour tester des trucs.
3: L'enfer, non,
2: c'est vrai. Ah, vous avez ce petit truc de timidité, vous testez pas devant les gens.
3: Oh non, il y a des gens de mon entourage proche qui ont découvert que j'étais chanteur. Mais c'est vrai, que j'écrivais des chansons, que j'étais pas que tromboniste, par exemple, à l'époque.
2: Ouais, c'est vrai. Ah, donc il y a un vrai truc de la pudeur, de la trouille.
3: Non, c'est un jardin secret, et longtemps il est resté secret, du coup. Ouais.
2: D'accord. Bon, bah là, en tout cas, maintenant,
3: on
2: le sait. C'est plus très secret. Benjamin Biolay, l'album Le Double Bleu, donc, qui ressort. Alors, ça, c'est un truc très cool avec Benjamin. C'est que si vous aviez déjà acheté son album bleu, évidemment, vous vous dites, bon, bah là, il y a une réédition, faut que je rachète l'album. Il est pas comme ça, Benjamin. Il vous a fait l'ultra bleu aussi, à part les 6 chansons supplémentaires.
3: Non, je l'avais déjà fait par le passé.
2: Oui, c'est vrai.
3: C'est la moindre des choses.
2: Donc il y a.
3: C'est pas aux gens de payer les errements des maisons de disques.
2: Donc il y a la version triple album, le double album plus les nouvelles chansons, mais il y a aussi la version EP ultra bleu qui est absolument magnifique et qui existe en vinyle. Et ça fait extrêmement plaisir. Et puis c'est l'occasion de remettre en avant des belles chansons de l'ultra bleu comme Mauvais Garçon.

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0: Et effectivement, si vous n'aviez pas écouté l'album, vous êtes peut-être étonné. Vous vous dites quoi ? Ces deux chansons sont sur le même disque ? Ouais, c'était l'idée, hein. C'était une dualité.
1: Oui, il y avait une phase plus électrique et une phase plus acoustique. Et il y avait eu la deuxième phase, c'était quasiment faite à Rio de Janeiro. Donc c'est. Ouais. Tourner au Brésil, ça s'entend en général.
0: Ouais. Et il y a cette dualité-là dans le concert aussi ? Ou bien est-ce que les tournées ont été justement pensées ?
1: Non, justement, les tournées ont été pensées pour pas que le concert soit trop hybride.
0: Ouais. Donc là, et par exemple, ce soir à La Ciotat, on branche la guitare ou pas ?
1: Beaucoup, beaucoup.
0: On branche beaucoup. Et pareil pour la tournée d'octobre.
1: Là, c'est oui, tournée après, il y aura un petit moment acoustique dans la tournée d'octobre, dans les salles. Mais là on va plutôt brancher les guitares. Et...
0: Je crois que ça nous va. Merci beaucoup,
1: merci
0: Benjamin.
1: Beaucoup,
0: merci d'être venu nous voir.
1: Bravo, avec plaisir, merci.
0: On écoute Avant de tomber, car on l'a dit tout à l'heure. Quand Benjamin sort les violons, on s'incline, on chante, parfois très fort et très faux, mais il ne nous en veut jamais.

0: Y a-t-il une chose plus douce en ce bas monde que la voix de Benjamin Biolay? Écoutez, je ne sais pas, mais en tout cas, c'était un bonheur de l'avoir dans l'émission, de réécouter cette merveille juste avant de tomber et vous annoncer donc que dès le 1er octobre, vous allez pouvoir voir Benjamin Biolay en concert absolument partout en France. Ça attaque le 1er octobre à Rouen au 106 jusqu'au 17 décembre au Summum de Grenoble. Rendez-vous pour les Parisiens au Zénith le 6 novembre et le 5 aussi. Bah oui, on peut faire les deux dates.
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0: Ah oui, et en ce lundi soir, on n'oublie pas notre chanson anniversaire. Une chanteuse qui s'appelle Gloria Gaynor et qui fête ses 83 ans aujourd'hui, qui accompagne nos meilleures victoires au foot, évidemment, avec sa chanson I Will Survive, absolument indissociable de la victoire des Bleus. 3-0 contre le Brésil en 1998, on connaît nos classiques. Mais voilà, Gloria Gaynor, son tout premier tube, eh ben, c'était en 1975. Et c'était pas I Will Survive, non, c'était une reprise des Jackson 5, une merveille de chanson, un vrai bonbon qu'on va partager ensemble ce soir parce qu'on s'aime, non, les amis? Allez, Never Can Say Goodbye, c'est parti, bon anniversaire, Gloria Gaynor.

0: Gloria Gaynor. Nous, on lui dit bon anniversaire et à vous. Bah oui, on dit au revoir, mais pour ce soir, simplement. Oui, Décibel, c'est terminé. Merci à l'équipe de l'émission. Il y avait ce soir Pierre Ramet, Juliette Delperroux, Bertrand Montandon, Iris Guitoni et Mélodie Chaïb. N'oubliez pas que Décibel, c'est tous les soirs. Donc demain, on sera en direct avec Joey Tempest, le chanteur du groupe Europe. Ça, ça va être la régalade. Et puis, puisque nous quittons ce soir La Ciotat, un grand merci à la ville de La Ciotat, à l'office de tourisme de La Ciotat et puis aux équipes d'ici Provence pour leur accueil, leur talent et leur beauté stellaire. Merci les amis, bisous.
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0: Et à 20h, les amis, il est l'heure de retrouver Éric Bastien. 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
4: Bonsoir tout le monde, très bon début de semaine, bienvenue sur RICI, j'espère que vous avez passé une bonne journée, bon que tout va bien, que la rentrée s'est bien passée aussi, hein. C'était il y a quelques jours pour chacun d'entre nous, de bonnes ondes, de bonnes initiatives, de bonnes énergies, voilà ce qu'on va vivre ensemble d'ici 21h avec Benoît Prospero qui nous ouvrira sa revue des merveilles pour vous offrir le meilleur de notre planète. Robin Berdeau partira à votre rencontre et vous donnera la parole sur un sujet d'actualité, sur les portables que l'on ne peut plus utiliser au lycée. On en parlera. Et puis, on s'intéressera à l'entrepreneuriat avec Catherine Quicandon d'ici quelques minutes. Mais chaque soir, dans Il n'y a pas que Paris dans la vie, c'est un invité, une invitée qui nous emmène en balade, découvrir son parcours, sa vie singulière, c'est ce qu'elle est. Mon invité est actrice, comédienne, romancière. Son roman Peau à peau, consacré à la maternité, est sorti il n'y a pas si longtemps que ça chez Albin Michel. Depuis quelques jours à peine, elle est à l'affiche au Théâtre de l'Œuvre à Paris, d'une pièce de Michael Sadler, Hitchcock et Marie-Rose. Et puis, dans quelques jours, elle sera aussi au Théâtre de Paris, dans Hugues Roy d'Alfred Jarry. Je reçois ce soir Mélanie Page. Quelle rentrée! Bonsoir Mélanie Page.
5: Bonsoir.
4: Vous vous reposez un petit peu quand même l'été pour attaquer une rentrée aussi.
5: Je me suis reposée au mois d'août. Oui.
4: C'est vrai que là, la rentrée est extrêmement chargée. C'est toujours comme ça avec vous, dynamique, intense, boulimique de vie.
5: Quand on me propose des beaux projets, je ne peux pas dire non. Et il se trouve que là, ça s'est un peu télescopé et que les deux se faisaient en même temps à Paris. Donc on a trouvé la solution de mettre ça à deux horaires différents. Et comme les deux théâtres sont assez proches physiquement, je vais gambader prestement entre les deux.
4: Alors on en parlera quand même s'il n'y a pas que Paris dans la vie. Paris fait forcément partie de votre vie. Je vous remercie en tous les cas de prendre le temps ce soir. Effectivement, c'est vrai que c'est une balade qui va permettre de retracer aussi votre existence. Si vous fermez les yeux un instant, que vous imaginez la carte de France, on a tous l'image de cet hexagone, pas forcément Paris parce que vous y êtes. Quel est le premier endroit comme ça qui vous vient à l'esprit, Mélanie Page?
5: Alors là, tout de suite, je dirais plutôt la Vendée. Parce que j'y ai passé...
4: Vous pouvez rouvrir les yeux. Hein.
5: Oui, les gens ne l'ont pas vu. C'est pas... Vous n'êtes pas obligé de le souligner. Ah, mais moi, je suis bonne élève. Hein. On me dit, fermez les yeux, je ferme les yeux.
4: Mais je vous dis que vous pouvez les rouvrir.
5: Ah ben voilà, je les ai rouverts. Oui, parce que j'y ai passé vraiment beaucoup, beaucoup de mes étés, pas que l'été d'ailleurs, de 9-10 ans à mes 18 ans, et que j'ai énormément de souvenirs là-bas, évidemment. Donc oui, la côte atlantique et la Vendée, précisément.
4: On reparlera peut-être de la Vendée tout à l'heure. Vous êtes française, mais pas seulement. Ouais. Je vais rappeler que votre papa anglais, maman australienne, ils sont rencontrés en France ou pas, vos parents?
5: Oui, à Paris, je suis désolée.
4: Mais c'est pas grave.
5: Ils se sont rencontrés à Paris parce qu'ils, tous les deux, sont venus de leur pays avec un peu des rêves, une idée justement du Paris bohème où on échange aux terrasses des cafés, où on parle littérature, enfin voilà. Donc, ils se sont rencontrés en donnant des cours d'anglais pour les adultes. Et voilà, ils sont tombés amoureux, ils ont fait deux filles, dont moi.
4: Ils sont nés respectivement.
5: Oui, lui en Angleterre et elle en Australie.
4: Et alors, quelle image ils avaient de la France? Vous avez déjà eu l'occasion de parler de ça?
5: Oui, alors une image assez idéalisée en fait, même si en fait, pour eux cet idéal était plutôt vrai puisqu'ils se sont installés là. Ma mère était venue que pour le week-end au départ. Elle faisait un tour d'Europe. Elle a tellement adoré la France et Paris qu'elle s'est installée plus longtemps. Et puis elle a rencontré mon père et voilà. Mais vraiment, j'ai été élevée dans une adoration de la France. culturelle, esthétique. Et j'ai un peu été élevée comme une touriste en France, en fait, même si je suis née ici.
4: C'est joliment dit, je trouve. Alors, vous avez grandi à Paris ou vous étiez dans quel quartier? Vous vous souvenez?
5: Dans le 15e.
4: 15e arrondissement, donc pas très loin, on va dire.
5: Mais vraiment, en face d'ici.
4: Et vous venez des Tours de Bourbonnais?
5: Ouais, c'est ça.
4: C'est vraiment
5: pas très loin. Ah,
4: 200 mètres, ceux qui ne sont pas parisiens, c'est à côté.
5: Donc pareil, dans le 15e, oui, ça a été jusqu'à mes 22 ans, ça a été mon quartier.
4: Du coup, scolarité ici, l'école ici, le collège ici, le lycée dans le 15e?
5: Alors, collège-lycée un peu plus compliqué, parce que je faisais de la danse beaucoup, donc j'ai été en horaire aménagé.
4: D'accord.
5: Donc j'étais à l'école des enfants du spectacle dans le 5e.
4: Okay. Ah oui, c'est pas à côté.
5: Voilà, et après j'étais au lycée Racine à Saint-Lazare.
4: Alors je vais quitter un instant Paris, vous avez parlé d'avoir été un peu élevé finalement comme une touriste, et ce tourisme vous l'avez fait avec vos parents, parce qu'il y a quelque chose de très important quand vous étiez plus jeune, c'est le camping-car.
5: Ah oui. On a sillonné alors l'Europe pour le coup, la France aussi, bien sûr, en camping-car Orange, Volkswagen.
4: Ah, je vois très bien.
5: J'ai peut-être pas le droit de dire une marque, sinon faut dire Audi
4: et
5: Nissan.
4: C'est
5: voilà. Fait. Et vraiment l'image d'Épinal, des babacool en camping-car Orange.
4: Alors vous étiez plutôt en Suisse, vous l'avez dit, en Allemagne, en Italie, c'est ça.
5: Voilà, ouais. On a fait le tour de l'Europe, mais comme on y allait relativement lentement, on traversait aussi la France pour y aller.
4: Est-ce qu'il y a un lieu comme ça? Ou des villes, des régions que vous avez découvertes, vous vous souvenez
5: on est passé par le sud de la France. Alors, mes parents n'aimaient pas trop. Pour le coup, ils adoraient la côte atlantique. Ils n'étaient pas très méditerranéens. Je me souviens que pour eux, c'était pas la vraie mer, quoi. C'était pas déchaîné. C'était pas. Et je me souviens avoir mangé un pan bagna. Ça devait être vernis ou un truc comme ça. Et que mes parents disaient, oh, puis en plus, c'est plein d'huile. Enfin, il y avait un truc comme ça où ils aimaient pas trop la Méditerranée. Moi, j'ai appris à la connaître plus tard et à l'adorer aussi.
4: Du coup, c'est comme ça que vous découvrez la France, en fait, hein, que vous baladez.
5: Mais les campings, c'est extraordinaire. Hein.
4: Enfin, moi, j'ai jamais vécu ça. Donc,
5: Pour un enfant, c'est vraiment génial. Parce que c'est l'aventure.
4: Exotisme.
5: Vraiment. Et puis, alors, avec mes parents, c'était vraiment l'aventure. C'est-à-dire que c'était pas planifié. On avait la carte Michelin déployée avec mon père qui faisait le copilote. Et on allait à un camping presque au hasard. Si on aimait bien, on y restait plus longtemps. Si on aimait pas, on repartait le lendemain. Et puis, en fait, en camping, on se fait tout le temps des copains. Parce qu'il y a des enfants qui sont là et qui, pareil, cherchent à jouer avec les voisins.
4: C'est dur parce que c'est des copains d'une journée ou trois jours.
5: C'est vrai.
4: C'est pas facile, ça, parce qu'on s'attache vite.
5: Oui, on s'attache et en même temps, ça permet d'avoir une espèce de vie sociale un peu immédiate où on s'ouvre un peu à l'extérieur. J'ai vraiment adoré ça. Puis en plus, on partait en famille. Je partais avec mes cousins anglais, souvent, qui venaient avec nous.
4: C'est vrai que vous avez cette image, vous l'avez évoquée. C'est votre maman qui conduisait.
5: Oui.
4: C'est votre papa qui avait la carte Michelin. Ça sent bon, la carte Michelin. On a tous souvenir d'un papa ou d'une maman avec la carte Michelin.
5: Et alors, lui, il l'engueulait, que lui, il savait pas conduire. Mais alors, c'était. Mais tu l'as encore. C'était en anglais, donc je voulais pas. Puis alors, il y avait aussi des mots un peu fleuris. Et t'as encore loupé la sortie. Enfin, c'était vraiment des scènes de film. Moi, j'ai vécu.
4: Et vous dites, c'est ça. C'était comme dans un film ce que vous avez vécu cette enfance.
5: Ouais, vraiment.
4: Avec ce camping-car. On va continuer de se balader parce qu'il n'y a pas que le camping-car. Juste une question. Vous n'avez pas reproduit ça avec vos enfants, le camping-car?
5: Franchement, j'aurais aimé. Après, le problème, entre guillemets, c'est qu'avec mon mari, c'était pas. On peut pas faire, tout ce qu'on pourrait faire avec.
4: En dehors de France, peut-être.
5: En dehors de France, quoi qu'il y a beaucoup de touristes français quand on va en Europe à l'étranger, mais moi, j'aurais vraiment adoré. Ouais. Je pense que mes enfants auraient adoré aussi.
4: Pour ceux qui l'ignorent, c'est Nagui, le mari de Mélanie Page. Qu'est-ce qu'il y a sous vos pieds?
5: Qu'est-ce qu'il y a sous mes pieds?
4: C'est une bonne question, je vous l'accorde. Je vous demande ça, je ne vais pas répondre parce que les propos pour un fou. On va s'intéresser à la revue des merveilles. Benoît Prospero qui passe en revue donc les merveilles de notre planète. Et il est temps aujourd'hui, ce soir, de regarder sous nos pieds.
6: Est-ce que quand vous marchez dans la rue, il vous arrive de penser un seul instant à ce qui se trouve sous vos pieds? Nous voici grâce à Issy Garlozer avec Constance Hélissé du syndicat mixte des Gorges du Gardon. Alors, il y a quoi en vrai sous nos pieds?
7: Alors, sous nos pieds, il y a un monde invisible et fascinant qui est le sol.
6: Ça a l'air simple dit comme ça, mais ça veut dire quoi? Il y a un monde.
7: Il faut savoir que un seul gramme de sol contient des millions de bactéries, des kilomètres de filaments de champignons, des acariens, des collemboles, ce sont des microscopiques gerbilles, et évidemment des vers de terre. C'est ce qu'on appelle la vie du sol.
6: Et quelle vie, mes amis! Le monde qui se trouve sous nos pieds est encore plus extraordinaire que celui qui se trouve sur Terre. Et comment ça marche?
7: Donc il faut voir ça comme une usine avec plein d'employés qui ont des rôles très différents et très variés, mais qui sont indispensables pour arriver au produit final, qui est la libération des nutriments pour la plante.
6: Et ça veut dire quand même que dans le sol, il y a des êtres vivants qui nous offrent ce que nous appelons ni plus

0: gastéropodes, des collemboles. On retrouve aussi des mini-scorpions dans le sol.
1: Et finalement, le résultat, c'est quoi donc?
0: Tous ces animaux-là vont avoir un rôle précis, vont venir soit dégrader la matière physiquement, soit la dégrader chimiquement, pour qu'ensuite puissent être libérées les différentes molécules, que sont l'azote, le phosphore ou le potassium, pour les cultures.
1: Et bien voilà. Et simplement pour finir, sachez que la formation d'un sol d'environ 1 mètre à 1,50 m peut demander 10 000 à 100 000 ans. Et écoutez bien, il y a plus d'êtres vivants dans une seule poignée de terre que d'humains sur la planète. Et ça, c'est une merveille. Merci Sigar Lozère et Constance Elissé du syndicat mixte des Gorges du Gardon, le site gorgesdugardon.fr.
2: Merci beaucoup Benoît Prospero, et sachez aussi que mettre les mains dans la terre rend heureux. Et vous arrive de jardiner, Mélanie Pain?
3: Moi, ce que je fais, mais quand les gens ne me regardent pas, sinon ils me prennent pour une folle, c'est prendre les arbres dans mes bras.
2: Ouais.
3: Vraiment. Alors j'adore la nature en règle générale, et je crois beaucoup à l'énergie qui émane des arbres, et donc je leur fais des câlins.
2: Ces bonnes énergies que vous avez prises un petit peu partout en France et qui vont vous inspirer pour différentes choses, notamment je sais qu'Antibes, on en parlera tout à l'heure, c'est aussi un lieu qui a compté pour le théâtre, mais qui a aussi lancé l'inspiration de votre livre Peau à peau chez Albin Michel.
3: Oui.
2: Mélanie Page est votre invitée ce soir jusqu'à 21h.
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2: Et Michel Jonas qui peut-être viendra un soir prochain dans cette émission avec Joueur de Blues, sur ici.

0: romancière Mélanie Page à l'affiche depuis le 3 septembre, donc depuis quelques jours, de Hitchcock et Marie-Rose. C'est apparu aux côtés d'Éric Prat, entre autres, mise en scène Christophe Lidon au Théâtre de l'Œuvre à 19h. C'est pour ça qu'elle est là aujourd'hui lundi, elle ne joue pas. Et c'est également le dimanche à 17h30. Elle sera aussi au Théâtre de Paris dans un autre spectacle, Uburon, un mois de septembre chargé, d'autant que vous y fêtez votre anniversaire.
1: Ah oui.
0: Du 29.
1: C'est vrai. Mais je crois que le 29 tombe un mardi cette année. Et du coup, je ne serai pas sur scène.
0: Alors moi, j'ai envie de savoir, puisqu'on parle des lieux, est-ce que vous avez des souvenirs d'anniversaires particuliers dans des endroits en dehors de Paris? Vous en avez vécu sans doute plein à Paris, puisque oui. Vous avez grandi dans la capitale. Il y a un des anniversaires particuliers dans ce pays où, qui vous ont marqué?
1: Oui, un anniversaire à Londres.
0: Alors, c'est pas en France, là, pour le coup.
1: Oui, c'est vrai.
0: Mais
1: c'est
0: on
1: pas
0: connaît
1: en France.
0: Vos origines.
1: C'est un peu ma France agrandie.
0: Les anniversaires, Mélanie Page, c'est en petit comité, c'est en grand comité, c'est intime, c'est
1: pas très. Ça dépend. Souvent, quand même, on se retrouve entre potes. Hein.
0: Ouais.
1: On aime bien, dans notre famille, on aime bien marquer les anniversaires, bien les fêter, et c'est surtout une bonne occasion de se retrouver, d'échanger.
0: Alors, c'est marrant de parler de famille, évidemment, vous avez fondé une famille, mais quand vous étiez avec vos parents, il n'y avait pas forcément beaucoup de famille en France, vous n'aviez pas beaucoup de monde.
1: Non, carrément pas même. Il y avait ma sœur et mes parents.
0: Et aujourd'hui, il y a un peu plus de monde.
1: Il y a plus de monde dans la famille que j'ai formée, en fait.
0: Ouais,
1: voilà.
0: Bien sûr.
1: Il y a mes enfants, mon mari, mais sinon, non, j'ai pas vraiment de famille en France, c'est vrai.
0: C'était votre tante, hein, qui était la sœur de votre mère, qui habitait effectivement à Londres,
1: oui.
0: Et votre papa, c'était le nord de l'Angleterre, hein,
1: oui.
0: Plutôt la famille.
1: C'est ça.
0: Alors, on va continuer de se balader avec vous. À l'âge de 8-9 ans, votre maman, elle achète un bout de terrain, donc en Vendée.
1: Oui.
0: Voilà pourquoi vous nous avez parlé de la Vendée tout à l'heure. Pourquoi ils investissent en Vendée?
1: En fait, dans un camping.
0: Ah.
1: Mais du coup, dans un camping
0: donc
1: où
0: un
1: on
0: emplacement
1: s'installe. Voilà, un emplacement.
0: Okay. Ouais.
1: Avec un mobile home.
0: Wow.
1: Donc là, on montait en grade quand même au niveau du camping. Et Elle a eu un coup de cœur pour cet endroit, cette plage en fait. Surtout, ma mère était australienne, donc elle était elle adorait la mer et très sensible aux grandes plages. Celle-là est absolument sublime, la plage des Dunes à Matignolles-sur-Mer. Et donc, elle a vu la plage et elle s'est dit, oui, moi je me vois bien venir ici tous les étés. Et donc, elle a acheté un terrain là et on y est allé à Pâques l'été, enfin dès qu'on pouvait. Et j'y ai passé vraiment beaucoup de temps. Et alors, quand on allait à la plage, on y allait vraiment avec... C'était un peu le camping, mais avec la glacière, la famille avec les parasols, les machins. Et on se posait, on y restait toute la journée. Et d'ailleurs, les phrases de mes parents, c'était souvent... Mais tu vois, à l'heure du déjeuner, ils partent tous.
0: Mmh.
1: On a la plage pour nous, c'est justement à ce moment-là qu'il faut y être.
0: Ouais.
1: Donc, on déjeunait là-bas.
0: Elle est là.
1: Oh là là.
0: Ça, c'est votre plage, Mélanie.
1: Oh.
0: Elle avait un nom particulier, votre plage, non ?
1: La plage des Dunes.
0: La plage des Dunes, voilà. Parce que vous avez parlé de Bretignolles-sur-Mer aussi.
1: Oui, c'est ça. Bah, c'est à Bretignolles. Ouais.
0: Vous vous souvenez, Bretignolles-sur-Mer, La Parée, c'est un lac, ça ? Le lac de La Parée, qui n'est pas très loin.
1: Oui, ça ne doit pas être très loin, oui. Et nous, on allait aussi manger des crêpes à Saint-Gilles-Croix-de-Vie.
0: Ah, bah, c'est pas très loin, oui.
1: C'est pas très loin. Et puis, il y a les Sables d'Olonne aussi.
0: Alors, parlez-moi des Sables d'Olonne. Quelle image vous vient, comme ça, quand on parle des Sables d'Olonne ?
1: Une très, très grande plage.
0: C'est vrai.
1: Et
0: c'est pas la plus grande baie, hein.
1: Non,
0: la
1: mais
0: boule,
1: c'est
0: déjà beaucoup.
1: Oui,
0: lourd,
1: c'est vrai, c'est vrai. Mais pour moi, enfant, c'était vraiment interminable. Et puis, alors, ce qui est génial avec l'océan Atlantique, enfin, il y a des gens qui n'aiment pas ça, mais c'est les grandes marées. Quand la marée est basse, il faut marcher, mais...
0: Ouais, on compterait à peu près 50 minutes du bord pour aller jusqu'à
1: exactement.
0: L'eau, quoi.
1: C'est ça. Ouais. Et encore, quand on est dans l'eau, il faut encore marcher longtemps avant de pouvoir nager. Mais moi, j'adorais. Et puis alors, on faisait des châteaux de sable dans tout ce sable humide. Puis je me souviens, mon petit cousin anglais, qui était vraiment petit, hein, genre 2 ans, il avait fait, une crotte dans le sable.
0: Ah, voyez, on en parlait tout à l'heure.
1: Voilà, en fait, on n'avait pas eu le temps. C'était tellement loin, il a eu envie, comme un petit... Et du coup, on s'est dit... Oh là, on va l'enterrer.
0: Ouais.
1: Ça avait la même couleur que le sable mouillé. Ça m'a marqué parce que j'étais enfant. Enfin bref, voilà. Je sais pas pourquoi je vous raconte ça.
0: Bah, je sais pas, mais envie. On salue la personne à qui ça appartenait.
1: Mon cousin
0: oui,
1: Dennis.
0: On va pas le citer. Oui, voilà. On va pas le citer.
1: Oh, il est en Angleterre, c'est vrai.
0: Mais on nous écoute avec ici.fr. C'est jusqu'en Angleterre.
1: Bah, je lui dirai d'écouter. Alors ça lui
0: plaisir.
1: Fera plaisir.
0: Alors on parle de la côte atlantique. Vous découvrez les plaisirs du surf. Mais du surf allongé.
1: Oui, voilà. C'est-à-dire le bodyboard, comme on dit. on s'allonge, on prend. Et alors je faisais donc avec ma mère, on était là, on attendait un peu les vagues et là, et on pouvait faire ça, mais parce que en fait moi maintenant je dois vous avouer que avec le temps, l'eau fraîche, j'ai un petit peu de mal, mais
0: c'est parce que vous avez une maison familiale en Méditerranée.
1: C'est ça, je me suis du coup habituée à l'eau un petit peu, voilà. Et là-bas, ça passait rarement les vents. Et en fait, ce qui fait qu'on supporte ces températures-là, je pense que c'est les vagues, justement. Ouais. Le fait que ça bouge, qu'on est en mouvement tout le temps, et il y a un côté hyper revigorant. Moi, je sais que je pouvais y rester hyper longtemps.
0: Le fait que ça bouge et que ce soit en mouvement, est-ce que ça vous ressemble pas un peu, ça?
1: Peut-être.
0: Non, mais c'est vrai. La côte atlantique, on vient de l'évoquer, les grandes marées basses, donc j'imagine aussi qu'il y a des odeurs, comme ça, qui reviennent, de marées. C'est 10 minutes, pour effectivement rejoindre l'eau. L'île d'Olonne, je vous donne des noms comme ça, ça vous parle ou pas? J'ai noté Talmont-Saint-Hilaire.
1: Ah, aussi, oui, j'y suis passée, mais je dois avouer qu'on y allait. C'est pas là où on allait le plus souvent, mais oui, je connais.
0: Alors Saint-Gilles-Croix-de-Vie, vous l'avez évoqué. Ah, oui. C'est vrai que c'est sauvage, il y a des falaises, c'est particulier.
1: Mais moi j'adore, et d'ailleurs j'adorais y aller aussi en hors saison. Quand il y avait le vent qui nous fouettait le visage, qu'on avait un gros pull, qu'on sentait les embruns, même quand il pleuvait, puis on prenait les vélos, on bravait les intempéries. J'ai des très bons souvenirs aussi de la côte atlantique hors saison. Parce qu'en fait, on ne s'ennuie jamais. Il y a toujours, la nature est tellement forte, elle est tellement puissante, qu'on se sent toujours un peu juste invité. Voilà, on n'est pas chez nous, on est chez elle.
0: Ouais, c'est vrai.
1: Et c'est beau à toutes les saisons.
0: Ben surtout que la nature, voilà, c'est quelque chose d'important. Vous l'avez dit tout à l'heure, vous avez évoqué le fait que vous aimiez embrasser les
1: arbres. Oui.
0: Donc, ce sont les premiers lieux importants d'ailleurs, parce que je crois que vous y avez même été seule juste avant vos 18 ans. C'est aussi un lieu, la Vendée, où vous êtes retrouvée, je dis pas isolée, mais un peu.
1: C'est vrai. Ben, quand j'y repense, moi, j'aurais jamais laissé. C'est mes enfants. C'est là le côté très 68ard de mes parents, mais j'avais 16 ans, je crois, et je suis allée toute seule, en hors saison d'ailleurs, en octobre, passer des vacances dans le mobilhome. Alors j'avais des potes là-bas qui habitaient là-bas, parce qu'à force d'y aller tous les ans, pour le coup, à la différence du camping à travers l'Europe, j'ai vraiment fait des amis, on va dire, que j'ai gardés pendant des années. Ouais. Mais c'est vrai que je dormais seule dans un camping, il n'y avait vraiment pas grand monde, il aurait pu m'arriver n'importe quoi, mais bon, je l'ai fait.
0: Là, c'est que tout va bien.
1: Oui, voilà, tout s'est bien passé.
0: Il y a des endroits en France où vous avez retrouvé ces sensations, justement, d'enfance, d'adolescence, en Vendée. D'autres lieux en France, alors peut-être au bord de mer, ça peut être la Normandie, la Bretagne, j'en sais rien. Ouais. Vous avez retrouvé un peu ça, quoi.
1: Alors, ma mère a acheté une maison en Normandie, mais alors j'avais 17 ans, je crois, donc c'est un tout petit peu plus tard, qu'elle a entièrement retapée.
0: Où ça?
1: Vers Bernay.
0: Ok.
1: Ouais.
0: C'est un peu les terres, là, du coup.
1: Oui. Ah oui, c'était pas au bord de la mer. Ouais. Et à Pont-Audemer, pour être.
0: Je vois très bien.
1: Voilà. Et donc, j'y suis allée beaucoup parce qu'elle a vraiment tout refait toute seule. Et puis elle a beaucoup jardiné, et donc j'ai fait le torchis. Enfin, on a vraiment tout refait comme on faisait dans les maisons normandes. La Normandie aussi me procure
0: ça vous parle.
1: Oui, ça me parle.
0: Ça tombe bien qu'on parle de l'eau. On parle beaucoup d'eau là avec la côte atlantique, avec la Normandie. Mélanie Page, les bonnes initiatives en France, l'eau en bouteille ou l'eau du robinet ou l'eau de source. Régulièrement, on est alerté par la qualité de l'eau en France. Mmh. Alors comment être sûr que celle qu'on boit est bonne pour notre santé? C'est Catherine Quicandon qui a eu une idée pour vous. Écoutez.
2: À Castelnau-Rivière-Basse, à mi-chemin entre Tarbes et Mont-de-Marsan et à 50 km de Pau, on aime boire de l'eau.
3: Qu'est-ce qu'il boit, lui, Francis?
4: Lui, de l'eau, la flotte. Ça, on peut dire que ça m'énerve, avec tous ces microbes qui traînent dans les tuyaux.
2: Eh bien, justement, ne vous énervez plus. Marine Aymar a une solution, elle s'appelle Okyo, et c'est une fontaine filtrante gravitaire. C'est-à-dire que c'est la gravité qui fait le travail, pas d'électricité.
5: On va mettre l'eau en haut et l'eau va passer à travers un composant filtrant, une cartouche en céramique qui filtre l'eau à 0,2 micron. Et on récupère l'eau filtrée en bas grâce à un petit robinet.
2: Ce qui est quand même plus pratique. Une des spécificités d'Okyo, c'est qu'elle n'est pas en inox comme beaucoup d'autres fontaines, mais en matériaux naturels et minéraux, c'est-à-dire en faïence, en grès, en céramique, pas un gramme de plastique. La production se fait certes au Portugal, mais à la main dans des ateliers familiaux. Vous l'avez compris, c'est une fontaine de qualité, qui donc coûte un certain prix à partir de 389 euros.
5: Ah quand même. Ah oui.
2: À cela, il faut rajouter la cartouche à renouveler une fois par an. Alors certains vont se demander pourquoi filtrer l'eau? Eh bien parce que malheureusement l'eau que l'on boit n'est pas pure, loin de là d'ailleurs.
5: Oui, potable en France bien sûr, mais potable ne veut pas dire exempte de polluants chimiques. Et on se rend compte que de plus en plus dans l'eau du robinet, il y a tout un tas d'invités qu'on trouve, et que en effet, bon, en boire en petite quantité, c'est pas vraiment un problème. Le problème, c'est d'en consommer tous les jours. Il y a une longue liste de polluants, voilà.
2: Dehors, les virus, bactéries, chlore, métaux lourds, pesticides, herbicides, nitrates, nitrites, PFAS et autres résidus médicamenteux. Okyo vous promet une filtration à 99% des polluants, c'est la classe. En plus, la céramique de la fontaine est imprégnée d'ions d'argent qui assure la stérilisation permanente du système de filtration. Plus d'infos sur fontaine-okyo.com, O-K-Y-O. Merci à Ici Berne Bigorre pour cette idée qui coule de source. Ici, ça entreprend Okyo, une fontaine filtrante gravitaire pour de l'eau et rien que de l'eau en Haute-Pyrénées et ailleurs.
0: Merci beaucoup Catherine Kikandon, et ça marche aussi avec de l'eau de pluie, de l'eau de rivière. Vous aimez vous baigner dans les rivières ou dans l'eau fraîche? Bah, pas trop, m'a dit tout à l'heure Mélanie Page.
1: Ouais, j'aime bien les lacs.
0: Ah
1: oui. C'est un lac comme ça, clair.
0: Juste avant d'écouter un peu de musique, il y a un lac comme ça en France, si vous parlez.
1: Non, c'était en Suisse le dernier où je me suis.
0: Ah non, faites pas.
1: Oh là là,
0: Annecy, par exemple.
1: Oui, j'y suis déjà allée, je me suis pas baignée en revanche. Il est sublime en revanche, vraiment.
0: Mais bien sûr.
1: Ah ouais.
0: Mélanie Page est votre invitée ce soir sur votre radio. Ici, elle est à l'affiche au théâtre de l'œuvre depuis quelques jours de Hitchcock et Marie-Rose. On parlera de son rôle, de cette pièce de théâtre en cette rentrée chargée pour notre invitée. Elle est avec vous jusqu'à 21h.
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0: Et 100% nouveauté avec Teddy Swims sur Ici.

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5: Et comme toutes les heures à la demi, une info pratique au plus près de chez vous. Celle-ci concerne les jeunes de la communauté de communes Cœur de Savoie. Ils travaillent peut-être sur un projet d'intérêt général et pourraient percevoir jusqu'à 1500 euros pour le concrétiser. Ça s'appelle le budget participatif jeune réservé aux 11-25 ans qui finance des projets d'intérêt général portés et réalisés par des jeunes du territoire en faveur du climat, de l'air et de l'énergie. Alors si vos enfants ou petits-enfants ont envie de participer ou plongent déjà sur des projets d'intérêt général en faveur du climat, de l'air et de l'énergie, ils trouveront toutes les informations sur le site Cœur de Savoie. Les dossiers de candidature pour la nouvelle édition doivent être déposés avant le 15 janvier prochain et ils découvriront même le budget participatif de l'année dernière.
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8: Chaque soir, durant une heure, on sillonne vos villes, vos villages, vos régions. Depuis 20h, on a parlé de la Normandie, on a parlé de la Vendée. Vous avez dit, mais tiens, mais moi j'habite ici. Ah bon, Mélanie Page est passée par là? Eh oui, Mélanie Page est notre invitée. Elle a vécu, elle a grandi un petit peu partout, elle a beaucoup voyagé. Son roman Peau à Peau chez Albin Michel est toujours en librairie autour de la maternité. Sa pièce Hitchcock et Marie-Rose, dont nous parlerons dans un instant, est à l'affiche du Théâtre de l'Œuvre. Et puis dans quelques jours aussi, Hugues Roy, autre pièce au Théâtre de Paris. Mais, il n'y a pas que Paris dans la vie. Vous étiez où le 7 août dernier?
9: Ah, j'étais à Ramatuelle.
8: Bien, bravo, bonne mémoire, exactement, ouais, il y a pile un mois.
9: Oui.
8: Puisque je parle de théâtre et on évoquera votre rentrée à Paris, c'est tout dernier, effectivement, Ramatuelle, c'est parce que j'ai envie de vous emmener dans un autre lieu, et donc à Ramatuelle.
9: Oui. J'adore ce festival.
8: Ouais.
9: C'est vraiment le... j'aime tous les festivals de France, hein, mais celui-là, il a une place particulière dans mon cœur.
8: Pourquoi?
9: Déjà, c'est la quatrième fois que j'y jouais, et puis même quand j'y joue pas, j'y vais en tant que spectatrice. Déjà parce qu'il est, l'endroit est absolument sublime, ce théâtre de verdure, voilà. Et puis qu'il est organisé par une femme délicieuse qui s'appelle Jacqueline Franjou et Michel Boujna qui est avec elle. Le public est génial. Enfin, c'est toujours un moment de bonheur intense de jouer là-bas. Et souvent on joue nos dernières parce qu'on arrive un peu en queue de tournée. Et donc là, on a joué la dernière de Je m'appelle Georges et vous. Donc, il y a aussi cette émotion particulière de vivre une dernière. Et quand on la vit là-bas et qu'on se prend tous les coussins rouges.
8: C'est la particularité d'Armatuelle, c'est qu'on jette les coussins rouges quand on a aimé le spectacle sur les comédiens.
9: Ouais. Et puis on se les prend vraiment. Puis comme on a la lumière,
8: en plus.
9: On les voit arriver à la dernière minute.
8: En plus,
9: hein. Ah oui, puis ils sont un peu fermes, on va dire. Mais ça donne des très belles images. Parfois on se le prend un peu dans l'œil. Mais ouais, un grand bonheur.
8: On reparlera du Var avant la fin de cette émission parce que c'est aussi un département forcément qui compte pour vous. Dans votre métier de comédienne, d'actrice, vous avez forcément tourné. En dehors de Paris.
9: Oui.
8: Vous avez des souvenirs comme ça, je sais pas, qui vous
9: viennent. Oui, mon premier tournage, c'était avec Francis Perrin, une fiction pour France 2, je crois. Et on était vers Le Mans. Et j'avais adoré c'était le fait que j'avais 17 ans, premier tournage, on était en province et ce qui est génial quand on tourne en province, c'est que on est tous à l'hôtel donc c'est comme une petite colonie quoi.
8: Bien sûr.
9: Donc on est tous ensemble tout le temps et franchement, il y a tellement de belles régions en France. Là, le week-end dernier, j'étais en Touraine pour un salon du livre. Et c'est tellement sublime, c'était en pleine forêt, ça s'appelle La Forêt des Livres.
8: Et vous avez embrassé des arbres?
9: Alors oui.
8: Elle le dit, elle le fait.
9: J'ai vu un trop bel arbre, vraiment un très très grand vieux, et je l'ai pris dans les bras. Mais je n'ai pas fait que ça, j'ai aussi dédicacé mon livre.
8: Bah, bien sûr.
9: Mais il y a tellement de belles régions en France à visiter, et à chaque fois je me dis, ah, faut que je revienne ici avec mes enfants. Franchement, rien qu'en France, on peut, enfin, il y a tout, il y a tous les reliefs, l'océan, les mers, les montagnes.
8: Vous parliez de forêt, je me souviens des disparus de la forêt noire.
9: Oui.
8: Il y a 3-4 ans.
9: C'était vers Strasbourg.
8: Ben voilà, j'allais vous demander, vous étiez médecin légiste.
9: Exactement. Qu'est-ce qu'on a eu froid? Mais alors, qu'est-ce que c'est beau?
8: C'est l'Alsace. Hein.
9: Ah,
8: ça dépend
9: Dieu.
8: De quelle période.
9: C'était, c'était l'hiver.
8: Ah bah oui. Et
9: on s'est pris une tempête de neige en plus. Et Strasbourg, c'est vraiment l'une des plus belles villes de France. C'est sublime, vraiment. Mais effectivement, il ne faut pas avoir peur du froid. Bon. Voilà.
8: Vous avez fait le marché de Noël?
9: Oui, c'était à ce moment-là. C'était en décembre.
8: Ah, ça sent bon la cannelle.
9: Oh là là, c'est beau. Les gens sont sympas. On mange la choucroute, enfin moi la choucroute végé, mais bon. Et oui, je garde un très bon souvenir. Alors là, on était encore en forêt. Et un très bon souvenir, à part que j'ai jamais eu aussi froid de ma vie, honnêtement.
8: Ouais.
9: Parce que quand on tourne, on n'a pas les grosses bottes, enfin on est en costume de tournage, quoi. Donc on n'est pas forcément armé contre...
8: Des fois, vous pouvez tourner l'hiver et c'est censé se passer au printemps.
9: Oui,
8: hein.
9: Bon, là, comme on était sous la neige, on n'a pas joué le printemps, en fait, j'ai eu tellement froid que j'arrivais à peine à articuler. On a dû refaire en post-synchro, tellement les mots ne sortaient pas. Mais c'est vraiment sublime. Ouais.
8: Vous avez découvert Nantes, vous avez découvert Toulouse.
9: Oui, j'adore Nantes.
8: Et Orléans, j'y ai passé 15 jours.
9: Oui, j'y ai passé 15 jours parce que je jouais au Cadeau d'Orléans. Et d'ailleurs, on va reprendre Hitchcock et Marie-Rose à Orléans la première quinzaine d'avril. Donc je vais y retourner 2027.
8: Bien sûr.
9: Je vais y retourner avec grand plaisir. Déjà parce que cette pièce me tient particulièrement à cœur. Et que j'adore le théâtre du Cadeau, c'est un bonheur avec un public, mais génial. Et qu'Orléans est une ville extrêmement agréable. Je sais que j'arrête pas de dire que tout est beau, mais honnêtement, en France...
8: Le Loiret, c'est la Sologne aussi.
9: C'est beau.
8: Le Serre, les forêts, là, vous avez les forêts.
9: Et puis les gens sont très sympathiques aussi à Orléans. En règle générale, les gens sont quand même beaucoup plus sympathiques qu'à Paris, je suis désolée. J'adore Paris.
8: Il n'y a pas que Paris dans la ville.
9: J'adore Paris, mais les gens sont souvent plus sympathiques quand on sort de la capitale.
8: J'ai promis d'en parler, c'est Antibes. Voilà aussi un autre lieu. On se balade vraiment un peu partout, qui est déterminant pour vous. Le théâtre, c'est Antea, c'est ça, hein, le nom.
9: Oui.
8: Alors vous y êtes resté aussi pas mal de temps pour.
9: Oui, bah justement pour
8: Ceux qui
9: Rue
8: ne nous tuent pas.
9: Alors pour ceux, j'ai joué Ceux qui ne nous tuent pas pendant une semaine. C'était mon seul en scène, mis en scène par Nicolas Briançon. Et en fait, c'est en jouant ce spectacle que j'ai réalisé que je devais écrire.
8: C'est un lieu déterminant pour vous.
9: Ah oui, vraiment. C'est sur scène que j'ai pris que la décision s'est imposée. Voilà. Et que je me suis débloquée et que j'ai commencé à écrire. Donc j'aurais toujours une tendresse pour ce théâtre qui est dirigé par Daniel Benoît, qui est le metteur en scène du Burois, l'autre pièce que je vais jouer au Théâtre de Paris. Et on a aussi joué Burois pendant tout le mois de mars cette année. Donc la version qu'on reprend à partir du 16.
8: C'était la rentrée il y a quelques jours. Vous avez des enfants, certains qui sont grands. Vous avez forcément entendu parler de cette histoire de téléphone portable, Mélanie Page, interdit toute la journée dans les lycées.
9: C'est très bien.
8: Vous avez un lycéen, vous?
9: J'ai un collégien.
8: Vous avez un collégien.
9: Oui.
8: Alors, en pratique, comment occuper les lycéens pendant les pauses s'ils n'ont plus le droit de sortir leur téléphone? La réponse peut paraître évidente, mais pour une génération qui n'est pas forcément comme la nôtre, Mélanie, mais qui a toujours connu cet objet.
9: Non, mais je sais, c'est l'enfer.
8: Ça l'est beaucoup moins. Écoutez Robin Bernot avec Vassila Guitoun.
10: Et si l'on remplaçait les smartphones dans les cours de récré par des tables de ping-pong?
11: Ça évite que des personnes soient trop isolées, restent derrière leur téléphone.
10: Aujourd'hui en France, d'après une étude du Crédoc, environ 98% des 12 à 17 ans possèdent un téléphone portable, un objet devenu indispensable, entre autres pour les lycéens, comme le constate Mathieu Pommiès, proviseur au lycée L'Argentais à Bayonne. Il répond à Vassila Guitoun.
12: Ils arrivent dans l'établissement régulièrement, ils attendent que la sonnerie sonne pour rentrer, comme ça ils peuvent téléphoner à l'extérieur. Pour les lycéens, dès que la sonnerie sonne entre midi et deux heures, ils sont regroupés au foyer, ils sont tous ensemble et pour autant ils sont tous sur leur portable. Et des jeunes, comme vous et moi, quoi, je crois que ce rapport au portable, c'est le souci des jeunes, c'est le souci de nous tous aussi, vu les heures qu'on passe dessus. Donc voilà, je crois que c'est une question à regarder en face quand même.
10: Alors pour cette rentrée, la mesure sur le papier est assez clair.
12: Dès qu'ils rentrent dans l'enceinte de l'établissement, on a inscrit dans le règlement que le portable devra être éteint et rangé dans le sac et qu'ils ne pourront pas l'utiliser.
10: Mais en pratique, le proviseur l'avoue, les premières semaines s'annoncent compliquées. Alors, il a voulu, avec les élèves, trouver une solution qui va peut-être vous étonner.
12: On a installé des tables de ping-pong, on a essayé de renforcer nos activités entre midi et 2h, mais on souhaite pouvoir le faire aussi avec eux, c'est-à-dire qu'ils soient décideurs
9: de ce qu'ils vont faire de leur temps libre.
12: Exactement.
9: Finalement.
10: Des tables de ping-pong, donc pour remplacer l'usage du téléphone dans les cours de récré. Ici à Bayonne, ça marche, mais vous, qu'en pensez-vous? Je me suis installé en terrasse pour vous poser la question et je suis tombé sur ces deux amis.
11: Marie.
13: Hugo.
10: Du tennis de table pour éviter d'être sur son téléphone. Qu'en dites-vous? On commence avec Hugo.
13: Non mais c'est très bien parce que ça permet une interaction avec les autres élèves. Tu peux affronter des élèves que tu connais pas, tisser des liens, parler en réel. Moi je suis complètement pour. Même des baby-foot. Mettez des trucs pour que les élèves puissent vivre des choses ensemble.
10: Marie, elle aussi abonde dans ce sens.
11: Il faut peut-être que ça soit animé par quelqu'un pour les pousser au début à aller jouer, mais pourquoi pas?
10: Et en réalité, on peut peut-être même aller encore un peu plus loin.
13: Après, ça te permet d'ouvrir un peu le spectre et les élèves entre eux peuvent aussi proposer après d'autres choses.
10: Aujourd'hui, blâmer les élèves d'être constamment sur leur smartphone n'est sans doute pas la solution, mais leur montrer qu'il existe d'autres façons de se retrouver, de créer du collectif, ça peut marcher.
8: Ici, ça marche et on vous le prouve et on en parle d'ailleurs chaque jour avec Romain Bernon en vous donnant la parole. Vous avez réagi très spontanément, Mélanie Page, quand j'ai lancé le sujet, quand j'ai dit bon bah voilà, il y a plus de téléphone portable, ils sont interdits, et vous avez dit c'est très bien.
9: Ah oui, mais c'est l'enfer hein, pour les parents, pour cette génération de parents. Les écrans, c'est un monstre à cinq têtes. C'est-à-dire qu'on a beau mettre des règles, se dire on va être hyper strict, c'est plus fort que nous. Ça gagne. Même si on se dit, non, le portable, ça reste en bas, c'est jamais dans la chambre, jamais le soir, jamais... En fait, quoi qu'il arrive, même s'ils ont pas le droit d'être sur les réseaux, je sais pas, ça arrive quand même dans leur vie. Et c'est une drogue, hein. Donc déjà que pour les adultes c'est difficile de combattre cette drogue, mais pour les enfants et les ados c'est l'enfer.
8: Alors qu'un coucher de soleil c'est bien plus joli.
9: Bien sûr, mais je leur apprends ça. D'ailleurs ils aiment les couchers de soleil. Mais alors c'est
8: ah bah oui, moi je me balade. Hein.
9: Oui, alors ça va être dans notre maison dans le Var.
8: D'accord.
9: Pour rester dans le Var.
8: Pour vous c'est les plus beaux couchers de soleil.
9: Ah.
8: Ah d'accord, c'est une réponse.
9: Ah oui, voilà. C'est sorti du cœur. C'est sorti du cœur.
8: Allez, on ira dans le Var dans un instant parce que c'est aussi. Un ancrage très important pour vous et vos enfants, hein, d'ailleurs.
9: Oui.
8: Mélanie Page, votre invitée ce soir, encore quelques minutes. Il n'y a pas que Paris dans la vie. Vous voyez, hein, on n'a pas beaucoup parlé de Paris, hein, finalement, un
9: c'est
8: petit
9: vrai.
8: Peu, mais on s'est beaucoup, beaucoup baladé. Et on a encore des endroits à découvrir avec vous sur ICI.
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8: Et pourtant, on part de Paris avec Julien Doré, mais on va très loin. Ça va nous permettre de nous évader un petit peu dans l'océan Indien, direction les Seychelles, sur ICI.

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2: Avec mon invité, votre invité, Mélanie Page, du théâtre, du cinéma, de la télévision, un livre, deux pièces à l'affiche en cette rentrée au Théâtre de l'Oeuvre et au Théâtre de Paris. Mélanie Page qui se raconte encore quelques minutes dans Il n'y a pas que Paris dans la vie. On va aller un petit peu dans le sud, Avignon. Ça, c'est une ville importante qui compte pour vous. On n'a pas parlé.
3: C'est vrai. Le festival d'Avignon, quoi.
2: Vous l'avez fait 4 fois, je crois.
3: Je l'ai fait avec 4 pièces, mais en 3 fois, parce qu'il y a eu une année où j'en avais 2. Alors déjà, la ville est quand même sublime. Je sais, je trouve beaucoup de villes françaises sublimes, mais le Palais des Papes,
2: la place de l'Horloge.
3: Et puis le côté très, la place des Corsins. Non, et puis le côté très historique, quoi. Moi, j'aime bien quand c'est chargé. Et là, Avignon, c'est vraiment très chargé. Les vieilles pierres. Moi, la chaleur ne me dérange pas trop. Je sais que c'est compliqué pour certaines personnes à Avignon pour ça, mais surtout pendant le festival, ça foisonne. Il y a soit des passionnés de théâtre qui viennent pour voir des spectacles, soit des gens qui font ce métier. Donc finalement, dans les rues, on croise que des passionnés. Donc c'est génial.
2: Moi, j'ai vécu à Avignon. Découvrez aussi Avignon en dehors du festival. Je vous dis, vous qui nous écoutez,
3: parce que
2: il y a aussi des petits marchés très sympas à Noël avec des santons de Provence qui sont très agréables. Et puis c'est aussi encore une autre ambiance. Le Luberon.
3: Ah oui, c'est hyper beau. Alors pareil, il fait quand même très chaud l'été, mais c'est le sud-est, quoi. Il y a ce truc où on entend les cigales. Voilà. Mais là, tout de suite, on est en vacances. Enfin, non, pas pour c'est les chanceux qui habitent là-bas, mais pour moi, c'est les vacances.
2: Alors, pas très loin d'Avignon, du Luberon, il y a la Provence, la région PACA, enfin, ça en fait partie, les Bouches-du-Rhône, et puis le Var, voilà. Alors, le Var, ça, c'est un département qui compte à bien des égards, parce que vous y avez une maison, familiale.
3: Oui.
2: C'est une maison importante, parce que c'est là que vous avez vu grandir vos enfants aussi.
3: Oui, c'est là que j'ai rencontré mon mari.
2: C'est où ?
3: Je l'ai rencontré chez lui, en fait. je sais, c'est particulier, mais j'accompagnais quelqu'un qui l'avait invité.
2: Et oui, j'ai voulu demander.
3: Et voilà. Et donc je me suis retrouvée chez lui, on s'est rencontrés là, et donc déjà forcément, c'est empreint de ça, de notre rencontre. Et puis après, on y a passé beaucoup de temps, et puis on a vu grandir nos enfants là-bas. C'est là-bas qu'ils ont appris à nager, à faire du vélo. Et puis, il y a tellement de bonnes ondes, tellement d'amour. Enfin, voilà.
2: Moi, je trouve ça génial. Alors, dans le Var, on s'arrête où ? On va où ? À Port-Grimaud, à Sainte-Maxime ? Qu'est-ce que vous avez envie de me parler de quel endroit qui
3: Je connais bien Ramatuelle, je connais Saint-Tropez. Alors, Saint-Tropez, j'y ai travaillé d'abord dans un premier temps.
2: Quand ?
3: Dans Sous le soleil, une série.
2: Oui,
3: voilà, donc j'y ai travaillé pendant un an.
2: J'ai cru que c'était genre un petit boulot.
3: Non. En fait, alors, je sais qu'il n'y a pas beaucoup de comédiens qui sont dans dans ma position, mais je n'ai jamais fait un autre travail que comédienne.
2: C'est génial.
3: Parce que j'ai commencé à 16 ans et demi. Et j'ai eu la chance de pouvoir en vivre tout de suite. Le seul autre travail que j'ai fait, c'est plus récent, c'est d'écrire.
2: Ouais.
3: Voilà. Mais je tournais là-bas et puis après j'ai rencontré mon mari là-bas et puis voilà quoi.
2: Je vais quitter le Var on l'a bien compris, cet attachement. J'imagine que vous y retournez régulièrement, vous y passez des petits bouts d'été et que dès que l'occasion vous permet. Des gros bouts d'été de vous échapper là-bas, vous y allez. Mais alors, on va aller jusque dans le 13, on va aller à Marseille et puis on va aller prendre un ferry, puis on va aller en Corse.
3: Oh, j'adore
2: Je
3: Corse.
2: Sais. Je vous y emmène pas par hasard.
3: C'est tellement beau. C'est-à-dire qu'il y a des plages de Corse où c'est aussi beau, voire plus beau que Bora Bora. Il n'y a pas besoin de.
2: À ce point-là.
3: Ah, mais vraiment.
2: Vous avez une plage ?
3: Ah non, j'ai pas de nom de plage en revanche en tête.
2: Santa Giulia.
3: Peut-être.
2: Ouais, très belle celle-là.
3: Je retiens déjà rarement les noms en règle générale, mais j'ai des images. Alors ça, j'en ai plein. Et des criques, des petits endroits où il n'y a pas forcément beaucoup de monde, même en été. Ce qui est quand même rare, parce qu'il y a tellement d'endroits en Corse qui sont sublimes que, du coup, en fait, ça partage, quoi. Les gens peuvent aller un peu partout et pas se retrouver agglutinés sur la seule belle plage de la région.
2: Ouais.
3: Et c'est au-delà des plages, tout est beau en Corse parce qu'il y a un côté encore très brut, très nature, justement. Ils ont quand même su préserver leur nature.
2: Et vous pourriez vivre en Corse, par exemple?
3: Alors, oui, il y a pire endroit pour vivre. Après, je dois avouer que je suis, enfin, tant que je travaille, j'ai besoin d'être à Paris.
2: De Paris en avion, c'est pas bon pour le bilan carbone.
3: Bah non, bah oui, c'est ça. Ouais. Si on fait beaucoup d'allers-retours, mais alors si l'avion ne polluait pas du tout. Ah. Et que t'es voilà à panneau solaire. Ouais. Oui, je pourrais faire 3 jours en Corse par semaine et être le reste de la semaine à Paris et faire des allers-retours tout le temps.
2: Est-ce que vous êtes gourmande? Je sais que vous avez.
3: Oh là là, tellement.
2: Où est-ce qu'on mange bien en France?
3: Un peu partout. Bah alors, oui. En Normandie, le Queen Amman, je peux crever, voilà. Donc
2: à peine sucré,
3: voilà. À peine gras aussi. Oui, c'est vraiment un peu de beurre, un peu de sucre.
2: Un bon summer body, c'est parfait ça.
3: Ah ouais, mais alors c'est bon.
2: Bien sûr que c'est bon.
3: Oh là là.
2: Le gras, c'est la vie, c'est pour moi qui le dis.
3: Ah bah oui, c'est alors le gras avec le sucre. Ah ouais. Mais sinon, j'aime beaucoup justement les crêpes, les galettes au sarrasin. Ça, j'adore ça. Et puis j'aime.
2: On a parlé d'un cassoulet tout à l'heure.
3: C'était quand on était à Strasbourg avec la choucroute.
2: Mais attends, il m'avait parlé de la Vendée. C'est la brioche, je crois, la spécialité.
3: Ah, la brioche et la gâche.
2: Ah oui, la gâche.
3: La gâche, c'est en Charente. Ouais.
2: C'est une brioche, mais un peu plus sucrée.
3: C'est une brioche
2: plus moelleuse.
3: Honnêtement, c'est presque la même chose. Ouais. C'est un nom différent suivant la région, mais c'est meilleur en fait, parce que ça s'appelle différemment. J'ai un bec sucré, ça c'est terrible. Donc je suis hyper gourmande, mais j'aime aussi la cuisine méditerranéenne. Ouais. Les tomates, alors ça, moi, on me dit, tu ne mangeras plus de tomates, je fais une dépression, je pense.
2: D'accord.
3: C'est-à-dire que je les aime cuites, en sauce, crues, en salade, voilà. Et oui, toute la cuisine méditerranéenne à l'huile d'olive et tout, j'adore ça aussi.
2: Mélanie Page est votre invitée sur ICI. Il n'y a pas que Paris dans la vie, si aussi, Mélanie Page y a quand même vécu pas mal de temps, malgré le joli voyage qu'on fait depuis 20 heures. Cette pièce de théâtre au Théâtre de l'œuvre, c'est en ce moment Hitchcock et Marie-Rose. Parlez-moi de cette pièce de théâtre qui a débuté là, le 3 septembre, Mélanie Page.
3: Alors c'est une pièce sur Alfred Hitchcock et Tippi Hedren, il y a aussi un troisième personnage qui est la scénariste. Et en fait, on parle de ce génie qui est Hitchcock. Tout est basé sur des faits réels. Hitchcock, en fait, voulait adapter une pièce qui s'appelle Marie-Rose de l'auteur de Peter Pan, qu'il avait vue dans sa jeunesse. Il voulait l'adapter au cinéma et il ne l'a jamais fait. Alors, il faut venir voir la pièce pour savoir pourquoi il ne l'a jamais fait. Mais en fait, on fait un aller-retour entre ce scénario d'Hitchcock qui a vraiment existé, donc l'histoire de Marie-Rose, et les rapports entre ce génie et sa comédienne fétiche de l'époque, Tippi Hedren, qu'il a beaucoup malmené moralement et qu'il a aussi agressé sexuellement. Et donc, on voit les rapports d'un réalisateur extrêmement pervers avec sa comédienne, et en même temps, on voit comment se crée une œuvre, comment on dirige un acteur, ce qu'on prend de lui, quand on en prend trop, quand on va chercher dans des endroits un peu sombres. Donc à la fois, c'est une œuvre un peu fantastique, parce que l'histoire de Marie-Rose, c'est un peu le pendant féminin de Peter Pan.
2: Oui.
3: Donc une fille qui ne vieillit jamais, et donc c'est cette histoire, et en même temps, voilà, c'est toute une époque, Hollywood des années 60, une époque où les réalisateurs se permettaient des choses alors que normalement ils ne se permettent plus, même si c'est pas complètement fini. Et puis le courage de cette comédienne Tippi Hedren, qui à une époque où ça ne se faisait pas, a dit non. Et a mis des limites là où il n'y en avait pas, qui n'étaient pas mises par la société, en tout cas.
2: C'est très,
3: c'est très actuel, même si on parle des années 60. Ouais. Oui.
2: Hitchcock et Marie-Rose avec vous, Mélanie Page avec Eric Prat, avec Marjorie France. Mise en scène, scénographie aussi, c'est important, hein, voilà, oui. Le décor, ce qu'on met en place, la façon dont on va se
3: mettre. Elle est très, très belle, la scénographie.
2: C'est Christophe Lidon, qui la signe.
3: Christophe, a fait un travail magnifique où on est un peu entre le cinéma et le théâtre, parce qu'on est vraiment dans l'ambiance Hitchcock, dans cet univers, avec aussi une musique qui se rapproche de la musique de Bernard Herrmann, les images qui sont derrière, on plonge dans un univers extrêmement cinématographique, tout en étant au théâtre et avec les acteurs qui sont là, le spectacle vivant, ça c'est la magie du théâtre.
2: À découvrir, Mélanie Page, Eric Prat, Marjorie France, Hitchcock et Marie-Rose, c'est du jeudi au samedi à 19h et c'est le dimanche à 17h30,
3: voilà.
2: Au Théâtre de l'Œuvre. Pas loin, il y a le Théâtre de Paris. Il y a Uburois, là aussi, qui arrive. Hein.
3: Oui, Uburois. Alors, Uburois, je crois que c'est du mercredi au dimanche. à 21h et le dimanche à 15h. Et donc, alors Uburoy, alors rien à voir, je pense que les gens connaissent à peu près Uburoy, ça, la pièce a 130 ans, c'est un classique. C'est une revisite, même si on dit exactement les mots d'Alfred Jarry, une revisite d'Uburoy à la sauce Trump. C'est-à-dire que je suis Mère Ubu slash Mélania Trump et André est Père Ubu slash Donald Trump. Et en fait, c'est fou comme ce texte est actuel et comme il parle vraiment de ce qui se passe en ce moment.
2: Double rentrée pour Mélanie Page, j'oublie pas le livre Peau à peau, édition Albin Michel, on n'aura pas assez de temps pour en parler, mais il est consacré à la maternité.
3: Oui, c'est
2: un dernier lieu que vous ne connaissez pas encore et que vous rêvez de découvrir, je crois que c'est le Mont-Saint-Michel pour finir.
3: Oui, j'adorerais, et parce que forcément c'est très beau et que c'est très atypique et que c'est le prochain sur ma liste.
2: L'association Français Partage ?
3: Oui, en fait, quand on me demande quelle association me touche particulièrement, c'est forcément une association qui parle des enfants, enfin qui s'occupe des enfants plutôt. Enfance et Partage fait un travail magnifique. Il y a évidemment plein d'autres associations qui s'occupent de l'enfance, mais si les adultes ne s'occupent pas de leurs enfants, qui le fera à leur place.
2: Merci Mélanie Page, on a beaucoup voyagé, je vous remercie, vous avez parfaitement bien piloté, votre maman à l'époque, et j'avais la carte Michelin sur les genoux comme votre papa. Un joli voyage en France à retrouver sur ici.fr. La rentrée au Théâtre de l'Avre, entre autres pour Mélanie Page. Vous revenez quand vous voulez. Je vous souhaite une belle rentrée. Je vous dis à très bientôt.
3: Merci,
2: Mélanie.
3: À très bientôt. C'était un plaisir.
2: Excellente soirée à vous tous. On se retrouvera demain avec d'autres invités. N'oubliez pas, il n'y a pas que Paris dans la vie.
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2: Et voici Véronique Sanson avec Ma Révérence.

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1: Passez une excellente soirée, merci d'écouter ici. Dans un instant, Laurent de Petit-Guillaume pour 100% années 80. Il est 21h. À demain, ciao.
2: Bonsoir à tous et merci d'avoir choisi ici votre radio pour un petit tour dans les années 80. C'est en musique, en souvenir, en anecdote. Et ce soir, ça commence comme ça.

0: C'était Don't Get Me Wrong, les Pretenders.
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0: Et les copines de l'époque voulaient toutes lui ressembler. Il faut dire que Chrissy Hynde, la chanteuse du groupe Pretenders, en plus d'être une vraie rockstar, elle avait le look de l'époque. À mi-chemin entre le rock, le punk, blouson de cuir, regard noir, un peu rebelle et puis sexy. Bref, on était tous fans. Et puis c'est vrai, quand j'entends ce titre sorti en 1986, encore aujourd'hui, je reste fan des Pretenders. Le dernier album de Chrissy Hynde est sorti l'an dernier, c'est un album de duo. 1986, c'est aussi l'année de Patois, Jean-Jacques Goldman.

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succès mondial pour ce duo britannique en pleine période New Wave. Elle, c'est Alison Moyet, ex-Jerry Punk, et lui, c'est Vince Clarke, membre fondateur d'un groupe qui deviendra Depeche Mode, et oui. Bref, ces deux-là, avec ce titre réalisé au synthétiseur, c'est l'instrument phare de la New Wave, ils ont fait danser la planète, c'était en 1982. Derrière un succès, il y a souvent un duo. Le prochain, pour la musique, c'est le Toulousain Pierre Groscolla, et pour le texte aussi. Et la voix sublime, c'est celle de Françoise Hardy. Souvenez-vous, ça s'appelle... Tamalou.

0: Burning Heart, c'était le groupe Survivor. Un tube musclé pour un film gonflé à la testostérone. Évidemment, vous avez reconnu cet extrait de la BO du film Rocky IV. C'était en 1985. On allait tous voir Stallone au cinéma à cette époque-là, mais oui. Le film réalisa le troisième meilleur score de l'année, près de 5 millions d'entrées en France. Allez, devinette, dans quel clip de Michael Jackson on voit John Travolta et le singe Bubbles ? Réponse dans un instant.
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1: Un petit chef-d'œuvre du regretté Terence Trent D'Arby. Alors non, il n'a pas disparu. Hein. Mais après une jolie carrière dans les années 80-90, il décide de changer d'identité. Suite à une immense crise personnelle, des conflits avec l'industrie du disque, etc. Depuis 2001, il s'appelle Sananda Maitreya. C'est du sanskrit, ça veut dire habité par la joie. Et il continue de produire des albums. Bon, on va dire en toute discrétion. Hein. La discrétion, c'est pas son truc. Et c'est tant mieux. Madonna, Into the Groove.

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1: Marc Lavoine, c'était pour une Begin avec toi. 1984 pour Marc Lavoine, c'est enfin une chanson qu'il peut entendre à la radio avec son complice, le compositeur Fabrice Aboulker. Il rencontre enfin le succès, même si la chanson ne se vend pas à des millions d'exemplaires. Elle plaît aux médias et au public et c'est le début d'une longue carrière qui est loin d'être terminée. 1984, c'est aussi une très belle année pour le groupe Alphaville. Eux, ils sont numéro 1 avec Forever Young.

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1: C'était sympa ce petit voyage dans les années 80. Bah, du coup, on recommence demain, je compte sur vous. Dans un instant, place à la chanson française, c'est du 100%. À demain. 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
3: En 1981, Michel Berger signe l'un des textes les plus profonds, Diego, libre dans sa tête.
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3: Derrière cette mélodie à la douceur apparente se cache en réalité un cri de révolte. Nous sommes en pleine période de dictature en Amérique latine. Diego n'est pas un homme, c'est un symbole. C'est le visage universel de tous ses opposants jetés derrière les barreaux pour avoir osé penser différemment. Le message de Berger est limpide. On peut briser un corps, mais on n'emprisonne jamais une pensée. Yeah.

0: peut-être.
1: Le titre change de dimension en 1990, repris alors par Johnny Hallyday, qui en fait un hymne rock déchirant.
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2: On connaît tous le refrain en tétant Andy, dis-moi oui. Mais qui est ce mystérieux garçon qui a inspiré les Rita Mitsouko en 86?
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2: Tout se joue à Londres. Catherine Ringer et Fred Chichin, le guitariste du groupe, y enregistrent leur album avec Tony Visconti, le producteur de David Bowie. Entre deux séances, ils s'amusent d'un personnage de BD culte en Angleterre, Handicap, un chômeur par conviction, squatteur de canapé et pilier de pub

0: À l'époque, les programmateurs radio ne parlent que de ce titre. Résultat, un tube immédiat qui dépoussière la pop française et qui installe définitivement le duo au sommet.
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2: Ce sont les jumeaux les plus connus des Pays de Savoie, Philippe et Jean-Noël de Paris. Ils partent depuis des années à la rencontre des Savoyards, des Hauts-Savoyards avec leurs caméras. Et chaque jour, ils nous racontent leur anecdote croustillante dans la place du village. Et c'est Philippe qui est avec nous. Bonjour.
3: Bonjour Laurent.
2: Alors aujourd'hui, pour la place du village, comme vous, beau et fort, on va parler d'un jeune agriculteur passionné à Beaufort-sur-Doron.
3: Merci Laurent, je vous renvoie le compliment. Nous nous dirigeons dans le Beaufortin et plus précisément sur la commune de Beaufort et même le village d'Arèche. Et là, on s'arrête sur la route du Planet. On est à 1100 mètres d'altitude et on rencontre Rémi Gachet, un tout jeune agriculteur en gaec, comme on dit, gaec de l'Argentine. C'est le nom du torrent qui coule derrière la ferme. Et Rémi est associé dans la ferme avec sa maman et son frère. Il possède une quarantaine de vaches, toutes de race tarine.
2: Et les vaches sont encore à l'étable.
3: Et oui, l'hiver est particulièrement long, nous dit Rémi. Et on vous rappelle qu'on est le 25 avril. Les vaches de Rémi sont rentrées depuis les premières neiges au début du mois de novembre et elles ne ressortiront qu'au début du mois de mai, soit 6 longs mois à l'étable. Et l'étable de Rémi a une particularité. Elle est toute récente. Elle possède carrément une baie vitrée, comme dans les beaux chalets de montagne, qui donne beaucoup de lumière et beaucoup de soleil aux bêtes. Source, nous dit-il, de bien-être, de bonne santé pour les bêtes.
2: Et puis là, il va vous décrire la particularité physique de la race tarine.
3: Évidemment, il les aime, ces vaches, et il nous rappelle que les tarines sont toujours les yeux fardés. Il nous dit que ce sont les plus belles vaches, on veut bien le croire. Il nous explique aussi que la couleur noire autour des yeux est une protection contre le soleil en montagne et qu'elles n'ont pas les yeux irrités. Autre particularité, elles ont toute la langue grise. C'est une caractéristique de la tarine. Et chez les tarines, toutes les extrémités sont noires ou grises, le bout des cornes, autour des oreilles, le bout du nez, le museau, la langue, on l'a dit, et même le bout des pieds, le bout des sabots est noir, nous dit-il.
2: Et à Beaufort, on pense forcément au fromage.
3: On reconnaît Laurent le gourmand ici, et oui, avec ce brûlé, Rémi fait bien sûr les bons fromages de Beaufort, un lait qui est transformé par la célèbre coopérative de Beaufort, juste à côté. On rappelle qu'il s'agit là d'un des meilleurs fromages de France, appelé le prince des gruyères. Et c'est incontestablement un lait qui est le mieux valorisé de toute la France. Rémi est également moniteur de ski pendant l'hiver, uniquement pendant les vacances, 15 jours à Noël, un mois en février, double actif pendant la saison, et nous dit voilà, vache le matin, ski la journée, vache le soir, sans oublier quelques descentes au flambeau. Et ce jour-là, il est 16h quand nous quittons Rémi. Rémi va attaquer le travail, et nous, on sentait bien que les vaches avaient qu'une envie, c'était d'aller brouter l'herbe fraîche dehors, mais il était encore assez tôt pour le faire, il fallait attendre encore un petit peu.
2: Et toutes les rencontres des frères de Paris, dans la place du village, sont à lire et écouter sur ici.fr.
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4: Nous sommes à Brun, près de Nantes. Voici Johan, c'est un passionné qui a beaucoup donné, jusqu'à en être limite dégoûté. Il a su se recentrer sans jamais perdre l'essentiel, l'envie de transmettre. Parce que s'engager pour les autres, c'est dans son ADN.
5: Pas un déclic, mais plutôt un sens de la responsabilité. Dans le sens où, pour moi, si on veut continuer à vivre le sport, il faut que des gens expérimentés, des gens qui ont vu des choses, prennent le relais de gens qui l'ont déjà fait et puis qui veulent le faire après à suivre.
4: Comment votre engagement a évolué au fil des années, Johan ?
5: Au début, beaucoup d'idées, beaucoup d'énergie forcément. Après, j'ai aussi mon métier qui m'a pris de plus en plus d'énergie. Donc du coup, je pense que c'est l'attitude des gens qui tout doucement... Alors surtout avec le Covid, où là, il y a vraiment eu un fossé qui s'est creusé, ou en termes de comportement, où les gens... c'est ce que je disais à la fin, c'est que j'avais plus de négatif que de positif. Même si le positif était très beau, était très bien, et j'arrivais pas à passer le truc, quoi.
4: Ça fait une sorte de burn-out associatif. Qu'est-ce qui s'est passé dans votre tête à ce moment-là ?
5: Les demandes des gens. Les demandes des gens qui comprennent pas que c'est pas notre travail, déjà. C'est quelque chose qu'on fait en plus de notre travail, qu'il y a des choses qui nous demandent, qui prennent beaucoup de temps, qu'il n'y a pas d'effort de leur part, parce que nous, on a donné l'information par mail, par SMS, sur notre site internet, mais les gens n'ont pas envie de chercher, ils se laissent porter. Alors même si on est plusieurs dans le bureau, et c'est vrai que bon, on n'a pas tous le même rôle, mais on a quand même essayé de répondre à beaucoup de demandes. Il y a un moment où une boîte à mail, c'est pas une personne. Et ça fait trop. Je pense que les gens se laissent trop porter, ne s'engagent pas assez. On va dire au moins une journée à deux journées dans l'année, bénévolement auprès de l'association pour les aider, peu importe la mission. Tenir un bar, ça peut être aider les gens tout simplement.
4: Qu'est-ce que vous avez envie de peut-être faire passer comme message pour encourager les gens à s'engager, à donner un coup de main, même quelques minutes de leur temps chaque semaine?
5: Je vais être un peu dur. Je vais dire lâchez vos smartphones et puis vos écrans et puis allez plutôt passer 2-3 heures avec une association.
4: Qu'est-ce que vous gardez de positif de cette expérience?
5: J'ai énormément de positif. J'ai quand même, on a renoué avec le niveau national. Donc ça, moi j'en suis très content. On a des jeunes qui ont été en championnat de France. Donc ça faisait des années qu'on n'avait pas réussi à ça. Il y en a même certains qui ont fait des podiums. Mais voilà. Après, le positif, c'est vraiment la réussite, moi, de mes adhérents. C'est ça qui me plaît. J'ai vu les enfants tout petits, à 5 ans, 4 ans. Et aujourd'hui, je les vois à 16, 18 ans, passer leur ceinture noire avec moi. Je serais prêt à continuer à former les gens parce que avec 44 ans de judo dans les pattes, forcément, on a des choses à dire. On a encore des choses à apprendre aussi, hein.
4: Qu'est-ce qui vous rend fier, Johan, aujourd'hui?
5: Pour moi, c'est tous ces jeunes. C'est tous ces jeunes qui ont compris ce qu'était le judo et qui ont été au bout de la démarche, et je pense qu'ils vont continuer à aller au bout de la démarche.
4: Johan, un parcours sincère et une passion intacte pour accompagner les jeunes à grandir sur le tatami, comme dans la vie.
1: 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Wikizef, petit guide à l'usage des étrangers du sud du péage d'Arras en vacances dans notre belle région.
6: Nous sommes de retour dans la famille. En ce moment, il fait beau, il fait froid. On est dans le nord, il y avait un indice. Et en plus, il y a un vent de voleur. C'est une situation que j'aime peu parce qu'en général, quand on dit « Oh, il fait froid », on nous répond « Ben non, il fait pas froid, c'est le vent qui est froid ». Je pourrais la taper, la personne qui me dit ça. Parce que la conséquence directe du vent froid, c'est qu'il fait froid. Du coup, avance et ferme le gif. Donc je résume, il fait froid, mais il fait beau. Il y a quelqu'un qui a allumé la lumière et d'un coup, vous voyez votre cousine enlever son manteau, tirer sur son col et pousser un soupir. Je sais pas ce que j'ai étouffe d'un coup. Et son mari de répondre, qu'est-ce que t'as tes vapeurs de belle-mère? Ne paniquez pas, Wikizef est là pour vous aider. Je vous comprends, ça surprend. Bon, ce n'est pas très 21e siècle comme expression. Mais c'est celle qu'utilisait ma grand-mère quand elle avait une bouffée de chaleur. Ou quand elle remarquait que quelqu'un avait anormalement chaud. Cocteau, tête rouge, t'as des vapeurs de belle-mère ou quoi?
7: Définition.
6: Les vapeurs de belle-mère sont originellement les bouffées de chaleur dont souffre la majorité de la gente féminine lors du dérèglement hormonal conséquent de l'arrivée de la ménopause. Quand je parle des filles et de leurs soucis, en général, je préfère partir dans le médical par les temps qui courent, c'est plus sûr. Et puis c'est imagé, parce que dans l'esprit de ma grand-mère, que je rappelle est enterrée au cimetière de l'Est depuis les années 80, je replace dans le contexte. La ménopause atteignait essentiellement les belles-mères. Ou si vous préférez, si t'es belle-mère, t'es forcément ménopausée. Et je tiens à préciser qu'elle disait ça aussi aux hommes. Mais quand est-ce que ça peut vous arriver d'avoir des vapeurs de belle-mère, par exemple?
7: Exemple.
6: En écoutant le discours de Vladimir Poutine, en s'apercevant que son match Tinder, c'est sa sœur, avec leur nouvelle mode de pas mettre la photo en plus. Et alternative à vapeur de belle-mère, il y a j'ai chaud, je crois que j'ai de buée.

0: Arnaud Fromage est avec nous chaque matin. C'est l'heure de la nécessaire minute comtoise. Mon cher Arnaud, bonjour.
1: Bonjour.
0: Du côté des radars, il y a des petites surprises. On donne vraiment des drôles de noms aux choses, parfois, chez nous, en Franche-Comté.
1: Oui, et en voici un nouvel exemple. Alors, petite mise en situation. Vous êtes en voiture, vous venez de Belfort et vous roulez en direction de la Chapelle sous Rougemont. Bref, vous êtes sur la départementale 83. Vous passez de nez avant d'arriver à Rop. Là, vous passez devant la mairie, sur l'avenue Charles de Gaulle. Il y a Céline Coiffure, mais vous continuez. La petite patte d'oie à la Vermenoncourt, vous restez sur la route principale et vous avancez encore un petit peu. Il y a les jolies maisons typiques là sur le côté. Et c'est là, dans le virage, qu'il faut freiner, tout simplement parce qu'il y a un radar.
0: Bon, bah, pas mal la petite balade là autour de Belfort. Je vois pas vraiment. Vous voulez en venir, Arnaud ?
1: Eh bien, exactement à cet endroit précis, là, sous le radar, en face de la boîte aux lettres. Parce que ce n'est pas n'importe quel radar. C'est celui qui est surnommé le radar Johnny Hallyday. Mais alors, pourquoi allez-vous me demander maintenant que j'ai réussi à capter votre attention ?
0: Eh bien oui, pourquoi le radar de Johnny Hallyday, Arnaud ? Oui.
1: Pour comprendre, il faut remonter à février 1970. L'idole des jeunes a donné la veille un concert à Strasbourg et doit se rendre à Besançon. 3000 personnes l'y attendent et il est 18h passé. Dans la DS Palace Citroën, qui roule à fond parce que, bah, années 70, il y a donc Johnny Hallyday et Sylvie Vartan, mais aussi Mickey Jones, le guitariste de Johnny, Jean Ponce, son manager, et Sacha Rull, son secrétaire. On est en février, il fait nuit, il fait froid, il y a du verglas et ça roule vite. Bref, Johnny perd le contrôle de sa voiture. Il glisse et se retrouve dans le fossé. Alors il parvient à reprendre le contrôle de son véhicule, parce que, ne l'oublions pas, Johnny Hallyday est un pilote, mais malheureusement, il y a un bloc de béton qui bloque le fossé et la voiture finit par s'y écraser. À bord, Johnny et son guitariste n'ont rien, mais son secrétaire et son manager sont blessés. Sylvie Vartan, elle, a carrément traversé le pare-brise, elle a le visage en sang. En 1970, la ceinture de sécurité est censée être obligatoire, mais dans les faits, personne ne la met vraiment. Les voisins viennent au secours des blessés. Alors au départ, ils avouent ne pas vraiment avoir reconnu Johnny et Sylvie Vartan parce qu'ils sont sous choc. Et les blessés sont conduits à l'hôpital de Belfort. Johnny s'empare du téléphone d'un riverain pour annoncer qu'il n'y aura pas de concert à Besançon ce soir-là. Sylvie Vartan, elle, s'exile quelques mois à New York dans une clinique de chirurgie esthétique où elle subira des dizaines d'opérations de reconstruction pour effacer les traces de l'accident. Alors voilà pour la petite histoire. Et c'est donc dans ce même virage, toujours à la sortie d'Europe et toujours aussi dangereux, qu'a été installé en 2019 un radar, le radar Johnny Hallyday, pour nous rappeler que, star ou pas, il ne faudrait pas oublier de...

0: radar Johnny Hallyday. Voilà, on sait désormais où il est grâce à vous, Arnaud Fromage, pour la nécessaire minute comptoise. Vous menez les enquêtes dans tous les sens et vous nous faites revivre avec un superbe podcast La vie incroyable de Paul-Émile Victor, un jurassien qui, pour sa première expérience et sa première expédition, est parti au Groenland. On a entendu le premier épisode jeudi, à partir de 10h. Et le numéro 2 est déjà disponible en ce moment sur l'application ICI. Vous allez véritablement découvrir ce qu'a enduré l'équipe autour de Paul-Émile Victor. Une équipée qui a été véritablement sans danger, mais ô combien importante pour l'avancée de la science. Un podcast passionnant avec vous, mon cher Arnaud Fromage. Je vous dis à demain.
1: À demain.
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3: En vous baladant du côté d'Ahun, dans le bourg, peut-être que vous avez déjà fait une petite pause pique-nique au jardin Jacques Lagrange, qu'on appelle aussi le jardin lapidaire. Mais c'est quoi son histoire ?
4: Nathalie Manot, je suis animatrice à l'Office de tourisme Creuse Sud-Ouest. C'était le jardin de la maison qui est là face à nous, ce très bel hôtel particulier, l'hôtel Joran. Mais avant même d'être le jardin de cet hôtel Joran, on imagine qu'ici nous sommes dans les fossés de la ville médiévale. Et ce jardin, il donne de la profondeur avec cette grande allée et ça donne encore plus de valeur et d'importance à cette belle maison. C'est vraiment une mise en scène architecturale. Le premier portail semble suffisamment large pour qu'un petit véhicule y passe. Le deuxième est tout petit, mais ça donne cet effet de longueur.
3: Pourquoi on appelle aussi ce jardin le jardin lapidaire ?
4: Parce que autour de nous, il y a plein de pierres. Alors, ce sont toujours des pierres anciennes qui sont là pour témoigner de l'histoire d'Ahun. C'est un peu comme un musée à ciel ouvert qui nous raconte l'histoire d'Ahun depuis l'époque gallo-romaine, Assitodunum à l'époque, jusqu'à nos jours. Jacques Lagrange, il a acheté dans les années 90 cette maison et à sa mort, sa compagne a

0: léguer le jardin à la municipalité et elle a demandé à ce que ce jardin devienne un jardin lapidaire, donc un jardin souvenir, historique, promenade. Jacques Lagrange, c'était un artiste. Alors, il n'était pas creusois d'origine, mais il a beaucoup aimé la Creuse. Il est venu ici pour aller auprès de Jean Lursa faire des tapisseries à Aubusson. Il était peintre, il était cartonnier, il était grand collectionneur. C'est aussi pour ça qu'il voulait une grande maison. Il collectionnait les horloges de gare, les enseignes de magasins. Ça prend beaucoup de place. Il a contribué à l'architecture. Enfin, c'était vraiment un artiste avec plusieurs facettes. Et il aimait se trouver ici, dans la Creuse, dans cet espace très naturel, avec une histoire riche. Alors, je vais te dire mon coup de cœur. Et en regardant bien la frise végétale qui est là sur le pignon, on va le trouver ce cœur. Il est en bas, à gauche, il est très stylisé. C'est vraiment un motif que Jacques Lagrange utilisait beaucoup dans ses tapisseries, dans ses peintures. Donc cette frise, elle représente une branche. Il l'avait dessinée pour illustrer le poème d'un de ses amis, Eugène Guivic. Et ce poème s'intitule « Temple du Merle ».
1: Marie-Ève,
2: et Geoffroy.
1: Notre fille prend des cours de piano juste à côté. En attendant son cours, on aime bien se promener ici, oui.
2: Il y a des urnes funéraires. C'est un petit site archéologique. C'est sympa, puis il y a de jolis des petits buis qui sont bien taillés. C'est un joli jardin.
3: La prochaine fois que vous passez par le jardin Jacques Lagrange, jetez un œil à ce petit cœur sur la façade.
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5: Bonjour à tous, je suis frère Jean-Michel, je suis au monastère de l'abbaye de Belloc, j'ai 69 ans.
1: Ben bonjour, alors vous nous recevez dans un endroit qui est important dans le monastère pour vous, on est dans la bibliothèque.
5: La bibliothèque c'est un lieu important, les moines sont obligés de lire tous les jours.
1: Dans quel rayon vous allez le plus souvent vous?
5: Surtout dans le rayon de la Bible, un petit peu la philosophie.
1: Dites donc Jean-Michel, on fait un peu le sérieux frère Jean-Michel, mais moi je vois des astérix là-dessous là, il n'y a pas que de la philo.
5: Non, il y a effectivement... Astérix, c'est de l'art.
1: Ben voyons. Vous avez été prêtre pendant longtemps. Qu'est-ce que vous gardez comme souvenir de votre vie de prêtre qui a duré 40 ans quand même en Creuse?
5: J'ai fait beaucoup d'enquêtes rurales.
1: Quoi, des enquêtes rurales?
5: Alors, j'ai travaillé, si vous voulez, je vais dans une commune, par exemple. Eh bien, je vais rencontrer toutes les personnes qui sont des personnes ressources, c'est-à-dire au niveau de, je dirais, de l'organisation de la cité. Bon, je vais visiter les familles, les agriculteurs. Alors, quelquefois, ça fait bizarre parce que, bon, moi, je fais des enquêtes rurales pour connaître un peu le pays. Mais les gens... À l'époque, hein, quand ils me voyaient arriver dans les fermes, par exemple, ils croyaient, à cause des questions que je posais, que je venais pour les subventions. Alors, évidemment, à la fin de l'entretien, c'était une grosse déception de leur côté, parce que j'avais rien à leur offrir.
1: Vous avez décidé à 60 ans de quitter la prêtrise et de redevenir moine. Pourquoi on choisit d'être en retrait à un moment donné?
5: En fait, je m'étais rendu compte que dans mon activité très pleine, j'arrivais pas à tout faire. J'avais des grandes ambitions, bien sûr, d'être proche de tout le monde, mais c'était impossible. Et donc, je me suis dit, mais comment être proche de chacun si je ne peux pas, à cause du temps, à cause des lieux, etc. Et donc, j'ai compris que, en fait, la relation principale, c'est la relation de l'intériorité, c'est-à-dire de l'écoute, de porter les personnes. Bon, c'est une question de foi, bien sûr, dans la prière, c'est-à-dire la méditation. Et du coup, on se sent beaucoup plus proche des personnes, beaucoup plus en résonance avec elles, et sans doute aussi avec une capacité d'énergie, d'encouragement. Voilà. Et de ce fait-là, beaucoup de personnes pensent aussi à moi, et donc on se communique énormément. Je n'ai plus de nouvelles relations. Par contre, j'ai approfondi toutes mes anciennes relations, et chacun se retrouve. Enfin, voilà, c'est très mystérieux. Hein. Je ne savais pas que ça allait se passer. C'est comme ça, mais de fait, il y a une grande intimité qui s'est créée entre toutes ces personnes.
1: Dernière question, vous, est-ce que en 40 ans de prêtrise, vous l'avez vu changer cette société?
5: Ça n'a rien à voir. 40 ans, quand je pense les premiers temps que j'étais dans la Creuse, et aujourd'hui, ça n'a absolument rien à voir, vraiment, vraiment. Par contre, ce que je constate, si vous voulez, c'est que les gens sont très soucieux de beaucoup de choses. Mais aussi, je crois qu'on est dans une société qui n'aide pas à pacifier les relations. Beaucoup de personnes insatisfaites, voilà. Et c'est ça qui est un petit peu difficile, je crois.
1: C'est le vivre ensemble qui va apprendre. Ce que vous faites ici, vivre ensemble, vous êtes combien dans la communauté?
5: Alors, nous sommes 11 frères. Il y a aussi la communauté des sœurs, elles sont 8. Oui, on apprend, ben justement, on prend beaucoup sur soi. On est comme dans une famille, hein, ouais, c'est ça. En prenant sur soi, on apprend beaucoup sur les autres. On comprend que c'est ce chemin-là qui peut produire vraiment du vrai bonheur.
1: Merci beaucoup, frère Jean-Michel.
5: Merci à vous.
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1: Oh, ce vin là, il est ben trop bon pour la modurer.
2: Berrichon dans le texte.
1: À modurer le vin, ça veut dire y rajouter de l'eau. 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C'est épais, ça saoule et ça tache, le fond du verre, et devient noir et bleu. 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
3: Je suis sûr que vous êtes déjà passé devant le château du Barou, sauf que le château du Barou, sans un homme, il serait aujourd'hui inexistant, détruit, entièrement détruit. C'est André Vaison de Pradennes qui l'a sauvé. Il arrive en Vaucluse au début du 20e. Très vite, il s'enracine, il devient conseiller municipal, conseiller départemental, puis maire de Murs pendant près de 4 mandats. André Vaison de Pradennes, c'est un homme public, engagé, décoré de la Croix de Guerre 14-18, chevalier de la Légion d'honneur, mais c'est surtout un sauveur de pierre. 3 châteaux vont marquer son existence. D'abord, celui de Murs, dont il devient propriétaire. Ensuite, il y a le château de Javon sur son plateau forestier. Et puis, il y a donc le Barou. L'histoire la plus spectaculaire, quand il prend possession au début du siècle, le château féodal est dans un état catastrophique. Les guerres, les pillages et l'incendie de 1929 ont tout dévasté. Je vous renvoie d'ailleurs à la chronique consacrée sur l'histoire du château du Barou. Et là, donc, André Vaison de Pradennes va se lancer dans une reconstruction titanesque. À l'époque, pas de subvention, pas de mécénat, tout est assez frais et sur 10 ans. Il fait travailler 10 maçons pendant 10 ans. On va consolider les murs, refaire les toitures, dégager les salles, restaurer les escaliers. Il va redonner une silhouette, une sorte de colonne vertébrale à ce château qui domine les dentelles. Et c'est ce gros travail, notamment la nouvelle toiture en béton, qui va permettre au château du Barou de survivre lorsqu'il y aura un second incendie en 1944 pendant la Seconde Guerre mondiale. Sans ces travaux-là, le château qu'on visite aujourd'hui n'existerait plus. Et puis il y a aussi cette autre facette moins connue. André Vaison de Pradennes était un passionné de préhistoire. Ses travaux aujourd'hui font encore référence. En fait, il a longuement étudié les ateliers préhistoriques autour de Murs grâce aux paysans qui lui rapportent leurs trouvailles contre quelques pièces. Une grande partie aujourd'hui de sa collection a été donnée au musée d'Orsay et c'est loin d'être fini. Aujourd'hui, une biographie est actuellement en préparation par son petit-fils Jean-Baptiste Vaison en collaboration avec un archéologue. Mais la vie d'André, elle, se termine tragiquement. Il meurt accidentellement à Paris, intoxiqué au monoxyde de carbone dans son appartement avec son épouse et sa fille. Seul son fils survit et c'est ce fils qui va prolonger l'esprit du père en protégeant les propriétés familiales. Et aujourd'hui, donc, c'est son petit-fils, Jean-Baptiste, avec Fanny, qui poursuivent cette histoire au Barou, notamment avec la création du premier whisky du Vaucluse, élaboré à l'intérieur même du château.
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trio morlaisien revient avec un nouvel extrait de l'album « Tout s'efface ». Dans la chanson « Je veux voler », leur rock noir et intense raconte l'urgence du

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1: Bonjour. Arnaud, ma passion, c'est les taureaux. Tous les taureaux. L'amour du taureau. Le taureau Camargue, le taureau espagnol, qu'il soit dans l'arène, dans les champs, dans la rue. Je l'adore dans toutes ses formes.
2: Est-ce que vous vous êtes posé la question pourquoi j'aime le taureau ?
1: Ben, j'y suis venu petit à petit. En fait, mes parents m'ont amené il y a très longtemps dans ma jeunesse dans les arènes de Nîmes. À l'époque encore, où on pouvait voir le sixième taureau gratuitement, on ouvrait les portes. Et je me suis pris de passion pour ça. Et petit à petit, j'ai appris ce qui était cet animal. D'abord le taureau espagnol, puis après le taureau Camargue.
2: Qu'est-ce qui représente pour vous le taureau ?
1: Mais la sérénité, la force, et puis cet esprit de combat qu'il a toujours, qui est inné chez lui, et cette résistance qu'il peut avoir partout, contre le climat quand il est dans le champ, mais aussi dans l'arène ou avec les rasoteurs. Maintenant, le plus grand plaisir est quand même de le voir dans son champ, évoluer dans son territoire, puisque c'est là où on voit qu'il est le plus majestueux.
2: Vous auriez aimé être éleveur de taureaux ?
1: Alors, j'ai approché des éleveurs de taureaux et je sais tellement comme c'est difficile. Sincèrement, je m'en vois pas les capacités. Oui. C'est comme toute passion, on aime s'en approcher le plus près possible. Donc, rêver d'un jour élever des taureaux, bien sûr, mais sincèrement, c'est vraiment vraiment très compliqué.
2: Le taureau, il est fascinant. Alors, il fait peur, il est fascinant. Vous avez lu des livres sur le taureau, parce que dans la mythologie, il y a toujours des bêtes à cornes.
1: Oui, tout à fait. Beaucoup de livres, à la fois sur la course camarguaise, à la fois sur la corrida, mais aussi sur le taureau. Et ce qui est fascinant, c'est tout ce qu'il peut être, lui, dans ce qu'on en fait en tant qu'élevage, et la force qu'il représente. Parce que après, c'est la relation à la fois à la corrida avec la mort, et qui peut gêner, et je l'entends, mais aussi l'agilité qu'on peut retrouver dans la course camarguaise. Il a toutes ses facettes, le taureau.
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3: Bonjour à toutes et tous, Thierry Sagarloïto pour Affaires Classées, le podcast. Nous sommes en juin 1884. Un vieil homme habitant le village sous le teint d'Escule est sauvagement assassiné dans une auberge du village voisin de Lannes en Barritous. Qui lui en voulait donc et pourquoi ? Réponse dans un instant.
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3: Au village sous le teint d'Escule vivait naguère un certain Joseph Larras. Cet ouvrier d'origine espagnole, âgé de 58 ans, était vaillant, bien que de santé assez faible. Sa sobriété et ses habitudes économes le rendaient, disait-on, à l'abri du besoin. D'origine modeste, Joseph n'hésitait jamais à faire état du fruit de son labeur, des espèces sonnantes et trébuchantes qu'il trimballait fièrement dans sa ceinture. Le soir venu, au troquet du coin, cela devenait même un sujet de plaisanterie. Combien avait-il exactement dans sa poche ? 1600, 1800 francs ? Nul ne savait vraiment. Nous sommes en 1884 et pour l'époque, ce joli pécule a de quoi susciter l'admiration, la jalousie, voire même aiguiser l'appétit de sujets peu fréquentables. Joseph eut un jour le malheur de prêter une somme d'argent à une certaine Madeleine. L'intéressée était connue dans les environs et pour cause. Elle tenait dans le village de Lannes en Barretous un cabaret où les hommes du canton venaient volontiers s'encanailler lorsqu'ils le pouvaient. Des dames de joie y servaient de l'alcool à volonté avant de faire commerce de leur charme. La dite Madeleine flaira sans peine le pigeon. Malgré son inconduite notoire, elle put approcher Joseph et le convaincre de lui prêter une petite partie de son bas de laine. Les mois passèrent et le brave ouvrier eut toutes les peines du monde à se faire rembourser. Le 1er juin, il finit par se rendre chez sa débitrice, laquelle, pas gênée pour deux sous, le reçut très amicalement en lui offrant à boire et à manger. La nuit suivante s'avéra cauchemardesque pour le pauvre Joseph qui fut pris de fortes douleurs au ventre.
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3: Trois jours durant, Joseph fut contraint de garder le lit, incapable de tenir sur ses deux pieds. Quand son médecin se présenta, il diagnostiqua sans mal une tentative d'empoisonnement. Un crime très en vogue à l'époque. Il lui fallut une bonne semaine pour se rétablir. Une fois remis, le brave ouvrier aurait fort bien pu s'empresser de déposer plainte à la gendarmerie. Sauf que, en agissant ainsi, il risquait de faire une croix sur sa créance. Joseph choisit donc de ne rien dire afin de revenir de plus belle à la charge auprès de la vilaine Madeleine, laquelle ne fut guère rebutée par l'insuccès de son premier essai de l'empoisonner. Excitée par la convoitise du magot de Joseph, elle se décida cette fois à l'assassiner, non sans voler au préalable le pognon avant de faire disparaître sa dépouille. Un projet préparé 13 jours durant. Le 10 juin 1884, comprenant que Joseph rechignait à se présenter au cabaret, Madeleine eut l'idée de solliciter l'aide d'un certain Bidard. Et selon le plan ourdi par la maquerelle du village de Lannes, le Basque devait se rendre au domicile du vieux Larras afin de lui demander un petit service. Bidard, recherchant soi-disant un guide connaissant comme sa poche les routes du royaume d'Espagne, devait accompagner deux dames qui se disaient désireuses de faire un pèlerinage à Saint-Jacques-de-Compostelle. L'idée consistait donc à mettre le marché en main à Joseph. Ah, la belle histoire. Sachant la perversité de sa voisine, Bidard eut un mauvais pressentiment et il se garda bien d'honorer la mission. Deuxième échec pour Madeleine, qui ne songea pas un instant à lâcher prise. Elle revint à la charge le lendemain, mais Bidard ne bougea pas.
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3: Peu importe, le 22 juin, la tenancière de cabaret change son fusil d'épaule. Elle recrute cette fois deux autres acolytes, Thérèse et Jeanne-Marie, qui iront frapper séance tenante à la porte du vieux Larras afin de lui demander de l'aide. Prétextant se rendre demain à Raca, les deux dames ont pour mission de convaincre le futur pigeon de leur montrer la route. Moyennant finance, évidemment. Flairant l'entourloupe, Larras refuse. Il profite de cette visite inattendue pour leur demander de passer le mot à Madeleine, qu'elle se dépêche d'éteindre sa dette, sans quoi il n'hésitera pas à la traduire en justice au tribunal d'Oloron. Ne voyant rien venir, l'ouvrier espagnol se présente le lendemain dès 7h chez la Madeleine, laquelle l'envoie promener au motif qu'elle dort et qu'il vaudrait mieux qu'il revienne à 16h. Assuré que Jo Larras se pointera ce soir, la tenancière de cabaret lui prépare cette fois un comité d'accueil plutôt musclé. Elle sollicite une nouvelle fois ses deux complices, Thérèse et Jeanne-Marie, afin qu'elle lui prête main forte. Et le plan fonctionnera à merveille. Tout commence vers 15h30. La fille aînée de Madeleine, postée en sentinelle sur le chemin, court à l'auberge afin de prévenir les trois mégères de l'arrivée imminente du vieil homme. Quelques instants plus tard, Larras frappe à la porte de l'auberge. L'endroit a l'air désert. Il entre. À peine franchit-il le seuil que Madeleine se rue sur lui afin de le jeter au sol, tandis que Jeanne-Marie claque la porte et ferme le loquet intérieur. Les deux dames empoignent violemment Joseph, le tirant dans une chambre de la maison. Mais vous l'avez compris, le pire est à venir.
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3: Thérèse, la troisième comparse, les rejoint. Elle s'empare des jambes de Joseph tandis que Jeanne-Marie lui maintient les bras. Madeleine exulte. Elle peut enfin faire la peau de son créancier et pour cela, elle l'étrangle de toutes ses forces avant de s'emparer d'une corde qu'elle a préparée pour l'occasion. Quelques minutes plus tard, le vieux Joseph pousse son dernier souffle. L'horrible Madeleine va enfin pouvoir s'emparer de la fameuse ceinture qui recèle les économies du malheureux. Le fameux magot caché n'était donc pas une légende. La tenancière sans scrupule arrache les liasses de billets. Elle en distribue quelques-uns à ses deux complices. 35 francs pour Thérèse, 25 francs pour Jeanne-Marie et le reste pour Madeleine. Leur bonheur sera pourtant de courte durée car, et elle ne l'avait pas prévu, il y avait un témoin dehors et c'est très gênant. Marc, un domestique trentenaire, a scruté le manège depuis la maison voisine. Il a vu l'arrivée du vieux Larras, il a surtout entendu ses cris et, ne le voyant pas reparaître, il a décidé d'aller jeter un œil dans l'auberge de l'horreur. Madeleine l'accueille, pas gênée pour deux sous. Aucune émotion ne traverse son visage. Marc jette un rapide coup d'œil, sans résultat. Il quitte les lieux, puis fait un rapide tour de maison, quand soudain, il aperçoit par une fenêtre le corps du malheureux gisant au sol d'une chambre du rez-de-chaussée. Le jeune domestique fait part de la macabre découverte à sa maîtresse, laquelle s'empresse d'alerter monsieur le maire. Le soir même, les gendarmes rappliquent à l'auberge de l'âne, suivi du juge de paix et du procureur. La perquisition commence. Elle durera toute la nuit.
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3: Après de longues recherches, on finit par retrouver le cadavre du vieil homme. Il a été enveloppé dans un sac de toile, dissimulé entre le matelas et la paillasse d'un lit où dormait, détail macabre, le plus jeune fils de la maîtresse des lieux. Surprise en quasi flagrant délit, croyez-vous que les trois femmes avoueraient leur forfait? Même pas! Elles commencent par nier effrontément l'assassinat de leur proie, avant de se rejeter mutuellement les responsabilités les unes sur les autres. Les gendarmes n'auront pourtant guère de mal pour les confondre. Les trois mégères n'ont même pas eu le temps de dépenser l'argent qu'elles ont volé et qui traîne dans leur poche. La fouille des lieux livrera un autre indice. L'arsenic utilisé lors de la tentative d'empoisonnement du vieux Jo repose dans une boîte en métal. Détail accablant. Embarrés tous, comme en saoule, l'arrestation des trois mégères criminelles sème l'émoi. On savait certes que Madeleine traînait une sale réputation de mère maquerelle, mais de là à assassiner de sang-froid un vieil homme sans défense parce qu'il a eu le tort de réclamer le remboursement d'un prêt, somme toute modeste, il y a un pas. Voilà 10 ans que Joseph habitait la France. Le décès de son épouse n'a sans doute rien arrangé à son tempérament radin. N'ayant plus de contact avec ses 3 enfants, il tuait donc le temps dans les troquets du coin, parlant sans doute beaucoup trop de ses économies planquées dans sa ceinture. Moralité, ton secret est ton sang. Et si tu le partages, tu meurs. Le procès s'ouvre à Pau, devant la cour d'assises des Basses-Pyrénées, en décembre 1884. Verdict, Madeleine finira ses jours en prison, au bagne. Ses 2 comparses purgeront, elles, 20 ans au cachot.
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3: Trois mégères dans le box, nous étions en 1884 sur les hauteurs de Soule et aux confins avec la vallée du Barétous. Je vous propose dans un prochain épisode d'aller dans la cour de l'hôpital de Bayonne un après-midi de mars 1980. Soudainement, en milieu d'après-midi vers 16h, une voiture explose. C'est la voiture du sous-préfet. Pourquoi cette explosion et par qui? Réponse dans un prochain numéro intitulé « Cheval de Troie ». À bientôt.
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1: J'avoue, j'ai un faible pour les Vosges discrètes. Ce ne sont pas forcément les Vosges célèbres, hein, du côté de Gérardmer, de la Bresse. Ce ne sont pas les Vosges tranquilles, comme j'aime les appeler, du côté de Rambervillers. Ce ne sont pas les Vosges historiques, du côté de Senones ou de Moyenmoutier, ni même la plaine des Vosges, à Vittel, Neufchâteau, Contrex et Ville. Non, les Vosges discrètes, ce sont les Vosges, allez, on va dire entre Remiremont et Plombières, entre le Val d'Ajol et le Saint-Mont. Ici, il y a Éloy, Vecoux, Saint-Amé, Girmont-Val d'Ajol, et c'est d'une grande beauté. Entre forêts fournies, où le sapin commence à abdiquer sa royauté vosgienne au profit des feuillus, on trouve des chênes, des hêtres qui font aussi leur place et leurs longues branches font jouer la lumière sur la route, du côté de la feuillée Dorothée par exemple, avant de découvrir plus loin une carte postale, le Val d'Ajol et son église. Il y a ici le Saint-Mont, lieu mythique dont on dit que les Gaulois avaient fait une forteresse face aux Romains avant que Saint-Romaric n'en fasse une forteresse de la foi. On sent au Saint-Mont, comme à Sion d'ailleurs, de ces forces qui viennent du plus profond de la terre et de l'histoire, qui font vibrer l'âme avant de partir je ne sais où dans les nuées du ciel. Ici, dans les Vosges secrètes, il y a l'élégance toute aristocratique de Remiremont, la ville des femmes, des chanoinesses, ces dames abbesses qui ont tellement imprimé leur marque, notamment l'envie de beauté qu'on retrouve non seulement autour de l'église Saint-Pierre, dans le quartier des chanoinesses, mais aussi partout dans la ville. Ben oui, à Remiremont, les monuments ne sont pas juste utiles, on sent qu'ils ont été faits pour être beaux. Ici, c'est l'antique beauté de Plombières. Plombières, autour de son clocher pointu, dans sa vallée d'histoire, qui se souvient avoir vu passer Voltaire, Beaumarchais, Rabelais, et qui se sent prête à soigner ou même apaiser Juste, qui voudra s'offrir une bulle où on est ici tout à soi. Juste ça, être à soi, c'est si rare. Les Vosges discrètes, c'est un joli chemin découvert au-dessus de Vecoux ou dans la forêt près de Saint-Amé. C'est un rayon de soleil au-dessus de Éloy ou une bonne table au Val d'Ajol. Un moment vosgien est tellement fin bien que je vous souhaite de le découvrir ou d'y revenir.
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2: C'est la Camille Minute, votre chronique de la joie et de la bonne humeur. Aujourd'hui, on va parler des red flags. Alors, c'est quoi un red flag ? Un red flag, c'est littéralement un drapeau rouge. Dans la vraie vie, ça veut dire attention, danger. Fuis, cours, ne réponds pas à ce message. Le red flag, c'est le petit signal que ton cerveau voit mais que ton cœur ignore, en disant « Non mais ça va, je gère, on va gérer ». Le red flag, c'est pas encore une catastrophe, c'est l'annonce de la catastrophe. C'est le teaser du film d'horreur. Il dit « Je suis pas jaloux ». Par exemple, si le mec il dit « Je suis pas jaloux », mais il connaît l'heure de ta dernière connexion avant tout le monde, il est jaloux. Okay ? Si elle te dit « Ah mais moi je suis très cool », mais qu'elle fouille dans ton téléphone, même quand il est éteint, elle est pas cool. Un red flag, c'est pas un défaut, c'est un avant-goût du problème. C'est quand quelqu'un te dit « Ah, moi, je suis comme ça », et que toi, au lieu de partir, tu réponds « Ah, bah, parfait. » « Non, fuis, cours !» Bref, les red flags, c'est simple. Si tu te dis « Ça va sûrement passer », eh ben, ça passera pas. Voilà, c'est aussi simple que ça. Alors maintenant, ce que je vais faire, c'est que je vais vous lister, parce que l'être humain va toujours trop loin, des red flags vraiment exagérés, des red flags qu'on voit sur les réseaux sociaux qui sont vraiment... Ça va beaucoup trop loin. Une fois, j'ai vu une vidéo, il y a une nana, elle a sorti. « Moi, j'ai un red flag. Mon red flag... c'est les mecs qui tiennent la barre du métro dans le métro. » Donc maintenant, en fait, faut choisir entre tomber par terre ou être célibataire. Il y a un mec, il a dit, une fille qui finit son assiette, c'est un red flag. Frérot, elle a juste faim. Hein. C'est pas toxique, c'est la dalle, ça s'appelle. Après, il y a des red flags. Et quelqu'un dit, moi, red flag, c'est quelqu'un qui met son réveil à 6h du matin, même le week-end. Excuse-le d'être pauvre, hein, il veut bosser, ce monsieur-là. Il y a quelqu'un qui a dit, voilà, moi, mon red flag, une personne qui aime l'eau plate. Donc en fait, si t'aimes pas les bulles, t'es toxique, quoi, t'es dangereux. J'ai vu aussi, mon red flag, c'est quelqu'un qui répond trop vite au message, ou trop lentement. Le bon timing, c'est jamais bon, quoi. Il y a un mec, il a dit, moi, mon red flag, c'est une fille qui dit, on verra. C'est pas un red flag, ça. C'est une promesse honnête. Et j'espère qu'elle le verra pas, le mec. Hein. À ce rythme-là, respirer va devenir un red flag. Bientôt, il aspire par le nez, c'est un red flag. Les gens, ils veulent plus une relation, ils veulent un CV sans défaut. Et même là, ils trouveront un red flag dans la photo. Avant, on cherchait l'amour. Maintenant, on cherche la faute. C'est bien ça le problème.
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3: C'est un événement littéraire dont on vous parle dans Toujours à la page, la sortie du nouveau roman de Marion Fayol, autrice et illustratrice dromardéchoise, plusieurs fois primée au festival d'Angoulême. Marion Fayol a rencontré l'année dernière un immense succès avec son premier roman poétique et poignant, Du même bois, dans lequel elle évoquait l'histoire d'une ferme ardéchoise, génération après génération. Petit fruit, c'est le nom de ce second titre, est paru chez Gallimard. Et c'est l'histoire d'une femme à qui, mois après mois, la nature refuse d'offrir un enfant. Tandis qu'elle brasse questionnement, chagrin, culpabilité, son mari reste imperméable à ses émotions. Jusqu'au jour où s'impose chez eux un inconnu, un étranger, un homme qui dit pourtant reconnaître en la femme son amour de jeunesse perdu. D'ailleurs, c'est étrange, ses mains à lui sont de la couleur de la robe de la femme. Et il ne cesse de vouloir la dessiner, la croquer sous tous les angles. En résulte un curieux ballet, un poétique triangle amoureux auquel nous allons assister. Marion Fayol.
4: Le livre parle en effet du désir d'enfant, même si je pense qu'il parle du désir, du manque, de l'absence, de manière peut-être beaucoup plus large que simplement le manque de l'enfant. En tout cas, cette femme, elle est en proie à une forme d'obsession. Chaque mois, elle a envie d'avoir un bébé dans le ventre et chaque mois, c'est un échec. Et dans son couple vient apparaître une sorte d'étranger. Donc, elle attend un enfant et l'enfant n'arrive pas. Et il y a quelqu'un qui vient se glisser dans leur maison alors même qu'ils essaient de le rejeter. Donc, c'est aussi une sorte d'ambivalence entre ce qu'elle désire et qui vient pas et ce qu'elle rejette et qui vient. Et pour moi, les trois personnages du livre sont tous des personnages qui sont un peu enfermés. Ça m'intéressait d'avoir trois personnages qui finissent par se parler par quelque chose de commun. Et ce commun, je pense qu'il est à la fois la question de l'obsession et la question de l'absence ou du manque ou du fantasme aussi.
3: Il y a quand même quelque chose d'un peu surnaturel qui relève du conte ou de la poésie dans ce que vous écrivez.
4: Quand j'écris, je me sens proche de la poésie plus que du roman d'une certaine façon. Et c'est très important pour moi que l'espace du livre, comme dans l'espace des dessins, soit pas exactement l'espace de la réalité, en tout cas qu'il y ait toujours une part de symbolique ou de surréalisme qui vienne créer un espace qui est celui du livre et qui est un petit peu à côté du réel pour peut-être être plus réel que le réel. Et c'est important pour moi que mes livres contiennent plusieurs discours, enfin qu'en tout cas on puisse les lire, et puis on puisse les relire, et puis encore les relire comme s'il y avait plusieurs couches, et que le lecteur puisse aussi glisser sa propre voix à l'intérieur de ce que je propose.
3: On ne sait précisément où l'action se déroule, ni à quelle époque, mais comme toujours avec Marion Fayolle, la nature est partout. Elle traverse les personnages, et son écriture pose des images, des émotions, un rythme aussi. Elle offre comme un moment en suspens, hors du temps. Marion Fayolle révèle une nouvelle fois que son talent d'écrivaine n'a rien à envier à celui de dessinatrice dans ce Petit Fruit, paru chez Gallimard.
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2: Les petits bonheurs, généralement, ce sont des sourires qui se récoltent tous les jours au hasard des rencontres. Il suffit d'un micro ici, de ne surtout pas prendre de rendez-vous et de ne pas se présenter. Ça marche très bien à Megève, par exemple. Nous sommes donc en Haute-Savoie, sur les hauteurs de Megève, au Mont d'Arbois, pendant que des chevaux sont en train de monter dans une bétaillère.
5: Bonjour.
2: Matin de bonheur, venez vous occuper des bêtes.
5: C'est ça, on vient les mettre au chaud, ouais.
2: Ah, c'est-à-dire que là, ils quittent la montagne?
5: Ouais, ce coup-ci, ouais, c'est bon. Ce coup-ci, on va les ramener, on va les mettre en pension pour cet hiver, ouais. Ils ont passé tout l'été en montagne, donc ce coup-ci, ça y est. Ils vont aller se mettre au chaud pour l'hiver.
2: Ah oui, ils font toute la saison, hein, ici?
5: Ouais, ouais, ceux-là, ils font toute la saison ici. Il y en a qui sont là pour la monte, il y en a qui sont là pour l'attelage, et puis vu que nous, on est élevage, il y en a, ils sont juste là pour grandir.
2: Vous, c'est pas juste un loisir, c'est votre métier?
5: Ouais, ouais, moi, c'est mon métier, ouais. Je suis cocher palefrenier, ouais.
2: Quand vous dites pour l'attelage, c'est les calèches qu'on peut voir à Megève, par exemple?
5: Exactement, c'est ça.
2: Donc, les chevaux, quand ils sont pas attelés, on les voit ici, sur les hauteurs de Megève?
5: Ouais, c'est ça. Nous, on en a à l'Alpette, comme là en face, en haut de la côte 2000. On en a aussi au Mont d'Arbois, là, juste derrière. Et puis, après, au fur et à mesure de la saison, on les fait descendre petit à petit. Puis là, ils atteignent leur point le plus bas sur Megève. Puis après, on les change de département et puis voilà.
2: Donc là, ils montent dans le bus?
5: C'est ça, ouais. Ils montent dans le bus. Là, je vais en mettre 4. Là, après, j'ai mon patron qui va arriver. Il va prendre le reste. Et puis après, on va prendre un camion et une remorque. Puis on les charge tout dedans. Puis lui, il part cet après-midi.
2: Et là, ils partent où, en résidence d'hiver?
5: Ils partent dans l'Allier, ceux-là. Ils partent dans l'Allier. Ils ont des gros champs de plusieurs hectares où c'est qu'ils ont du foin, des abris pour eux, de l'eau à volonté. Puis voilà.
2: L'Allier, donc en Auvergne, si je ne m'abuse, il fait pas beaucoup plus chaud qu'ici l'hiver.
5: Non, non, il fait pas beaucoup plus chaud, mais par contre, ils auront plus d'herbe qu'ici, on va dire. Ils auront moins de neige, ils auront un peu plus de foin, un peu plus d'eau, parce que nous, ici, c'est qu'on est tout de suite dans la neige, et puis nous, on n'a pas assez de foin pour tous les nourrir l'hiver, donc on préfère les mettre en pension. C'est beaucoup plus agréable pour eux. Puis pour nous, l'hiver, on a déjà bien assez de boulot comme ça, donc au moins, ils sont un peu tranquilles aussi de leur côté.
2: Alors justement, vous faites quoi l'hiver si vous avez plus de chevaux?
5: Alors, c'est pas qu'on en a plus, c'est qu'on en a moins. Toute la partie élevage, en fait, partout en pension, et en fait, l'hiver, nous, on fait énormément de calèches. Sur Megève, on a des grosses calèches qui montent jusqu'à 12 personnes. C'est qu'on fait les fondus en calèche en soirée ou le midi, et on fait juste des balades en calèche.
2: Bon, vous, j'imagine que le cheval, c'est une passion, on fait pas ce métier-là par hasard.
5: Mon grand-père était déjà éleveur de chevaux, là, maintenant, je bosse chez un ami de mon grand-père. Puis voilà, après, on fait ça par passion, de toute façon, c'est pas par l'argent qu'on va le faire, hein, comme dans tout métier agricole.
2: Même à Megève?
5: Même à Megève, l'agricole, ça reste l'agricole, à Megève ou pas.
2: Je peux vous demander votre prénom?
5: Moi, c'est Mathieu, moi.
2: Et c'est quoi le dernier petit bonheur de Mathieu, s'il vous plaît?
5: Mon dernier petit bonheur, c'est d'avoir fait un galop sur les crêtes de la côte 2000 en plein été avec le soleil couchant. Et ça, je pense que je m'en souviendrai jusqu'à ma mort.
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1: Quand j'ai téléphoné à mes enfants, ils me font « Oui, t'as gagné, mais t'es pas dans le fauteuil rouge. » Mais je dis « Si, je suis dans le fauteuil rouge. »
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1: Bonjour, je m'appelle Isabelle Desmoulières, j'habite Savonnières et je suis une fan de jeux télé. Je suis professeure de français dans un lycée tourangeau. Alors j'ai toujours aimé regarder les jeux télé, notamment Nagui.
3: Bonjour, bonjour, bonjour.
1: C'était quand même, je pense, mon jeu de prédilection. Et autrement, je regardais Pyramide avec Patrice Lafont, j'aimais beaucoup.
4: Ne changeons rien à cette formule magique et jouons tout de suite à Pyramide.
1: En général, des jeux de culture générale et des jeux de lettres. J'étais une fan du Trivial Pursuit, l'édition, la première édition, je la connaissais quasiment par cœur. Donc oui, j'ai toujours aimé ça.
5: Ça a été quoi le déclic pour vous dire un jour, je vais m'inscrire et surtout comment ça se passe, comment on se porte candidat?
1: C'est un malentendu. En fait, je venais d'être opérée et j'ai fait un test sans comprendre que j'étais en train de faire le test de culture générale pour être inscrite à Tout le monde veut prendre sa place. Je suis même pas sûre de vouloir y aller parce que je me disais je vais être trop stressée. Et je crois que j'ai été rappelée après, 3 semaines après. Et donc, je suis passée pour la première fois avec Nagui où j'ai été challenger. Et en fait, ils m'ont rappelée 2 ans après. Est-ce que ça vous branche? Et mon beau-fils, en fait, il se souvenait du beau cadeau qu'on avait eu, à savoir un séjour au ski. Allez, Isabelle, tu nous gagne un séjour au ski. Travailler, mais peut-être 15 heures pour réviser. J'ai bachoté, j'en avais gratté des pages et des pages.
5: Qu'est-ce que ça a fait de vous voir à la télé?
1: On est hyper étonnés, surtout qu'avec le stress, ça déforme un tout petit peu les traits. Ils vous maquillent énormément, donc ça lisse la peau, mais de fou.
5: Alors oui, un petit peu de stress, forcément, mais avec de la discipline, de la stratégie et une bonne étoile, Isabelle a quand même décroché de sacrés cadeaux.
1: Un super ordi, 10 800 euros. Ils envoient bel et bien, il faut bien le préciser. Après, également, j'ai gagné à tout le monde à son mot à dire. Il y a moins de 6 mois et j'ai gagné 12 500 euros.
5: Et les plateaux télé lui ont donné envie d'écrire un livre.
1: En fait, moi, j'ai regardé en tant que spectatrice, mais je n'ai pas été la seule. Et c'est là que j'ai découvert des personnes qu'on peut appeler des haters, des détracteurs. Et ça a été le point de départ de réfléchir à quelle pouvait être la vie de ces haters, comment ils s'occupaient. Et donc, je leur ai inventé un quotidien.
5: Amis éditeurs, le manuscrit est fini. À vous peut-être de le faire vivre. Isabelle est ouverte aux propositions. Mais avant ça, un conseil.
1: C'est le sourire, mais le sourire visuellement.
5: Et écoutez, ça fonctionne. Isabelle a gagné cet été un VTT au Blind Test d'ICI Touraine.
1: Un plaisir à être là et un plaisir à jouer.
6: Merci, je suis trop contente. Merci ICI Touraine.
1: Après, quand on gagne, c'est encore mieux.
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7: Bonjour Serge Pagali.
8: Eh bien, monsieur Thomas, j'ai envie de dire bonjour et dauphinoise, dauphinois, bien le bonjour également.
7: Alors,
8: voilà.
7: Pour ce Dauphiné Tour, où est-ce qu'on part aujourd'hui?
8: Oh, vous allez voir, on va pas partir très loin, ça va vous surprendre. Aujourd'hui, allons nous promener dans la grande agglomération grenobloise. Oui, oui, oui, oui, oui. Sainte-Grève.
7: Ah, je connais bien.
8: Ben justement, taisez-vous, ne dites rien, dites pas de bêtises, s'il vous plaît. Admettez qu'on a beaucoup battu la campagne ces derniers temps, alors qu'elle nous avait pas fait grand-chose, cette pauvre campagne. Non. Mais on l'a bas. Alors hop! C'est la journée urbaine. Plusieurs raisons nous font venir dans cette ville iséroise. Bon, la première, vous alliez le dire, bien évidemment, maintenant les gens vont le savoir, c'est que c'est là où demeure monsieur

0: Thomas.
1: Eh oui.
0: C'est votre ville, vous êtes né là-bas?
1: Non, non, non. Non, mais j'y habite depuis
0: un petit moment. Vous êtes né en Allemagne, vous? Non plus. Bon, d'accord. Monsieur Thomas, qui, bien sûr, connaît le nom des habitants des lieux. Alors, pas tous les noms propres, hein, mais...
1: Non.
0: Donc, ce sont les...
1: Saint-Égrévois et les Saint-Égrévoises.
0: Bravo, eh bien voilà, tout le monde ne le sait pas forcément. Et non, Saint-Égrivoise.
1: Non.
0: Bien évidemment, ça n'est pas le genre du coin. Enfin, à moins que vous ayez quelques noms à me citer.
1: Non.
0: Restons-en là. Faut pas qu'on passe un quart d'heure. Mais nous sommes aussi à Saint-Égrève parce que c'est la ville qui a reçu en 2021 le label Ville Internet 5 @. Ah, j'ai découvert ça. Le niveau le plus élevé dans la classification d'ailleurs même des villes qui s'engagent dans le développement du numérique local. Bon, comme disait mon grand-père, qui n'utilisait pas Internet, pourtant, on reste sur le cul. C'est une formule qu'il avait comme ça. Vous saviez ça, bien
1: oui,
0: évidemment.
1: Ça...
0: Vous savez tout de votre ville. C'est parce que tous les gens savent forcément tout de leur ville. Hein. Bon. Saint-Égrève aurait donc un petit côté, on va dire, Silicon Valley, bien sûr, hein, on va dire un petit côté comme ça, mais sans silicone. Évidemment, les belles femmes saint-égrévoises n'ont pas besoin de ça, à moins que vous ayez quelques noms également à nous fournir.
1: Non,
0: vous n'avez aucun nom, en fait. Vous habitez Saint-Égrève, mais vous connaissez personne.
1: Je ne dirai rien.
0: Voilà, plutôt vous les connaissez toutes, mais vous ne dites rien. C'est tout à votre honneur. Ça n'est pas fini. La ville de M. Thomas a été également labellisée 3 fleurs au concours national des villes fleuries. Vous le saviez également, mais c'est extraordinaire. Comme disait ma grand-mère, cette fois-ci, pour changer un peu, on se retrouve comme deux ronds de flanc, elle disait l'expression.
1: D'accord.
0: Comme deux ronds de flanc, vous savez pas, voilà. 5 pour le net, 3 pour les fleurs. Écoutez, on attend avec impatience le chiffre qui va suivre, hein. Je sais pas, il va bien y avoir un label inconnu et donc nouveau. Je sais pas, moi, la ville où il y a le plus de chauves, par exemple, un truc comme ça. Non, vous avez pas de nom à fournir non plus. Bon. Le label 6 boule à 0, vous voyez, un truc comme ça. 6 boule à Z. J'en sais un truc. Le label 6 boule à Z. Bon. Le plus, enfin bref, bon écoutez, mais je voudrais pas passer sous silence également que Saint-Égrève fait partie d'ailleurs de la ZNIEF. Ah, je vous ai piégé quand même, qui m'est particulièrement cher. Alors vous savez pas ce qu'est la ZNIEF.
1: Ça me parle pas.
0: Alors c'est pas une jeune femme qui s'appelle la Josiane ZNIEF, c'est pas ça du tout. C'est la zone naturelle et d'intérêt écologique, faunistique et floristique. Ah oui, vous savez.
1: À vos souhaits,
0: Serge. Je voudrais appuyer un truc con. Hein. Zone naturelle d'intérêt. Voilà. Bon, alors étant moi-même très proche de la faune, de la flore, surtout de la faune, vous allez me dire, mais de la flore particulièrement, de notre beau Dauphiné, je suis très attaché donc au parc naturel régional de Chartreuse.
1: Oui.
0: Chartreuse, dernier mot de cette phrase justifie amplement à lui tout seul d'ailleurs mon engouement pour cette partie de notre département. J'ai envie de... Vous savez, je vais vous dire un truc, on a fait un quart d'heure, on a fait trop long, donc je vais vous dire, vive le Dauphiné, vive Saint-Égrève, et tous ensemble on va dire, on n'est pas des...
1: Quand même.
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4: Complètement gaga avec Olivier Glin. Alors bonjour Olivier, on parle d'eau aujourd'hui?
3: Vouille, sagassouille. Bonjour les amis. Aujourd'hui, on va voir des mots qu'on ne trouve nulle part ailleurs. Chez nous, dans le Parler Gaga, on a des termes pour tout. Et pour patauger dans l'eau ou la gadoue, on n'a pas un mot, mais 3. Bassouiller, gabouiller et gassouiller. Oui, 3 verbes pour exprimer le bonheur de tripoter de la flotte ou de barboter dans la boue liquide. Et, comme on est généreux, hein, quand même, on ne s'est pas arrêté là. On a même des noms qui vont avec. On appelle ça des déverbaux, car ces noms viennent des verbes. On a la bassouille, la gassouille et la gabouille. Ces mots sont employés dans la Loire, mais également dans le Lyonnais et le Beaujolais, et puis de façon plus générale dans une bonne partie de la région Rhône-Alpes. Voici une maxime qui nous est donnée par Jean-Baptiste Martin. T'as beau gabouiller la bassouille, t'en feras pas rien des œufs à la neige. La plupart du temps, c'est juste remuer l'eau, éclabousser, patauger. Bref, faire ce que les mamans, elles y trouvent à redire quand les enfants reviennent avec le pantalon trempé. Et s'il y a des gens qui aiment bien gassouiller, ce sont bien les enfants. Les matrues, y a pas besoin de faire grand chose pour leur faire plaisir. Tu sors une petite bassine, tu mets un peu d'eau au fond, et c'est parti pour la gassouille. C'est que ça peut gassouiller jusqu'à l'évaporation totale. La gassouille, c'est révélateur de la personnalité profonde des gens, hein. Comme le dit l'adage, dans la gassouille, il y a deux sortes de gens. Ceux et ceux qui y tombent et ceux et celles qui t'y poussent. Bon, la nage n'existait pas, hein, jusqu'à aujourd'hui, mais mieux vaut tard que jamais. Ou alors celui-ci, d'adage. Quand t'as les pieds dans la gabouille, c'est pas le moment de chercher tes pantoufles. Et oui, chez nous, la gassouille, c'est souvent un souvenir d'enfance. Mais entre nous, on est tous encore un peu des garagnas, hein. On y aime bien parfois encore. Quel plaisir de gassouiller un peu.
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1: Saviez-vous qu'en France, une grande partie des voitures de police que vous voyez dans les séries n'ont jamais arrêté personne? Non, non, elles viennent parfois d'un hangar très discret en Alsace. Oui, oui, ici, entre deux zones industrielles, on fabrique l'illusion du cinéma avec plus de 90 000 objets différents. Aujourd'hui, je teste pour vous Ciné-Régie à Geispolsheim. Nous sommes dans une zone d'activité en périphérie de la ville. Assez classique, hein. Sauf que sur le parking, on peut apercevoir plusieurs voitures de police qui attendent tranquillement. Intriguant, hein. Et là-bas, j'y retrouve Mickaël. C'est le directeur fondateur de Ciné-Régie. C'est une compagnie d'ici, hein, qui propose à la location des uniformes, des costumes, des véhicules, des armes et même de la décoration pour le cinéma et la télévision. Mickaël m'accueille avec un super sourire et une phrase plutôt rassurante. Tu verras, ici, tout est faux, mais tout doit paraître vrai. Et il n'a pas tort, hein. En poussant la porte de l'immense hangar, je comprends que je viens d'entrer dans un monde littéralement parallèle où se mêlent des uniformes à perte de vue. Police nationale, gendarmerie, pompiers, militaires, chaque uniforme correspond à une époque précise. Une couture, un écusson, une nuance de bleu, tout compte parce qu'un détail faux peut ruiner littéralement la crédibilité d'une scène. Alors comme le veut la chronique, j'ai évidemment tenté d'en porter un, mais je découvre immédiatement un problème. Oui, marcher avec assurance quand on porte un uniforme officiel, ça ne s'improvise pas. Non, je ressemblais davantage à un agent de sécurité un peu paumé plutôt qu'au commissaire Boulin, si vous voyez ce que je vais dire. On poursuit en changement littéralement d'ambiance, hein. Place aux fusils, aux flingues et autres lance-roquettes. Méga impressionnant. Mais Mickaël insiste, hein. Toutes les armes sont neutralisées ou adaptées pour le cinéma. Ah oui, ici on rigole pas avec la sécurité, hein. Elle est maximale pour une illusion absolument totale. Et je vous le confirme, ici, on n'est pas avec des petits jojos en plastoc. Non. Et Mickaël a déjà fourni des tournages de films assez balèzes, hein. Si je vous dis Fury avec Brad Pitt ou encore Sherlock Holmes avec Robert Downey Jr. Et même le film Les Rivières Pourpres. La classe quand même, hein. Ciné-Régie peut même livrer ses véhicules et ses équipements sur des tournages partout en France et même en Europe. Alors je vous laisse imaginer la scène, hein. Lorsqu'il y a un contrôle routier disons banal, la tête de l'agent quand il réalise que le véhicule de police n'est pas un officiel et qu'à l'intérieur on y trouve un bazooka, 10 mitraillettes et 12 fusils à pompe. Et heureusement, hein, avec l'attestation très spéciale que présente Mickaël, tout est réglé, hein. Mais il faut le dire, la scène reste quand même très cocasse. Comme quoi, à Geispolsheim, on peut vivre un polar sans même commettre de délit.
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2: Magali, taxi TPMR à Limoges.
3: Les Limousins sont formidables. Stéphane Pigato.
2: J'ai fait des études en sanitaire et sociale. C'était le métier de ma maman, qui était aide à domicile. Quand j'ai eu l'âge de travailler, j'ai fait des remplacements avec elle les étés. Je travaille pendant mes études, je fais mes études, j'ai des examens, et puis j'ai travaillé dans des hôpitaux, des maisons de retraite, à domicile. J'ai fait mes premières expériences professionnelles aussi à domicile. C'était juste parfait, en fait. J'aimais être avec les personnes âgées, j'étais là pour elles, dans leur quotidien, donc moi, ça m'allait.
4: D'accord, jusqu'à 25 ans, vous faites ça? Et qu'est-ce qui fait changer le parcours finalement de vie?
2: C'était pas des CDI en fait, donc j'étais à durée déterminée, donc il fallait que je trouve quand même à un moment donné un travail qui allait m'aider à vivre pour le reste de la vie.
4: Vous avez déjà des enfants à cette époque ou pas?
2: Ah non, du tout. Non. Du tout. Mais j'envisageais, il fallait que j'envisage un métier qui allait m'aider à construire une vie. Et j'ai accepté en fait une nouvelle formation qui n'était pas du tout dans le même domaine parce que c'était parti dans l'industrie électronique.
4: D'accord, oui, vous changez complètement de...
2: Complètement.
4: Qu'est-ce qui vous plaisait là-dedans? C'était le hasard ou c'était...
2: Ah, ça a été le hasard, en fait. C'est le métier qui m'a trouvé. J'ai suivi une formation, j'ai eu les examens, j'ai fait de l'apprentissage. Et après, du coup, j'ai travaillé 20 ans avec eux. Je fabriquais des cartes électroniques. C'était moi qui les fabriquais. J'étais sur la chaîne, sur des machines.
4: Et alors là, qu'est-ce que vous vous dites? Parce que c'est pas du tout dans ce que vous vouliez faire, l'aide à la personne, et puis on se retrouve à travailler à l'usine, à la chaîne.
2: Non, mais l'électronique est très intéressant, donc ça m'a comblé pendant pendant 20 ans.
4: D'accord, oui, ça vous a pas. Le changement n'a pas été si brutal que ça,
2: non.
4: Finalement.
2: Non, non. J'ai comblé pendant ces années-là en faisant de l'associatif, lié à mes enfants, dans le sport.
4: Et comment arrive ce second changement ?
2: J'en avais pas marre de l'usine, c'est les maladies professionnelles qui m'ont amené là.
4: C'est des circonstances de vie qui font que finalement vous changez, quoi.
2: C'est ça.
4: Et qu'est-ce qui se passe à ce moment-là ? Dans la tête de Magali, qui a un métier visiblement qui lui plaît,
2: oui.
4: Dans l'électronique, et qui se dit, va falloir changer.
2: C'était la santé d'abord, donc il a fallu rebondir et trouver un nouveau métier. Je suis forcément revenue sur l'aide à la personne. C'était d'abord l'aide à domicile, après le transport. J'ai essayé d'allier les deux et le transport de personnes à mobilité réduite est arrivé.
4: Et puis arrive donc le transport, le taxi, ce que vous faites aujourd'hui. Ça c'est pareil, c'est pas forcément une évidence de se dire je vais devenir taxi. Comment ça arrive dans votre vie ?
2: C'était la meilleure solution pour pouvoir allier les deux. Donc je suis devenue taxi de Limoges. Un collègue m'a dit que ce métier m'allait comme un gant, donc c'est un beau compliment, on continue. Parce que le transport de personnes en fauteuil, c'est quand même bien particulier. On n'amène pas des gens que d'un point A à un point B. On rentre dans leur domicile, on les aide à se préparer, à pouvoir monter dans notre véhicule. Et à l'arrivée, c'est la même chose. Il faut les aider.
4: Et qu'est-ce qui vous plaît le plus dans ce métier aujourd'hui ?
2: Bah, c'est le fait d'être présent, d'être utile pour eux et de les aider à vivre normalement.
4: Mais qu'est-ce que ça change finalement par rapport à un taxi normal ?
2: On est bien plus utile dans leur vie en fait. On leur permet vraiment des choses qu'ils ne pourraient pas faire si on n'était pas là.
4: Et aujourd'hui, vous êtes heureuse comme ça ?
2: Très, je ne changerai rien. Il va falloir qu'ils me supportent encore longtemps.
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6: Archimède, les planches.
7: J'entends vivre les pieds au plancher.
6: Deux fois nommé aux victoires de la musique, le groupe Archimède, emmené par les frères Nicolas et Frédéric Boinard. Archimède nous livre un son pop-rock aux sonorités britanniques avec des textes en français et des refrains entraînants.

0: C'était Archimède.
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3: L'Élastique à musique, une association fondée en 1980 qui propose des ateliers et des cours de musique pour tous les niveaux au Mans. L'association vient de faire sa rentrée et bonne nouvelle, il est encore possible de s'y inscrire. Mais comment ça fonctionne? Quels instruments peut-on essayer? Bougez pas, j'ai testé pour vous l'Élastique à musique. Et direction le 14 rue du Père Mersenne, devant un bâtiment blanc et vitré. Comme indice, un panneau avec une grande note de musique, il y est écrit l'Élastique à musique. J'ouvre la porte et rentre à l'intérieur.
4: Bonjour, bienvenue
5: à l'Élastique à musique.
3: Pour m'y accueillir, Nathalie, directrice des lieux, Florence, coordinatrice pédagogique, et Gabriel, professeur de piano et de MAO, musique assistée par ordinateur, des instruments qui figurent parmi la liste des nombreux autres proposés.
6: Oui, il y a une grande variété. On a des cours assez classiques, piano, guitare, basse, batterie, violon, trombone, saxophone, trompette.
3: Et bien d'autres. Cette diversité, c'est une grande force parce que l'équipe pédagogique met en place des projets communs entre tous les élèves. Il y a même des ateliers pour le chant, si vous voulez devenir la prochaine Céline Dion. Au total, 15 professeurs pour des cours soit particuliers, soit collectifs.
6: Oui, donc l'idée quand on fait de la musique, c'est de ne pas s'enfermer tout seul avec soi-même ou qu'avec son professeur, c'est de pouvoir échanger avec d'autres personnes.
3: Et donc une vie associative dans laquelle s'impliquer, avec des différences de niveau, bien sûr, mais qui sont aussi une manière enrichissante d'apprendre. Surtout que Gabriel et les différents professeurs font les choses petit à petit.
7: Donc le premier cours, c'est une rencontre, on fait le point sur le niveau. Généralement, je demande toujours de jouer un petit quelque chose pour ceux qui ont déjà un petit bagage, ça me permet un peu de situer là où l'élève en est.
3: Alors nous aussi, testons notre niveau. On démarre avec le piano. Bon, ok, je rigole. Ça, c'était plutôt Gabriel. Voici la réalité. Deuxième étape, la batterie. C'est pas mieux. Alors, le troisième test, le plus dur, la trompette. Désolé pour vos oreilles, clairement il va falloir que je m'inscrive parce que c'est la catastrophe. D'ailleurs, grande nouveauté plutôt pratique pour vos enfants de 7 à 10 ans. Il y a la mise en place d'un atelier découverte pour venir justement tester les instruments. Les enfants sont répartis en 3 groupes, échangent à chaque trimestre. Le premier groupe, piano-voix. Le deuxième, batterie-percussion MAO. Et le troisième, les cordes, guitare ou encore violon. Ça leur permet de choisir plus facilement l'année suivante et ça évite aux parents d'acheter un instrument pour rien. Ça, c'est plutôt pas mal parce que ça représente malgré tout un budget. L'Élastique à musique, c'est testé et approuvé par Issimène.
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1: Jolie bouteille, sacrée bouteille, veux-tu me laisser tranquille?
2: Je veux une petite révolution est en train de se jouer et elle ne pèse pas bien lourd. Juste 55 grammes. 55 grammes en moins par bouteille, autant dire même pas le poids du cassis que l'on met dans un kir royal.
3: Tu bois des kirs, toi ?
2: Bah oui, je bois des kirs avec modération, bien sûr. Mais revenons à notre bouteille. 55 grammes en moins, je disais.
4: Elle est légère, légère.
2: Ce régime minceur pourrait bien alléger sérieusement le bilan carbone de toute la filière, racontent nos confrères de Lyon Républicaine. Testé par les caves de Bailly-Lapierre à Saint-Brie et conçu par Veralia, le géant européen du verre, cette nouvelle bouteille passe de 775 à 720 grammes. Visuellement, rien ne change. À l'œil nu ou en main, on n'y voit que du feu. Mais derrière cet allègement invisible se cache un vrai coup de pouce pour la planète.
5: Eh bien, c'est une merveilleuse invention, une invention.
6: Merveilleuse invention.
2: Car aujourd'hui, le gros problème environnemental du vin, c'est la bouteille. Produire du verre, ça chauffe fort, des fours à 1800 degrés et beaucoup d'énergie. Alors forcément, chaque gramme économisé, c'est du CO2 en moins dans l'air. À grande échelle, le calcul est vite fait. 1 million de bouteilles allégées, c'est 18 tonnes de CO2 économisées.
7: Tu sens l'impact là ?
8: Ah oui, je sens l'impact.
2: Un gros impact, hein, mais il a fallu 2 ans de tests, de modélisation et d'essais en conditions réelles. Eh oui, encore raté. La bouteille devait tenir le choc, supporter la pression, le transport, le vieillissement en cave. Et les gens qui font de la musique avec. Maintenant, la transition va se faire en douceur. Chez Bailly-Lapierre, cette démarche s'inscrit naturellement dans une philosophie déjà bien ancrée, stocker, produire et avancer pas à pas vers un crément plus éco-responsable.
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9: Moi, le plus dur à écrire en mots, c'est concessionnellement.
10: J'ai pas compris. Tu peux m'expliquer ? On a tous rien compris.
9: Concessionnellement.
11: Bah moi, c'est aucun mot, sauf ceux où il y a 3 lettres qui sont pareilles. Mais sinon, j'ai aucune difficulté sur les mots.
12: Ben, moi aussi, je suis d'accord. Je dirais anticonstitutionnellement, parce que c'est le mot le plus long de la langue française. Et puis, en plus, c'est plus difficile que intergouvernementalisation.
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13: Bonjour, je suis Romain, je suis dans la région girondine depuis 5 ans maintenant avec ma femme Gaëlle.
14: 9 secondes plus rapide que l'an dernier.
15: Oui, ça va bien, c'est le matos.
13: Bienvenue à la station, ici on vous accueille toujours avec du sport à la télé.
15: Allez, il va être intéressant de voir le temps.
13: Et vraiment quand on a une saturation de sport, on bascule sur de la musique.
16: Putain.
17: Le scorpion stylo Vénus, c'est pas ce qui réveille le matin.
13: Mais bon, c'est l'amour.
17: L'amour du travail.
13: Exactement.
17: Nous sommes dans une station-service à Tauriac. Mais vous l'aurez compris, ici on ne vend pas que du carburant. Ce que viennent chercher les clients est parfois gratuit. Il s'agit de liens sociaux. Sauf que depuis quelques semaines, les conversations se focalisent sur la flambée des prix de l'essence et du diesel.
13: Alors c'est vrai, au tout début du conflit, quand les gens se sont inquiétés, j'ai eu une fréquentation accrue. Après, les gens sont vraiment inquiets dans le sens de la géopolitique, de leur pouvoir d'achat et tout ça. Mais après, ils se sont résignés malheureusement à ça, quoi.
17: Expliquez-moi vos tarifs, comment vous les calculez et qui vous les impose.
13: Je suis indépendant quand même, donc ça veut dire que mon carburant, je l'achète, on me le délivre pas. J'ai un prix au mètre cube, puis après je déduis forcément au litre. J'applique une marge de 0,10% par litre de carburant, plus la TVA évidemment, et ça donne ce tarif-là.
17: Qu'est-ce que vous en pensez de cette flambée des prix du pétrole et du carburant ?
13: On ne l'achète pas le jour pour le jour, donc j'imagine qu'il y avait des réserves avant de dire que tout augmente. J'imagine que quand ils ont acheté à bas prix, ils auraient pu continuer à avoir le tarif de carburant moins cher. Il y a quelqu'un qui gagne au change et c'est pas nous, quoi.
17: Est-ce que le distributeur, que vous êtes le professionnel, mais aussi le particulier, doit faire le dos rond ?
13: Il faut vivre avec. J'ose espérer que les choses vont bouger, quoi.
17: Alors la chance que vous avez, c'est que vous distribuez du carburant, mais pas que.
13: Alors c'est vrai que quand j'ai acheté, il y avait simplement la laverie... que vous voyez là-bas au fond, le bar qui fonctionnait à moitié et donc les pompes à carburant. Fort de mon expérience et de mes diplômes dans la restauration, dans la cuisine, j'ai créé une cuisine où vraiment les gens s'y sentent bien. J'imagine qu'ils oublient un petit peu les tracas du quotidien chez moi. Donc on peut y manger, on peut y boire des coups, on peut jouer, on peut faire à peu près tout.
17: Quel est le top 3 des demandes de vos clients? En premier, le carburant?
13: Mon volume, forcément, c'est le carburant. Après, ça va être les cigarettes. Et puis après, c'est vraiment tout le reste.
17: On va rentrer dans la partie bar, dépôt de pain, bar tabac. Et c'est là où tous les jours, des habitants de cette commune, et pas que d'ailleurs, viennent discuter. C'est leur premier bonjour du matin ici.
13: 7h05, j'ai déjà mes premiers clients au café. Donc forcément des gens qui vont travailler. Puis on échange sur tout et rien en même temps. Et je pense que je suis un peu le confident, le psychiatre du quartier. Parce que voilà, ça, les gens se confient pas mal à moi et c'est plutôt plaisant.
17: En tout cas, ici à Tauriac, on parle de l'augmentation des prix et de la crise au Moyen-Orient. Mais à la fin, fondamentalement, les choses restent les mêmes. Les clients fidèles continuent à faire confiance à Romain et à acheter leur carburant dans cette station reprise par Romain il y a 2 ans.

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1: Aujourd'hui, on s'offre une balade à Cap-Breton où histoire, nature et patrimoine se rejoignent, la maison de l'oralité. Notre guide, Véronique Gabaud, responsable du pôle culture de la ville de Cap-Breton.
2: Cette maison, en fait, c'est une des rares traces de l'époque du Moyen-Âge à Cap-Breton, avec la maison du Rey, la maison du Roi. On a voulu préserver ce bâtiment en 2013. La ville a choisi de dédier ce lieu à l'histoire de la ville. Et puis, il y a une autre spécificité à Cap-Breton, c'est que depuis 35 ans, on organise un festival du conte. Et puis, surtout, à Cap-Breton, il y a plein de légendes, certainement dues au fait que Cap-Breton soit un port et qu'il y a eu beaucoup d'histoires maritimes. À Cap-Breton, on aime parler. Et du coup, on a un pôle dédié aux arts de la parole et du récit. Et cette maison de l'oralité, on y propose des accueils en résidence d'artistes qui viennent à Cap-Breton pour créer des spectacles. Et on a aussi pas mal d'actions culturelles, de médiation, pour faire découvrir l'art du récit, l'art du conte à tout public.
1: Est-ce que quand on visite la maison de l'oralité, on a accès à des histoires, des contes ?
2: On découvre l'histoire de Cap-Breton, mais au fil de la visite, il y a parfois des podcasts qu'on peut écouter, issus notamment de ces fameux projets de médiation. On a eu un projet avec des scolaires qui s'appelle Bestiaire du Gouffre. Donc c'est un bestiaire imaginaire autour de ce fabuleux canyon sous-marin. On a aussi un podcast sur la légende de la Tourelle. La Tourelle, c'est une tradition à Cap-Breton. On se retrouve le soir du 24 décembre autour d'un grand feu. Mais quelle est l'origine de cette tradition ? Ben justement, on est allé à la rencontre des habitants. On a essayé de comprendre d'où ça venait et puis surtout comment ils la vivent. Donc, on peut écouter tous ces témoignages. Et au mois de mai, à la période du festival, on a toujours une exposition temporaire qui fait le lien avec le Festival du Conte. Et cette année, ça s'appellera Radio Estacade, parce que ici, on aime bien les rumeurs dans la ville et les légendes, comme je le disais. Donc, on aura une installation qui nous raconte justement ce patrimoine maritime, la vie des pêcheurs, la vie des habitants et leur attachement au port. Mais c'est élargi aussi au patrimoine naturel et immatériel. Donc, immatériel, vous l'avez compris, c'est un peu l'oralité et les légendes. Et puis, naturel, ben, bien sûr, on parle des traditions de Cap-Breton, de la forêt landaise, du gouffre. C'est un lieu, en fait, qui permet de comprendre l'évolution de la ville, comment elle s'est construite et ce qui est important aussi pour ses habitants.
1: La maison de l'oralité est ouverte gratuitement toute l'année. Des audioguides en différents langues, y compris en gascon, recommandé par Ici Gascogne.
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3: Tous les jeudis, vous partagez avec nous un lieu de Provence. Et ce matin, vous allez nous faire découvrir une source.
4: Eh ben non.
3: Ah bon ?
4: Non.
3: Mais qu'est-ce que vous m'avez écrit alors ?
4: C'est faux ce que vous... Sur le coup, je voulais, puis après je me suis dit non, une source, ça se dit pas.
3: Vous faites un peu comme vous voulez.
4: Exactement. Non, ça se dit pas une source. Alors c'est pas moi qui le dis, c'est l'île des Bellons dans le château de ma mère. Voilà. Mais je vais quand même vous parler de source à travers
3: ces gens
4: de Manon.
3: Ouais.
4: Hier, vous vous rappelez, je vous ai parlé de l'expression patin couffin,
3: oui, hein,
4: qu'on emploie dans le sens de etc. Mm. Et j'ai mentionné l'expression et le con de Manon. Et pour n'offenser personne, j'ai dit ne le prenez pas pour vous les Manon, c'est juste une expression. Et j'ai ajouté on vous aime d'amour.
3: Mm.
4: Ok. Problème, c'est qu'à peine ma chronique finie, ma chérie m'a demandé c'est qui cette Manon que tu d'amour. Alors, c'est vrai. Alors je lui ai dit, mais personne, c'est une expression. Et elle me dit, mais pourquoi tu me dis que tu l'aimes d'amour ? Je lui ai dit, mais non, mais t'as pas la ref, c'est Pagnol, c'est Manon des Sources, c'est Hugo Leng. Hein. Vous savez, Manon, je t'aime d'amour.
3: Oui, en fait, c'est non, Eric.
4: Manon, je t'aime d'amour.
3: Je t'aime, Manon.
4: Voilà, on est d'accord. Voilà. Mais désolé, on va quitter la poésie bucolique et romantique de Manon des Sources et les collines pour que je vous explique cette expression, le conte de Manon. Alors pour tout vous dire, on ne sait pas trop d'où elle vient, elle ne semble pas typiquement provençale, en tout cas on la connaît dans le sud-ouest, jusqu'à chez Francis Cabrel, même si elle est très attachée à la Provence, notamment à travers l'œuvre de Pagnol, bien sûr. Comme je vous l'ai dit, on l'emploie pour exprimer là aussi une suite que l'on n'énumérera pas, comme pour dire etc. Exemple dans un roman de Jean-Paul Delfino, et tout le conte de Manon et tout le tremblement. Ou encore chez Maurice Gouirand, il regrettait la prospérité de Marseille, mais aussi le respect de la religion, de la morale, de la discipline, du patin couffin et du conte de Manon. Oui, le conte de Manon, c'est l'équivalent de Patin Couffin et Tutti Quanti. Autre subtilité décrite par Rivonora dans son dictionnaire des parlers régionaux, l'expression serait utilisée pour couper court aux exigences de son interlocuteur. Exemple, et le conte de Manon, non, pendant que tu es, leur dire, allez, c'est bon, hein, arrête-toi, tu m'as gonflé. Dans la lignée des fatueux de, fan de chichoulo, fan de pute, ou même, autre expression avec d'autres prénoms, je suis désolé, la putain d'Adèle ou la putain de la Caroline, c'est, on va avoir des problèmes.
3: Je pense, oui.
4: Cette interjection est aussi utilisée pour marquer la surprise. En voici un exemple sous la plume de Maurice Gouirand, cette fois dans le théorème de Langambi. Le conte de Manon, mais c'est mon riri. Et on la trouve aussi chez Gilles Del Papas sous la variante la conte de Manon. Selon Robert Bouvier dans le Parler Marseillais, l'expression exprime aussi le dépit ou l'irritation, hein, et il donnait cet exemple. Le conte de Manon, ça a encore foiré. On trouve aussi des variantes avec le conte de Madon. Et on vous aime aussi d'amour, les Madons. Non, je vais rien dire parce que je vais avoir des problèmes avec Magaté. Magaté, c'est toi que j'aime d'amour. En tout cas, tous les auteurs s'accordent à dire que Manon est sûrement là juste pour la rime, sans aucun lien avec une quelconque Manon qui aurait existé.
3: Bien sûr.
4: Et je vous le confirme parce que j'ai vérifié toutes mes sources.
3: Parfait. Un petit bonjour à votre gâté qui nous écoute ce matin.
5: Manon des sources.
3: Oui, non, mais c'est pardon.
5: Il avait dit Manon des sources.
4: Non, j'ai vérifié mes sources. Manon, je ne sais pas s'il l'a vérifié.
3: Oui, non, mais bien sûr. Non, bah, non, bien sûr. Mais vous me prenez.
4: On vérifie. Fille, hein, on vérifie.
3: C'est possible, ça.
4: C'est comme ça.
3: Non, mais si vous voulez, je vous laisse.
4: Mais non, t'as pas d'amour, Eric.
3: Bon. Donc un petit bonjour à votre gâté. Oui. Je le confirme. Mais Eric est sage comme une image.
4: Mais exactement.
3: Enfin, chérie, je t'aime.
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6: Bonjour, je m'appelle Jean, je suis né en 1935. J'ai fait du vélo depuis très jeune. J'ai côtoyé après des gens de qualité et j'ai eu la chance de participer à beaucoup d'épreuves et d'en tirer de grands souvenirs et des profits.
7: Bonjour Jean. Alors c'est pas exagéré hein, de dire que vous êtes un mordu, un grand passionné de vélo et de cyclisme. Ça se voit quand on regarde vos albums photos chez vous, vos nombreux trophées. Et ça se voit un peu dans vos yeux aussi quand on parle de vélo, ça vous émeut ?
6: 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Ah oui, oui, j'étais mordu. Et alors dans mes rêves, je rêvais que le Tour de France passait dans le coin, que je me planquais derrière une haie et que je m'emmanchais dans le peloton. Je roulais comme les autres sans fatigue. Et ça, c'était un rêve qui m'est resté longtemps. Et j'ai même rêvé une nuit, il n'y a pas si longtemps, que sur le guidon, j'avais mis mon nom.
7: Jean, vous-même, vous avez participé à certaines courses, notamment le Paris-Brest-Paris.
6: Ah, Paris-Brest-Paris avait existé la première fois en 1891. Et c'est Charles Théron qui avait gagné. Il avait eu un peu de chance parce que il avait déjà un frère qui avait une voiture. Et il avait bénéficié de ravitaillement, d'assistance. Et à un moment, il a voulu abandonner. Et son frère a sorti un pétard. Il a dit, si tu t'arrêtes, je te tue. C'était sympa au possible. Il n'y a pas de dérailleur, il n'y a pas de frein, il y a un pignon fixe. Et puis tu pédales. Sans plus comme un risque.
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2: Bonsoir et bonsoir à tous, bienvenue sur ICI, je vous souhaite une excellente soirée et puis une excellente rentrée aujourd'hui, 1er septembre. Je suis très heureux de vous retrouver, c'est déjà le deuxième numéro de Y'a pas que Paris dans la vie. Nouveau rendez-vous sur votre radio chaque soir dès 20h et durant une heure. Ce soir, à nouveau, nous allons ensemble prendre le temps de voyager au cœur de notre beau pays. Une aventure qui va nous conduire en Occitanie avec Benoît Prospero et sa revue des merveilles. Nous irons au pied du Canigou et même dans une forêt se faire de l'argent de poche l'été. De façon originale, c'est possible. Robin Berdeux nous emmènera dans le Nord, à Béthune, pour découvrir une initiative originale. Et puis on cuisinera, pour ceux et celles qui ne sont pas encore à table, peut-être au beurre ou même à l'huile, grâce à ICI Orléans et Catherine Kikandon. Mon invité ce soir pour conduire et se balader dans toute la France, c'est un chef d'entreprise, c'est un entrepreneur. Son parcours est extraordinaire et son ambition est vraiment à la hauteur de son talent. C'est un homme médiatique, connu entre autres, je dis bien entre autres, pour avoir lancé il y a maintenant 10 ans la marque C'est qui le patron, reconnu à l'international, s'il vous plaît, par le New York Times, entre autres, récompensé. Il est un des symboles de réussite à la française. Je reçois ce soir Nicolas Chabanne. Bonsoir Nicolas Chabanne.
3: Bonsoir.
2: Comment ça va ?
3: Très bien, très très bien. Merci pour ces mots. On est encore plus collectif que ce que vous avez dit, mais merci pour cette présentation.
2: De vous accueillir, vous n'êtes pas venu seul. Alors je le dis pour ceux qui verront peut-être les images, mais pour les auditeurs, on va le décrire. Vous êtes venu presque avec votre bébé, j'ai envie de dire, à vos côtés. Vous pouvez nous dire ce qui est juste devant vous ?
3: Alors de moment, effectivement, il y a cette brique de lait qui est née il y a 10 ans. Parce que nous, consommateurs, on a découvert que les producteurs étaient en immense difficulté, puis on n'a pas juste découvert ça, on a découvert que si on rajoutait 8 centimes sur un litre de lait, leur vie changeait. Ouais. Voilà comment est née, sans agence, sans moyens traditionnels, cette brique de lait, qui est devenue, et c'est pas pour les chiffres, c'est pour le symbole et l'espoir, la brique de lait la plus vendue de France.
2: C'est extraordinaire.
3: Ça, c'est merveilleux. Je pense à chaque fois aux producteurs quand cette phrase résonne.
2: Alors, on parlera beaucoup des producteurs, de ce que vous avez fait pour eux. Vous les aidez au quotidien. Vous les avez même sauvés à plusieurs reprises et encore aujourd'hui avec, je pense, à la période de sécheresse et de canicule qu'on a connue cet été. Mais alors, ce qui nous intéresse aussi ce soir, c'est de découvrir à quoi est dû ce succès, comment il est venu. Et vous connaissez le principe de l'émission. C'est donc une balade, un parcours un peu partout en France.